0: Alors le pauvre drolle, c'est-à-dire le pauvre garçon, je peux vous dire qu'il tousse quelque chose. Et quand quelqu'un tousse bruyamment, on dit en Gascogne toulousaine qu'il tousse comme une tibao.
1: Qu'il tousse comme un cheval.
0: Mais oui, ah c'est bon, quand une personne pousse très très fort. C'est pas dit les tabés qu'il tousse comme un tambour. Ouais, comme un tambour, là aussi, c'est assez imagé. Oui. Ou encore qu'il tousse comme une asclaire. Une asclaire, qu'est-ce que c'est ? Eh bien, c'est quelqu'un qui fend le bois et qui tousse fort, Macarel, et qui frappe fort comme un forcené. La toux se traduit en occitan par la tousse, le toussimène, le toussite, et dans certains endroits de la Gascogne, la toussicaire. Alors, concernant le pitchou du voisin, nous n'y a mal que nous n'ajons remède. Il n'est pas de mal sans remède. Une bonne sirop, et c'est la garite, un bon sirop, et il sera guéri.
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4: Ai-je encore besoin de le présenter ? Arnaud Fromage est avec nous, bonjour Arnaud.
5: Bonjour.
4: Pour votre nécessaire minute comtoise, Arnaud, il y a quelques temps, vous nous avez expliqué pourquoi l'emblème de la Franche-Comté était un lion.
5: Mais je ne suis pas allé au bout du raisonnement. Pour rappel, la Franche-Comté adopte le lion vers 1278-79 quand le comte de Bourgogne, Othon IV, décide de se rapprocher du royaume de France. Il décide pour cela d'adopter le lion, le roi des animaux et symbole de la monarchie française. La Franche-Comté n'est d'ailleurs pas la seule région à arborer cet animal que l'on retrouve aussi sur les armoiries de la Normandie ou en Aquitaine et qui est tout autant le symbole de Belfort que de la ville de Lyon parce que oui, il y a une logique là-dedans. Mais voilà, maintenant qu'on a dit ça, reste une question. Pourquoi le lion, qui n'est pas le plus imposant des animaux et qui, soit dit en passant, est une sacrée grosse feignasse, a-t-il pu devenir le roi des animaux et pas la baleine bleue ou le chinchilla ?
4: Bon, déjà, ce n'est pas le cas partout, hein.
5: C'est vrai. En Asie, c'est plus souvent l'éléphant ou le tigre qui sont considérés comme les rois des animaux. En Amérique, c'est l'aigle qui règne aux côtés de l'ours, du jaguar ou du puma. En Afrique, le rhinocéros et le léopard sont aussi dans la place aux côtés, c'est vrai, du roi lion. Et en Europe, eh bien avant le lion, c'était l'ours qui était considéré comme le roi des animaux, mais tout va changer au Moyen-Âge. En gros, ce sont des histoires de symboles. Au Moyen-Âge, on se passionne pour la mythologie grecque, dans laquelle Hercule, qui était méga fort, a tué le lion de Némée, dont la peau était pourtant censée être impénétrable. Et puis, la crinière du lion est vue comme une sorte de couronne, ce qui fait bien plaisir aux souverains du continent, d'autant que bon, l'Afrique c'est méga loin et que personne n'ira vérifier.
4: Mais bon, un roi c'est très humain, alors comment un animal peut-il être le roi de quoi que ce soit quelque part, Arnaud ?
5: Là encore, vous marquez un point, mais ce qualificatif de roi des animaux, depuis qu'il s'est débarrassé de sa symbolique royale, est plutôt là pour qualifier ce qu'en zoologie, on appelle les super-prédateurs. Ces animaux qui sont tout en haut de la chaîne alimentaire et qui sont relativement imprenables à la baston contre les autres espèces du coin. Et même dans ces cas-là, on devrait dire que ce sont les lionnes qui sont les reines, parce que ce sont elles qui chassent, mais seulement les reines de la savane. Bah oui, si on va par là, chaque type de terrain a son roi. Celui de la jungle amazonienne, ce serait plutôt le jaguar, et celui de nos forêts à nous, eh ben ce serait plutôt le cerf. Mais au fond, une grosse feignasse qui laisse les autres combattre à sa place, qui se fait nourrir et qui prend la lumière, est-ce que ce serait pas ça, la définition d'un roi ? Bon bah, je retire tout ce que j'ai dit, alors.
4: Retirez tout. Merci beaucoup, Arnaud.
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6: Franchement, c'est mignon, Cormeille. Si vous cherchez du typiquement normand, vous êtes au bon endroit. Et puis, on est à la campagne, tout en étant qu'à 20 minutes de la mer et à 15 km de Pont-l'Évêque. Cyril, lui, vous le trouverez en plein cœur du village, sur la place du Mont-Mirel. Il m'aurait plu son métier à Cyril, si j'avais pas eu de main gauche.
7: Trop bien ça. Comment ça va ?
8: Ça va, oui, impeccable.
7: Tu viens de rentrer ?
8: Eh ben à l'instant, on vient de rentrer de chantier.
7: T'étais dans une église ?
8: Oui, on était dans une église à une vingtaine de kilomètres d'ici, à Saint-Pierre de Salerne.
6: Son métier, c'est de donner vie à la lumière.
8: Nous, la lumière, on la redonne dans les édifices et puis on la reprend, mais colorée, la lumière.
7: Mais tu fais pas que les églises ?
8: Non, on fait les manoirs, on fait les particuliers, on fait tout plein d'édifices, que ça soit particulier ou monument historique.
6: Cyril, il est comme ton père, il est pas vitrier.
5: vitrier.
8: Non, je ne suis pas miroitier ni vitrier. Moi, je suis maître verrier, restaurateur, créateur de vitraux.
5: Je pensais qu'on disait vitrailliste.
8: Ah oui, vitrailliste. Vitrailliste, c'est pour ceux qui ont moins de 10 ans d'expérience.
5: Ah.
8: Voilà. Et au-dessus de 10 ans d'expérience, quand on a travaillé dans des monuments historiques et autres classés, eh bien, on devient maître verrier.
5: J'entends du monde à la cave.
8: En bas, ils sont en train de faire du montage au plomb. Donc, on les entend un peu taper avec des clous, des marteaux. Ouais. Et ils remontent des vitraux en plomb.
5: Bah oui, c'est du plomb entre les bouts de verre.
8: Après, il y en a d'autres qui peuvent utiliser une technique au Tiffany, mais c'est pas la technique traditionnelle. Nous, on fait la technique traditionnelle plomb, verre et étain, comme au Moyen-Âge.
7: Ah, le Tiffany, c'est la même technique que celle qu'on utilise pour les lampes qui portent le même nom?
8: Exactement, c'est ça. C'est la technique qui s'appelle Louis Comfort Tiffany, qui a fait les lampes aux États-Unis.
7: Ah, mais je croyais que c'était du plomb,
8: hein. Ah non, c'est du Tiffany.
7: D'où le nom de la lampe.
8: D'où le nom de la lampe, puisque c'est le nom du créateur, Louis Comfort Tiffany.
7: Je vais me coucher moins con ce soir.
5: Pour ça, il y a encore du boulot.
8: Et d'autres aussi peut-être, du coup.
5: Il a pas l'air si vieux, la louche.
8: À la louche, le mois prochain, 44.
7: Quand t'avais 15 ans, tu voulais être...
8: Un an après. Moi, j'ai commencé à l'âge de 16 ans mon métier, à l'apprendre, bien évidemment. Ouais. Et puis, je suis ressorti d'une école sur Paris à l'âge de 20 ans.
7: Et ça devient d'où, cette envie de travailler le verre, comme ça?
8: Eh ben, on parlait tout à l'heure, la lumière le matin. Bon, ouais. Ben, moi, c'était la lumière, tout simplement, qui se décolorait sur les murs par rapport à des vitraux, avec le soleil qui passe à travers. Ça m'a tout de suite attiré, et j'ai voulu savoir comment ça se passait. J'ai découvert une école, l'école de Paris, et je suis rentré dedans.
5: Le maître verrier, il travaille pas que le verre.
8: On travaille le bois, le métal, la pierre et le verre.
7: La pierre aussi?
8: Eh oui, quand là, on vient de sortir de chantier, on vient de taper dans la pierre pour retirer les vitraux. Et puis pour les reposer, bah, il faut savoir faire du mortier avec la pierre.
7: Donc tu casses et tu refais, quoi.
8: Exactement, on casse et on refait.
5: Si vous voulez un vitrail chez vous, il peut vous le faire?
8: On peut le faire. Par contre, nous, on a une chance assez extraordinaire et je touche du bois. On a à peu près un an et demi d'attente avant de pouvoir le réaliser.
5: Ah bah oui, mais non, j'en avais besoin pour ce week-end, moi.
8: Donc Fred, t'auras ton vitrail dans un an et demi, pas avant.
5: Il a fait des beaux chantiers, le copain.
8: Moi, celui qui me vient tout de suite en tête, c'est le petit palais à Paris, de refaire les quatre rosaces du petit palais à Paris.
5: Bon, il était pas tout seul, hein.
8: Je les ai restaurés avec des compagnons. Mais j'étais dessus, j'étais chef de mon équipe à cette époque.
5: Pour voir le travail de Cyril, vous tapez ateliergouty.com avec un Y à Goutille.
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1: Mais oui, ces toitures typiques que l'on trouve dans de nombreuses régions de France, et notamment dans le Val-de-Serre et la Hague. Leur particularité, ce sont des toitures composées de pierres plates de pays en schiste, des toitures très chères à faire réparer. C'est la raison pour laquelle le château de Vauville a besoin de soutien financier. Je vous propose d'aller dans les combles du château avec Éric Pellerin, son propriétaire. On baisse la tête.
2: Attention la tête. La tête, c'est juste une chauve-souris.
1: Ah, où ça y est, une chauve-souris?
2: Il y en a une là, il y en a une qui dormait à l'autre palier aussi.
1: Ah, tu vois qu'on la dérange trop. Ah oui, oui.
2: C'est protégé. Ce qui montre aussi que Vauville, c'est bien un lieu aussi de conservation, parce qu'on a dans le jardin plus de 25 espèces d'oiseaux différentes. Dans les combles du château, on a les chauves-souris qui sont protégées. Et on a beaucoup de petits reptiles. On a la mare de Vauville, donc nous, ici, entre les Landes et le jardin, beaucoup de tritons, beaucoup de grenouilles aussi, et pas mal de salamandres aussi dans le jardin.
1: Là, on va passer une toute petite porte. Il y a des araignées. Ah oui, donc là, effectivement, il y a quelques trous dans la toiture.
2: Donc c'est vrai qu'il faut agir. Tout est humide, hein, tout s'effrite. Les chevilles de bois, elles sont plus du tout à 45 degrés.
1: Oui, c'est-à-dire que là, ça risque de tomber aussi.
2: Ah oui, oui, la prochaine tempête, je pense que ça va encore glisser un petit peu. Ce qu'il faut se dire, et c'est toujours ce qui me sauve un petit peu, c'est que cette maison-là, elle existe depuis presque 900 ans. Oui, il y a des problèmes de toiture. Maintenant, je suis là pour m'en occuper. Il y a les couvreurs qui interviennent génialement pour venir bâcher dès qu'il y a un problème. Et ça, c'est vrai qu'on est en confiance. La lose de schiste, quand on voit travailler les ouvriers et les couvreurs, c'est incroyable parce qu'ils soigneusement enlèvent chacune des tuiles. Pendant 3 semaines, 1 mois au sol, sous des tentes, ils les retaillent, ils les brossent, ils les toquent comme ça pour voir si la pierre est encore résistante et dure. Ils ont réussi à réutiliser 80% des tuiles qui existaient sur la toiture.
1: Mais je crois que ça ne se trouve plus de toute façon, ces tuiles.
2: Et non, et les couvreurs du Cotentin essayent de garder, voire de racheter, quand ils sont sur tout leur chantier, des tuiles pour pouvoir les réutiliser sur des monuments historiques comme Vauville.
1: Comment est-ce qu'on peut expliquer ce que c'est que la lose pour celles et ceux qui ne connaîtraient pas? Comment on peut parler de ces toitures?
2: Les loses de schiste, c'est comme si vous aviez des grosses tranches d'un centimètre de pierre bleue, d'une pierre qui était extraite des carrières de Tour-la-Ville à côté de Cherbourg. Et quand on se promène dans Cherbourg, on peut voir le schiste dans la maçonnerie des maisons. Aussi bien sur la toiture, mais aussi dans les murs. Donc ça, c'est la partie récente refaite cet hiver.
1: Ah oui, effectivement, on voit la différence, hein. Et alors, il n'y a pas de gouttière?
2: Non, au 15e et au 17e, il n'y a pas de gouttière.
1: Le château de Vauville, première pierre posée au 12e siècle, avec son jardin botanique, son environnement exceptionnel, les dunes, la mare et les landes de Vauville. 80% de sa toiture en lauze de schiste est gravement endommagée, mais on devrait pouvoir remplacer cette toiture grâce à la Fondation du patrimoine, et puis tous les soutiens habituels, la commune, la région, le département et l'État.
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1: Pour changer, je ne vais pas vous apprendre un mot, mais vous apprendre quelques subtilités pour écrire en breton. Et ensuite, place à un prénom pour changer aussi.
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1: Bon, c'est la journée du changement. Alors, je vous apprends chaque jour des mots. La pratique orale, c'est bien, mais l'écrit, c'est important aussi. Alors, dans l'alphabet breton, il y a 2 ou 3 petites choses à savoir. En premier, vous verrez une lettre que vous connaissez, mais que vous ne prononcez pas bien. C'est le C'H, qui sert à écrire le son RE, et donc pas CHE ni QUE, c'est RE. C'est un gros H aspiré. Pensez à un hangar, hein, voilà, comme ça, ça va vous aider. Ensuite, une autre chose à savoir, pas de bol, le Q n'existe pas en breton, on ne parle pas de Q, mais à la place, nous avons le K, qui sert à remplacer donc le Q, mais aussi le C, et ça sert à faire le son que. Un K, tout simplement. Donc avec ça, vous ne devriez plus confondre C'H, c'est le he, le hangar, hein. Et si c'est un K, eh ben là, vous pourrez dire K. Ça paraît bête comme chou, mais c'est important à connaître pour pouvoir écrire, mais aussi lire et retrouver la bonne prononciation. À vous de répéter, ou alors écrivez-le quelque part pour vous en souvenir.
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1: Et pour changer des noms de lieux de famille, un prénom aujourd'hui qui est sûrement parmi les plus répandus, ou du moins dans le top des prénoms bretons, c'est Maël, avec sa variante Maëlan. Alors Maël, c'est un très vieux prénom, commun à d'autres langues celtiques. Maël, ça vient du Moyen-Âge, de l'époque du vieux breton, et ce nom était celui des princes ou des chefs de clan, à l'époque où la Bretagne était clanique, évidemment. Mais ce joli prénom est resté. Maël, c'est un prénom masculin, féminisé depuis peu. Mais Maël, c'est le chef de clan. Et dans Maëlan, eh bien là, on a une contraction de Maël et Tan qui donne Maël Dan. Et ensuite Maëlan, c'est-à-dire le chef de feu. Donc au caractère bien trempé. C'est lissé en Maëlan. Voilà. Il est temps pour moi de vous laisser, de vous dire à demain. Même heure, Canevarhouas.
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5: Bonjour Julie,
6: bonjour tout le monde.
7: Lucie, vous commencez avec une affirmation ce matin.
5: Il n'y a pas de rue à la boule.
7: Bah pourtant on roule bien quelque part.
5: Bah oui, mais il n'y a pas de rue. Il y a des avenues, il y a des boulevards, il y a des allées, mais il n'y a pas de rue. C'est une bizarrerie de la ville.
7: Ah mais est-ce qu'on sait pourquoi ?
5: On le suppose. Déjà il faut savoir que si on se penche sur la définition, une avenue est censée être végétalisée, donc bordée d'arbres et de verdure, ce qui n'est pas le cas d'une rue. Alors je ne suis pas allée faire le tour de toutes les rues de la boule pour vérifier si on voit bien des arbres, mais je suppose que c'est en majorité le cas. Ce qui est certain, c'est que les personnes qui ont tracé les voies cherchaient à vendre des parcelles ou des maisons à des personnes plutôt aisées, des gens qui avaient des pépettes, quoi. Des gens qui venaient des grandes villes et qui seraient fiers de donner leur nouvelle adresse. Notre résidence balnéaire se situe avenue des Érables, avenue des Ibis. C'est quand même plus chic que de dire rue. Donc, pas de rue à la boule. Et je suis allée voir chez les voisins si cette particularité a pu déteindre. Et figurez-vous qu'à Pornichet, il n'y a qu'une seule rue.
7: Quoi ?
5: Ben oui, vous avez bien entendu, cette rue s'appelle la rue d'Alsace. Et figurez-vous que c'est même pas une rue. Non mais on marche sur la tête, hein. La rue d'Alsace, c'est une impasse qui s'appelle rue. Alors qu'à côté, il y a des avenues qui devraient s'appeler rue. Bon bref, je suis en train de tout mélanger dans votre tête. En gros, ce qu'il faut retenir, c'est qu'à la boule, il n'y a pas de rue, il n'y a que des avenues, des boulevards et des allées. À Pornichet, il n'y a qu'une seule rue et les autres sont aussi des avenues et des boulevards. Tout ça pourquoi ? Ben parce que c'est plus classe.
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1: Forte, sensible et guerrière. Quand les gens vous disent tout arrive en même temps, c'est vrai. Bon, à la limite, donc ça arrive tout en même temps parce que en ce moment on fait tout. Et puis ça peut être que mieux après. Je me suis retrouvée pour la première fois de ma vie assise dans mon salon par terre avec une impossibilité totale de me servir de mon cerveau, de pouvoir travailler, ce qui m'était jamais arrivé.
2: Qu'est-ce qui vous permet en fait à ce moment-là de sortir la tête de l'eau ?
1: Ce qui va m'aider, c'est une prise en charge médicale, mais aussi je me suis mise à peindre, à lire de la philo, et ça va m'aider doucement à baisser le taux d'angoisse, à donner du sens au vide auquel j'étais confrontée. Quelque chose de créatif qui m'a aidé à pas mourir en fait, hein. Donc ça a été assez incroyable de voir capacité de créativité qu'on peut avoir alors que quand plus rien fonctionne en fait.
2: De quelle façon ça se met en place ?
1: J'étais assise par terre entre Noël jour de l'an 2021 toute seule, mes enfants n'étaient pas là et j'avais sous mon canapé acheté pour les enfants pour jouer deux trois toiles et puis une espèce de gouache. Je me suis mise à peindre des points pour faire des peintures aborigènes parce que je me suis dit bon bah ça va être à peu près tout ce que je vais savoir faire. Il m'arrivait des fois de le faire pendant 10 heures d'affilée sans me rendre compte du temps qui passait. Et c'était assez magique. Mais non, il n'y avait rien de prémédité. Aujourd'hui, ce qui est incroyable, c'est que je ne saurais plus faire ça. Donc je les regarde avec... D'abord, je les remercie parce que je sais que ça a été un peu... vraiment ma planche de salut. Enfin, mes toiles de salut, je ne sais pas si on peut dire ça. Comment expliquer ? Ça m'a aidé à poser mon cerveau, mettre sur pause les angoisses et surtout de voir que malgré le vide intersidéral qui m'entourait, j'arrivais à créer quelque chose. Il n'y a pas d'objectif à atteindre. On a le droit d'effacer, de recommencer. Que ça plaise ou pas, on s'en fiche, parce que de toute façon, on ne le fait pas pour ça. Rien n'est grave, en fait. Tout sera parfait. Et ça c'est agréable.
2: Cette réflexion, ça vous a mené à quelle conclusion ?
1: Avant, je pensais que tout n'était que responsabilité. Aujourd'hui, c'est plus du tout le cas. Je vois beaucoup plus de choses, en fait. Un souci ne prend plus jamais tout l'espace dans ma tête. Il y a de la place pour tout. Les emmerdes et les trucs bien. Mais c'est pas parce qu'on a voilà, il y a quelque chose qui va pas que rien d'autre ne doit aller. Et c'est comme dans la peinture en réalité. Par exemple, quelque chose ne va pas correspondre à ce que vous vouliez faire. Bah c'est pas grave, l'espèce de tâche qui n'était pas prévue, bah on la laisse, mais le tableau n'est pas gâché. Et c'est ça en fait que j'ai appris. C'est il peut y avoir une couleur qui correspond pas à ce qu'on a voulu sur une partie de la toile, mais tout le reste en fait est magique. Bah la vie c'est ça en fait. Il y a toujours un truc qui va peut-être pas aller. Et on va juste lui laisser la place qu'il doit avoir, mais pas tout.
3: Voilà, résiliente et sage, pour donner d'autres qualificatifs qui correspondent à Émilie Voiron. Vous retrouvez son portrait sur ici.fr.
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4: Avaler des légumes aux ados, c'est souvent mission impossible.
5: Parce que c'est pas bon.
4: Et si en plus les légumes sont moches, bah là c'est carrément la guerre.
6: Oh, toi, file dans ta chambre, avec ça saute. Dépêche-toi, allez, housse.
4: Carottes tordues, navets craquelés, patates trop grosses ou trop petites, difficile de leur faire avaler tout ce qui sort des standards parfaits des supermarchés.
7: Non, j'ai pas faim.
4: Du coup, les légumes moches finissent à la poubelle. Pourtant, ces légumes-là ont autant de goût, voire plus de caractère. Mais non, non, non, ils ne rentrent pas dans le moule. Comme dans la vie, ce qui n'est pas dans la norme est souvent mal perçu. Et dans l'alimentation, bah, carrément jeté.
8: Je me rappelle dans le temps que, quand j'étais petite, qu'on ne gaspillait rien.
4: Au lycée d'Avier à Joigny, on a décidé de casser les codes et de ne rien gaspiller avec une soupe un peu spéciale.
9: Tiens, ça c'est de la soupe au chou.
4: Alors, elle n'est pas forcément au chou, mais tous les mercredis, entre 10h-10 et 10h10, c'est l'effervescence dans la cafétéria. Des centaines d'ados, des cuillères qui s'agitent, des verres de soupe qui disparaissent en un clin d'œil, 150 portions englouties avec le sourire. Le secret ? Une soupe préparée avec des légumes moches. Mmh, c'est tellement bon.
8: difformes.
4: Bah oui, des carottes difformes, des pommes de terre irrégulières transformées en un délice réconfortant.
5: Avant, j'étais moche. Ma vie était un enfer.
4: Et puis l'équipe choc de l'association Lycévasion, née en 2025, est arrivée et elle a tout changé. Avec cette idée choc, et si on montrait que moche ne veut pas dire mauvais ? Et ça marche, les élèves adorent, tout se passe comme sur des roulettes au lycée Louis Davier. Voilà un geste d'éducation de bon goût, doublé d'un geste solidaire et anti-gaspi, qui met dans le mille, du coup j'ai envie de m'y mettre aussi. Allez, sauvons les légumes moches.
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10: Les petits bonheurs, généralement, ce sont des sourires qui se récoltent tous les jours au hasard des rencontres. Il suffit d'un micro ici, de ne surtout pas prendre de rendez-vous et de ne pas se présenter. Ça marche très bien à Megève, par exemple. Nous sommes donc en Haute-Savoie, sur les hauteurs de Megève, au Mont d'Arbois, pendant que des chevaux sont en train de monter dans une bétaillère.
11: Bonjour.
10: Matin de bonne heure, venez vous occuper des bêtes.
11: C'est ça, on vient les mettre au chaud, ouais.
10: Ah, c'est-à-dire que là, ils quittent la montagne?
11: Ouais, ce coup-ci, ouais, c'est bon. Ce coup-ci, on va les ramener, on va les mettre en pension pour cet hiver, ouais. Ils ont passé tout l'été en montagne, donc ce coup-ci, ça y est. Ils vont aller se mettre au chaud pour l'hiver.
10: Ah oui, ils font toute la saison, hein, ici?
11: Ouais, ceux-là, ils font toute la saison ici. Il y en a qui sont là pour la monte, il y en a qui sont là pour l'attelage, et puis vu que nous, on est élevage, il y en a, ils sont juste là pour grandir.
10: Vous, c'est pas juste un loisir, c'est votre métier?
11: Ouais, moi, c'est mon métier, ouais. Je suis cocher palefrenier, ouais.
10: Quand vous dites pour l'attelage, c'est les calèches qu'on peut voir à Megève, par exemple?
11: Exactement, c'est ça.
10: Donc, les chevaux, quand ils sont pas attelés, on les voit ici, sur les hauteurs de Megève?
11: Ouais, c'est ça. Nous, on en a à l'Alpette, comme là en face, en haut de la côte 2000. On en a aussi au Mont d'Arbois, là, juste derrière. Et puis, après, au fur et à mesure de la saison, on les fait descendre petit à petit. Puis là, ils atteignent leur point le plus bas sur Megève. Puis après, on les change de département et puis voilà.
10: Donc là, ils montent dans le bus?
11: C'est ça, ouais. Ils montent dans le bus. Là, je vais en mettre 4. Là, après, j'ai mon patron qui va arriver. Il va prendre le reste. Et puis après, on va prendre un camion et une remorque. Puis on y charge tout dedans. Puis lui, il part cet après-midi.
10: Et là, ils partent où, hein, en résidence d'hiver?
11: Ils partent dans l'Allier, ceux-là. Ils partent dans l'Allier. Ils ont des gros champs de plusieurs hectares où c'est qu'ils ont du foin, des abris pour eux, de l'eau à volonté. Puis voilà.
10: L'Allier, donc en Auvergne, si je ne m'abuse, il fait pas beaucoup plus chaud qu'ici l'hiver.
11: Non, il fait pas beaucoup plus chaud. Mais par contre, ils auront plus d'herbe qu'ici, on va dire. Ils auront moins de neige, ils auront un peu plus de foin, un peu plus d'eau. Parce que nous, ici, c'est qu'on est tout de suite dans la neige. Et puis nous, on n'a pas assez de foin pour tous les nourrir l'hiver. Donc on préfère les mettre en pension. C'est beaucoup plus agréable pour eux. Puis pour nous, l'hiver, on a déjà bien assez de boulot comme ça. Donc au moins, ils sont un peu tranquilles aussi de leur côté.
10: Alors justement, vous faites quoi l'hiver si vous avez plus de chevaux?
11: Alors c'est pas qu'on en a plus, c'est qu'on en a moins. Toute la partie élevage en fait part tout en pension. Et en fait l'hiver nous on fait énormément de calèches. Sur Megève, on a des grosses calèches qui montent jusqu'à 12 personnes. C'est qu'on fait les fondus en calèche en soirée ou midi. Et on fait juste des balades en calèche.
10: Bon, vous, j'imagine que le cheval c'est une passion, on fait pas ce métier là par hasard.
11: Mon grand-père était déjà éleveur de chevaux. Là maintenant je bosse chez un ami de mon grand-père. Puis voilà, après on fait ça par passion. De toute façon c'est pas par l'argent qu'on va le faire, hein, comme dans tout métier agricole.
10: Même à Megève?
11: Même à Megève, l'agricole, ça reste l'agricole, à Megève ou pas.
10: Je peux vous demander votre prénom?
11: Moi, c'est Mathieu, moi.
10: Et c'est quoi le dernier petit bonheur de Mathieu, s'il vous plaît?
11: Mon dernier petit bonheur, c'est d'avoir fait un galop sur les crêtes de la côte 2000 en plein été avec le soleil couchant. Et ça, je pense que je m'en souviendrai jusqu'à ma mort.
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1: Impossible de ne pas céder à la tentation des macarons de Boulet, la plus ancienne enseigne de la ville depuis 1854. Et la transmission est aussi une affaire de famille puisque Jacques Alexandre vient de passer la main à sa fille. Bonjour Mathilde.
2: Bonjour.
1: Les macarons de Boulet sont fabriqués dans la tradition de manière artisanale. Il y a une volonté de garder une production de qualité.
2: Moi, c'était vraiment une priorité pour moi, comme ça l'a été pour mon père il y a 31 ans, quand il a pris la suite donc de sa maman, donc ma grand-mère. C'est de perpétuer le savoir-faire et donc bien sûr la qualité et l'artisanat. Donc je modifierai absolument pas du tout la façon de les fabriquer, ça restera tel que ça l'est depuis le début.
1: Quels ont été les mots de votre papa ?
2: Pour être honnête, ça fait quelques années qu'on en discute, hein, que le sujet est sur la table, mais ça lui tenait bien sûr à cœur voilà, qu'il y ait une suite. Il m'a mis aucune pression, hein, ça s'est fait d'une manière très naturelle, très douce également. Je pense qu'il est fier et surtout tout heureux de savoir que je vais conserver ce savoir-faire et pas faire de changements majeurs qui puissent entacher notamment la qualité de nos macarons.
1: Les macarons de Boulet, ils sont célèbres, Mathilde, dans le monde entier. L'export peut être encore plus performant.
2: Ça peut être encore plus performant parce qu'aujourd'hui, avec Internet, les possibilités sont illimitées. Mais j'ai surtout à cœur de maintenir notre ancrage dans la région parce que c'est tout de même essentiellement en Lorraine, hein, qu'on a nos clients de plus longue date. Donc l'export fait partie de mes projets, mais je tiens surtout à trouver de nouveaux distributeurs dans la région et à continuer de les faire connaître autour de nous.
1: Vous êtes en possession d'un secret de fabrication. Qu'est-ce qui fait ce petit goût si particulier des macarons boulageois pour qu'on les aime tant ?
2: Ce qui fait vraiment leur particularité, c'est ce goût de l'amande, parce que nous, on travaille donc des amandes entières qu'on reçoit dans leur peau. C'est pas de la poudre d'amande, hein, c'est des amandes qui arrivent entières chez nous et qu'on va ensuite aller émonder. Du coup, on ne casse pas la fibre l'amande lors de la fabrication. Donc ça permet vraiment à nos macarons d'avoir un goût très fin, très subtil, le goût de l'amande qui se développe très longuement dans la bouche après l'avoir mangé. Et le dressage à la cuillère, qui est une technique très rare, hein, sur les macarons. On a quand même beaucoup de macarons aujourd'hui posés avec une dresseuse. Les nôtres sont faits un par un à la main à la cuillère en argent et donc ils ont un moelleux que vous trouverez sur aucun autre macaron.
1: Vous représentez la 7e génération à travailler dans l'entreprise. Est-ce que c'est une pression supplémentaire de faire perdurer cette tradition ?
2: Comme voilà, toute reprise d'une société d'aussi longue date, il y a une pression, aussi beaucoup, beaucoup de fierté. Puis je resterai bien entourée par mon papa, ta compagne qui travaille ensemble depuis longtemps, ne seront pas très loin. Donc je suis quand même bien entourée. Donc assez confiante tout de même.
1: Question gourmande, Mathilde, comment aimez-vous déguster le macaron de Boulet ?
2: C'est vrai qu'avec un petit café à 16h, pour moi c'est l'idéal. Mais honnêtement, même avec une coupe de champagne, il n'y a pas d'heure pour en manger. Ça passe toujours très bien.
1: Un grand merci d'avoir été notre Lorraine du jour et très bientôt à Boulet pour goûter ces magnifiques macarons.
2: Avec grand plaisir, à bientôt.
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3: Wikizef, petit guide à l'usage des étrangers du sud du péage d'Arras en vacances dans notre belle région.
4: Dimanche matin, levé avant le soleil, vers 9h, vous descendez prendre un café que vous pensez amplement mérité. 8h de sommeil, franchement, on mérite une pause café. Et devant la cafetière, votre cousin regarde attentivement le café couler. Ça s'appelle une sentinelle de cafetière. Et là, il se retourne et dit « Bon, t'es déjà debout ? Il fait corps noir, t'as qu'est ta lit ou quoi ?» Ne paniquez pas, Wikizef est là pour vous aider. T'as qu'est ta lit. C'est une réflexion semi-désagréable, parce qu'il y a plusieurs niveaux de réflexion désagréable. Ça dépend de l'heure qu'il est, du temps qu'il fait. Admettons, il fait 27 degrés à l'ombre, et ben c'est l'heure de « fais pas chier ». Ou alors, il est 3 grammes à quart. Et ben c'est pas la peine de se demander pourquoi il est désagréable d'un seul coup, c'est parce qu'il n'y a plus de canette.
3: Exemple.
4: Vous avez la réflexion désagréable qui serait « T'es déjà debout ? Ah, retourne te coucher, c'est pas le jour à me faire quiller du côté de la cafetière. Hein. » La réflexion pas désagréable ? T'es déjà debout ? Oh bah alors, j'ai fait du café pour un régiment de soldats, t'inquiète, assis-toi, je te ramène un jatte. Réflexion semi-désagréable, bah t'inquiète, t'as lit ou quoi ? Petite phrase qui présuppose que pour que vous parvinciez à vous lever tôt, il faille forcément que vous fûtes tombé du lit. Vu que vous n'êtes pas totalement du Nord et que forcément tout ce qui est au sud du péage d'Arras possède un degré de fainéantise qui augmente au fur et à mesure qu'on s'approche de la Côte d'Azur. Ou là-bas, pour se lever tôt, ben, faut pas qu'ils quittent leur lit, hein, mais qu'ils descendent en rappel. Allez, au revoir, hein, et un baisse à marraine.
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5: À Villebois-Lavalette, il suffit de lever les yeux pour comprendre que ces halles ne sont pas ordinaires. Sous cette charpente de 350 ans, des générations de marchands et d'habitants se sont retrouvées, faisant de ce lieu le cœur battant du village. Les halles de Villebois-Lavalette ont été construites au XVIIe siècle, probablement autour de 1665. Elles auraient été édifiées par les mêmes ouvriers que ceux qui travaillent, à la même époque, sur la partie princière du château voisin. Et d'ailleurs, qui mériterait lui aussi une chronique, hein, d'ailleurs. Mais le site des halles est plus ancien encore, hein, puisque les halles d'aujourd'hui reposent de toute évidence sur un soubassement du XIIe siècle, ce qui montre, hein, ce qui traduit que le commerce s'organise ici depuis le Moyen-Âge. Au XVIIIe siècle, un certain Daubé d'Aubeuf de Villers, qui était seigneur de Blanzaguet et capitaine du château auquel les halles appartenaient, eh bien, il entreprend d'importants travaux. Les bases des piliers en bois, qui étaient d'ailleurs vermoulus, sont renforcées par des dés de pierre et la charpente est consolidée. Puis, en 1806, sous le Premier Empire, les halles deviennent propriété communale en même temps que le champ de foire. Et pendant un temps, hein, elles vont même accueillir la mairie et la justice de paix, une sorte de tribunal de proximité. En 1855, le maire décide de reculer la façade qui longe la route, hein, pour faciliter la circulation. C'est à ce moment-là qu'on remplace 11 piliers en bois par 7 colonnes toscanes en pierre. On aménage aussi des escaliers et on modifie une partie de la toiture. En fait, c'est en grande partie l'aspect que nous connaissons aujourd'hui. Après la Seconde Guerre mondiale, l'entretien des halles coûte cher, trop cher pour la commune. Un projet de démolition est même envisagé en 1946. Mais finalement, les halles sont classées monument historique le 10 mai 1948. Et ce classement, eh bien, il est décisif. Parce qu'il faut imaginer, hein, qu'à cette époque, en France, beaucoup de halles des 16e, 17e siècles sont détruites. Suite à cet épisode, le monument va connaître plusieurs phases de travaux. La toiture est restaurée en 1976, le pavage est refait quelques années plus tard, et puis l'ensemble va être rénové au début des années 2010. Aujourd'hui, hein, chaque samedi matin, eh bien, le marché anime toujours les halles. La preuve que ce monument n'est pas seulement un superbe patrimoine, c'est aussi un véritable lieu de vie.
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1: Pluie, neige, canicule, brouillard, la météo décide si on va râler ou si on va râler autrement, si vous voyez ce que je veux dire. Mais dans le fond, qui décide des prévisions météo? Qui observe? Qui calcule? Qui c'est qui tranche à la fin? Et surtout, pourquoi ils disent qu'il va y avoir du soleil alors qu'on se prend une rincée? Eh bien, réponds tout de suite dans les coulisses de Météo France Alsace que je teste pour vous aujourd'hui. Je suis à Ilkirch-Grafenstaden. Ici, on estime, on calcule le temps qu'il fera demain. Et à côté de moi, voici Simon. Simon, c'est le technicien météo. C'est lui qui surveille des capteurs, des antennes, des machines qui parlent. Bref, tout le langage, c'est des chiffres. Entre le vent, la pression, l'humidité, tout est mesuré en continu avec des stations météo basées un peu partout en Alsace, à des endroits stratégiques, en altitude, dans les vallées, en plaine ou encore en ville, au nord, au sud, bref, un peu partout. Et à cela, on peut ajouter aussi d'autres outils comme les radars, les satellites. Et chaque jour, c'est des millions d'observations qui arrivent dans les ordinateurs de Météo France Alsace. Et avec des équations très, très, très complexes. Et cette complexité est en lien avec notre prochaine découverte. Direction le bureau des modèles météo. Ça, c'est avec Théo. Théo, il est météorologiste et il m'explique qu'on ne prédit pas le futur. Mais en revanche, on calcule des scénarios et leurs probabilités. Certains modèles, par exemple, simulent l'atmosphère avec comme résultat, écoutez bien, 350 prévisions possibles chaque jour. Ah bah oui, hein, la machine, elle calcule tout ce qui est possible. Hein. Et c'est l'humain, enfin, qui va trancher. Parce que oui, la météo, en bout de ligne, c'est pas juste une machine, hein. C'est aussi un cerveau. Il y a un cerveau qui tranche. Et en parlant de cerveau, en voici un autre bien rempli. C'est celui de Cédric. Il est climatologue. Et Cédric, lui, va nous emmener littéralement dans un autre monde. Parce qu'avec ses analyses à Cédric, on ne regarde pas demain. Non, on va regarder 100 ans en arrière. Car Météo France, conserve en quelque sorte la mémoire du climat depuis plus de 150 ans. Parce que le passé, il nous permet quoi? De comprendre l'avenir. Surtout avec les notions du dérèglement climatique qui nécessite une véritable expertise. Alors, après ce dévoilage d'outils, de calculs, d'équations et d'expertises en tout genre, comment se fait-il qu'en 2026, on puisse encore se tromper dans les prévisions? J'ai posé la question et la réponse de mes spécialistes est claire. Prévoir la météo, c'est comme essayer de prédire la forme exacte des vagues dans une soupe qu'on remue en permanence, sauf que la casserole fait la taille de la planète et que la cuillère tourne toute seule. Et en plus de ça, il y a quelqu'un qui joue avec le feu. On continue. Bref, vous l'avez compris, impossible d'être parfait, seulement de se rapprocher de probabilités, mais avant tout, le rôle de Météo France Alsace, c'est d'anticiper au maximum les risques.
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3: À quoi servent les maths?
4: Par exemple, si on est coiffeuse, pour faire payer ses clients, au lieu que de prendre une calculette, le faire de tête comme ça, le plus rapidement, comme ça on n'utilise pas trop notre téléphone. Puis c'est intéressant les mathématiques.
5: Moi je trouve que ça sert à tout et à rien. Les profs, ils disent faut savoir convertir, mais ça sert à rien quand on est grand en fait.
6: Dans n'importe quel métier, il faut savoir les maths. Convertir, si il faut, parce que ça se trouve, à un moment donné, l'occasion elle va venir, tu vas pas savoir et ça va être compliqué. Et moi, je préfère les maths que le français.
7: Moi, je me dis, c'est comme toutes les autres matières.

0: Plus tu sais de choses et tu es bon en maths, français, grammaire, plus tu auras plusieurs métiers à ta disposition.
1: J'ai jamais trop aimé les maths, mais je sais que je pense que ça va beaucoup servir.
2: En fait, les maths, c'est une des premières matières à être inventée. Les maths, c'est la base de l'école.
3: Pour payer quelque chose, il faut se servir des maths pour, par exemple, compter les pièces, les billets, etc. En fait, les maths, il y a beaucoup de choses qui servent à beaucoup de choses. Il y a des choses où tu vas jamais t'en servir en mathématiques, quoi. Par exemple, la géométrie, tu t'en sers que dans quelques métiers. Tu vas pas t'en servir dans tous les métiers du monde.
4: On était parti à Cultura et j'avais pris des sous, mais j'avais mal compté. Donc, j'ai demandé à ma mère de payer parce que j'avais pas assez. Mais du coup, faut compter tout. Faut compter les centimes et les euros et tout ça.
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6: Bonjour, je m'appelle Jean, je suis né en 1935. J'ai fait du vélo depuis très jeune. J'ai côtoyé après des gens de qualité et j'ai eu la chance de participer à beaucoup d'épreuves et d'en tirer de grands souvenirs et des profits.
7: Bonjour Jean. Alors c'est pas exagéré hein, de dire que vous êtes un mordu, un grand passionné de vélo et de cyclisme. Ça se voit quand on regarde vos albums photos chez vous, vos nombreux trophées. Et ça se voit un peu dans vos yeux aussi quand on parle de vélo, ça vous émeut ?
6: C'est vrai qu'à vélo j'ai été heureux. Ah oui, j'étais mordu. Et alors dans mes rêves, je rêvais que le Tour de France passait dans le coin, que je me planquais derrière une haie et que je m'emmanchais dans le peloton. Je roulais comme les autres sans fatigue. Et ça, c'était un rêve qui m'est resté longtemps. Et j'ai même rêvé une nuit, il n'y a pas si longtemps, que sur le guidon, j'avais mis mon nom.
7: Jean, vous-même, vous avez participé à certaines courses, notamment le Paris-Brest-Paris.
6: Ah, Paris-Brest-Paris avait existé la première fois en 1891. Et c'est Charles Théron qui avait gagné. Il avait eu un peu de chance parce que il avait déjà un frère qui avait une voiture. Et il avait bénéficié de ravitaillement, d'assistance. Et à un moment, il a voulu abandonner. Et son frère a sorti un pétard. Il a dit, si tu t'arrêtes, je te tue. C'était sympa au possible. Il n'y a pas de dérailleur, il n'y a pas de frein, il y a un pignon fixe, et puis tu pédales. T'en chies comme un russe au Congo, alors c'est quand même assez baroque. Moi, après, j'ai fait Paris-Brest-Paris, en 1991, 100 ans après Charles Théron. Je suis quelquefois un peu farfelu. J'ai eu beaucoup de plaisir à faire Paris-Brest-Paris, parce que je l'ai fini pas abîmé.
7: Qui sont les cyclistes qui vous ont marqué ?
6: Bernard Hinault. J'ai adoré ce garçon. Et puis, à un moment, on a familiarisé. Je me suis occupé, entre autres, de lui et de son vélo. Il était attaché à ce que je faisais. Et je savais que pour un contre-la-montre, fallait lui mettre de la guidoline neuve, le chatterton des guidons. Je l'ai accompagné au championnat du monde et il était champion du monde, à Salange. Et là, les larmes sont sorties et on s'est embrassés. Et après, j'en ai eu un autre, Luc Leblanc. Luc Leblanc était champion du monde. Luc Leblanc était maillot jaune du Tour. Luc Leblanc a eu le malheur de perdre un frère lors d'une soirée de 14 juillet à Nieul en Haute-Vienne. Un gars bourré rentre dans la foule, tue le frère à Luc et casse une jambe à Luc. Ça n'a pas empêché Luc d'être champion du monde. Enfin, pour moi, c'est grandiose. Et il y a 2 ans, le Tour de France passe à La Roche et Luc Leblanc conduit une voiture. Tout le monde pose des questions, tout ça. Et je dis à Luc Leblanc, comment va ta sœur ? Les gens me prennent pour un timbré, quoi. Ah, il me dit, elle va bien, elle habite à Toulouse, elle fait telle et telle chose. Ces périodes-là, pour moi, sont formidables.
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2: Jusqu'à 5h du matin, à Toulon, le tunnel est fermé dans les deux sens. Jusqu'à 6h en direction de Hyères, la jonction A57 A570. Et également jusqu'à 6h, des travaux sur l'A7 à Marseille, fermé en direction de Lyon, entre les Arnavaux et Saint-Antoine. Et la L2 est aussi fermée jusqu'à 6h, entre la Rose et l'A7. Jusqu'à 6h, l'A51 est fermée dans les deux sens, entre Cadarache et Pertuis. Et jusqu'à 7h, la D96 à Belcodène. Toujours des routes fermées autour du Gros Bessillon, entre Cotignac et Montfort-sur-Argent, entre Cotignac et Carcès, entre Cotignac et Barjols, et entre Pontevès et Fox-en-Fouxes. Continuez de prendre les déviations. Et n'oubliez pas que ce jeudi est une journée à haut risque sur le front des incendies. Tous les massifs des Bouches-du-Rhône et du Var sont interdits d'accès. Vous retrouvez les fermetures nocturnes et les cartes d'accès aux massifs sur notre site ici.fr/Provence.
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3: Bonsoir, merci beaucoup.
4: Merci, John Baez est notre invité ce soir et on accueille aussi Marguerite Capelle qui va assurer la traduction. Merci Marguerite. Ma chère John Baez, la poésie et vous, c'est une longue histoire d'amour. Vous avez même chanté des poèmes du Moyen-Âge en français.

0: Ruth Boeuf, une chanson qui avait été chantée par Léo Ferré en 1955. C'est un poème très ancien, un poème du Moyen-Âge. Vous avez chanté les poèmes de Rimbaud également.
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0: C'est Enfance 3 de Rimbaud en 1873. Et vous avez dit ce texte sur votre album Baptism en 1968. Alors la poésie et vous, c'est une longue histoire d'amour. Vous publiez aujourd'hui pour la première fois vos textes poétiques. John Baez, pourquoi avoir attendu aussi longtemps?
2: When I wrote them was 40 some years ago.
3: J'ai écrit il y a une quarantaine d'années.
2: I wasn't making a book, I was just making.
3: Je n'avais pas du tout l'intention de faire un livre, j'écrivais des poèmes, c'est tout.
2: Later after the paintings and
3: et plus tard,
2: books etc.
3: Après avoir fait des livres, des tableaux, il a été temps de retrouver tous ces poèmes éparpillés dans ma maison, qui étaient aussi dans des hangars et des boîtes. Il m'a fallu 3 mois pour les rassembler. Certains étaient tellement anciens que j'ai dit à mon assistante, je sais qu'il y a ce poème qui est quelque part. Elle a même retrouvé un vieil ordinateur qui avait 40 ans et elle a retrouvé le poème que je cherchais. Et on a dû tout retranscrire parce que c'était impossible de sortir le fichier. Ça a été une très longue quête.
0: Une très longue quête, mais qui, ça y est terminée. Quête réussie, comme disent les fans de jeux vidéo. John Baez, quand tu verras ma mère, invite-la à danser. Ça vient de sortir. C'est une édition bilingue aux éditions Point. Ça veut dire que vous avez à chaque fois des doubles pages. À gauche, le texte en anglais. À droite, le texte en français. C'est toujours intéressant de voir les traductions, évidemment. Parfois, vos chansons, John, ont été adaptées en français. C'est le cas d'une des plus célèbres en France, la Marche de Sacco et Vanzetti, chantée par Georges Moustaki.

0: grande histoire d'amour aussi avec la langue française. D'où vous vient ce goût pour le français?
1: The French language.
2: Le français?
1: Because this is beautiful.
2: Parce que c'est une langue magnifique.
1: Yeah, there are some languages prettier than others.
2: Quelques langues qui sont plus jolies que les autres.
1: I don't think English is particularly.
2: Je ne crois pas que l'anglais soit une langue particulièrement intéressante. Yes, l'italien, oui. Le français, oui.
0: On dit que l'anglais est quand même une langue plus adaptée pour chanter, pour faire des chansons. Est-ce que ça, vous êtes d'accord avec ça?
1: I think everybody now writes in English.
2: Je crois qu'aujourd'hui tout le monde écrit en anglais. Même à Hong Kong.
1: A songwriter is what language?
2: Quand on écrit une chanson, on écrit souvent en anglais.
1: I don't know to another ear what English.
2: Je ne sais pas comment ça sonne pour une oreille qui n'est pas anglophone.
1: Not as interesting.
2: Mais pour moi, c'est pas aussi intéressant que le français ou l'italien.
0: En tout cas, les versions françaises, les traductions sont très très importantes hein, dans ce recueil John Bass, Quand tu verras ma mère, invite-la à danser. C'est traduit par Anne-Laure Tissu. Puisque vous parlez français, avez-vous travaillé avec la traductrice de vos textes?
1: Non, c'est elle qui... She figured it all out.
2: Elle a tout trouvé toute seule. Elle s'est débrouillée.
0: Waouh. Eh ben, vraiment, je vous recommande. Même si vous parlez pas super bien anglais, c'est très intéressant quand même de lire la musique des mots de John Bass et ensuite de se référer à la page de droite, à la traduction, voilà, pour essayer de comprendre exactement de quoi il s'agit. On va évidemment parler de ces textes poétiques qui parlent de l'enfance, de la famille, de la nature, de la vie, de tout un tas de gens qui étaient importants pour vous, mais avant, j'aimerais savoir pour vous, John Bass, est-ce que potentiellement tout poème peut devenir une chanson pour peu qu'on trouve la bonne musique?
1: It would be lovely if it worked that way.
2: Ce serait formidable si ça fonctionnait comme ça. Dans mon expérience et celle des personnes que je connais qui écrivent des chansons, on essaie de parfois comprimer les mots dans un poème sur une musique et en général ça ne marche pas vraiment. Il faut les subvertir.
0: Ça veut dire que dans ce recueil, tous les textes, alors certains sont trop longs de toute façon pour faire une chanson, d'autres un peu plus courts, mais certains pourraient correspondre au format de chanson. Vous êtes sûr que dans ce recueil, il n'y a aucune chanson?
1: Non, mais peut-être. I have to look again.
2: Il faut que je le relise.

0: Here's to You, c'est l'histoire de Sacco et Vanzetti, un de vos plus grands succès en France notamment. Vous
1: in
0: avez
1: Italy,
0: un rapport
1: in Spain,
2: et en Italie,
1: Germany,
2: et en Espagne,
0: et en Allemagne. Ouais. Vous avez un quel rapport avec cette chanson aujourd'hui?
1: Well, it's interesting because
2: c'est intéressant parce que c'était pas une chanson si connue aux États-Unis parce qu'elle est très politique et que aux États-Unis personne ne se souciait du sort de Sacco et Vanzetti. Mais c'est incroyable à quel point elle a duré. Ce qui, le point de départ, c'est que Ennio Morricone était un bon ami en Italie et c'est lui qui m'a dit il faut qu'on fasse ça. Écris-moi ces trois couplets.
1: And then Morricone came to me.
2: Pas spécialement connu.
1: Can you write some words to this?
2: Je lui ai écrit trois ballades d'abord, donc qui n'ont pas remporté un succès particulier. Et puis Ennio Morricone est venu et il m'a demandé est-ce que là tu peux écrire des couplets sur cet air. Et c'est devenu cette chanson extraordinaire et extrêmement connue partout sur la planète.

0: vous entendez Jimi Hendrix, magnifique chanson qui s'appelle Little Wing. Jimi Hendrix fait partie des artistes et des amis, des belles âmes, des beaux artistes que vous évoquez dans ce recueil, John Baez, Quand tu verras ma mère, invite-la à danser. Jimi Hendrix, vous vous adressez à lui dans un texte. Tu as joué juste avant moi sur l'île de Wight et on ne sait comment tu as mis le feu à la scène. Pourquoi est-il là et à quel point vous a-t-il marqué?
1: It is one of the specially brilliant performers.
2: L'un des artistes les plus brillants.
1: A lot of suffering,
2: avec une profondeur d'âme, beaucoup de souffrance aussi, beaucoup d'adoration.
1: The stage burning down at the island.
2: Et puis il y a aussi cette scène qui a brûlé à l'île de Wight. Et puis il y a aussi évidemment Woodstock, où il a clôturé le concert avec l'hymne national qu'il a complètement détruit et c'était magnifique.
0: Ouais, Jimi Hendrix qui, comme vous le rappelez à la fin du poème, n'avait que 27 ans quand il est mort. Et c'est un bel hommage que vous lui rendez. Dans le livre, on croise aussi une artiste qui est beaucoup moins connue en France pour nous, c'est Judy Collins.
1: Oui, je sais. She is strong in the United States.
2: Elle est très connue aux États-Unis. En tout cas, elle reste importante.
1: I think it's because they sang in different languages.
2: Je crois que c'est bizarre. C'est peut-être une question de langue qui fait que j'ai été acceptée rapidement d'Europe parce que je chantais dans d'autres langues.
0: Alors justement, découvrez, si ce n'est pas déjà fait, la voix de Judy Collins. Elle chante Leonard Cohen, ça tombe bien, lui aussi est dans le livre.

0: Le texte qui lui est consacré à Judy Collins, en plus, il est alors très court, très frappant. Il y a, je ne sais pas si je dois révéler la fin, je ne crois pas, mais lisez-le en une page. On passe du sourire à l'effroi. Ça vous amuse de nous balader comme ça, nous les lecteurs? C'est l'ascenseur émotionnel.
1: Oui.
2: Judy and I are good friends.
1: Judy et yeah. moi, on est bonnes amies.
2: And she said, quite a life.
1: Et elle a eu une vie life, yeah. compliquée.
2: Compliquée. So when, but the wonderful thing about her.
1: Mais ce qui est merveilleux
2: when
1: chez
2: I call
1: elle,
2: her, I know she'll start. She laughs.
1: C'est que quand j'appelle, je sais How qu'elle Judy? Va toujours éclater de rire. Elle a un rire spontané.
2: It's wonderful.
1: Qui yeah. est merveilleux.
0: Et puis, évidemment, il y a un moment pour parler de Robert Zimmerman, fils aux yeux bleus venu de Duluth.

0: Robert Zimmerman, c'est le vrai nom de Bob Dylan. On vous sait très liés depuis les débuts respectifs de vos carrières. Est-ce qu'il a lu les textes qui lui sont consacrés?
1: Aucune idée. Absolutely no idea.
2: Je n'en sais absolument rien. Et
0: vous aimeriez le savoir ou c'est bien comme ça?
1: C'est bien comme ça. C'est bien. No, I appreciate him now because I had to get over all.
2: J'ai de l'appréciation pour ce qu'il est maintenant. J'ai dû surmonter beaucoup de bêtises. J'ai eu de la chance de le rencontrer à l'époque où je l'ai rencontré. J'ai eu la chance d'avoir ses chansons que j'ai chantées avec lui. C'est extraordinaire. Toutes les autres complications qui ont suivi, c'est terminé aujourd'hui.
0: Qui sont Bébé, Yasha, Étoile, The Raj, Franck et Conseiller?
1: Complicated, but they are
2: compliqué, mais
1: they are inner people.
2: Ce sont
1: discovered when
2: des voix intérieures, des personnes en moi que j'ai découvert alors que je m'étais engagée dans une thérapie approfondie pour affronter des traumas d'enfance. Et comme d'autres personnes, il arrive que l'on découvre les abus par la voix d'autres personnalités. Et je suis heureuse d'avoir eu ce moyen de guérir parce que j'ai aimé toutes ces personnes en moi comme une famille. Et ce qui est important dans le livre, c'est que toutes ces personnalités se sont révélées de meilleurs auteurs, de meilleurs écrivains que ce que je pouvais faire. Parfois, je regardais ce qui était sur la page et je me disais, waouh, c'est pas mal. Et puis, je voyais un autre nom en bas de la page. Yasha est le meilleur auteur.
0: Tellement de choses à dire là-dessus. Déjà que parler de santé mentale pendant des années, ce fut tabou. Et là, que ce soit dès l'introduction du livre, dès votre préface, La poésie et moi, note de l'autrice, vous racontez cette histoire-là, John Baez. Vous parlez donc de ces voix intérieures. Et en plus, vous les avez embrassées. Et en plus, elles sont là, et créditées finalement dans le livre. Pourquoi est-ce que c'était important pour vous de nous donner ces coulisses-là, de nous expliquer toutes ces voix intérieures et dans quel texte elles étaient intervenues?
1: In a way, it's because I feel as though I owe it.
2: D'une certaine façon, c'est parce que je crois que je leur dois justement de les créditer pour ce qu'ils ont fait, ce que ces voix ont fait pour moi. C'est sans doute la meilleure réponse. Et puis on a fait front ensemble, tous ensemble, toutes ces personnes et moi. On a fait front et ça m'a fait du bien.
0: Est-ce que vous pensez que si on avait osé parler de santé mentale, de trauma d'enfance, si on avait cessé ce tabou plus tôt, alors aujourd'hui, peut-être de grands artistes comme Janis Joplin ou plus récemment comme Amy Winehouse pourraient être encore avec nous.
1: If they had discovered their own
2: si elles avaient
1: problems,
2: découvert yeah. ou compris leurs propres difficultés, eh bien, les gens, soit ils vont en thérapie, soit ils vont aux alcooliques anonymes, soit ils meurent.
1: It's sad.
2: C'est ça, la triste vérité.
1: But it was huge what they were carrying around with them. A lot of these folks, a lot of
2: toutes ces personnes que vous citez, ces musiciens, portaient un fardeau énorme. Judy, par exemple, je ne sais pas comment elle a fait. Son fils s'est suicidé. Il avait 18 ans. Comment est-ce qu'on vit après ça? Elle vit avec ça. Elle écrit des livres. Elle essaie de se faire du bien. Elle essaie de trouver des façons d'affronter les choses. Mais comment affronter une chose pareille? Tout comme Janis n'a pas su le faire.

0: Alors ça, c'est un album live à avoir dans toutes les bonnes collections de disques, les amis, From Every Stage, album de 1976. John Bass chantait Blowing in the Wind. Cher John Bass, je vois que je parle très très vite, même si elle est bilingue, elle se dit...
1: No, I love hearing it, it's terrific.
2: J'adore entendre oh. ça, c'est super.
0: Merci beaucoup. Alors, on va écouter une voix qui, je pense, a été importante à toutes les époques, a parlé précisément le 28 août 1963 à Washington et ferait bien d'être écoutée de nouveau en 2025.
3: So even though we face the difficulties of today and tomorrow, I still have a dream.
4: Yes.
3: It is a dream deeply rooted in the American dream.
4: Yes.
3: I have a dream that one day
4: yes.
3: this nation will rise up and live out the true meaning of its creed.
0: Martin Luther King, le 28 août 1963 à Washington, devant 250 000 personnes. Vous étiez là, Joan. Vous avez d'ailleurs chanté la chanson We Shall Overcome ce jour-là aussi. Est-ce que ce discours de Martin Luther King résonne d'une manière particulière pour vous aujourd'hui dans l'Amérique, est-ce qu'on a encore ce rêve? Est-ce qu'on a encore de l'espoir? Ou est-ce que les temps sont très sombres?
1: Très sombres. And we just try to find different ways.
2: Et on essaie de trouver différentes façons de combattre ces temps sombres. Je n'avais jamais imaginé dans ma vie, ça ne m'est jamais venu à l'idée qu'on pourrait être confronté à un mal d'une telle ampleur. C'est-à-dire de la malveillance envers des personnes qui ne sont pas. C'est vraiment une avalanche.
1: The people in this avalanche really, their first order of business is cruelty.
2: Vraiment, les personnes qui sont en train de mener cette attaque, ce qui les préoccupe, c'est la cruauté, c'est l'humiliation. Alors, qu'est-ce qu'on fait face à ça? On peut avoir l'impression qu'on ne sera pas capable de renverser la vapeur. On ne peut pas faire renverser la marée, on ne peut pas la faire reculer, mais on peut sauver quelques poissons, on peut aller là où il y a besoin d'alliés, on peut être témoin de ces jeunes qui ont parfois 10 ans, qui ne parlent pas anglais, qui n'ont pas d'avocat. Comment est-ce qu'on peut essayer de les protéger? Il faut aller dans les tribunaux, hors des tribunaux. Ça, ce sont des choses qu'on peut faire activement. Et ce n'est pas ce que les personnes imaginent, les marches, les bannières, même si, évidemment, les marches aussi très importante et que je suis ravie que 8 millions de personnes aient manifesté récemment. Parce qu'en Europe, dans d'autres endroits, on se demande, mais qu'est-ce qui se passe dans ce pays? Pourquoi personne ne dit rien?
1: Why didn't somebody stop Hitler?
2: Et moi, en même temps, j'ai passé ma vie à entendre pourquoi est-ce que personne n'a jamais arrêté Hitler. Et bien voilà pourquoi. Parce qu'il était populaire, parce que c'était une véritable secte, une sorte de culte. Et c'est vraiment ce qui est en train de manœuvrer dans la direction d'une dictature aujourd'hui. Et ça ne va pas être simple.
0: Alors qu'est-ce qu'on fait? Dans ces cas-là, on se le répète.

0: Et ceci, we shall overcome. Quelle est pour vous la puissance, soit de la force pure, soit du réconfort, justement, de la musique, des arts, quand les temps sont durs, quand la politique fait peur, est-ce que vous trouvez du réconfort encore aujourd'hui dans la musique, dans la poésie?
1: Of course, yeah.
0: Oui, bien sûr.
1: And I was joking a while ago because
2: Et je plaisantais il y a peu parce que j'ai raconté que j'avais rejoint un cirque
1: two nights a week for 6 weeks
2: pour pendant 6 semaines, 2 soirs par semaine, avoir justement ce moment où je pouvais laisser derrière moi, quitter cette tragédie de l'époque. J'ai trouvé ça merveilleux. J'ai d'abord commencé par lire mes poèmes en plein milieu d'un cirque. Et on était au milieu de personnes qui pensaient la même chose et toute personne saine d'esprit partage ce sentiment et on était dans la joie et on pouvait retrouver justement cet esprit un peu plus sain dans le cirque, la musique, les arts.
1: It's impossible to really crush.
2: Tout ce qui est impossible à écraser, en réalité, ils peuvent essayer, mais ça se relèvera.
1: For my part, I appreciate everything
2: that I have. J'apprécie tout ce que j'ai, tout ce que j'ai le privilège de pouvoir avoir. Et c'est important pour moi d'apprécier ce privilège chaque jour parce que ça m'aide justement à traverser cette période difficile. Et j'ai tellement de privilèges. Je vis dans la beauté, au milieu des arbres. Personne ne menace ma vie aujourd'hui. Alors j'essaie simplement de veiller sur mon jardin.
0: Tout ça et l'humour. Je voulais terminer en lisant en français. Et si vous voulez bien, John, vous lirez vos mots à vous en anglais. Parce que oui, l'humour aussi, quelle force! L'écriture. L'écriture est comme l'amour. On ne peut la forcer ou elle meurt en cherchant à croître. L'écriture est comme l'amour. On ne peut la forcer ou elle se change en ciment dans un tube de dentifrice. À vous, John.
1: But do you want me to read it in English?
0: Yes, no. Please.
2: Oh, okay. En anglais.
1: Writing is like love. It can't be forced, or it dies in its own process. Writing is like love. It can't be forced, or it becomes cement in a tube of toothpaste.
0: Merci beaucoup.
1: Very poetic.
0: C'est poétique.
1: Thank you very much.
2: Merci à vous.
0: C'est poétique et drôle. Quand tu verras ma mère, invite-la à danser aux éditions Point. À très bientôt.
1: Merci.
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0: L'homme qui a réussi à mettre d'accord le Figaro et l'humanité. Bonsoir Benjamin Biolay.
7: Bonsoir.
0: Mais oui, vous avez fait ça. Le Figaro dit, l'auteur, compositeur, interprète le plus doué de sa génération. Et l'Huma, très d'accord, dit, mais oui, un double album nourri et inspirant. Eh, la classe ou pas?
7: Bah, de ce point de vue-là, ouais, c'est pas rien, quoi. Figaro, Huma, je pense qu'il n'y a que à ce sujet-là qu'ils ont été d'accord cette année. Donc, pour une fois, oui, je prends.
0: Ouais, on peut découuper les articles, exactement. Benjamin Biolay, bienvenue dans Décibel. Cet album, le disque bleu, 11e album, double album. C'est vrai qu'il a été accueilli d'une manière unanime. L'Huma et le Figaro, c'est pour la vanne, mais n'empêche, le grand public, ça y est, c'est votre terrain de jeu, quoi. Parce que vous n'avez pas perdu la street cred qui vous permet d'être en couverture des Un Rock, mais vous êtes aussi en couvre de Télé 7 jours et Gala. C'est quoi cette place quasi unique?
7: Ah bah, je ne sais pas du tout. Moi, j'étais très content que différents médias s'intéressent à mon cas et tout. Ouais. Après, je ne cherche pas à savoir ce que ça veut dire d'être à ces endroits-là, c'est sûr.
0: Alors, est-ce que ça se traduit quand même sur scène et dans le public notamment? Je pose la question parce que vous avez commencé, vous avez déjà fait quelques dates de votre tournée acoustique. Il y a eu Longjumeau et puis il y a quelques jours le Théâtre Marigny à Paris. Est-ce que vous voyez de nouvelles têtes dans le public? Est-ce que vous sentez venir de nouvelles personnes à vos concerts?
7: À chaque tournée, un petit peu quand même. Ouais, j'ai l'impression que c'est quand on va régulièrement chanter et tout dans les villes de France et tout. Si on le fait bien, les gens quand même ont tendance à revenir et pourquoi pas inviter des amis. C'est ce qu'on fait tous en fait, quoi. En disant viens voir, il y a un groupe super, je les ai vus l'autre fois, ça m'a plu. Et c'est sans doute un truc de bouche à oreille plus que de presse. Enfin, j'espère après. C'était très chouette quand même. Ça faisait longtemps que j'avais pas fait de concert régulier. Enfin, ouais. Que j'avais pas préparé un concert et tout. Et là, c'était avec les musiciens que je préfère, même si c'était pas tous là, parce qu'on peut pas être 15 sur scène. Mais non, c'était trop bien. J'ai pris un grand plaisir.
0: Alors ça c'est vu, en plus il y a des vidéos qui ont été partagées sur les réseaux sociaux, qui ont quand même au moins cette qualité-là.
7: Ah, ils ont plein de qualités, c'est sûr.
0: Ouais,
7: pas que ça. Ouais. Ça.
0: Mais je me suis dit, waouh, qu'est-ce qu'il est détendu sur scène, Benjamin. Moi je vais vous voir en concert, en gros, depuis cette période-là. Ça fait 20 ans, Benjamin. Vous êtes la plus longue relation de ma vie.
7: Oh, ça me fait plaisir.
0: Donc, à l'origine, c'est là où j'ai commencé à aller vous voir en concert. Et en vous suivant, d'année en année, d'album en album, je trouve que vous vous êtes détendu sur scène. Je me demande si vous n'avez pas toujours été super à votre place en studio. Ça n'a jamais été une question. Par contre, sur scène, il vous a fallu plus de temps pour apprivoiser la bête.
7: Beaucoup, beaucoup plus de temps. Ouais. Le studio, c'est pas que j'étais à ma place, mais au début, mes fonctions, elles étaient toutes petites. Quand il faut juste faire un truc, puis après, donc on prend, c'est comme dans n'importe quel métier, en fait, on vous donne de plus en plus de responsabilités et ça se fait de manière très chronologique. Ouais. La scène, en fait, il y avait la scène avant, moi quand j'habitais à Lyon et tout, j'avais joué, je faisais des concerts, des trucs, et j'étais plutôt détendu. Mais la scène avec la grosse pression d'avoir sorti un disque, ouais. Et puis au début j'étais hyper emmerdé parce que je savais que mon disque, le premier Rose Kennedy, c'était un vrai truc de producteur et que c'était impossible à faire sur scène en fait.
0: Il y a trop d'instruments, trop de choses.
7: C'est une voix toute petite avec énormément de production derrière, ça avait demandé d'ailleurs du boulot, donc je savais que c'était mort. Donc j'ai dû faire avec et puis ça s'est mis à me plaire. Ça s'est mis à me plaire déjà quand j'ai eu du succès en vérité, quoi, parce que ça change la vie quand même d'avoir un peu de succès. Et puis quand j'ai commencé à me sentir un peu à ma place, c'est sûr.
0: Ouais. Et puis même, je trouve, même physiquement, au début, j'avais l'impression que vous saviez pas quoi faire de votre grand corps là, et que maintenant, oui, vous savez.
7: Je trouve que c'est là où c'est ce qu'on voit le plus quand quelqu'un est pas à l'aise sur scène, c'est quand son corps paraît bizarre. Parfois, la voix, ça va très bien, mais on sent que le mec ou la fille se sent pas vraiment bien. Et moi, je pense que ça se voyait. Ouais.
0: Vous pensez que le ciné aussi, ça vous a aidé à ça, à apprivoiser ça?
7: Moi, je pense un petit peu quand même. Ouais. Le corps, en tous les cas, ouais. C'est sûr. Ouais, bah oui.
0: Le disque bleu, les amis, sort les violons comme à l'origine, à l'époque.

0: Alors ça s'est fait dans quel sens, Benjamin, le choix de faire un double album? Vous sentiez que vous aviez des chansons qui étaient vraiment différentes?
1: Ouais, non, il a suffi de quelques chansons, là, on n'a mis que deux, mais là je me suis dit, voilà, c'est impossible cette affaire de faire.
0: Sinon ça marche pas.
1: Ça
0: ensemble.
1: Sur une même face. Bah ouais, parce que je suis à l'ancienne, je pense aux faces d'album. Et souvent quand on tournait la face, ça pouvait être complètement différent, mais il y avait eu ce sas entre les deux, ça s'arrête, tu tournes la face et tout. Donc j'ai décidé d'en refaire un, mais j'en avais déjà fait. Et puis c'est de la génération qui a grandi avec ça, quoi, entre le triple du Clash, Sandinista, le Songs in a Key of Life et l'album blanc, qui sont des doubles albums.
0: Tous les Led Zepp quasiment aussi.
1: Même Francis Cabrel, si je me trompe pas, Samedi soir sur la Terre, c'est double et tout. Goldman en a fait un double aussi, qui a beaucoup. C'est quand même un truc très culturel de l'époque des albums. C'est là où c'est un peu.
0: Et double tournée aussi, du coup. Est-ce que certaines chansons des résidents peuvent se trouver sur la tournée acoustique et inversement, des chansons de la partie plus acoustique de l'album Visiteurs seront dans la tournée électrique?
1: Alors, il y a eu 2-3 chansons de la première phase qui étaient sur la tournée acoustique. L'inverse va être plus difficile.
0: Oui,
1: je pense quand même. Ouais.
0: On verra. Pour le moment, écoutons ma préférée de l'album. Je suis très égoïste. Hein, j'ai fait la programmation en me disant que à vous aussi ça vous plairait d'écouter Morpheus, Tequila, très homme à la tête de chou.
1: Total, et Mélodie Nelson, c'est un hommage à Gainsbourg Vanier, ce couple maléfique qui a fait pour moi l'album français le plus dingue de tous les temps.
0: Benjamin Violet est dans Décibel et on est bien contents.

0: J'ai envie de dire un truc très banal, mais c'est pas grave, je le dis quand même, je me rattraperai après. Qu'est-ce que c'est beau, merde, alors.
1: Oh, c'est gentil, non, mais c'est un plaisir à faire. En tout. Mais c'est aussi pour la référence, c'était un plaisir de faire vraiment ça en studio. Au studio ICP à Bruxelles, qui est magnifique, avec les vrais sons. Parce que les disques de cette époque, on les adore à cause du son,
0: ouais.
1: Mais c'est à cause des studios aussi dans lesquels ils ont été faits, quoi. Tu vois, avec le vrai matos,
0: la bonne console,
1: exactement, les bons paravents, bon endroit, le bon compresseur. Et là, on s'est fait un peu plaisir et du coup, c'est hyper satisfaisant.
0: Et pour essayer de rendre un peu moins banal mon histoire de beauté, j'ai quand même une question là-dessus, justement. Est-ce qu'il y a autre chose d'encore plus important que la beauté quand on fait une chanson? Benjamin, je veux dire, est-ce que vous êtes capable de faire un peu moins beau en vous disant que ça sera peut-être plus intéressant ou plus émouvant ou plus choquant?
1: Non, si c'est plus dansant, je suis prêt
0: à faire moins beau.
1: À faire un petit deal en disant, allez, ce sera un peu moins joli ou par exemple, ce sera moins poétique ou je sais pas quoi. Mais parce que c'est aussi l'autre fonction pour moi de la musique, quoi.
0: De danse.
1: Non,
0: il faut que ça danse.
1: Soit j'aime la musique parce qu'elle est belle, soit parce qu'elle est dansante, et quand c'est les deux, c'est merveilleux, quoi. C'est vraiment un truc comme les Smiths dont j'ai toujours été fan à cause de ça, quoi. Au début, quand j'ai découvert, je dansais dessus et ça me rendait hystérique, je sais pas, ça me faisait un effet fou. Et puis quand j'ai commencé à acheter quand j'ai eu mon premier disco franco-anglais, j'ai vu les textes, j'étais là, what the fuck, qu'est-ce que tu racontes et tout.
0: Il y a des dossiers dans les
1: Smiths. Quoi, il parle. Ouais. Et il y a, parfois c'est très allégorique, c'est de la vraie poésie, quoi. Il y a des fois, il est très direct. Mais et du coup, j'ai trouvé ça merveilleux. Ouais.
0: Alors, baladons-nous sur cet album. Je trouve un équilibre qui est tellement réjouissant à l'écoute. Par exemple, Soleil profond.

0: fait, vous n'allez jamais dans le cliché. Oui, il y a de la guitare électrique, mais du coup, c'est contrebalancé par des percus.
1: Ouais,
0: c'est pas une grosse batterie bien grasse.
1: Ah non, c'est des vrais percus tropicales. Ouais, je sais pas. Ouais, c'est envie d'expérimenter aussi, parce que soit pour moi, soit pour d'autres artistes, le vrai titre bien rock avec la grosse batterie, avec le gros son rock, j'ai déjà eu l'occasion de l'essayer pour voir ce que ça avait. J'adore, mais là, c'était trop marrant de mettre des percus tropicales, je trouve.
0: Ou alors, quand vous avez des paroles bien punk, comme Pauline partout, Justine nulle part, alors on contrebalance avec un peu de violon.

0: me fait penser. Je me souviens quand j'étais au lycée, on avait un prof de français qui nous étudiait les poèmes de Baudelaire et il nous les faisait analyser, il nous disait qu'est-ce qu'il a voulu faire, pourquoi il a fait ça, etc.
1: Ah, je détestais ce genre de prof, genre putain, il me faisait ça. J'en ai eu plein des tue-l'amour quoi, qui vont t'expliquer pourquoi tu trouves cette personne jolie. Parce que tu sais, son nez est parfaitement symétrique. Oui. Tu t'en fous en fait, mais bon.
0: Mais ça m'a appris quand même un truc, au-delà de sécher les cours de français, ça m'a appris que, en fait, quand c'est vraiment réussi, c'est rarement un accident. Alors, est-ce que ça vous arrive, les accidents? Ou est-ce que là, ce qu'on vient d'observer, par exemple, que la guitare est contrebalancée par une percue, que les paroles sont contrebalancées par un violon et tout, ça, c'est pas des accidents.
1: Non.
0: C'est à votre niveau d'orfèvrerie, c'est des heures de prise de tête.
1: Ouais, un peu de prise de tête, c'est des heures. C'est comme si on jouait à la console aussi, c'est un peu ludique quand même. C'est, ou si on faisait une réussite ou un truc, il y a quand même un côté.
0: Ça fait vieux.
1: En le disant, je m'en suis rendu compte.
0: Mais parce que
1: la console, ça faisait un peu trop jeune par rapport à mon âge, donc je me suis contrebalancé avec un truc de vieux, mais là, je suis allé trop fort. Non, il y a un côté amusant de mettre des mots dans des notes, en fait, quand même. C'est un truc super amusant à faire, je trouve.
0: Et les accidents, ils arrivent ou pas?
1: Il y en a plein, mais ils arrivent sur des compositions. Ça arrive souvent. Il y en a plein par plusieurs par album en général, quoi. C'est vraiment même de se tromper, quoi. Sur la guitare, c'est facile à comprendre qu'on n'est pas sur la bonne case. Et sur le piano, ça peut être juste une note qu'on n'avait pas prévu de jouer qui crée un accident. Hein.
0: Et donc là, sur l'album, il y a des accidents de studio qui sont devenus la version officielle de la chanson.
1: Ouais, je crois.

0: partout, Justine nulle part, Benjamin Biolay et l'invité de Décibel. C'est laquelle votre préférée sur cet album, les 24 nouvelles chansons?
1: Oh non, mais moi j'en ai pas des préférées.
0: Rien, jamais.
1: Bon non, ce sera toujours celles que les gens préfèrent qui sont mes préférées. Tant que je vous dirai dans quelques mois après la tournée. Ouais.
0: Benjamin, sur ce nouvel album, j'aime bien parce qu'on retrouve vos obsessions et il y a de nouvelles obsessions. Obsession Jeanne Chéral, que je partage, elle est formidable. Oh.

0: Vous avez été très impliqué dans le dernier album de Jeanne Chéral. Et alors, elle parlait de vous à toutes les interviews en disant « S'il n'était pas venu me sortir de ma grotte, j'aurais pas fait de disque. »
1: Ouais, après, moi, ça me touche beaucoup qu'elle le pense. Mais je pense qu'elle aurait, quoi qu'il arrive, fait un disque. C'est son carburant, c'est sa passion. Elle est comme moi, elle est complètement fondue de chansons, quoi. C'est quelqu'un qui adore ça. Et je pense qu'au bout d'un moment, elle se serait dit quand même, faut que je fasse des nouvelles chansons. Mais je l'ai un peu bousculé, peut-être.
0: Mais c'est beau, je trouve, votre histoire, cette espèce de très longues amitiés sur des années. Ça va finir par faire des dizaines, même, d'années.
1: Ah oui.
0: Enfin, je sais pas, on a tellement l'impression que ce monde de la musique, il est concurrentiel et plein de méchanceté et plein de. C'est beau, je trouve.
1: Oui, c'est assez rare. J'ai pas 3000 relations comme ça dans ce métier et tout, mais il faut que. C'est parce que on aurait été amis quoi qu'il arrive, je pense. On a plein de points communs, je trouve.
0: Autre obsession, les dates. Vous vous souvenez de vendredi 12 sur Grand Prix. Nous sommes maintenant au 15 octobre.
2: 1993, au milieu du mois d'octobre.

0: ça, c'est vraiment le signe des grands nostalgiques de tout noter dans un coin de leur tête, noter la date et quel temps il faisait et l'heure qu'il était.
1: Après, c'était pas noté, mais je pense que tout est vrai, la date et tout. Ouais. Cette histoire-là, enfin, ce petit flashback, il m'est revenu quand j'écris cette chanson à Buenos Aires et tout. Et là, je parle de Lyon, je le savais que c'était à Lyon et tout. Donc, j'ai mis la date peu avant mon départ de Lyon, d'ailleurs, quoi. Donc, oui, c'est un peu vrai. Mais je l'avais pas noté tout ça, mais c'est pas une invention.
0: Et vous notez des trucs ou pas?
1: Moi, maintenant. Je sais pas, parce que j'ai tendance à me dire que si je m'en rappelle pas, ça valait pas le coup d'être noté.
0: Waouh!
1: Je parle des idées.
0: Oui, oui. Des moments où vous dire, bah merde, là, je suis super ému, tiens, je vais noter.
1: Non, je prends pas de photos et tout, mais je suis un peu. L'album de Bad Bunny m'a beaucoup touché parce que de dire j'aurais dû prendre plus de photos, c'est. Moi, je sais exactement ce que c'est que cette sensation. Quand je vis un truc, je pense jamais soit à prendre la photo, soit à le noter, parce que j'ai l'impression que c'est le seul moyen de le vivre vraiment. Mais parfois, tu te dis,
0: garder quelque chose. Bon, alors l'obsession de l'eau, ça c'est pas nouveau, ça fait longtemps que l'eau, sous toutes ses formes, et notamment la mer, est dans vos albums, mais là, ça y est, vous n'habitez plus que au bord de l'eau.
1: En fait, oui, j'ai de la chance. Même à Paris, que je suis loin des quais de Seine, mais il y a quand même de la flotte et tout.
0: Il y a de la flotte quelque part.
1: Mais après, à Buenos Aires, il faut dire les choses. Il y a des gens qui viennent à Buenos Aires, je leur dis, tu sais que c'est au bord de la mer ici. Et ils ne me croient pas, parce que la ville tourne le dos à la mer. Ah. Et elle est construite dos à la mer. Et ça, quand on les emmène à Puerto Madero, et qu'ils voient qu'effectivement, il y a ce... Bon, après, elle est très polluée à Buenos Aires, on ne peut pas s'y baigner. Mais il y a réellement la mer, oui. Mais on ne la voit jamais, on ne la voit jamais.
0: Mais alors, vous avez essayé d'analyser ce que ça vous procure, et pourquoi votre disque, il est bleu, et pourquoi, avant de le sortir, il y a eu plein de vidéos où on voyait, oui, la mer, etc.
1: Je sais pas, j'aime ça, c'est à la fois rassurant, et en même temps, c'est... Ça vous remet en place, quoi. Quand vous faites un tout petit peu de bateau, dès que ça,

0: amis, attention, si j'ai mal interprété, c'est pas grave, mais on a quand même la sieste, on a Morpheus Tequila, bon bah Morphée, je ne fais que dormir.
1: C'est quelqu'un qui...
0: Voilà. Mauvais garçon, même quand je dors, je fais des ronds, le disque bleu, et on a deux pannes d'oreiller aussi dans le disque, une sur « Juste avant de tomber » et une sur « Mes souvenirs ».
1: Ah ouais.
0: Alors, non mais je trouve ça intéressant parce que votre image de mauvais garçon, vous en jouez d'ailleurs dans une des chansons, on se dit, le mec ne dort pas la nuit. Et en fait, là, je trouve que vous parlez vachement de sommeil.
1: Ah non, non.
0: Est-ce que vous êtes devenu raisonnable maintenant et vous vous couchez tôt avec une tisane?
1: Ça peut arriver, ouais, quand même. Ouais, quand même. Mais c'est très facile à expliquer. C'est qu'avec le temps, je trouve la solitude de moins en moins pesante aussi.
0: Ah ouais, c'est vrai.
1: Ouais. Ça me va très bien, je peux rester longtemps tout seul et un peu comme un ermite. Le fait de sortir beaucoup, c'est parce qu'on a aussi peur de ça, de la solitude, de et la nuit.
0: Préfère être avec Glicon qu'être tout seul.
1: Exactement, et parfois c'est pas Glicon, il y en a juste 9. Et c'est...
0: Oui. Bec BD était pas là.
1: Voilà, il s'était barré. mais c'est un peu ça d'ailleurs, de traîner dans des endroits où il y a des gens comme ça et tout. Ouais. Pas forcément les meilleurs endroits du monde pour se sentir bien et épanoui, mais la peur de la solitude, de la nuit qui tombe, le truc. J'ai le souvenir de ces angoisses qui me forçaient à sortir et donc à moins dormir et tout. Maintenant, j'ai pas peur d'être seul.
0: Eh ben, ça fait quand même des bonnes chansons, comme quoi.
1: De toute façon, il faut être tout seul pour faire ça. Ouais.
0: Eh bien, merci pour ces mois de solitude, Benjamin, qui nous ont amené ce beau disque bleu. Je me joins au concert de louanges du public, de la presse. C'est absolument incroyable. Et on a hâte de vous voir sur scène. C'est conseillé par l'Humanité et le Figaro, les amis, c'est important.
1: C'est pas rien, ouais.
0: Merci, Benjamin.
1: Merci beaucoup.
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2: Jusqu'à 5 heures du matin, à Toulon, le tunnel est fermé dans les deux sens. Jusqu'à 6 heures en direction de Hyères, la jonction A57-A570. Et également jusqu'à 6 heures, des travaux sur l'A7 à Marseille, fermé en direction de Lyon, entre les Arnavaux et Saint-Antoine. Et la L2 est aussi fermée jusqu'à 6 heures, entre la Rose et l'A7. Jusqu'à 6 heures, l'A51 est fermée dans les deux sens, entre Cadarache et Pertuis. Et jusqu'à 7 heures, la D96 à Belcoden. Toujours des routes fermées autour du Gros Bessillon, entre Cotignac et Montfort-sur-Argent, entre Cotignac et Carcès, entre Cotignac et Barjol, et entre Pontevès et Fox-en-Fouxes. Continuez de prendre les déviations. Et n'oubliez pas que ce jeudi est une journée à haut risque sur le front des incendies. Tous les massifs des Bouches-du-Rhône et du Var sont interdits d'accès. Vous retrouvez les fermetures nocturnes et les cartes d'accès aux massifs sur notre site ici.fr/Provence.
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3: Bonjour la France, j'espère que tu vas bien, la France. Ah là là là là, c'est le dernier jour pour que je puisse avoir un candidat pour être à égalité avec la personne demain pour la dernière finale de
4: bonjour
3: nos carrières.
4: Madame, hein, bonjour voilà. À tous, mais oui.
3: Voilà, je vous rappelle que demain, le premier prix, ah là là là là, c'est le festival Ici Live qui aura lieu en septembre à la Ciotat. Vous aurez évidemment le voyage en train à partir d'une grande ville offert, 3 nuits d'hôtel, vous aurez 2 places chaque soir pour assister au concert,
4: oui.
3: Vous aurez évidemment l'accès aux coulisses, et puis, avec l'association La Cadenne, vous ferez une belle croisière sur un beau bateau.
4: Audi, on ne connaît pas encore la prog, mais ça va être bien, on va dire.
3: Non, on ne connaît pas, enfin, on connaît, mais c'est...
4: On sait, mais on ne sait pas. Mais
3: c'est mystérieux. Ouais. Si vous ne gagnez pas ça, qu'est-ce qu'on gagne?
4: Écoutez, c'est l'avant-dernière fois que je parle de lui. Je suis dans l'émotion, je ne vous cache pas que demain, c'est la dernière.
3: Oui.
4: De savoir que je ne passerai pas mon été avec Joe Madango.
3: Ah là là là là là là, qu'est-ce qu'on va devenir?
4: Alors, je vais vous dire, c'est simple, j'emporterai avec moi 32 dosettes, 6 verres en verre et ma cafetière de poche que j'attends toujours. Merci Joe Madango.
3: Bon, allez, on accueille tout de suite nos deux derniers candidats de la semaine pour la finale, Peggy et Laurent.
4: Bonjour.
3: Comment ça va, les amis?
5: Bonjour, les amis, ça va.
4: Salut.
3: Bon, alors, je joue avec Peggy, qui joue avec ici Besançon. Comment ça va, Peggy?
6: Eh bien, ça va très très bien, bonjour.
3: Alors, il fait comment à Besançon? Il fait beau, il fait chaud, il fait quoi?
6: Il fait chaud, mais il fait lourd.
3: Mon Dieu! Oh, est-ce que tu as une petite fontaine ou un petit bassin pour te rafraîchir?
6: Alors, j'ai un petit bassin chez moi, mais là, je suis sur le parking du travail pendant ma pause de midi.
3: Oh mon Dieu, je te demande pardon. Alors, ok, d'accord. Alors, tu es en couple avec Stéphane, tu as 2 enfants, 2 petits-enfants. Et alors là, attention, elle vit un peu ma vie de rêve parce que elle a 1 chien, 5 chats, 20aine de poissons rouges, des poules. Et surtout, elle a un escargot africain.
4: Ah oui, en plus.
3: C'est-à-dire que le truc est énorme. C'est ça? Quand il s'allonge, il fait ton bras, en fait, c'est ça?
6: C'est ça, il fait à peu près la moitié de mon bras en longueur, ouais.
3: Ah oui, d'accord. Et alors, qu'est-ce que ça mange? Il mange 3 fois plus de salade que les autres?
6: Eh ben oui, ça mange beaucoup. Non, mais ça mange vraiment beaucoup. Ça mange un os de seiche à peu près par mois.
3: Oh mon Dieu! Ah oui, quand même.
6: Oui, parce qu'il lui faut du calcium pour sa coquille. Et ça mange à peu près 3-4 concombres par mois, de la salade.
3: Ouais. Et alors, du coup, est-ce qu'il s'ennuie pas un peu? Est-ce que tu lui offrirais pas un petit compagnon?
6: Alors, le problème du petit compagnon, c'est que tous les 15 jours, c'est 600 bébés.
4: Ah oui!
3: Oh merde! Oh merde! Ah ouais. Oh là là là là! 600 bébés donc, tous les. Ah ouais,
6: c'est ça. C'est jusqu'à 600 bébés, ouais. Donc non, je l'ai vécu une fois et non, je ne le revivrai pas.
3: Qu'est-ce que tu as fait des bébés? Tu les as mangés, bien évidemment.
4: Non.
6: Alors, ça, au départ, c'est des œufs, hein, bien sûr. Eh bien, les poules se sont régalées. Ça m'a fait mal au cœur.
3: Mais 600 bébés tous les 15 jours, mais quelle famille!
6: Mais oui, c'est ça. Donc, non, c'était trop le cirque.
3: Oh
6: donc, Pépère, il est tout seul, puis il s'ennuie pas.
3: Oh là là, mais alors tu lui as mis un petit enclos, comment ça se passe?
6: Bah, il est en vivarium. Il a une petite fontaine électronique qui lui coule de l'eau dessus quand il veut. Donc, non, il est plutôt heureux.
3: Oh, je veux une photo. Comment il s'appelle, l'escargot? Tu lui as donné un nom?
6: Non, même pas. C'est Pépère.
3: Tu l'as pas donné. Bon, c'est Pépère. Je veux une photo de Pépère. Je veux une photo de Pépère. Voilà.
6: Okay. Une photo de Pépère.
3: Très bien. Alors, tu es technicienne qualité dans les horodateurs, mais pendant 20 ans, tu bossais dans l'automobile.
6: C'est ça.
3: Et petite, tu voulais être vétérinaire. Oui, bah tu t'es vengée, voilà. C'est pour ça que t'as autant d'animaux.
4: Les horodateurs, c'est la machine où il y a du pognon, là, les horodateurs, là.
6: Ouais.
4: T'es technicien.
6: C'est ça,
3: mais tu sais qu'il n'y a plus d'oseille dans les machines.
4: Oh. Ah oui, ça n'existe plus, c'est des trucs à l'ancienne. Hein,
3: mais non, tout est sur appli.
4: On a un coup de poing dedans et boum, ça tombait, jackpot.
3: Ok, je voudrais que la sécurité de Radio France appelle la police. Les faits ne sont pas du tout.
4: Ah, je l'ai fait.
3: Voilà, bon.
4: Il y a quelques centimes.
3: Mais quelle honte. Alors, ma chérie, nous allons tout de suite marquer le premier point avec la première question, vraie ou faux, avec une petite ambiance. Tiens. Alors, écoute bien. Les glaces en bâtonnet ont été inventées par accident par une enfant de 11 ans. Est-ce que c'est vrai que les glaces en bâtonnet ont été inventées par accident par une enfant de 11 ans? Vrai ou faux? Top chrono, 5 secondes.
6: Ouais, je dirais oui, pourquoi pas.
3: Eh ben, t'as bien raison, c'est vrai. C'est Franck Epperson, un petit gamin de 11 ans, qui a oublié un verre de boisson en poudre avec un bâtonnet dedans, dehors, et il a fait froid. Pof, il a déposé le brevet, et il est devenu multimilliardaire. À premier point.
4: Laurent, avec Ici Provence, bah, t'es pas loin de la Ciotat, du coup, Laurent.
5: Bon, je pourrais même y aller en vélo.
4: Bonjour.
3: Voilà, bonjour.
4: Voilà, tu vas y aller en vélo.
3: Ben oui.
4: Il habite à Lorgues, c'est dans le Var, c'est dans le 83.
3: C'est tellement beau, Lorgues.
4: Mais oui, c'est beau. Laurent, est-ce que t'as... Oui, t'as chaud, la question, elle est évidente. Fait un peu chaud quand même encore dans le sud, là.
5: Ouais, c'est un petit peu chaud, mais on est à quoi? Il doit faire 18 ce matin, on attend un petit peu de neige, là.
4: D'accord, bien sûr. Et la marmotte, tout ça, dans le papier d'alu. Ben oui, Laurent. Alors, tu es marié à Nathalie. T'as des petites jumelles, toi. Enfin, elles ont déjà 11 ans, mais t'as deux jumelles.
5: C'est ça, j'ai une paire de jumelles.
4: Ouais, une paire de jumelles. Je sais pas si on dit deux jumelles, parce que...
3: Bah non, on dit des jumelles, tout court.
4: Ah oui. Qui a préparé cette fiche encore? Deux jumelles. Juliette et Roxane. Ah ben, dis donc, tu serais pas un peu fan de Notre-Dame de Paris, toi?
5: Non, c'est plutôt police, Sting.
3: Voilà.
4: Surtout que Juliette,
3: Et quel rapport avec Notre-Dame de Paris?
4: Aucun, s'appelle c'était pour Esmeralda. Faire réagir. Ben oui, bien sûr, Juliette, c'était... c'est quoi?
3: Juliette, c'est Roméo et Juliette.
4: Ben voilà, c'est Roméo et Juliette. Et Roxane... Attention, Roxane. Très, très beau prénom, Roxane.
3: Bah oui, c'est le prénom de ma fille. Bah, donc
4: c'est
3: très bien
4: aussi
3: de...
4: le deuxième prénom de ma fille.
3: Voilà.
4: T'as deux garçons, comment tu les as appelés, les garçons?
5: Alexis et Thomas.
4: D'accord. 29 et 26 ans avec les jumelles. Ouais. Bah, ça te fait une belle famille, ça, dis donc, hein, Laurent. C'est vrai,
5: bah,
4: hein.
5: Ouais. Là, ils sont tous partis parce qu'ils sont, à part mes filles, parce que mes filles vivent avec moi et leur maman.
4: Oui.
5: Mais du coup, les deux garçons, là, ils sont de la région parisienne et ils sont venus une semaine en vacances ici.
4: D'accord.
3: Ah, voilà.
4: Bah, on les salue, hein, Thomas et Alexis. Il y a aussi un petit peu d'animalerie. On a deux chiens.
5: Ouais, il y a deux chiens, il y a un chat.
4: Ok. Comment il s'appelle le chat?
5: Lui, le chat, c'est Coton.
4: Coton.
5: Il est tout blanc.
4: Et tout mignon. Alors, toi, on t'appelle Lolotte. Quand même un peu fou, parce que Lolo, bon, Laurent, Lolo, mais pourquoi Lolotte? Qui t'appelle Lolotte dans la vie?
5: C'est venu de ma sœur, parce qu'on était. On faisait beaucoup de câlins, puis Lolotte, ma Lolotte.
4: Bon, c'est un peu comme tout. Bon, sois le bienvenu, Laurent, qui est pâtissier, qui est boulanger, qui est glacier.
3: Ah, ça te plaît bien, ça.
4: Régaler.
3: Bah, oui.
4: Laurent, on joue tout de suite avec un premier point, allons-y. Oh, attention, il y a un petit orage, là. Ouf. Tu es prudent, il y a des départements avec
3: t'as songé à faire des castings pour les comédiens?
4: Ah, mec,
3: parce que franchement...
4: Acteur studio.
3: Ah ouais, à mort, là. J'ai failli sortir le parapluie, là.
4: Bah, oui, c'est ça. Les aimants, quoi. Perdent leur pouvoir pendant un orage. Les aimants, le truc qu'on met sur le frigidaire, là.
3: Personne met ça sur le frigidaire.
4: Mais si, pour faire tenir les machins, les magnettes, là. En tous les cas, ça perd le pouvoir pendant un orage. Vrai ou faux, top chrono, 5 secondes.
5: Moi, je dirais pas parce que mes magnettes sur le frigo, elles tombent pas, même en plein orage.
4: Ah, bien raison, bonne déduction. Un orage ne fait pas perdre le magnétisme aux aimants. En revanche, une très forte chaleur, un choc violent ou un champ magnétique puissant peut les démagnétiser. Comme quoi, j'étais dans le vrai, là, les magnettes, là.
3: Oui, allez, calme-toi. Alors. Allez, ça fait un pour Peggy, un pour Laurent, et là, tout de suite, hop, qu'est-ce qu'on aime cette chanson. J'ai crever l'oreiller, poum, poum, poum. Ah, j'ai dû rêver trop fort, vertige de l'amour, Alain Bachon.

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0: Ah, mais Alain Bachon.
1: Toujours l'amour.
0: Alain Bachon, tout court, on l'aime tellement.
1: C'est toujours l'amour qui triomphe.
0: Évidemment.
1: Demain, pour la dernière, c'est l'amour qui va triompher.
0: Bien sûr.
1: Entre vous et moi.
0: Ma vie. Ah ouais, entre, je pense à la France et moi.
1: Bon, allez, jingle.
0: Allez, jingle.
1: Jingle, allez, ça va.
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0: Oui, ça. Allez, Peggy, ici Besançon à 1. Laurent, ici Provence à 1. Peggy, attention, ça rigole pas. Peggy, elle a une ménagerie chez elle. Elle a même un escargot africain qui fait 7 tonnes. Mais surtout, tu es animatrice de Dance Country.
3: Oui.
0: Mais t'as même ton propre club de danse.
3: Oui.
0: Alors, t'as créé ça avec ta fille et ta maman. Comment ça se passe? T'as 30 élèves, dis donc.
3: Ouais, c'est ça.
0: Eh ben dis donc, et alors comment ça se passe? Tu donnes des cours combien? Toutes les semaines? Combien de jours par semaine?
3: Tous les lundis, pendant 2 heures.
0: Oh là là.
3: Et puis ben, on est une grande famille en fait. On est passé d'un club de danse à une grande famille.
0: Mais c'est génial.
3: De danseurs où on s'amuse, on danse, on se prend pas au sérieux. Et puis, bah, on sort au bal très, très, très régulièrement, car il y a énormément de bal country.
1: Avec les chapeaux.
0: Il y a les chapeaux, les bottes, la chemise.
3: Il y a du chapeau et de la Santiago.
0: Et de la Santiago et du bolo là, pour les chemises et tout, bah, évidemment. Évidemment. Alors, il paraît que tu fais même des démonstrations et des activités dans les EHPAD. Ça, c'est génial.
3: C'est ça. C'est mon petit coup de cœur, c'est les EHPAD et les centres Alzheimer, en fait. On apporte plein de bonheur gratuitement aux gens. Et ça, ben, ça n'a pas de prix pour nous.
0: Ben c'est génial. Franchement, je trouve ça super. Je veux des photos de l'escargot habillé en cow-boy.
1: Éper.
0: Oh, peu-peur. Alors, il paraît que tu jardines. Ça jardine, c'est un petit bassin, ça a plein de plantes. C'est un petit potager.
3: C'est ça.
0: Ben voilà. Oui. Et alors, qu'est-ce que là, dans son petit potager? Parce qu'il paraît qu'elle a fait un groupe Facebook « Graines et noyaux à germer ».
3: Ouais, c'est ça.
0: Elle a 230 000 participants à son petit groupe Facebook.
3: Ouais, c'est ça aussi.
0: Un petit don. Oui, oui. Ça,
3: ouais,
0: c'est
3: ça
0: génial.
3: A bien pris, ça a bien germé. Ça a bien germé.
0: Ça, c'est bien. C'est bien, ouais. C'est bien. Alors, ma chérie, ça va germer. Tu vas marquer un deuxième point. Tiens, je te mets le thème de Disney.
1: Oh là là,
0: la maison de Mickey. Alors, écoute bien. Disney envisage un retour au dessin animé dessiné à la main, genre old school, terminer les trucs un peu trop modernes. Disney a envie de revenir au dessin animé dessiné à la main. Est-ce que c'est vrai ou faux? Top chrono, 5 secondes.
3: Allez, je vais dire oui pour le fun.
0: Eh ben, t'as bien raison. Bien sûr que c'est vrai. Ils veulent séduire les nostalgiques, hein, ceux qui aimaient bien les dessins à la main et pas les 3D omniprésents. Et c'est pas mal. Et d'ailleurs, il y avait le film là sur l'étoile, la Wish, qui était dessiné. Et c'était pas mal. Voilà, un point de plus, t'as 2.
1: Laurent, avec ici Provence, qui a un point. Alors, Laurent, on a un peu parlé de ses familles, de sa famille, ses jumelles, ses enfants. Mais j'ai évoqué quand même le fait qu'il était pâtissier, boulanger et glacier.
4: Non, je ne veux pas de vanille. Je déteste la vanille.
1: Bon, allez, comment on fait une bonne glace là? T'as une petite astuce, Laurent? Parce qu'on peut essayer de le faire à la maison.
5: L'astuce, il faut vraiment, parce que il faut une bonne sorbetière, on va dire, parce que moi je travaille vraiment avec du matériel professionnel. Hein. Donc l'astuce, des bons ingrédients, voilà.
1: Bien sûr. Alors c'est en emménageant dans le vin
0: En emménageant
1: dans le vin que t'es devenu glacier pour les professionnels avec des contrats de saison. Hein. C'est comme ça que t'as commencé à travailler là-dedans.
5: Exactement. Après, j'ai toujours fait de la glace plus ou moins parce que en fait, ça fait partie de mon métier.
1: Ouais.
5: Parce que j'ai travaillé pour je viens de la région parisienne. J'ai travaillé pour un traiteur, j'ai travaillé pour un pâtissier pur, donc il y a toujours eu de la glace à faire.
1: Bon, un petit parfum. On va se faire un petit tour de table là, quand même, là sur les parfums préférés. Valérie, ton parfum préféré pour la glace?
0: Rhum
1: raisin. Céline qui réalise l'émission. Pistache. Emma qui est à la technique. J'ai pas entendu.
0: Chocolat.
1: Bah pareil, je partage chocolat aussi comme Emma. Laurent, tu fais de la pétanque aussi?
5: Ben, il fait de la pétanque parce qu'il est dans le sud depuis 4 ans maintenant, donc il veut faire comme
0: évidemment.
1: C'est normal. Quand on habite à côté de la Ciotat, on tire en pointe, c'est logique.
5: Bon, quand je dis, la Ciotat, on n'est pas très très près quand même. Hein. Moi, je suis proche de Draguignan, On est à 45 minutes de Saint-Raphaël, Sainte-Maxime.
0: Ah ouais, t'es pas loin du tout.
1: Et alors tiens, et petite dédicace au groupe Moussuté, Late Joven, ça va faire plaisir à Ici Provence. Écoutez, ils chantent la Ciota.
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1: 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Ah ouais, je sais que tu connais, c'est très connu ça dans le sud. Laurent qui fait, on en reparlera, du paddle et du paddle. C'est-à-dire qu'il fait le paddle avec deux dés. Et le paddle avec un dé.
0: Eh oui.
1: À la fois sur l'eau, le tennis. Oui. Allez, mon Laurent, voici ta question. Et un générique.
0: Oh putain. Oh là là, il y a Christophe Ondelade qui vient de remonter le col de son cuir.
1: Qu'est-ce qui a bien pu pouvoir se passer?
0: Avec Nadine Mousselet.
1: Nous sommes le vendredi 17 juillet.
0: Puzzle macabre.
1: Il est 12h59, c'est la fin de taquet. Valérie rentre dans le studio lorsque Eric bandit. Bon, bref, allez, la suite. Nous sommes à Hong Kong. Alors, à Hong Kong. Une femme peut tuer son mari si celui-ci l'a trompée avec une autre femme, à condition de le faire à main nue.
0: Ah bah
1: vrai
0: c'est...
1: ou faux?
0: Génial.
1: Top chrono.
0: Quelle belle idée.
5: J'espère que c'est faux. Je sais pas, j'espère que c'est faux.
1: Oui, bien sûr que c'est faux, mais c'est une légende. Ouais, non, c'est une légende urbaine qui a souvent été reprise dans la liste des lois insolites. En réalité, le droit de Hong Kong n'autorise évidemment pas qui que ce soit, malgré l'infidélité.
0: D'accord. Évidemment. Alors, Peggy 2, Laurent 2, c'est magnifique. Et là, tout de suite, vous écoutez ici et vous vous dites, mais où va-t-elle nous emmener? Elle va vous emmener, faire un petit truc de rigolade. On en a bien besoin, c'est tout le bonheur du monde de Cynthia Emilia. Vous écoutez ici, on vous aime.

0: du monde. C'est tout ce qu'on vous souhaite. Hein.
1: Quotidien, bien sûr. Ah bah tout l'été, on vous souhaite tout bonheur du monde.
0: Mais toute la vie même. Hein. Voilà.
1: All night long.
0: Allez, jingle.
1: Lionel Richie.
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0: Alors, Peggy, elle est comme moi. Elle a la phobie de l'avion. Voilà. Du coup, elle rêve d'aller à Nashville pour aller faire de la country, mais sans prendre l'avion. Ça va prendre un peu de temps, mon petit chaton. Hein.
3: Embarque.
0: Parce que le paquebot Paris-New York, enfin le Havre-New York, c'est quand même 8 jours. Hein. Voilà, il va falloir prendre 2 mois de... Voilà, hein. Ça va être compliqué quand même, t'es consciente de ça.
3: C'est compliqué.
0: Ouais, je sais, j'aimerais tellement aller en Asie en vélo. Alors, comment te dire? Bien, c'est le quiz musical. Vous avez 2 points chacun, je te propose d'en marquer 2 de plus. Il manque 2 mots dans une chanson.
1: La chanson.
0: Ouais,
1: oui, bravo.
0: La chanson de Claude Barzotti, hein. Donc lui-même. On va écouter la chanson de Claude Barzotti. 2 fois ça va s'arrêter, t'en rendras poète et ça il faudra que tu me trouves les 2 mots. C'est parti, écoute bien.
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0: Je suis Rital et je le reste, et dans le verbe et dans le... C'est quoi ? 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Voilà, les 2 mots, top chrono, 10 secondes.
3: J'aurais dit dans le reste, mais ça a déjà été dit. Non, là je pense que Laurent va faire des points, moi je vais pas en faire.
0: Alors, je suis Rital et je le reste, et dans le verbe et dans le...

0: Et voilà.
1: Aïe, aïe, aïe.
0: Bon, écoute, c'est pas grave.
2: Et on me dit dans l'oreille que Laurent l'avait, parce que Laurent chantait en même temps. T'avais les deux mots, Laurent?
1: J'avais les deux mots, ouais.
0: Ouais, mais ça, c'est pas tellement important, vu que c'est pas sa chanson.
2: Oui, hein, mais ça donne un petit indice sur ce qui va se passer.
0: Oui, alors, allez.
2: J'ai dit que tu faisais paddle et paddle les deux, hein, c'est ça. Donc, à la fois sur l'eau et tennis, hein. C'est côté sport, c'est bien, ça. Ouais, non, c'est bien. Et puis, alors, tu jardines, tu maroufles. Juste un petit mot pour parler un petit peu de cuisine, parce qu'on a faim avant de jouer. T'es un fan de barbecue. Eh oui.
1: On en fait tous les jours ici.
2: Évidemment. Bien sûr, t'en fais un aujourd'hui ou pas?
1: Ouais, ce soir, on fait des gambas au barbecue, là, tranquillou.
3: Voilà, là, là, là, là.
2: Gambas.
1: Ouais, on est pas mal.
2: Ah, il adore la paella, en plus. Il
1: a les petites cigales derrière moi, là, qui chantent.
0: Oh là là, les gambas au barbecue, flambé au pastis, allez, j'ai envie de mourir.
2: Le gars, il fait des lasagnes, tout ce qu'on aime, le barbecue, on adore.
0: Oh là là.
2: Bon, allez. Allons-y, Laurent, voici ton quiz. Une chanson de Michel Fugain fait comme l'oiseau. À deux reprises, poète, poète, à toi de trouver.

0: très rapproché. Fait comme l'oiseau, sa vie d'air pur et d'eau fraîche, un oiseau, d'un peu de et de un oiseau. Top chrono.
1: De pêche, je crois.
0: Le premier mot, tu dis pêche?
1: Ouais, je crois que t'as dit de
0: un
1: de
0: peu
1: pêche,
0: de et de.
1: Et d'eau fraîche, encore?
0: De pêche et d'eau fraîche, d'accord. Bah, écoute, on va vérifier.
1: Pêche,
0: hein. La chasse et pêche. Alors, pêche, il l'avait.
2: Alors, ne regarde pas comme
0: bon
2: ça,
0: emplacement.
2: C'est Maître Quicandon
0: alors,
2: qui décide. Hein,
0: Maître
2: donc,
0: Quicandon, alors. Oh là là, elle est dure, Maître Quicandon. Elle dit que pêche, oui, mais il n'est pas à la bonne place. Voilà, donc il n'a pas de point.
1: De chasse et de pêche, ouais, bah ouais.
2: Ouais, ouais, ouais, ouais.
0: Mais il est intraitable, Maître Quicandon.
2: Maître Quicandon, le traiteur intraitable. Allez.

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2: Alors, je vous rappelle qu'on joue avec Peggy et Laurent qui ont 2 points chacun. 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On reprend la compète, jingle, Emma, c'est parti. Alors, Peggy, hein, je le rappelle, qui joue avec ici Besançon, qui est en couple avec Stéphane. Et justement, parlons de cette rencontre avec Stéphane. Elle a rencontré Stéphane à la piscine. Et oui, elle allait nager tous les soirs quand elle sortait de l'école. Et lui, il venait pour un peu draguer une fille qu'il avait repérée. Et bon, bah, la copine de Peggy, elle l'aborde parce qu'elle le trouve mignon. Ah, mais Stéphane, lui, préfère Peggy. Voilà. Et donc, comment ça s'est passé? Parce que t'avais 15 ans à l'époque, hein?
3: Eh oui, ça paraît tellement romantique.
2: Ah oui, il vient à la piscine que pour te voir, ben, j'ai envie de dire. Voilà. Donc, alors?
3: Et ben, du coup, il avait flashé sur la copine. Enfin, non.
2: Ta copine.
3: Flashé sur moi.
2: Voilà. Et c'est ta copine qui a...
3: Ta copine avait flashé sur lui. Voilà, c'est ça. Moi, j'ai pas flashé du tout. Et puis finalement, ben, en apprenant à le connaître, moi, j'ai trouvé qu'il était plutôt pas mal. Et ça fait plutôt 34 ans qu'on est ensemble.
2: Bien sûr, de 15 à 34. Voilà, ça fait 34
3: ans. Ça fait 34 ans.
2: Et en plus, attention, parce que t'es tombée très très rapidement enceinte. T'avais 16 ans quand t'es tombée enceinte.
4: Ah oui.
2: Et du coup, Stéphane, il voulait se marier.
3: Voilà.
2: Mais tes parents, c'était pas...
3: Trop tôt. Puis maintenant, c'est trop tard, il ne veut plus se marier.
2: Et voilà. Du coup, oui. Bon, tu vois toujours ta copine qui avait craqué pour ton mari, ou pas?
3: Oui, bien sûr.
2: Bah, elle s'est mariée.
3: Très, très bien. Mais bien sûr, elle est très, très bien mariée aussi.
2: Ah, voilà. Bon, ça va, elle t'en veut pas.
3: Mais pas du tout. C'est une très, très bonne copine. Séverine, si tu m'entends, je t'embrasse.
2: Eh ben voilà, ça, c'est bien. Alors, ma chérie, j'aimerais que tu gagnes. Tu as bien compris que demain, c'est la dernière finale de toute la carrière d'Otake, puisque l'émission s'arrête. Tout le monde est triste. Tout le monde nous dit, bref. Mais donc, je voudrais que tu gagnes, parce que comme ça, j'aurai 2 candidats. Donc, tu vas bien te concentrer. Je te mets un hymne que j'adore.
4: Ah, magnifique. La couleur orange, on aime.
2: Stop, on va arrêter. Vas-y Emma, arrête-moi ça. Dans quelle ville... alors, je te fais la question, je te donne des propositions, tu auras 10 secondes pour me dire. Dans quelle ville des USA, John Fitzgerald Kennedy a-t-il été tué par balle? Alors, Dallas, Los Angeles, San Francisco, ou évidemment, le Dami d'Hollande. Alors, dans quelle ville Fitzgerald a-t-il été tué par balle? Dallas, Los Angeles, San Francisco, Dami d'Hollande, top chrono, 10 secondes.
3: Je vais dire San Francisco, mais sans conviction.
2: Non, c'est une blague. C'est une blague.
3: Je vais dire Dallas.
2: Ah ben, c'est trop tard. C'est la première. C'est Dallas, évidemment. Oh là là. Oh là là, Dallas, le 22 novembre 60.
3: C'est sur Dallas, mais j'ai changé à ma dernière minute.
2: Mais pourquoi tu fais ça, ma biquette? Non, je ne suis pas d'accord. Bon, bah voilà, c'était Dallas. Ouais, tu n'as donc pas de points.
4: Encore un coup de JR et Bobby, tout ça. Oui, quelle série de dingue. Ah là là, Laurent qui est dans le sud, lui, qui est à l'orgue, dans le Var, Laurent qui aime la pétanque, qui fait des glaces, qui est boulanger, qui est pâtissier. Et le barbecue avec les gambas ce soir.
2: Donc il n'est pas à l'abri de prendre le train pour aller s'incruster chez toi, fais gaffe.
4: Oui, enfin en ce moment, on met du temps quand même en train, donc je ne suis pas totalement sûr de mon coup. Alors comme ça, on a postulé à Koh-Lanta aussi. C'était quand?
5: C'était la première émission.
4: Ah ouais,
5: il y a une vingtaine d'années.
4: Ah ouais, il y a 25 ans, même plus de 25 ans, je crois, ou pas loin.
5: C'est ça.
4: N'était pas présenté par Denis Brognard, d'ailleurs. C'était Hubert Auriol qui présentait la première année.
5: Exactement, ouais.
4: Et t'as pas été pris, donc j'imagine, ouais, non?
5: Ah parce que il fallait aussi il y a le côté aussi spectacle un petit peu entre guillemets visuel, il faut tout quoi.
4: Ouais, bah oui, mais moi t'aurais été un bon candidat, moi je te sens bien chaud et tout, ça aurait été sympa, d'autant que tu fais de la plongée avec masque et tuba, donc t'aurais été bon dans l'eau là-bas, là.
5: Ouais. Hier, on a fait la petite journée à l'Estérel, là, masque et tuba, justement, en paddle, on a gonflé les 3 paddles sur la petite crique Santa Lucia, et puis on est parti, puis on a passé la journée là-bas.
4: Oh, cap Estérel. Mais Laurent, il adore, il a des décors magnifiques, il voyage. Le Mexique, la Thaïlande, le Vietnam, la Turquie, les Maldives, le Japon. Et tu adorerais la Thaïlande, Thaïlande d'ailleurs, où se trouve le véritable lieu de Koh Lanta, et le Vietnam. C'est quelque chose qui, voilà, te donne envie, ça.
5: C'est ça. Enfin, vraiment pour y vivre une partie de la retraite.
4: Eh ben,
5: pas pour y travailler, mais une fois à la retraite, pourquoi pas.
4: Donc quoi, dans 10 ans, ouais. Un tout petit peu plus de 10 ans, 10 ans environ pour toi, la retraite, à peu près.
5: Ouais, une dizaine d'années, tranquille.
4: Une dizaine d'années, tranquille.
5: Ouais, on n'est pas pressé, on est tranquille déjà.
4: Vous l'avez compris, c'est un aquatique, notre ami Laurent.
5: Ah, il parle de tuba.
4: Ouais. C'est un fan de dauphins. Et là, je me retourne vers Valérie Damido, qui est notre experte animalière en dauphins.
2: Bien sûr.
4: Et je vais regretter beaucoup de choses, mais alors ça,
5: pas forcément. Ouais, elle
4: le fait bien. Hein. Si t'étais un animal, tu serais effectivement un dauphin, quoi. Voilà.
2: Ouais. Flipper. Ouais. Qu'est-ce que tu dis, Flipper? Des voleurs se sont introduits au château. Oui, ils ont des pistolets, Flipper. Bravo.
4: Ah là là là là là. Et alors, écoute.
2: Attends, il y avait mon ami Ben aussi. L'ours, il parlait.
4: Allez-y.
2: Il allait voir le petit garçon. Il disait allô. Et le petit garçon, il disait quoi, Ben? Qu'est-ce que tu racontes?
4: Oh là là là. Voilà,
2: non, non. C'est les animaux qui parlent.
4: À la rentrée, vous fait l'horoscope. Elle vous fera aussi l'aide des animaux.
2: Bien sûr.
4: Plein de projets pour vous à la radio.
2: Oh là là, un truc de fou.
4: Bon, on va déjeuner avec Ellie Mitchell. Hein. Il adore Eddie Mitchell, Laurent. Ben oui.
2: Bien.
4: Merci d'avoir réagi, ouais, Laurent.
2: C'est-à-dire que normalement, on encourage les gens avec ce qu'ils aiment à la fin.
4: Non, mais
2: là...
4: il aime. Bah, t'aimes Eddie Mitchell quand même. Tu voudrais déjeuner avec lui.
5: Ah oui, bah, il faut trouver une star. Il y en a tellement, j'aimerais bien déjeuner avec Eddie Mitchell, Pascal Obispo, Jean-Jacques Goldman. Je veux qu'ils se réunissent tous.
4: Bah, tout le monde
5: invite à la maison.
4: Oui, bah oui, pour le barbecue ce soir avec les gambas, pas de problème.
5: Voilà.
4: Allez, voici la question. Elle vaut 3 points, petit extrait de Louane.
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4: Son cœur est en l'ego. Ah là là, quel mot est à l'origine du nom Lego? Voilà ma question. Quel mot est à l'origine du nom Lego? Construire, joue bien, brique. Why ça fait mal quand on marche de pieds nus? Aïe aïe aïe, top chrono. Construire, joue bien.
5: J'hésite entre brique et construire, donc
4: brique.
5: Brique.
4: Allez. Pour toi, l'origine du mot Lego, c'est la brique.
5: Allez.
4: Ah, t'as joué. Eh ben, t'as joué mal. Et t'aurais dû dire joue bien, parce que c'était joue bien.
5: Ah, c'est marrant.
4: Et ouais, bah, c'est marrant, non? Ça vient du danois leg got, qui signifie joue bien. C'est moche.
2: Et voilà. Ça veut dire aussi j'assemble, oh là là, en latin. Ouais. Alors, Peggy 2, Laurent 2, on est toujours à deux partout, la balle au centre.
4: Ah, on a du mal, hein.
2: Et là, tout de suite, bah oui, il fait beau, c'est l'été, on a envie de bouger son body. Et là, back to 1977.
4: Non, j'étais pas nous.
2: C'est la boom. Il y a des spots partout. Ça va rouler de la pelle. C'est Bonnet M, Sunny. À tout de suite, les petits poulets.

0: Oh là là, ça y est, il faut la débrancher.
1: Allez, jingle.
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1: Ici, nous sommes avec Peggy qui joue avec ici Besançon qui a 2 points et qui joue avec Laurent ici Provence qui a 2 points aussi. Alors, Peggy, elle stresse facilement. Voilà. Bon, je ne sais pas pourquoi. Stresse, bon. Donc, pour la détendre, il paraît que tes patrons, ils te lancent des défis pendant les rendez-vous clients. Il faut que tu places des mots.
3: C'est ça. Ça, c'était dans l'automobile, oui. C'était assez récurrent.
1: Alors, qu'est-ce que t'as dû placer comme mot, par exemple?
3: T'as placé le mot choucroute, par exemple. Explique comment on fabrique une pièce et comment on la contrôle, c'était pas simple.
1: Mais c'est pas mal, ça, de dire choucroute. Mais est-ce que ça te détendait vraiment?
3: Ah ben, complètement, parce qu'on a vraiment... On est partis en fou rire la dernière fois, on est tous partis en fou rire. Le client compris... Ça a tellement bien détendu que bon, l'audit s'est franchement très très bien passé.
1: Ah bon, d'accord. Écoute, je te donne le défi de prononcer le mot maroufle.
3: Maroufle,
1: écoute, déjà, tu vois, voilà. Alors, il paraît que bon, comme tu te détends beaucoup et que tu aimes rire, tu vas voir la Madeleine Proust, hein, l'humoriste.
3: C'est ça.
1: Mais tu t'es mis tellement à rire que qu'est-ce qui s'est passé?
3: Eh ben, Madeleine Proust, elle s'est assise sur sa chaise, puis elle a dit, on va attendre que la dame dans le public, elle ait fini de rire.
1: Ah ben ça a dû bien te mettre à l'aise.
3: Ah ça, ça met à l'aise, donc le fou rire finit par un fou rire nerveux, et donc incontrôlable. Oh, avec ma maman qui me tapait des coups de coude dans les côtes en me disant, arrête, tu nous fous la honte.
1: Oh, putain. Et t'as mis combien de temps à t'arrêter?
3: Je dirais 5 bonnes minutes, parce que le public en a joué, bien sûr. Les gens se retournaient, me regardaient. J'arrivais à me calmer, ils repiquaient un fou rire et c'était reparti.
1: Oh là là là là là là. Bon, bah écoute...
3: C'était assez drôle.
1: Oui, bah c'est bien. Moi j'aime bien. Quand j'ai fait mon spectacle, j'aime bien les gens qui rient.
0: Bah oui.
1: Très fort.
0: C'est mieux en même temps.
1: Ben non, parce que c'est un vrai truc pour te faire des vannes. C'est génial.
3: D'ailleurs, c'est quand très très bon public.
1: Ben oui.
0: Et vous jouez quand là? Quand
1: je
0: est-ce qu'on te revoit?
1: Je ne sais pas. On verra.
0: Les statues à Montélimar, les gens qui viennent en ton honneur, écoutez, dans les salles, blindés.
1: Je verrai peut-être.
0: Oh, la rentrée va être partout celle-là.
1: Oh là là. Seulement. Alors, mon petit chou, j'aimerais que tu marques ces 5 points là. Ce serait pas mal. Hein.
3: Bon, on va essayer quand même. Ce serait bien qu'on décolle un peu là.
1: Ça serait pas mal. Là, franchement, j'aimerais. Hein. Bon, ma réalisatrice bretonne t'a mis une petite chanson d'ambiance.
0: Ah, dès qu'elle peut nous le mettre, ça.
1: Ah bah, ça. Dana Bress. Alors, écoute bien. Ça, si tu trouves pas quand même... hein, voilà. À base de...
3: Tu mets la pression.
1: Non, bah, je te mets pas la pression. Choucroute.
0: Encore un mauvais coaching.
3: Maroufle.
1: À base de quelle farine sont fabriquées les galettes bretonnes? À base de quelle farine?
3: Sarrasin.
1: Ah bah voilà, bon bah voilà, même pas les 10 secondes, bim bam boum, bravo, 5 points. Allez. Oui, c'est la farine de sarrasin quoi, avec de laquelle on fait les galettes, ouais, voilà. Ouais. Allez, 7 pour Peggy.
0: Trop de questions sur la Bretagne, là. Tout le temps la Bretagne, tous les jours, tout le temps, là.
1: Ma mère était bretonne, tu vas te détendre.
0: Ah oui. Très très bel accent franc-comtois d'ailleurs, Peggy, je trouve. Hein. On peut pas passer à côté, on est bien d'accord. Hein.
4: Bel accent,
0: oui. Ah oui, ça on l'a bien reconnu. Dis donc, toi tu fais ton malin, Laurent, mais parlons de ta rencontre avec Nathalie. Hein. On était un peu timide, on s'était inscrit sur un site de rencontre.
4: Allez. Intimide, non, parce que bon, c'est sympa, il y a une sorte de catalogue, on choisit. Quoi,
0: ouais,
4: donc,
0: catalogue, oui, bah bien sûr, catalogue La Redoute. Bon alors, tu t'inscris sans vraiment y croire, et puis t'avais un petit mois d'essai, comme t'es une pince comme moi, bah, t'allais arrêter, voilà, parce que t'es arrivé au terme du truc, sauf que le dernier soir, qu'est-ce que tu vois? Une fiche?
4: Oui.
0: Sans photo.
4: Une fiche, en fait.
0: Et sans photo, alors pourquoi t'envoies quelque chose, du coup?
4: Parce qu'elle avait mis en petite, juste une petite phrase en fait, ouais. il n'y avait pas de détails forcément, tout ça. Et donc elle pouvait voir ma photo, parce que moi j'avais mis des photos. Nous les garçons on met des photos, on n'a rien à cacher.
0: Okay.
4: Et puis du coup, elle avait mis juste « J'aime la vie ».
0: J'aime la
4: et
0: vie.
4: Et comme moi, voilà. Et comme moi j'arrêtais en fait, je lui dis, je trouve que ta petite phrase d'accroche, elle
0: ça t'a plu,
4: est super
0: quoi. Voilà. Ça t'a plu. Alors, attention, ouais. Puis, Valérie, premier rendez-vous qui s'est déroulé au McDo.
1: Ça, c'est romantique, tu vois.
0: Un petit Big Mac et un double cheese, quoi. C'est...
4: Ouais, parce qu'en fait, elle sortait d'une séparation un petit peu houleuse, on va dire. Ouais. Moi, j'avais mes deux garçons qui étaient petits à l'époque.
0: Ouais, ouais.
4: Et elle avait un fils qui était petit aussi. Et en fait, pour faire le petit truc un petit peu dans la réponse que c'était le fruit du hasard.
0: Ah, d'accord. Pour faire croire au hasard. D'accord, j'ai compris. Donc, t'as amené les enfants
4: au McDo. D'accord. Pour les enfants, en fait, comme si, ah, ben tiens, qu'est-ce que tu fais là et tout. Puis, hop, on s'est installés ensemble à table.
0: Ils sont forts. Bon, mais ça a été un vrai coup de foudre. Hein. Ça fait 17 ans que vous êtes ensemble et mariés depuis 7 ans. Ce sont les noces de laine. Donc, vraiment, bravo. Puis, un dernier mot, parce que j'ai trouvé ça hallucinant quand t'as joué les Tom Sawyer. Ça, c'est fou parce que t'avais 7-8 ans, t'étais en colo, je pense à ceux et celles qui ont envoyé leurs enfants en colo cet été. Et ben, tu t'es barré avec ton pote à travers les champs pendant toute une nuit, sans crier garde, quoi.
4: Ouais, parce que c'était. Bah, moi, je suis un petit peu aventurier déjà, donc j'aime bien un petit peu la nature, j'aime bien tout ça.
0: Ah ouais,
4: déjà des longs temps. Et puis, du coup, en fait, dans la tête d'enfant de 7-8 ans, quand on allait à la piscine, qui était un petit peu plus loin par rapport à notre centre de colonie de vacances, et ben, on passait à travers champs. Il y avait des champs de pastèques, de melons, des abricotiers, des pêchers, des brugnons.
0: Oui, oui.
4: Et puis, ben, j'ai trouvé un petit copain intrépide comme moi. Et puis,
0: T'as quand même passé toute la nuit à la Belle Étoile. Les monos ont appelé les parents, la police et tout le monde était en panique. Moi, je suis parent, mon fils, il revient pas, on sait pas où il est toute la nuit. Je crois que tu n'as plus eu le droit à rien jusqu'à ta majorité après. À peu près, hein.
4: C'était un petit peu ça. Donc,
0: oui, tu m'étonnes.
4: De toute façon, à l'époque, on n'avait rien. Donc, c'était comme on voulait.
0: Bon, écoute, voilà. T'as vécu ta vie, t'as vécu la liberté. Voici ta question. Elle vaut 5 points. Toi aussi, ça serait bien que tu décolles un petit chouïa. Pour l'instant, vous êtes toujours à égalité, les deux, là. Alors, on parlait des sites, des réseaux sociaux. Ça tombe bien. Là, on va aller sur Facebook. Je te demande pour 5 points. Qui est le fondateur de Facebook? Comment s'appelle-t-il le fondateur de Facebook? Top chrono, 10 secondes.
4: Zuckerberg.
0: Oh oui. Ah bah oui, tu m'as fait peur parce que Zuckerberg, non, mais tu l'as dit, Zuckerberg, c'est la bonne réponse.
1: Ouais. C'est pas Zuckerberg,
0: de son prénom.
1: Zuckerberg,
0: il l'a donné. Voilà.
1: Allez, ça nous arrange pas. Bah, alors vous départagez au bingo parce que vous avez 7 chacun. Et là, tout de suite, évidemment, vous vous dites, mon Dieu, mais où va-t-elle nous emmener? On va aller écouter Marine, escroc. À tout de suite, mes chéris.

0: Marine. Escroc. Escroc.
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2: Ouais, on est au taquet. Alors, Peggy et Laurent, vous êtes à égalité. C'est le bingo, ça va être...
0: Ça va être,
2: Ça va être bien. Bah oui, ça va être bien, Paul. Voilà. Hein, tu te sens comment, ma petite Peguinette?
3: Oh ben moi ça va bien. Oh, ça faisait longtemps, Peguinette, c'était mon petit surnom enfant.
2: Eh ben voilà, Peguinouchou, tu te sens bien, tu te sens prêt, tu te sens pas stressé, marouf marouf, choucroute choucroute.
3: Choucroute choucroute, voilà, c'est voilà. Ça. Et puis moi je dis bonne chance à Laurent aussi.
0: C'est gentil,
3: et puis,
0: ça.
3: Et voilà. Puis voilà, que le meilleur gagne, on n'est pas là pour la gagne, on est là pour le fun.
2: Alors ma petite chérie,
4: bravo.
2: Laurent ne fait pas ton malin. Jean-Jacques Goldman pour t'encourager, tiens.

0: Goldman toute la journée, moi. Alors, j'espère que ça t'a bien détendu, ma petite choucroute. On va y aller tout de suite. Écoute bien. Alors, ce dernier bingo de toute la saison au taquet.
1: C'est pas vrai.
0: C'est le dernier bingo. Demain, il n'y aura pas de bingo. Demain, il y aura une surprise.
1: Oh là là.
0: Donc, c'est vraiment le dernier bingo. C'est un peu la gorge serrée.
1: Oh, c'est l'émotion.
0: C'est l'émotion qui prend le dessus. À mon top chrono, ma petite chérie, tu auras 10 secondes.
1: Et merci au bingo d'ailleurs.
0: Et merci au bingo, on le remercie.
1: Oui, tout au long de l'année.
0: Je me suis bien pris la tête.
1: Voilà.
0: Allez, un maximum de villes françaises qui commencent par la lettre P, comme Patrick, comme Pipi, comme Papa, ou comme Peggy, tout simplement, bien sûr, comme me le fait remarquer ma réalisatrice. Allez, un max de villes qui commencent par la lettre P, comme Patrick. On y va, top chrono.
2: Oh la vache. Paris, Pontarlier, Oh punaise, le stress.
1: Punaise, c'est bon.
0: Bon, alors, tu m'en as donné deux. Il y avait Pau, Perpignan, Paimpol, oh Poitiers, Pithiviers, Pont-Audemer, Palaiso, Pontoise, Pierrefitte, Porcheville, que sais-je. Tu m'en as donné.
2: Oh mon Dieu, mais non, mais là, je ne trouvais pas.
0: Choucroute. Voilà. Bon, bah écoute, tu m'en as donné deux. Peut-être Laurent. Voilà.
1: Ah, elle n'a pas honoré ce dernier bingo.
0: Oh là là.
1: Laurent, très rapidement, avant d'honorer le bingo. Alors, comme ça. On s'est fait dessus, j'ai pas d'autre expression. Un jour, dans une chambre qui était pas la tienne.
3: Oui, ça c'est pas bien de raconter ça à toute la France, hein, parce que
1: Écoute, fallait pas nous le dire déjà. Je vais la faire très rapide. Bon, un jour, t'avais une envie pressante, mais plus que pressante. Hein, voilà, ça n'allait pas bien.
0: Comme Harrison Ford sur Indiana Jones. Comme ça va rendre glamour le truc.
1: Les gambas, c'était pas bien passé, quoi. Et du coup, t'étais tellement pressé à l'hôtel, ta carte marchait pas, le truc magnétique. Ça marche pas. Tu t'es énervé à la réception. Il y a un gars qui est venu t'aider. Il t'a ouvert une chambre. Tu t'es précipité dans les toilettes. Ton habit partout. Dans l'idée. Et tu t'es rendu compte que c'était pas ta chambre.
3: Oui. Bah oui.
1: J'adore.
3: Après, en fait, parce que quand je suis sorti de la chambre, je vois ma femme et ma fille dans l'autre bâtiment, chambre.
1: C'est ça. Mais voilà, donc ils ont dû apprécier à leur retour.
0: Belle histoire de caca avant le déjeuner. Allez, c'est parti pour le bingo.
1: Allez, inaugurons le bingo, enfin ce dernier bingo. Honorons-le. 7-7 égalité partout. Elle a fait 2 dans le bingo. Si tu fais 3, t'es avec nous demain pour la dernière. Ok, 3. Je compte sur toi. Je te demande un maximum de villes, des villes en France, commençant par la lettre C. C comme Coralie, comme Corinne.
0: Ou caca.
1: Voilà, top chrono, 10 secondes.
3: Carcassonne, Cannes à côté, oui. Qu'est-ce qu'on a? On a Cahors,
1: oui,
3: Colmar,

0: Quand
1: c'est fait.
2: Bon, il en a donné 5, c'est fait. C'est
1: bravo
0: fait. Cathy à côté.
1: Eh oui.
2: Ouais, non, rajoute pas, s'il te plaît.
1: Vas-y, 3 candidats.
2: Allez,
1: pour
2: Laurent
1: moi.
2: Sera pour la dernière finale d'Au Taquet demain avec nous. Peggy, tu as très bien joué, ma chérie. Je suis très triste, je ne serai pas avec toi demain.
1: Mais non.
2: Bon, je vous en
0: bravo, Peggy. Et puis je l'envoie des bisous.
2: Voilà, c'est ça, ouais. Bon, allez, mes chéris, je vous embrasse très fort. Peggy, bisous. Laurent, à demain.
1: Salut, Laurent.
2: Je remercie évidemment Céline à la Réal, Emma à la Technique, Alexandra au Standard, le professeur Kikandon, le traiteur intraitable.
1: Intraitable.
2: Hey, Peggy, je veux la photo de l'escargot quand
1: pépère,
2: même. Hein.
1: Pépère.
2: Et évidemment, je remercie Eric Bastien à la vanne.
1: Exactement.
2: De qualité.
1: Ah, j'étais bien là.
2: Et demain, dernière finale, dernière émission d'Au Taquet, et il y aura plein de surprises puisque ça sera vraiment la dernière. Allez, bisous mes chéris, à demain.
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0: of Life, la marche de la vie. Ici, c'était Dire Straits.
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0: Bonjour tout le monde, ici bientôt 5h, que vous entamiez une nouvelle journée ou terminiez la précédente. Soyez les bienvenus, toute la matinée, votre radio locale vous accompagne avec le sourire et en musique. Jean-Louis Aubert ne devrait pas tarder à arriver, ainsi que quelques bons plans de vie pratique pour vous faciliter le quotidien. Le tout, évidemment, sans oublier de vous informer avec les journaux et les reportages des rédactions d'ici. Bonjour Cyril Ardoredon.
2: Bonjour Johan Rock, bonjour à tous.
0: À la une de l'actualité ce jeudi, toujours les incendies.
2: Les incendies ce matin avec deux principaux feux dans le Var et en Gironde. Nous y revenons dès le début du journal de 5 heures.
0: Lire sans se ruiner, c'est possible et c'est même l'objectif ce matin de Paris-Ci, les économies. Valère Coréard à la manœuvre dans une dizaine de minutes et puis il est le matin, vous le savez, vous avez toujours une place qui vous est réservée sur l'antenne. On vous attend au standard pour nous raconter comment se passe votre été en ce mois de juillet. 0810 055 056. Hâte de vous entendre.
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0: Nous sommes jeudi 23 juillet, bon réveil, il est 5h. Le journal présenté par Cyril Ardoredon et les pompiers qui se battent ce matin principalement contre deux incendies.
2: Dans le Var, où les flammes ont parcouru près de 2500 hectares en moins de deux jours, à Pont-Évès et sur plusieurs autres communes, le feu n'est toujours pas fixé et les 400 personnes évacuées n'ont pas encore pu retrouver leur maison. Et puis, en Gironde, au nord du bassin d'Arcachon, 1400 hectares parcourus par un feu d'une grande violence. Près de 5000 habitants et occupants d'un camping ont dû être évacué. Laurent Nunez, le ministre de l'Intérieur en déplacement justement dans ce département, annonce un renforcement des moyens de lutte français contre les incendies, les moyens de lutte aériens.
3: Depuis 2022, notre flotte a été multipliée par deux. Nous avons 12 Canadairs. Nous avons également 10 hélicoptères bombardiers d'eau. Nous avons 6 avions Air Tractor bombardiers d'eau. Donc c'est évidemment énorme. Et nous avons 8 Dash qui projettent surtout du produit retardant. Au moment où on se parle, à Somos, vous avez 2 Canadairs qui sont mobilisés. Vous avez 2 Dash. Vous avez 4 avions Air Tractor qui sont mobilisés. Donc ces moyens aériens, ils sont là, ils sont disponibles. Par ailleurs, comme vous le savez, nous avons commandé des Canadairs qui arriveront en 2028 et en 2032, et nous allons expérimenter dans les jours qui viennent l'utilisation du A400M qui pourra projeter 20 000 litres de produits retardants, produit qui consiste à retarder les progressions de feu, et on va l'expérimenter comme nous l'a demandé le Premier ministre maintenant dans les jours qui viennent.
2: Laurent Nunez, en Gironde, hier après la mort dans un incendie de 2 sapeurs-pompiers à Mérignac. Il propose l'organisation d'un hommage national et indique au passage que 128 personnes ont été interpellées en France. Soupçonnées d'être à l'origine de feux, il y a eu déjà cette année plus de 12 000 départs de feu et 44 000 hectares parcourus par les flammes selon le ministre de l'Intérieur. Dans ce contexte, l'heure est donc à la sévérité. Renaud Gaudel, le procureur de Bordeaux, souhaite frapper fort. Un mégot jeté dans la nature s'apparentera désormais à une mise en danger de la vie d'autrui avec de lourdes conséquences pénales.
4: Lorsque nous avons des personnes qui se montrent totalement inconséquentes et qui font usage du feu ou qui jettent leur mégot de cigarette depuis leur véhicule dans des zones boisées, eh bien, il m'a semblé nécessaire de franchir un pas. J'ai considéré que, en l'occurrence, il s'agissait d'une véritable mise en danger de la vie d'autrui et par conséquent de retenir cette infraction pour laquelle la peine encourue est d'une année d'emprisonnement, de 15 000 euros d'amende et également une possibilité de confisquer les véhicules lorsque le geste a été commis depuis un véhicule. Nous avons des équipages de police et de gendarmerie qui ont un œil particulièrement vigilant sur ces comportements et qui sont en mesure de repérer ce type de comportement s'il devait y en avoir. Et malheureusement, je continue à avoir des témoignages de nos concitoyens qui observent ce type de comportement en zone boisée.
2: Le procureur de Bordeaux, Renaud Gaudel, au micro d'ici Gironde. Il indique aussi qu'une enquête est ouverte pour incendie volontaire après le feu près de l'aéroport de Bordeaux-Mérignac qui a coûté la vie à 2 pompiers. Ce matin, le Gard, les Bouches-du-Rhône, le Vaucluse, le Var et l'Aude sont classés en rouge pour un risque très élevé de départ de feu. 28 départements du sud et de l'ouest sont en orange pour un risque élevé. Dossier complet à retrouver sur ici.fr.
0: 5h04, deux assistantes maternelles dont l'une avait perdu son agréments seront jugés en septembre.
2: Lors d'un contrôle, 17 enfants étaient présents dans une maison, dont 12 entassés dans une voiture au garage à Hyères en Essonne, en région parisienne. Les enfants vont bien et aucun n'a été médicalisé. Le conseil départemental annonce avoir porté plainte. Le maire de Beux, dans le nord de la Vienne, indique avoir été agressé avant-hier dans la mairie. Il explique que deux personnes cagoulées ont surgi dans son bureau avant de le frapper au visage, de le mettre à terre et de prendre la fuite. Une enquête pour violence en réunion sur un élu public est ouverte. Le préfet de la Vienne condamne avec la plus grande fermeté cette agression. La canicule fin juin a fait près de 5800 morts selon le ministère de la Santé, bilan qui n'est pas encore définitif. Mais Solène Lehen, qui est édifiant. En deux semaines, c'est autant de décès dus à la chaleur que durant tout l'été l'an passé.
5: Alors que le 24 et 25 juin, Météo France annonce les journées les plus chaudes jamais enregistrées en France, Dominique Cura-Carboni, infirmier libéral en Dordogne, multiplie les tournées chez ses patients.
6: On arrivait sur le domicile des patients et on trouvait des températures qui avoisinaient les 32-33 degrés à l'intérieur chez des personnes âgées qui étaient dans des états de fatigue, des états de déshydratation. Nous, on savait d'emblée que ça allait être catastrophique.
5: La région la plus touchée lors de cette canicule, c'est l'Île-de-France, 2000 morts.
7: Le SAMU de Paris, bonjour.
5: Le vendredi 26 juin, le SAMU de Paris nous autorisait exceptionnellement à entrer dans son centre d'appel.
8: Je t'imprime un primaire dans le 19e à la demande des pompiers déjà sur place pour une femme 80 ans sur une hyperthermie.
5: Un centre d'appel débordé, comme le racontait Jérémy à notre micro, coordinateur assistant de régulation médicale.
9: On a beaucoup d'appels, ça n'arrête pas. Beaucoup de décès, habituellement on n'en a pas autant, quoi.
5: Le bilan est donc lourd, près de 5800 morts durant ces deux semaines de canicule de juin. Santé publique France a constaté des décès dus à la chaleur dans toutes les classes d'âge. Chez les adultes, les deux tiers avaient plus de 75 ans.
2: Explication de Solène Lehen.
0: Le Tour de France avec aujourd'hui la 18e étape.
2: Plus que 4 avant d'arriver à Paris. Aujourd'hui, 185 kilomètres entre Voiron en Isère et Orcières-Merlette dans les Hautes-Alpes. Une étape qui devrait sourire aux grimpeurs. Départ à 12h35 hier, c'est le Belge Jasper Philipsen qui s'est imposé. On jette un coup d'œil sur le ciel, Johan, et ce jeudi, l'anticyclone résiste sur l'ensemble du territoire.
0: Avec un temps sec et ensoleillé sur la majeure partie du pays ce matin, néanmoins quelques nuages dans le ciel des Hauts-de-France, à noter également quelques brumes et brouillards en début de journée, accompagnés d'une petite fraîcheur qui va vite se dissiper. Les températures ce matin, 16 à Aurillac, ainsi qu'à Paris, 14 à Rouen, 18 à Lyon, et puis pour le courant de l'après-midi, les températures s'annoncent estivales et chaudes dans le sud-est, la région centre, le Bordelais et le midi tout sur une large partie nord. Les températures, elles, seront plutôt tempérées. On va relever dans l'après-midi 27 à Orléans, 23 à Lille et Cherbourg, 28 à Brest et 30 à Nice, 36 à Montpellier et Marseille. C'est la maximale. Chez vous, comment ça se passe ce matin? Vous prenez votre clavier, votre smartphone, un petit message sur la page Facebook d'ici votre commune. Une température tous les matins ici. On fait la météo ensemble.
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0: Entre tartines et café, Jean-Louis Aubert s'invite chez vous à l'heure du petit déjeuner. Juste une illusion, 5h08, bon réveil.

0: Voici, chaque matin, on se réveille de bonne humeur et en plus on vous donne l'heure. Il est 5h11. On est comme ça.
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0: Et on part dans l'Oise ce matin, à Saint-Just-en-Chaussée. Dans cette commune, il y a un couple qui n'en revient toujours pas de ce qui vient de lui arriver. Il y a quelques semaines, ils ont gagné au loto. Combien ? 13 millions d'euros.
2: Quand même.
0: À l'occasion du grand tirage spécial Fête des Mères, le plus gros tirage jamais enregistré dans le département. Mais le plus incroyable dans cette histoire, c'est la combinaison gagnante. Les numéros cochés sur la grille, ce sont les numéros fétiches de la mère du joueur qui les jouait tout au long de sa vie, chaque semaine durant une maman qui a disparu quelques jours avant le grand tirage. Quand ils ont vu la combinaison s'afficher sur l'écran de télé le soir du tirage, ils n'ont pas cru ce qu'ils voyaient. Ils ont dû revisionner le replay pour réaliser. Et ensuite, allez me demander, je ne sais pas pourquoi, le récépissé de la grille a été soigneusement rangé dans un coffre, lui-même caché sous un sac de chaussettes dépareillé.
2: Comme ça, on est sûr de ne pas se le faire voler.
0: Vous feriez ça, vous, si vous gagnez ?
2: Je serais très, très stressé. Je ne saurais pas où mettre le ticket gagnant, le temps d'aller récupérer mon gain, en effet.
0: Avec cet argent, le couple va déménager, s'offrir une maison, une piscine, et puis offrir un peu de cet argent à une association. Voilà, c'était la belle histoire du matin, le souvenir d'une maman qui, depuis là-haut, peut-être, qui sait, a légèrement fait pencher le destin pour le faire gagner.
2: Petit message à tous mes ancêtres disparus. Du coup, s'ils nous écoutent, peut-être qu'ils pourraient me faire gagner l'auto également.
0: Dans un instant, 5h12, dans l'info d'ici ce matin, ce sont toujours les incendies.
2: Oui, nous serons reportage à venir dans les Vosges où des patrouilles sont conduites régulièrement pour aller à la rencontre des promeneurs et les sensibiliser à ces questions des incendies.
0: Et le matin, on chante l'amour. Avec France Gall, le temps de faire quelques économies avec Valère qui nous attend. Bonjour Valère Coréard. Chaque jour, vous nous livrez un bon plan pour remonter notre pouvoir d'achat. Et ce matin, vous nous parlez de lecture sans se ruiner.
3: Oui, parce qu'un livre, ça fait voyager, réfléchir, se détendre, apprendre. Mais ça peut aussi coûter cher, surtout quand on en lit beaucoup, qu'on a du temps, qu'on est à la maison. Mais bonne nouvelle, il existe plein d'astuces pour en profiter à petit prix, voire gratuitement. Oui, gratuitement avec les boîtes à livres, par exemple. Il y en a des dizaines de milliers en France, avec plus ou moins de choix. C'est vrai, mais ça a le mérite d'exister. Si vous voulez du neuf, il y a bien sûr le format livre de poche, en moyenne 7-8 euros contre 20-25 euros pour le grand format. Un moyen simple de découvrir les nouveautés quelques mois après leur sortie. Alors, deuxième piste, sinon, c'est le marché de l'occasion. Des enseignes comme Gibert, des plateformes comme Momox, la Bourse aux Livres, Kiwibook proposent un choix immense, parfois à partir de 1 euro seulement. Et vous savez ce qui est bien ? Vous pouvez aussi revendre vos livres déjà lus pour en racheter d'autres. Donc ça fait tourner la boucle, c'est vertueux. Et puis, il y a les acteurs plus solidaires, circulaires, par exemple Recyclivre ou certaines librairies associatives où vous trouverez des romans pour 1 euro ou 3 euros, là aussi, tout en soutenant l'emploi et puis une bonne cause.
0: Alors ça, c'est pour l'occasion et le solidaire, Valère. Mais si on préfère le neuf, qu'est-ce qu'on peut faire ?
3: En magasin, en ligne, pensez à utiliser les 5% de remise proposés généralement avec les cartes de fidélité. Surveillez aussi les opérations spéciales comme la rentrée littéraire, les salons du livre. Vous pouvez aussi profiter des bibliothèques municipales, souvent gratuites ou à petit prix, pour lire des dizaines d'ouvrages sans limite. Mais voilà, vous savez désormais comment continuer à bouquiner sans casser votre budget. Si vous aussi, vous avez des bons plans pour lire sans se ruiner, n'hésitez pas, vous m'écrivez, comme ça je partage, ça va aider tout le monde. Mon mail, c'est parisilleséconomies@radiofrance.com.
0: Bonne journée à vous, Valère Coréard. Demain, vous nous expliquerez comment faire baisser l'addition au restaurant. En attendant, pour retrouver tous les conseils de Paris Ici les économies, une seule et unique adresse, ici.fr, 5h15.
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0: L'info d'ici ce jeudi matin, ce sont 5 départements en vigilance rouge pour un risque très élevé de feux de forêt.
2: Et il s'agit du Gard, des Bouches-du-Rhône, du Vaucluse, du Var et de l'Aude. 28 départements du sud et de l'ouest sont en orange pour un risque élevé. L'Alsace n'est pas concernée par une alerte ce matin, mais le risque existe désormais dans ce département comme dans tout le nord de la France. Ce n'est pas toujours bien intégré par les promeneurs en forêt, alors l'ONF patrouille régulièrement pour faire de la prévention et parfois sanctionner. Olivier Vogel.
7: Nous sommes à côté d'une petite cabane de rondins sous les arbres. Au sol, un cercle de pierres et des restes de bois calcinés.
8: Donc ici, on est devant un abri du club vosgien qui est très fréquenté et qui n'est pas équipé en barbecue fixe. Hein, donc il n'est pas possible d'y faire du feu.
7: Cédric Ficht est le directeur de l'agence ONF de Schirmeck.
8: Les gens s'aménagent une place à feu provisoire au sol en ramenant quelques pierres, ce qui est tout à fait interdit puisque c'est typiquement ce genre de feu réalisé au sol qui est à l'origine de la plupart des feux de forêt qu'on constate depuis le début de l'été sur le massif.
7: Pendant la saison estivale, fumer ou faire du feu à même le sol est interdit en forêt, mais dans l'est de la France, ce n'est pas forcément intégré.
8: C'est pas comme dans le sud où je pense que la plupart des gens n'auraient plus l'idée d'allumer un feu directement au sol. Pour l'instant, en Alsace, c'est pas bien intégré. Les gens continuent à fumer en forêt alors que c'est interdit, continuent à faire des feux régulièrement au sol alors que c'est interdit.
7: Et parfois, dans les bois, l'inconscience n'a pas de limite.
8: On a eu à intervenir il y a très peu de temps sur des personnes qui avaient ramené un four à tarflamber jusqu'en forêt pour faire des tarflambées en milieu forestier alors qu'on était vraiment dans un week-end extrêmement sévère en termes de risque. Ces personnes ont été verbalisées naturellement.
7: Fumer ou faire du feu en forêt vous expose à une amende de 135 euros si elle est immédiatement réglée et à des poursuites pénales en cas d'incendie.
2: Reportage dans la vallée de la Bruche, Olivier Vogel ici à Alsace. Et depuis le début de l'été, l'ONF a déploré une dizaine de départs d'incendies de forêt qui jusqu'à présent ont pu être rapidement éteints par les pompiers.
0: 5h17 à la télé ce soir, comme tous les jeudis de l'été, il y a Drag Race France, le concours de drag queen. Il va falloir veiller tard, ça commence après 23h. Bonne nouvelle, la maîtresse de cérémonie, Nikki Doll, se réveille ici très tôt pour les coulisses télé. En attendant, voici 3 minutes 30 d'amour, chanté par France Gall sur votre radio locale, évidemment.

0: C'est toujours un plaisir de vous savoir à l'écoute d'ici. Votre radio locale, tout proche de vous, un 23 juillet. Ils sont nés. On souhaite un bon anniversaire à l'humoriste Mathieu Madignan, originaire de Perpignan, élevé au grand public en squattant le canapé rouge de Michel Drucker. Il fête aujourd'hui son demi-siècle. Le sportif Stéphane Diagana, lui aussi, aujourd'hui, est né à 57 ans pour ce spécialiste du 400 mètres. Et puis Slash, guitariste chevelu du groupe Guns N' Roses, 61 ans. Le rock rajeunit à longueur de et à perte de vue. Il a 79 ans aujourd'hui, le comédien Larry Manetti. Je vois votre visage, Siri, oui, mais c'est qui ce type-là?
1: Mais si, je connais Magnum.
0: Exactement, ah, c'était oui. Rick dans la série, il jouait le meilleur pote de Magnum. Qu'est-ce qu'il a joué d'autres rôles dans sa carrière? Pas mal de choses, il a fait une pub pour du dentifrice, également pour de la laque, et aussi un pot pour de la glace en pot, effectivement. On lui souhaite un bon anniversaire, Rick, quoi qu'il arrive. Ce 23 juillet, c'est la journée mondiale des grands-parents, je ne sais pas trop ce qui est prévu à cette occasion, mais si vous êtes grand-père, grand-mère, si vous avez encore vos grands-parents, profitez au maximum de cette journée. Et puis Carnet Noir, enfin, un 23 juillet, disparaissait la comédienne Arletty, à jamais immortalisée dans Les Enfants du Paradis.
2: J'ai besoin de changer l'atmosphère. Et moi, l'atmosphère, c'est quoi?
3: C'est la première fois qu'on me traite d'atmosphère. Si je suis une atmosphère, t'es un drôle de bled. Oh là là, deux types qui sont du milieu sans en être et qui collent à cause de ce qu'ils ont été, on devrait les vider.
0: Il y avait deux films. Je me suis trompé. Michel Carnet, Monsieur Carnet, c'était Les Enfants du Paradis. Et là, c'était l'Hôtel du Nord. Évidemment, vous aurez reconnu, possiblement, une voix singulière, un charisme, un petit peu comme Amy Winehouse, qui elle aussi disparaissait un 23 juillet, rentrant dans le club très fermé de celles et ceux, ces rockstars qui sont décédés à l'âge de 27 ans. On vous souhaite un bon anniversaire si c'est aujourd'hui, ce 23 juillet. Et à 5h23, on tourne une page, celle de la télévision dans les coulisses. Aujourd'hui, on vous emmène dans les coulisses de la télé-réalité de France 2 qui réunit tous les ans les meilleures drag queens du pays. Quatrième saison cet été du talent show Drag Race France, l'adaptation d'une émission américaine importée dans 17 autres pays. Une franchise qui part chez nous depuis son lancement rencontre un franc succès.
4: Bonjour, bonjour, bonjour.
5: La plus grande compétition de drag est de retour.
4: Bienvenue dans Drag Race France saison 4.
6: Ouais, ça va.
4: Nouveau défi, yeah. Et nouveau jury.
0: Au cours de cette nouvelle saison, vous allez découvrir les nouveautés, dont celle de la baguette d'or, mais aussi les fameux défis à l'occasion desquels les candidates s'affrontent pour montrer l'étendue de leur talent. Chant, improvisation ou stylisme. Et puis forcément, pour animer l'émission, il y a Carl Sanchez, alias Nikki Doll, la maîtresse de cérémonie. Un personnage de drag queen qui existait bien avant que l'émission n'arrive en France, comme nous l'explique cette dernière.
7: En fait, ce qu'il faut savoir, c'est que moi, avant même de faire du drag, j'avais deux passions dans la vie. Je voulais soit être chanteur, soit être professeur des écoles. Et au final, Drag Race, c'est pas très différent parce que j'ai une nouvelle classe chaque année. J'ai ma propre classe avec ma propre décoration. Je peux mettre à l'épreuve mon esprit pédagogue. Et j'aime surtout voir des artistes qui sont souvent marginalisés pouvoir vivre de leur art et inspirer des nouvelles générations qui avaient, moi par exemple, de mon temps, j'avais pas forcément ça à la télé. Donc, je suis fier de voir que je contribue de près ou de loin à faire évoluer les mentalités.
0: Il y a quelques années, Nikki avait participé à la version originale de l'émission, animée par RuPaul, une personnalité américaine qui a rendu populaire cette émission. Une télé-réalité qui, par sa thématique singulière, a, selon l'animatrice, participé à faire évoluer grandement le regard que porte la société sur les drag queens.
7: Ce qui est important, déjà, c'est que moi, quand je l'ai fait aux États-Unis en 2019, j'ai dû le faire en anglais. Donc là, c'est agréable de voir des reines françaises le faire en français. Grâce à Drag Race France, le drag n'existe plus que dans les clubs ou que dans les cabarets. Et maintenant, on a aussi des viewing parties qui sont un peu comme le football, mais pour la communauté LGBT. C'est-à-dire qu'en fait, les gens se réunissent dans les bars pour regarder l'épisode, en parler, voir les reines performer. Et on a besoin de ce genre de représentation maintenant plus que jamais.
0: À noter qu'après Marion Cotillard et Thomas Joly les précédentes saisons, cet été, Isabelle Adjani a intégré le jury du concours Drag Race France à découvrir tous les jeudis à 23h20 sur France 2. 5h26, et si vous nous appeliez pour raconter ce que vous allez faire de votre journée en passant sur l'antenne, vous repartez avec votre pack été qui comprend cette semaine un calepin à souvenir, une paire de lunettes pour assister et voir en toute sérénité l'éclipse du 12 août prochain, et puis un roman, celui de Maxime Chatham, Prime Time, 0810 055 056. On vous attend, le temps d'écouter Alex Warren, Fever Dream sur votre radio locale.

0: Merci d'avoir choisi ici pour commencer votre journée à 5h27. C'est le moment de remonter le temps avec vous, Stéphane Bern. Ce jeudi, on refait la Révolution française.
1: C'est un petit jeu de chaises musicales qui a fait naître, dans la politique française, la gauche et la droite. C'est un 11 septembre en 1789 que cette histoire de droite et de gauche a commencé. Nous sommes à Versailles, dans la grande salle des menus plaisirs, une sorte de carré VIP des puissants de l'époque. L'Assemblée constituante débat d'un sujet explosif. Le roi doit-il pouvoir bloquer les lois votées par les députés ? Les uns veulent un veto absolu pour Louis XVI, pour garder un peu d'ordre. Les autres, un veto seulement suspensif, histoire de faire une vraie révolution. Ou presque. À droite du président, côté d'honneur, en tribune or, prennent place les partisans d'un roi fort. Mounier, l'abbé Maury, Casalès, bref, ceux qui aiment bien quand ça reste carré. À gauche, Robespierre, Pétion, ce sont les champions de la souveraineté du peuple, convaincus qu'on ne détrône pas un roi pour finalement lui donner un joker. Le 11 septembre, le vote tombe, 325 voix contre 673. Le veto royal ne sera que suspensif, valable 2 législatures. En résumé, Louis XVI peut encore freiner, mais la révolution, elle, vient de passer la seconde. Mais surtout, le clivage est né. Quand l'Assemblée s'installe à Paris, en octobre, dans la salle du manège, les habitudes suivent. À droite, on veut calmer le jeu. À gauche, on veut aller jusqu'au bout des idéaux de 1789. Et celui qui confond sa droite et sa gauche risque d'être plutôt mal reçu dans le camp d'en face. La gauche, la droite, deux camps, deux visions de la Révolution, puis de la République. Et depuis, 2 siècles de discussions pour trancher, mais sans guillotine cette fois.
0: À demain, Stéphane Bern, ici. 2 minutes pour trouver le chemin de la sérénité. Le programme est ambitieux, certes, mais pourquoi pas. Notre invitée ce matin est journaliste à Psychologie Magazine. Elle nous donnera quelques pistes pour trouver cette fameuse tranquillité. Tout à l'heure, 6h-10 pour l'heure, 5h30. L'info en France et dans le reste du monde. C'est l'heure du 90 secondes avec vous, Cyril Ardo-Redon.
2: La France face à 2 incendies importants ce matin. 2000 hectares brûlés à Somos, au nord du bassin d'Arcachon en Gironde. 12 000 habitants et occupants de camping évacués selon la préfecture. Dans le Var, le feu ne progresse plus mais n'est pas fixé. Il a parcouru 2500 hectares en moins de 2 jours. En déplacement en Gironde, le ministre de l'Intérieur, Laurent Nunez, affirme que 128 personnes ont été interpellées en France cet été, soupçonnées d'être à l'origine de feux. 44 000 hectares ont déjà été parcourus par les flammes. Il propose aussi un hommage national après la mort de 2 pompiers en intervention avant-hier près de Bordeaux. Face aux incendies ce matin, le Gard, les Bouches-du-Rhône, le Vaucluse, le Var et l'Aude, classés en rouge pour un risque très élevé. 28 départements du Sud et de l'Ouest sont en orange pour un risque élevé. Un maire agressé dans sa propre mairie, c'est ce qu'il s'est passé avant-hier à Bux, dans le nord de la Vienne. 2 hommes ont fait irruption dans le bureau de l'élu avant de le frapper au visage, de le mettre à terre et de prendre la fuite. Une enquête est ouverte. Ça coûte toujours plus cher de faire réparer sa voiture. Le prix a augmenté en moyenne de 9% par an dans un contexte de hausse des prix des pièces et de l'énergie. Baromètre annuel d'un comparateur de garage à retrouver sur ici.fr. Et puis la 18e étape du Tour de France. Aujourd'hui, 185 km entre Voiron en Isère et Orcières-Merlette dans les Hautes-Alpes. C'est le Belge Jasper Philipsen qui s'est imposé hier.
0: Vous écoutez ici, jeudi, il est 5h32. L'info, ce sont des milliers de personnes déplacées à cause d'un incendie en Gironde.
2: Le feu a parcouru 2000 hectares à Somos, au nord du bassin d'Arcachon. Environ 12 000 personnes, des habitants et des occupants d'un camping ont dû être évacués. Jules Brelas, des évacuations qui ont dû être faites bien souvent dans la précipitation.
3: Bonjour monsieur.
4: Lucas et sa famille habitent dans la zone artisanale du port. Ce papa est au travail hier après-midi à Saint-Jean-d'Illac, lorsque l'un de ses enfants le prévient.
3: Du coup, mon fils, il m'appelle, il me dit il y a le feu à côté de la maison. Enfin bon, il y a des grosses fumées, des cendres qui retombent dans le jardin. Donc du coup, je suis rentré, je suis parti à 15h. Et effectivement, les fumées, on les voyait de très loin. Hein. Ça se voyait de Bordeaux. Hein.
4: Sa compagne, Virginie, quitte elle aussi aussitôt son travail d'aide-soignante sur la commune de Claouet, au bord du bassin d'Arcachon. Retour en urgence à la maison, car l'incendie menaçait directement leur quartier.
5: On était en première ligne, en fait.
3: Je voyais des canadaires qui tournaient, des dashs. Ça n'arrêtait pas les rotations. Je pense qu'ils allaient faire le plein sur le lac de Lacanau. Et ils larguaient, mais ça n'arrêtait pas. Ils ont été efficaces, hein. Franchement, bravo.
4: Très rapidement, la maman va récupérer leur plus jeune enfant, Victor, à la garderie du Porge.
5: Je suis allée le chercher à 4h30 et à 17h, on est parti.
4: La famille trouve refuge chez des proches sur la presqu'île du Cap Ferré. C'est le soulagement en particulier pour le petit dernier.
5: Voilà, j'avoue que je l'ai récupéré apeuré, en pleurs. Mais bon, voilà, on a pu le rassurer comme on pouvait.
3: Tu veux dire un petit mot, monsieur ? Qu'est-ce que tu as ressenti, mon chat ?
6: J'ai ressenti beaucoup de peur. J'étais à la garderie et on a vu des flammes sortir de derrière l'église. On se disait c'est un feu et tout.
3: Et puis quand on voit les fumées qui se passent juste à côté et puis les cendres qui retombent, c'est vrai que c'est impressionnant, quoi.
6: J'entendais des hélicoptères et des avions. J'avais l'impression aussi que c'était une tempête avec des orages, que le ciel il était marron et tout.
4: L'impression qu'il faisait nuit en plein jour, comme lors des incendies de l'été 2022.
2: Un reportage de Jules Brelaz, ici Gironde. L'autre gros feu ce matin est dans le Var, près de 2500 hectares parcourus en deux jours à peine. 400 personnes évacuées, des habitants qui n'ont pas encore pu retrouver leur maison. Dossier complet à retrouver sur ici.fr. On jette un coup d'œil sur le ciel. Beau temps et chaleur dans le sud au programme aujourd'hui, Johan.
0: Un temps sec effectivement et ensoleillé sur la majeure partie du pays. Néanmoins, ce matin, des voiles nuageux sont présents dans le ciel des Hauts-de-France. Également des petites brumes, de la fraîcheur et des brouillards un petit peu partout. Et puis ça va vite se dissiper. Des températures qui, elles, ce matin, seront comprises entre 16 degrés à Aurillac ainsi qu'à Paris, 20 à Bordeaux, 23 à Marseille, 24 à Nice ce matin. Et puis dans le courant de l'après-midi, les températures vont continuer de grimper dans le sud, sud-est, région centre, bordelais et midi toulousain, avec un thermomètre qui lui indiquera 27 à Orléans, 23 à Lille et Cherbourg, 35 à Bordeaux et 36 la maximale à Montpellier et Marseille. Chez vous, comment ça se passe? Vous nous le dites en postant vos petits messages comme vous avez l'habitude de le faire sur la page Facebook. D'ici, Christian a relevé à Morzine en Haute-Savoie 11 degrés. Chez Maria, il fait 17 degrés à Saint-Sauveur dans le Poitou. Nadine, elle, vit près de Disney dans le 77. Il fait 13 degrés, il fait frais. J'aime cette fraîcheur, nous écrit-elle. Elle a bien raison, profitez-en. Visiblement, la semaine prochaine, on y retourne dans la canicule. Et puis enfin, Doris, lui, en Alsace, a relevé 13 degrés à Wissembourg. Tous les matins, ici, on fait la météo ensemble.
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0: La chanson qui suit la météo, c'est encore de la météo avec Étienne Dao ce matin. Duel au soleil, 5h35. Bon début de journée.

0: journée, 5h39, c'est bien ici que vous écoutez.
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0: Et chaque matin ici, on traque les arnaques en tout genre. Ce jeudi, on va démasquer les faux messages que vous envoie, présumé, supposément, votre banque, mais rien du tout.
2: Oui, Aude Razo va nous expliquer comment les démasquer. C'est dans quelques minutes, le C'est pas vrai.
0: Le temps d'écouter le nouveau Florent Pagny.
3: Quelle était sa couleur ?
0: Qui sera là, avec nous. Et le temps surtout d'accueillir notre auditrice Sylvie. Bonjour Sylvie.
2: Bonjour Sylvie.
4: Bonjour à tous.
0: Vous nous appelez de la Haute-Garonne, où ça précisément ? Comment s'appelle votre commune ?
4: Alors, ça s'appelle Martres-Tolosane.
0: Ça fait longtemps que vous êtes là-bas ?
4: Ça fait 14 ans maintenant.
0: On commence à connaître un petit peu l'endroit. Vous êtes réveillée depuis quelle heure ce matin ?
4: Depuis 4 heures.
0: Qu'est-ce qui vous fait vous lever aussitôt ? Vous êtes à la retraite, hein, je crois.
4: Alors, je suis à la retraite, mais j'ai travaillé une bonne partie de ma vie en travail de nuit. Et du coup, c'est ça.
0: Vous aimez ce petit moment, comme ça, entre chien et loup, avant que le jour se lève, quand tout le monde dort ?
4: Ah oui. moi, je suis déjà dans un petit village, mais en général, on est hors de foule, quoi. Hein.
0: D'accord.
4: C'est beaucoup plus calme. Les nuits, là, en été, sont plus fraîches.
0: Vous profitez du moment. Qu'est-ce qui est prévu, qu'est-ce qui est prévu aujourd'hui, Sylvie ?
4: Alors, écoutez, plusieurs choses. En premier, écoutez, je suis bénévole dans une petite épicerie qui redonne vie au village. Donc, je vais les aider le matin à installer la terrasse. Parfait. Ensuite, j'irai me promener, puis je compte aller ramasser du pourpier, parce qu'il y en a pas mal par chez nous. Et puis après, j'irai au centre culturel du village, où il y a des expositions de statues de marbre.
0: Sylvie, j'ai l'impression que c'est une journée chargée.
4: Ah oui.
0: Ouais, c'est chargé.
4: Et en plus, par une pièce de théâtre.
0: Ah oui, d'accord. Et vous commencez à la radio le matin à 5h41, histoire de gagner votre pack été. Ouais. Écoutez, ça m'a l'air rond de mon monnaie, cette
2: on
0: petite histoire.
2: Chez Sylvie.
0: Le pack arrive chez vous. Vous allez voir, c'est un sac collector aux couleurs de votre radio locale. Il y a plein de choses, les lunettes pour voir l'éclipse. Et puis un roman de Maxime Chattam sur l'univers de la télévision. Ce monde impitoyable. Ça va partir et arriver chez vous d'ici quelques jours. Je vous souhaite une belle et longue journée.
4: C'est très gentil. Merci.
0: Salut Sylvie. Tous les matins, on se parle, on vous écoute et vous nous racontez comment se passe votre été. Ici, il est 5h42.
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0: Chaque matin, ici, vous permet de passer entre les mailles du filet des arnaques avec vous, Aude Razo. Aujourd'hui, les auditeurs reçoivent pas mal de faux messages de leur banque. Vous nous expliquez comment les démasquer.
9: Oui, je commence avec le mail que Jean-Pierre a reçu. J'ai vérifié, attention, c'est un message qui tourne beaucoup en ce moment. Voilà ce que lui dit la banque. Un nouvel appareil, un iPhone 15 Pro, vient d'accéder à votre espace personnel depuis la ville de Varsovie. Aïe, là forcément vous vous inquiétez. On alerte Jean-Pierre d'un paiement par carte de 1142,50 € et d'un virement de 2960 € quand même à destination d'une certaine Isabelle Mercier. Jean-Pierre me dit, je vous rassure, en fait il a flairé l'arnaque, il a compris, ce n'est pas la banque qui lui écrit, c'est un piège. Il y a aussi la version texto, la Société Générale, soi-disant, prévient Garance, une autre auditrice, d'un paiement suspect via Google Pay. Google Pay, c'est un portefeuille électronique qui permet de payer avec votre smartphone.
0: Mais alors Aude, où est l'arnaque et comment savoir que c'est une arnaque ?
9: Eh bien l'arnaque, c'est le numéro de téléphone qui est tout en bas du mail ou du texto. Parce que vous recevez ce message, vous dites, mince, je me suis fait pirater. Je n'ai jamais payé ces sommes énormes. Donc, qu'est-ce que vous faites ? Vous appelez le numéro de secours de la banque. L'escroc vous l'a bien mis en évidence dans le message. Et là, au bout du fil, en fait, ce n'est pas du tout la banque. Quelqu'un vous baratine, il prétend qu'il va vous sauver. Et dans la panique, vous ne vous rendez pas compte, il vous fait valider des virements astronomiques. comment repérer l'arnaque. Garance, le SMS qu'elle a reçu, c'est un numéro en 07. Ça, c'est non. La banque n'envoie pas d'alerte avec un banal numéro de portable. Jean-Pierre, lui, c'est l'adresse mail qui lui écrit, qui est franchement bizarre. Il n'y a même pas le nom de sa banque dedans. Et l'adresse, c'est britannique. Elle se termine en .UK et pas en .fr. Et ça, ça ne va pas non plus.
0: C'est bien noté. Merci Aude Razo. Et puis pour retrouver tous les conseils et les infos pratiques de C'est pas vrai ici.fr à l'onglet arnaque. Ce matin, vous allez faire la connaissance d'une drôle de bestiole qui vit sous l'eau. Ce sera, comme qui dirait, l'héroïne de l'épisode du jour du monde merveilleux du vivant, juste après Florent Pagny et la dernière chanson du monde. 5h46. Bon début de journée ici.

0: La journée commence bien. Évidemment, vous êtes ici. Et à 5h48, on dit bonjour à Dame Nature. Soyez les bienvenus dans le monde merveilleux du vivant. Aujourd'hui, trois choses à savoir sur un dinosaure. Bonjour Benoît Prospero.
1: Alors, c'est vrai qu'on pourrait croire que c'est un dinosaure, mais ce n'en est pas un. Au programme Squamat, Marin et Vision. Bonjour à toutes et tous, aujourd'hui on va parler du Mosasaur. Alors, pour les fans du film Jurassic World, le Mosasaur, ça c'est le très gros, soi-disant, dinosaure, attraction principale du parc, présenté dans un immense bassin marin et qui mange pour se nourrir des gros requins blancs. Imaginez la taille de l'animal. Mais en réalité, première chose à savoir, les Mosasaurs, qui ont bien côtoyé les dinosaures, ne

0: animal adapté à la vie dans les océans présente des caractéristiques anatomiques uniques, à savoir que ses membres, qu'ils soient antérieurs ou postérieurs, sont dotés d'un grand nombre de phalanges et ses os en forme de pagaie lui confèrent une grande efficacité pour se déplacer dans l'eau, lui permettent de nager avec agilité et rapidité, ce qui dans l'eau est très pratique, mais me direz-vous ?
1: Qui rend impossible tout déplacement sur la terre ferme, Benoît ?
0: Vous avez tout compris. Et alors enfin, troisième chose à savoir, par les narines de l'huître, autant Mosasaurus a un odorat très peu développé, autant il possède une excellente vision. Il vous voit très bien. Oui, non, d'accord, bon, il n'est plus là, donc il ne nous voit plus. Notez tout de même aussi que Mosasaur est endoderme, c'est-à-dire qu'il maintient une température constante quoi qu'il arrive, ce qui lui permettait par exemple d'être actif jour et nuit, hiver comme été, quelle que soit la température, et d'avoir une meilleure endurance, une plus grande vitesse et une récupération aussi plus rapide. Le monde vivant est merveilleux, tout comme le paléontologue Ronan Alain du Muséum National d'Histoire Naturelle. Pour en savoir plus, rendez-vous sur mnhn.fr.
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1: 6h10 à la une de la presse ce jeudi. Comment trouver le chemin de la sérénité ?
3: Être tranquille, ça se mérite. Et ça se lit dans le dossier consacré à ce sujet par Psychologie Magazine.
1: Bonjour Marie-Claude Tréglia.
4: Bonjour Johan.
1: Est-ce que cette sérénité, elle nous est accessible facilement ou est-ce que c'est un travail de longue haleine pour parvenir à finalement un jour la trouver ?
4: Bah, écoutez, déjà, je pense que l'essentiel est de ne pas chercher à la trouver de manière permanente, mais d'essayer d'avoir quelques instants, quelques moments dans une journée, dans une semaine. Et certes, ce n'est pas accessible facilement, on y aspire et on a du mal parce qu'à l'intérieur de nous, ça gronde, ça bouge, ça s'agite et parce que le monde autour s'agite de plus en plus et nous inquiète, d'où l'idée de le travailler et d'essayer d'en avoir des bribes.
1: Alors justement, ce matin, quelles sont les pistes que vous pourriez lancer comme ça pour entamer cette voie vers la sérénité ?
4: C'est d'abord le corps qu'il faudrait peut-être chercher à tranquilliser. Parce que certes, dans le concept justement des philosophes, notamment stoïciens, l'idée est de trouver cet état qui va lutter, enfin qui va nous permettre d'accueillir nos peurs et tout ce qui nous dérange. Donc c'est quelque chose d'un peu mental. Souvent c'est mental ce qui nous dérange, c'est nos ruminations. Or, rien de tel que de réintégrer le corps pour résister à cet état mental qui nous perturbe et qui nous empêche d'être là, ici et maintenant. Donc, le retour au corps est quelque chose de fondamental. Et cela peut passer par des exercices de respiration, revenir à son souffle, se poser et peut-être essayer ce dont on parle souvent et dont on sait peu de quoi il s'agit, la cohérence cardiaque.
1: C'est quoi la cohérence cardiaque ?
4: Alors, c'est un exercice du souffle préconisé par des médecins qui consiste à apaiser sa respiration, à arriver à 6 respirations par minute. Alors, ne cherchez peut-être pas à vous arc-bouter sur 6 respirations par minute, mais peut-être 5, peut-être 7. L'idée, c'est déjà de se concentrer sur son souffle, de le ralentir. Et si l'on veut tenter la cohérence cardiaque, il y a des applis, notamment Respirelax, qui vous aident avec, vous savez, des petites billes qui montent, qui descendent justement, plutôt que de compter, de s'évertuer à compter 1, 2, 3, enfin vous voyez. Et à partir du moment où tout cela s'apaise, notre esprit, notre mental commence à s'apaiser aussi et à moins s'accrocher à tout ce qui nous trouble et nous inquiète. Et on va pas à pas vers un moment de calme et de sérénité.
1: Vous, Marie-Claude, vous les faites, les 6 respirations minutes ?
4: Vraiment, je le pratique et ça peut, au bout de quelques minutes, vraiment être productif, enfin vous apaiser.
1: Un été pour retrouver la sérénité, un dossier à lire actuellement dans Psychologie Magazine, en kiosque. Merci Marie-Claude d'avoir été des nôtres.
4: Merci Johan.
1: Est-ce qu'on peut rester serein lorsqu'on se sépare à cette question ? Muriel Jordan va tenter de répondre en nous parlant des bagues que s'offrent les futurs divorcés. Et pourquoi pas, si c'est tendance. Voici Desiree sur votre radio locale.

0: Vous écoutez ici, avant de retrouver le journal de 6 heures et vos infos locales, notre radar des tendances est arrivé. Bonjour Muriel Jordan, pour nous vous décrypter tous les matins ces trucs bizarres du monde qui nous entoure ce matin. Muriel, vous nous parlez des bacs de divorce, car divorcer, bah, on peut aussi se célébrer.
1: Oui, on le célèbre de plus en plus aujourd'hui comme une renaissance, comme la fin d'une souffrance, d'un inconfort. Sur les réseaux sociaux, on ne compte plus les vidéos de fêtes, de copines qui dansent, de nouvelles coupes de cheveux et de relooking pour fêter la séparation. Une façon de montrer que non, la vie ne s'arrête pas après un divorce. Bien au contraire, des femmes s'offrent même des bagues de divorce. Il y a 2 ans, une célèbre influenceuse mannequin avait récupéré les pierres de sa bague de fiançailles pour en faire un nouveau bijou, pensé rien que pour elle. Et comme le diamant initial était gros comme le poing, et ben elle a même pu en faire 2 des bagues. Après elle, beaucoup de femmes ont suivi le mouvement.
2: J'ai l'idée de transformer sa bague de fiançailles, sa bague de demande en mariage, en une bague de divorce. Je trouve ça génial comme idée.
3: Effectivement, j'avais expliqué il y a quelques temps d'où venait ma bague, pourquoi, comment. C'est une bague de divorce. Et en fait, c'est un cadeau que je me suis fait de moi à moi.
4: J'ai eu pour la bague de divorce plus de 250 commandes pour cette bague. C'est complètement hallucinant.
1: Vous voyez, avec la bague de divorce, symboliquement, on reprend le pouvoir sur sa vie et on affirme son choix. D'ailleurs, cette mode a boosté les ventes de bagues de divorce, devenues un marché à part entière.
0: C'est un phénomène pas si surprenant, Muriel, parce qu'en France, près d'un mariage sur 2 se termine par une séparation.
1: Oui, et faites gaffe, hein, les mecs, parce que ce sont majoritairement les femmes qui décident de divorcer. Alors elles choisissent aujourd'hui de partager ce moment, comme elles ont partagé leur demande en mariage, leur fiançailles ou encore leur grossesse. À l'heure où tous les moments intimes de la vie sont postés sur les réseaux sociaux, pourquoi le divorce y échapperait-il? Et cette tendance ne s'arrête pas au bac de divorce. Il y a aussi l'organisation de divorce parties, des fêtes pour célébrer la séparation avec de vraies mises en scène. En Mauritanie, le divorce est même un signe de fierté et de liberté pour les femmes. Et au Japon, des agences proposent même des cérémonies pour célébrer la fin d'une union.
5: Comment se fait-il qu'encore aujourd'hui, on nous fasse croire que le célibat, c'est synonyme d'échec? Les femmes qui divorcent devraient faire une fête. Donc si vous êtes divorcée et que vous n'avez pas fait de fête, venez à l'événement.
6: Et comment on s'habille pour une fête de divorce?
7: Moi, j'ai du tout noir. Genre.
6: Et ça, c'est un enterrement?
7: Oui, l'enterrement de l'enfer.
8: J'ai demandé à la famille qui m'héberge en ce moment quel était le concept d'une fête de divorce. Et ils m'ont expliqué qu'il y a des femmes, quand elles divorcent, font une annonce générale à tout le quartier, à tout leur entourage, qu'elles sont libres.
1: Bref, célébrer son divorce, c'est tendance, ok, mais pas sûr qu'on ait toutes les moyens de fêter ça en grande pompe, hein, dans un resto, avec un gros gâteau, comme sur les réseaux sociaux. Parce que d'après l'INSEE, après une séparation, les femmes subissent une perte financière plus élevée que les hommes. Et ça, c'est pas vraiment la cerise sur le gâteau.
0: On se quitte pour aujourd'hui, Muriel Jordan, mais évidemment, on se retrouve même heure, même antenne sur votre radio locale ici. Ce jeudi, c'est déjà l'avant-dernière étape du Tour de France à vivre dès 13h30 pour vivre la course en direct. C'est de la montagne, ça va grimper. 400 km, 40 km de dénivelé pour l'heure. Toute l'équipe d'ici à vos côtés ce matin. Bonne journée.
9: Dès demain, à partir de 5h. Soyez les bienvenus, vous êtes sur Ici Provence, avec toute l'info de votre région, toute l'info d'ici. Florent Lesseau, bonjour.
10: Bonjour.
9: Et nous allons revenir aujourd'hui, bien sûr, dans toutes nos éditions sur les incendies du Var.
10: Évidemment, faire le point sur le gros feu de Pontevès et de Cotignac et surtout prévenir tout le monde. Aujourd'hui, c'est une journée à très haut risque.
9: Vigilance, effectivement, puisque Météo France annonce le retour du Mistral. Bon début de journée, ici Provence, 6h.
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9: Merci de nous rejoindre. Bon réveil à tous avec Ici Provence. Les infos à Marseille et en Provence, Florent Lesseau, et donc les pompiers en alerte maximale face au risque de feu de forêt.
10: Ce jeudi est classé rouge en raison de la chaleur, de la sécheresse et du mistral qui va se lever cet après-midi. Tous les massifs des Bouches-du-Rhône et du Var sont interdits d'accès dès ce matin. Les pompiers sont toujours mobilisés sur le feu du Gros Bessillon, sur les communes de Pontevès et de Cotignac. L'incendie qui a brûlé 2500 hectares ne progresse plus, mais des reprises sont encore possibles. Voir partir en fumée cette montagne emblématique du Var qui culmine à 813 mètres, c'est un vrai crève-cœur, Yvan Planteil.
12: Il ne se passe pas 5 minutes sans qu'un important convoi de camions de pompiers traverse devant la porte d'Alain et Caroline. Ces deux Parisiens ont cru devoir évacuer leur maison de vacances, Cotignac, alors même qu'ils l'avaient regagnée il y a quelques jours seulement. Elle est située au pied du Gros Bessillon.
13: C'est notre jardin, on va se promener. On va ramasser des champignons l'hiver. C'est quand même très très préoccupant.
14: C'est d'abord effectivement la vigie, donc c'est un point culminant qui effectivement a un panorama de 360 degrés incroyable. C'est quand même le symbole un petit peu du Var.
12: À plusieurs centaines de mètres d'ici, Patrick s'affaire à porter des citernes d'eau aux pompiers. Ce viticulteur prend quelques instants pour regarder avec beaucoup de peine ce massif montagneux brûlé, lui qui s'y promène régulièrement.
15: Et c'est chez nous le Bessillon, ça nous représente. Catastrophe, Bessillon c'était un lieu magnifique avec tout. Ça va faire bizarre de le redécouvrir tout brûlé.
12: Mais tout n'est pas perdu et fort heureusement le patrimoine culturel du Bessillon n'a pas brûlé, rappellent Bernard et Christiane.
16: Ont été sauvés en particulier les lieux de culte, la chapelle Notre-Dame et le monastère Saint-Joseph.
17: Le Bessillon, dans 5 ans, il sera de nouveau vert.
16: Mais il faut être patient alors.
12: Et surtout attendre que l'incendie soit entièrement éteint avant d'envisager la suite.
10: Votre reportage ici Provence, signé Yvan Plantel.
9: Et cet incendie de Pontevès et de Cotignac a été l'occasion d'un bel élan de générosité.
10: Des habitants ont accueilli des sinistrés, des bénévoles ont préparé des sandwichs aux pompiers et des petits déjeuners aux personnes évacuées. Des habitants accueillis notamment à Carcès, qui leur a ouvert sa salle polyvalente et le gymnase du collège. Le maire de Carcès, Alain Ravanello, a pu compter aussi sur l'aide des maires des communes voisines, par exemple, pour fournir suffisamment de lits de camp.
18: Les lits picots, nous en avions 20, donc très loin du compte. Nous avons eu le concours de la protection civile, de la ville de Draguignan également, qui avait prêté ses lits dimanche dernier à la ville des Arcs. Et donc c'est le maire des Arcs qui est venu en personne nous aider, nous livrer ses lits. Donc de 20, on est rapidement passé à 150 lits picots environ. Quand on voit les habitants des villages voisins arriver chez nous, des gens qu'on connaît depuis 20-25 ans, ils ont été évacués. Et là, d'un coup, ils se retrouvent démunis, ils ont besoin de vous. Et je peux vous dire que cet affect-là, c'est quelque chose qui vous touche énormément.
10: Le maire de Carcès, Alain Ravanello, à 7h45, nous reviendrons sur ce jeudi à haut risque avec Frédéric Thomasson, officier supérieur départemental des pompiers des Bouches-du-Rhône. Nous lui demanderons s'il est d'accord avec le ministre de l'Intérieur, Laurent Nunez, qui estime que la France dispose de moyens aériens suffisants. Et après un autre feu, celui des Arcs, la circulation ferroviaire est toujours perturbée entre Toulon et Saint-Raphaël dans les deux sens, avec des retards ou même des suppressions de trains. La SNCF annonce le retour à la normale demain matin.
9: Renaud Muselier, entendu par la police dans le cadre d'une enquête pour prise illégale d'intérêt.
10: Le président de la région Sud-PACA l'annonce lui-même dans un communiqué. Il précise, je cite, avoir pu transmettre tous les éléments factuels et concrets prouvant les mensonges d'une lettre anonyme envoyée au parquet de Marseille. Un courrier envoyé par un employé du conseil régional au titre de l'article 40 du code de procédure pénale, enjoignant à toute autorité ou fonctionnaire ayant connaissance d'un délit de signaler ce délit au procureur. Selon ce signalement, l'homme a tout fait d'un chalet appartement à Renaud-Muselier dans les Alpes-de-Haute-Provence. Cet homme serait salarié d'une société ayant des contrats avec la collectivité territoriale.
9: Le Delta Festival débute aujourd'hui à Marseille dans un contexte très particulier.
10: Parce qu'Olivier Ledoux, l'un des fondateurs, co-président de ce festival, est mis en cause par d'anciennes collaboratrices ou bénévoles du festival pour violences sexistes ou sexuelles. Deux anciennes jeunes stagiaires ont d'ailleurs témoigné sur Ici Provence de comportements déplacés. Accusation démentie par Olivier Ledoux. Suite à ces révélations, plusieurs artistes se sont retirés du festival. Le Delta Festival, donc, notamment Kungs, le DJ originaire de Toulon.
9: Les coureurs du Tour de France attaquent les Alpes aujourd'hui.
10: 18e étape entre Voiron en Isère et la station de ski d'Orcières-Merlette dans les Hautes-Alpes. Les regards plus que jamais tournés vers Paul Sexas en lutte pour le podium pour son premier tour à seulement 19 ans. Le prodige de Décathlon CMA-CGM est quatrième à seulement 20 secondes du troisième, le Mexicain Isaac Del Toro, équipier du maillot jaune Tadej Pogacar. Sur les routes, la Sexas Mania grandit chaque jour un peu plus. Paul Sexas qui donne aussi envie aux jeunes de faire du vélo de compétition, Fanny Lechevestrier.
13: Tous les matins, c'est le même rituel.
19: On a vu rentrer dans le bus Paul Seixas.
13: La foule qui se presse autour du quart de l'équipe de Paul Seixas, surtout des jeunes.
19: Depuis qu'il y est, je regarde que c'est quoi.
20: C'est vrai que ça me donne envie de faire du vélo. Quand tu le vois faire, c'est hallucinant.
13: Et comme Tom, ils sont de plus en plus nombreux à vouloir faire comme le champion de 19 ans.
21: Là, vous voyez, tous les ans, on fait toujours un essai pour ceux qui veulent venir en septembre.
13: Nous raconte Marc Pacheco. Il entraîne au Lyon Sprint Evolution, le club des débuts de Paul Seixas.
21: En général, il y a une trentaine. Là, on a déjà 60 demandes. Et là, je suis sûr qu'on va passer à 80. Et notre problème, nous, c'est pas l'arrivée des gamins, c'est l'encadrement, oui, les bénévoles. Ah, ouais. On fait des groupes de 12. Il faut un éducateur devant, un éducateur derrière. Comment on va faire? Donc, on va faire un tri. On va faire les compétiteurs et les promeneurs.
13: Et malgré le casse-tête, c'est bien sûr la fierté qui domine aujourd'hui.
21: C'est une fierté immense pour notre club, pour tous les dirigeants qui s'en sont occupés. Il y avait un moteur de Ferrari dans une carrosserie de Twingo. Il y a une fierté de dire, bah, je l'ai eu à ses débuts.
13: Et d'ajouter que l'actuel quatrième du Tour de France lui a même promis de repasser par le club un mercredi, voir la relève.
10: Voilà, moteur de Ferrari dans une carrosserie de Twingo. Dans Seixas, c'est une Ferrari tout court, hein, à seulement 19 ans. Reportage de Fanny Lechevestrier sur la route du Tour. Première étape des Alpes, donc cet après-midi, avec arrivée à Orcières-Merlette.
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10: Prudence et vigilance, donc aujourd'hui alerte maximale pour les risques incendies.
9: Tout à fait, avec le retour du Mistral dans les Bouches-du-Rhône et un vent d'ouest assez fort sur la région de Toulon. Le tout avec beaucoup de soleil en ce jeudi, des températures en début de journée pour Marseille à 24 degrés, Toulon 23 degrés, Aix-en-Provence 18 degrés, vous avez actuellement 15 degrés à Sisteron, 16 à Digne, 17 à Gap et 18 sur Manosque. Les premières températures sur la page Facebook Ici Provence avec Eddy qui est au Lavandou avec déjà 24 degrés. André est du côté de La Ciotat avec 22 degrés. Merci pour ces températures. Vous continuez bien sûr à nous les laisser. Page Facebook Ici Provence. Et pour les maximales, Marseille 32 degrés, Toulon 33 degrés, Aix-en-Provence 35 degrés. Vous aurez 31 degrés aussi à Cavalaire avec dimanche un marché nocturne sur la promenade de la mer à partir de 17h et jusqu'à 23h30. La tendance pour demain avec du soleil et encore un vent d'est assez fort de la Camargue au golfe de Fos-sur-Mer. Et puis pour le week-end, pluie et orages possibles samedi. Le dimanche sera un petit peu plus mitigé avec le retour du Mistral, Mistral assez fort de Marseille à La Ciotat ainsi que sur le littoral varois. Vos conditions de circulation avec pour l'instant pas grand monde sur les routes et autoroutes de notre région. Rien à vous signaler. Attention toutefois à cet accident sur la départementale 25 entre le Muy et Sainte-Maxime. La circulation depuis le Muy en direction de Sainte-Maxime est coupée à partir du carrefour entre la départementale 25 et la départementale 155. C'est au niveau de la sortie de l'autoroute et une déviation est mise en place par la nationale et la départementale 7 et la départementale 8 dans ce secteur. Donc soyez prudents, on vous tient au courant de l'évolution de cet accident.
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9: Nous allons donc continuer de parler des incendies dans le Var, dans Ici Matin, ici.fr et sur notre page Facebook. Rendez-vous pour lire de nombreux articles et découvrir photos et vidéos de nos journalistes sur place. 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

0: Il y a un peu de mal. Bon début de journée, l'équipe est en place. On poursuit ce début de matinée ensemble les conseils santé du docteur Karzek qui place sous surveillance vos grains de beauté ce matin. L'œil et surtout le coup de pinceau d'un aquarelliste que Laurent Menel a rencontré à Marseille. On sort la palette de couleurs tout à l'heure à 6h20. Et puis avant 6h30, Catherine Viguier dessinera les contours de cette journée dans son horoscope.
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0: Nous sommes le jeudi 23 juillet. Bonne fête à toutes les Brigitte aujourd'hui. C'est aussi l'anniversaire de Daniel Radcliffe. C'est l'acteur de Harry Potter, bien sûr. Anniversaire aujourd'hui de l'humoriste Mathieu Madénian et de Stéphane Hénon, acteur dans Plus belle la vie, encore plus belle. Et puis, un petit tour comme chaque matin dans la discothèque d'été de votre radio locale ici en Provence. Toujours à la recherche des tubes qui ont marqué vos vacances avec, il y a déjà 24 ans, un rythme super entraînant, une véritable bombe estivale incarnée par un groupe composé de trois frangines. Vous en souvenez de ça, hein? Eh oui. La SketchUp avec cette chorégraphie assez sympa qu'il fallait imiter, vous vous en souvenez peut-être, et ça c'était le tube de l'été 2022. Dans un instant, pour la musique, c'est Supertramp avec It's Raining Again. Bon réveil.
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0: Bon, je suis allé un petit peu trop vite. La SketchUp, c'était le tube de l'été en 2002, hein, et non pas en 2022. J'ai rajouté un chiffre comme ça. Parce que je suis en forme. Bonjour, docteur Karzek, avec vous chaque matin. Des conseils pour passer un été en pleine forme. Et aujourd'hui, attention aux grains de beauté. Hein.
5: Bonjour tout le monde. Bonjour. Aujourd'hui, je vous parle de ces petites taches qu'on a sur la peau et qui sont là depuis toujours, ou qui apparaissent parfois l'été, où elles sont mises en évidence. Ce sont les grains de beauté, bien sûr, ces petits points plus ou moins bruns, plats ou en relief, lisses ou poilus. Et soudain, en vacances, parfois, c'est un peu le coup de stress, celui-là. Est-ce qu'il est bien comme avant? Est-ce qu'il n'a pas bougé? Alors, on se rassure, la grande majorité des grains de beauté sont bénins. On en a entre 20 et 40 en moyenne. Ils apparaissent souvent dans l'enfance, puis de nouveau peuvent surgir jusqu'à la quarantaine. Et le soleil, les coups de soleil pendant l'enfance et la génétique jouent un rôle clé. Mais parfois, un grain de beauté peut évoluer. Alors, évidemment, ça évolue et on s'inquiète. Ça peut évoluer en mélanome, et ça, c'est le pire. Alors, il n'est pas question de passer ses vacances à se scruter la nuque avec un miroir à trois branches, mais un petit check-up régulier, c'est plutôt pas mal pour dépister la règle des A, B, C, D, E. Vous savez, c'est facile à mémoriser. A, c'est est-ce que le grain de beauté est asymétrique? Est-ce qu'il y a une moitié du grain qui ne ressemble pas à l'autre? B, sont les bords irréguliers? C, c'est la couleur. Est-ce qu'il y a une couleur non uniforme, plusieurs teintes? Est-ce qu'il y a du noir dedans? D, c'est diamètre. Est-ce que ça fait plus de 6 mm? Et E, c'est évolution. Est-ce que le grain change de taille, de forme, de couleur? Si vous répondez à l'un de ces critères, bah là, faut consulter.
0: Alors justement, concrètement, à quelle fréquence faut-il s'examiner et quels sont les gestes simples à adopter pendant les vacances pour surveiller ces grains de beauté, mais sans devenir maniaque quand même?
5: Auto-examen une fois par mois, pas tous les jours. Vous choisissez un jour précis, par exemple le premier dimanche du mois, vous le marquez sur l'agenda, vous vous placez dans une place bien éclairée devant un miroir, où vous utilisez un petit miroir aussi pour les zones difficiles, hein, le dos, faites-vous aider aussi. N'oubliez pas les paumes, les ongles, etc. Vous pouvez même les prendre en photo, vos grains de beauté, comme ça vous verrez une fois par an si ça bouge. En vacances, après la douche, jetez un œil rapide, pas besoin de faire un bilan complet, juste en vous mettant de la crème solaire, repérez si un grain vous semble bizarre ou pas, mais ne le touchez pas sans arrêt, sinon vous allez le gratter raté, vous allez le rendre inflammatoire. Et évidemment, ce qui est important, c'est la prévention, la protection solaire, c'est votre meilleur allié. Un grain de beauté exposé au soleil sans protection peut évoluer plus vite. Donc, crème solaire, indice 50 plus sur tout le corps, chapeau, t-shirt anti-UV, et vous évitez les heures chaudes entre 12h et 16h. Je ne rappelle pas, hein, les cabines UV, on oublie, ça prépare en rien la peau au soleil. Et dernier petit conseil, on n'arrache pas les poils qui poussent dedans. Vous voyez, un poil avait sur un grain de beauté, c'est pas plus dangereux que 100 poils, mais ça peut créer une inflammation. Donc si vous voulez l'enlever, vous le coupez au ras. Allez, bon été, bonne santé, à l'écoute d'ici, bien sûr.
0: Et vous pouvez aussi prendre rendez-vous avec un dermatologue, hein, si vous avez un doute. Tous les conseils de l'été du docteur Kerzek sont aussi sur l'application ici, à télécharger, si vous ne l'avez pas déjà fait.

0: Et c'est vrai qu'on aurait bien besoin d'un petit peu de pluie. Elle est d'ailleurs annoncée par endroits ce week-end. Bulletin météo complet après les infos de 6h30. Menel rencontre tout l'été les gens d'ici avec de belles histoires racontées par des hommes et des femmes passionnés. Nous partons en direction du quartier d'Andoume à Marseille ce matin.
1: Alors là, je suis en train de feuilleter Marseille, de magnifiques couleurs en illustration à travers un recueil et des aquarelles.
2: Bonjour, je suis Philippe Gastine, aquarelliste marseillais.
1: C'est en direction du quartier d'Andoume que je fais la connaissance avec cet homme chaleureux, convivial, toujours un petit sourire dans le coin, beaucoup de poésie et un talent que l'on découvre, celui d'aquarelliste. Marseille a toujours fait partie de votre vie?
2: Oui, quand même, ça fait 50 ans, donc on va dire que oui. Hein, je suis né à Toulon, après j'ai dû partir avec les parents vers Paris. Mais mon rêve, c'était de revenir à Marseille et j'ai eu la chance de rencontrer une Marseillaise qui m'a rappelé que c'était vraiment mon lieu de vie. J'adore cette ville et tout ce qu'on peut y faire d'intéressant. La mixité, la diversité. Je travaille beaucoup avec les personnes d'origine étrangère, où je travaille sur l'écriture poétique avec eux, et là je dois y aller pour travailler avec eux. Et c'est magnifique parce que c'est une ville de rencontres et de partage.
1: On va partager une autre vision, celle de l'artiste. On regarde vos aquarelles, on regarde vos travaux. Comment peignez-vous Marseille?
2: Alors cette ville, comme je le disais, c'est vraiment pour moi la lumière, sa variété. C'est vrai que je ne suis pas encore très attaché au nouveau Marseille, entre guillemets. J'ai peut-être plus une nostalgie, mais je trouve que la beauté du dessin, pour moi, pour l'instant, ça s'apparente à quelque chose qui est de faire monter les belles choses de Marseille. Juste un petit angle, ça peut être une rue avec une statue, ça peut être juste un passage, l'ombre des arbres sur une façade. Mais je veux dire, des choses qui restent et qui créent cette identité personnelle marseillaise. Voilà.
1: Je feuillette le recueil en ce moment. Un instant, on s'arrête avec vous.
2: Les escaliers qui montent à notre hôtel continental, super hôtel continental, n'est-ce pas, qui était avant l'hôtel Dieu. Et c'est magique, cet escalier qui monte avec... ils ont planté de la lavande sur le côté, donc c'est rigolo parce que la lavande, bien sûr, c'est la Provence. Mais quand on la met en premier plan devant cet hôtel, tout d'un coup, ça lui donne une espèce de... comme s'il jaillissait de la terre et du sol et qu'il sente bon, très très bon.
1: Un exemple parmi tant d'autres que vous pourrez retrouver dans l'œuvre de Philippe Gastine. Retenez bien son nom, l'aquarelliste marseillais. Merci de nous avoir accueillis chez vous, à la maison, dans votre atelier.
2: Voilà, c'est ça. Revenez quand vous voulez, hein, bien sûr.
0: Les gens d'ici sont également sur ici.fr/Provence.
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0: 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Et voici quelques notes qui sentent bon. La mer, les vacances et le soleil, c'est un coup de cœur ici, Provence. Manon Lisa et le petit pêcheur.

0: Cœur ici Provence pour Manon Lisa et le petit pêcheur. Et si vous pensez que les poissons sont à l'honneur aujourd'hui, eh bien vous vous trompez, car il s'agit des lions, l'horoscope de Catherine Viguier, dans un instant.
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0: Effectivement, et la radio de vos vacances avec chaque matin l'horoscope de Catherine Viguier, signe par signe. Catherine, on fête un anniversaire aujourd'hui?
5: Celui du lion, joyeux anniversaire. Bélier, excellent pour vous que le soleil au lion. Les amours, la création et votre talent d'artiste sont au rendez-vous. Taureau, durant environ 4 semaines, plein feu sur votre foyer et vous serez au premier plan. Gémeaux, l'arrivée du soleil en signe ami vous donne l'opportunité de voir d'autres gens, d'autres paysages. Cancer, êtes-vous prêt à gérer vos ressources, à vous les affaires et vive votre trésorerie. Bien les lions, jusqu'à mi-2027, la conjoncture astrale favorise votre bel épanouissement. Vierge, vous avez un mois pour vous refaire une santé et pour aider, soutenir qui en a besoin. Balance, la vie sociale et publique sont mises en valeur et vous y trouvez votre place. Scorpion, l'été invite aux farnientes, mais vous, vous avez du travail, il vous faut vous lever tôt. Sagittaire, vous ne serez pas forcément le premier s'il y a une compétition, mais tellement bien avec vous-même. Capricorne, même s'il y a des désaccords, vous tombez sur des personnes claires, dignes, et ça, vous aimez. Verseau, au sujet d'une relation, d'un engagement ou d'un départ d'ailleurs, vous négociez. Poisson, si vous faisiez un grand ménage chez vous ou ailleurs, et puis soignez votre jolie personne. Et pour nous tous, on resplendit partout.
0: Et l'horoscope qui resplendit aussi sur ici.fr.
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0: L'info d'ici, Florent Lesseau, à Corins, où l'on redoute les incendies aujourd'hui.
6: Et oui, parce qu'aujourd'hui, c'est une journée classée rouge, risque feu de forêt. C'est vrai qu'il va encore faire très chaud, il y a la sécheresse extrême, et puis ce mistral qui va se lever, inquiétude donc à Corins notamment. Reportage dans 2 minutes.
0: Et bulletin météo complet dans quelques instants également. Dans 10 minutes, coup de projecteur sur la 3e édition de l'Empéry Comedy Club. Ça démarre demain à Salon de Provence. Véritable tremplin d'ailleurs pour les jeunes humoristes. Vous écoutez ici Provence, il est 6h30, le tour de l'actu en France et dans le monde, le 90 secondes avec Cyril Ardo-Redon et l'on reparle ce matin des incendies.
7: C'est un incendie très violent qui parcourt actuellement le nord du bassin d'Arcachon en Gironde, au niveau de la commune de Somos. 2000 hectares brûlés selon la préfecture, 12 000 habitants et occupants de camping évacués. L'autre gros feu ce matin est dans le Var, un incendie qui a parcouru 2500 hectares en moins de 2 jours et qui n'est pas encore fixé. Dans ce contexte, ce matin, le Gard, les Bouches-du-Rhône, le Vaucluse, le Var et l'Aude sont classés en rouge pour un risque très élevé de départ de feu. 28 départements du sud et de l'ouest sont en orange pour un risque élevé. Un hommage national aux 2 pompiers morts avant-hier en intervention en Gironde. C'est la proposition du ministre de l'Intérieur, Laurent Nunez, qui détaille que 128 personnes ont été interpellées en France, suspectées d'être à l'origine de feux. 44 000 hectares parcourus par les flammes à l'échelle du pays. Il y aura un procès en septembre pour 2 assistantes maternelles qui gardaient 17 enfants dans une maison de Hyères, en Essonne, près de Paris. Lors d'un contrôle, 12 enfants étaient entassés dans une voiture au garage. Les enfants vont bien et aucun n'a été médicalisé. Les courgettes, tomates et autres haricots verts, toujours plus chers. Le prix des légumes en forte hausse sur un an, dénonce l'association Famille Rurale. Hausse moyenne de 7% en bio, 10% en non bio. La météo défavorable est l'une des causes. Le prix des fruits reste stable, lui, sur un an. Et puis le Tour de France, 18e étape aujourd'hui, 185 km entre Voiron en Isère et Orcières-Merlette dans les Hautes-Alpes.
6: À 6h31, nous revenons sur cette journée de jeudi classée rouge au risque feu de forêt en raison des fortes chaleurs, de la sécheresse et du mistral qui, attention, va se lever cet après-midi. Tous les massifs des Bouches-du-Rhône et du Var sont interdits d'accès dès ce matin et les pompiers encore mobilisés ce matin sur le feu de la montagne du Gros-Bessillon sur les communes de Pontevès et de Cotignac. L'incendie a brûlé 2500 hectares, il ne progresse plus mais attention, des reprises sont encore possibles. Inquiétude pour cette journée, notamment à Corinth, Agathe Mahuet.
8: Avec le son des canadaires, une forte odeur de brûlé et dans un pré, au pied de cette petite montagne, un campement improvisé. Philippe et tout son troupeau, 120 chèvres, le berger au milieu de ses bêtes, venu passer là une deuxième nuit à la Belle Étoile, lui aussi a été évacué car sa bergerie est là-haut sur la colline.
9: Et comme les feux ils sont tous là, par là.
8: Vous craignez pour la bergerie ?
9: Ah ouais, c'est sûr, c'est pas que je crains, c'est qu'il y a de fortes chances que si je passe à travers, je suis content. Quoi. Si ça, ça tout part en fumée en 48 heures après 20 ans de travail, ça sera dur à accepter. Quoi.
8: Beaucoup d'habitants ont trouvé refuge chez des proches, mais une poignée a passé la nuit dernière encore dans des salles communales, à Carcès notamment. Des gens épuisés comme Chantal, sur le point de s'écrouler sur un lit de camp. Après des heures d'errance.
10: Dans ma voiture, j'ai dormi une demi-heure, trois quarts d'heure, vers 5 heures du matin. Voilà. J'ai hâte de pouvoir remonter, hein, d'aller faire un tour et de vérifier que tout est bien pour tout le monde. Quoi.
8: Mais après une nuit sans vent et un peu plus humide qui a permis à plus de 200 pompiers de rester travailler sur les lisières de l'incendie, tout le monde s'inquiète désormais de cette reprise du feu. Dès 15 heures cet après-midi, on annonce ici le retour du Mistral, avec toutes ses incertitudes.
6: Prudence et vigilance. Donc aujourd'hui encore, reportage d'Agathe Mahuet à Corinth.
0: Dans le journal de 7h, Florent.
6: Le coup de gueule du préfet des Bouches-du-Rhône, effaré de voir qu'il y a encore de nombreux inconscients qui balancent leurs mégots en pleine nature. Des gendarmes en tenue de touristes qui patrouillent sur les plages de la Côte Bleue. Ils sont incognito pour surprendre, par exemple, ceux qui fument du shit. Reportage de Laurent Grelet dans le journal de 7h. Le temps donc, Eric.
0: Soleil aujourd'hui, mais donc aussi le retour du Mistral dans les Bouches-du-Rhône. Attention aussi à ce vent d'ouest qui va souffler assez fort sur toute la région toulonnaise. Pour les températures en ce début de journée, Marseille 24 degrés, Toulon 23 degrés, Aix-en-Provence 18 degrés, vous avez 15 degrés sur Sisteron, 16 degrés à Digne, 17 degrés à Gap et 18 degrés du côté de Manosque. Et chez vous, le temps, vos températures sur la page Facebook Ici Provence. Bonjour Cathy, vous êtes à 20 à Brun avec 19 degrés déjà ce matin. Nous saluons Nathalie qui nous écoute depuis la Seyne-sur-Mer avec 22 degrés. Vous continuez avec toutes vos températures tout au long de ce début de journée. Au plus chaud d'ailleurs de cette journée, vous aurez 31 degrés dans le golfe de Saint-Tropez, 32 degrés du côté de Digne et Arles, 33 degrés sur Gap et Martigues, 34 degrés sur Manosque, 35 sur Pertuis et jusqu'à 36 degrés encore pour Draguignan. Alors la tendance pour demain, on aura toujours du soleil et puis ce vent d'est assez fort de la Camargue jusqu'au golfe de Fos. Et puis pour ce week-end, ça va peut-être faire du bien et même sûrement à la nature avec des pluies et des orages possibles samedi. Dimanche, le temps restera un petit peu mitigé avec attention au Mistral. Il soufflera assez fort de Marseille à La Ciotat ainsi que sur l'ensemble du littoral varois. Et puis il fera un petit peu moins chaud ce week-end avec des maximales autour des 32-33 degrés.
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0: Et attention, si vous circulez actuellement sur la départementale 25 entre le Muy et Sainte-Maxime, la circulation est coupée suite à un accident. Vous restez prudent dans ce secteur. Une déviation est d'ailleurs mise en place par la RDN7 et la RD7 ainsi que sur la départementale par la départementale 559. Si vous avez des infos à propos de cette coupure de département, de route départementale, vous nous passez l'info par WhatsApp. Vous nous envoyez un petit vocal. Vous nous rajoutez dans vos contacts par le 04 42 38 08 08.
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0: Une énorme chevelure rousse des tubes que vous connaissez et sur lesquels vous vous êtes peut-être éclaté fin des années 90. On replonge dans vos souvenirs avec la Rousseau.

0: On va aller jusqu'au bout, hein.
1: Ouais. Ben oui. Ça y est, on l'a oublié. Il est 7h20. C'est l'été, les vacances. On n'en oublie pas pour autant la tristesse des animaux qui attendent un nouveau foyer, une nouvelle famille d'accueil. Tous les jours, c'est le coup de patte sur Ici Provence avec une semaine consacrée aux chats. Christelle de l'association Cat Silver à Pugéville nous présente Agathe qui adore les câlins. À suivre également, si vous vous demandez pourquoi votre minou boit très peu, voire pas du tout, notre veto, le docteur Pierre Fabin, a des réponses à vous apporter ce matin. Puis si vous avez envie et surtout besoin de vous détendre et de rire, ici, on sort avec un festival placé sous le signe de l'humour.
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1: Et direction au Salon de Provence avec un événement qui entre dans la programmation du festival L'été au Château. C'est la troisième édition de l'Ampéry Comedy Club. Bonjour Baptiste Hernandez.
3: Bonjour.
1: Vous êtes le responsable culturel de l'association Déviation qui coordonne cet événement salonné. Alors comment est né ce festival et surtout cette envie de promouvoir les artistes de demain ?
3: Plus ou moins par hasard, figurez-vous qu'on travaille avec divers artistes sur la région, dont Sofiane Mbarki, qui est stand-upper, et qui a travaillé avec divers stand-upper. Et de fil en aiguille, la mairie nous a proposé un créneau sur Salon de Provence pour proposer du stand-up. Nous, on avait les jeunes artistes, parce que ça fait maintenant 3-4 ans, on va dire, que la scène marseillaise des artistes a commencé à monter. Et donc, avec ce vivier de talent, on a commencé à pouvoir proposer une soirée, deux soirées. Et d'abord, on était gratuit. Alors, on a fait venir les artistes de Marseille, de Istres, de Miramas, des environs. Et petit à petit, on commence à se professionnaliser et à grossir et à pouvoir faire venir divers artistes et des têtes d'affiches nationales.
1: Alors, vous l'évoquiez à l'instant, notre région est un véritable vivier, hein.
3: Oui, parce que au niveau du stand-up, même par rapport au ressenti personnel, j'allais en voir il y a 2-3 ans, et puis il y a eu une explosion des lieux sur Marseille et les environs, mais ça va même du côté du Var ou en remontant vers Avignon, les comedy clubs ont commencé à pulluler. Et ce qui est intéressant aussi, c'est que du coup, comme les artistes ont pu commencer à tourner de manière régulière en région, à pouvoir être rémunérés de manière correcte, automatiquement, ça a égrené tout un tas de jeunes hommes et de jeunes femmes qui ont voulu se lancer dans le stand-up, qui ont commencé à prendre des cours. Donc, particulièrement, on n'a pas à rougir. Notre région est prometteuse de talent.
1: Alors, ce festival, on pourra le vérifier, débute demain.
3: Oui, ça commence demain à partir de 19h et à partir de 21h, on a le Comedy Club et dans les têtes d'affiches que nous avons, on a des talents locaux comme Sandra Mizo, Thibaut Rugy, on a Bédou, Hugo Simon, Marion Augine et Dom Lagrega. Et j'en ai oublié un que je confonds toujours, c'est Mathieu Tria. Et pour samedi, là, on a cette année, on en est très fiers, on a Patrick Bosseau, Robin Gomez, Nash, Julien Vince, Amandine Lourdel, Dom Lagrega et Audrey Baldaral.
1: Voilà, donc un programme complet pour bien s'éclater à partir de demain. Merci beaucoup Baptiste Hernandez, responsable culturel de l'association Déviation. Donc deux soirées pour rire au château de l'Ampéry avec cette troisième édition de l'Ampéry Comedy Club. Rendez-vous donc demain et samedi à partir de 19h. 6h43, pas encore bien réveillé, besoin d'un petit café, c'est Monsieur Eddy qui vous le prépare.
4: Tu veux préparer le café ?
1: Et il vous la porte sur un plateau dans quelques minutes. Vous prenez un peu de sucre peut-être ?
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1: Il est pratiquement 7h moins le quart. Sur votre radio ici Provence, nous vous proposons chaque matin un chien, un chat à l'adoption avec les refuges de notre région, mais aussi avec des structures qui recueillent et qui hébergent les animaux, comme l'association Cat Silver, basée à Pugéville. Et c'est une semaine donc qui est consacrée aux chats. Bonjour Christelle.
6: Bonjour Eric.
1: Vous nous présentez ce matin Agathe.
6: Tout à fait. Alors Agathe, c'est une magnifique panthère noire. Elle a 2 ans. Elle est merveilleuse. Elle est belle. Elle est gentille. Elle est câline. Elle est gourmande, très gourmande. C'est un amour de chat. Il n'y a pas grand-chose à dire. Ceux qui l'adopteront auront vraiment beaucoup de chance pour Agathe.
1: Voilà. Mais merci pour elle. En tout cas, la photo d'Agathe a été postée il y a quelques secondes sur la page de Facebook ici Provence. Et si vous avez le coup de cœur pour Agathe, vous savez ce qu'il vous reste à faire. Vous rendre à l'association Cat Silver sur Pugéville. Merci Christelle. Et à demain, tous les matins, également les conseils de notre véto, le docteur Pierre Fabin. Alors si vous avez un chat, justement, vous avez peut-être remarqué qu'il ne boit jamais ou à peine. Est-ce que c'est normal, docteur ?
12: En effet, beaucoup de propriétaires s'inquiètent de voir leur chat boire très peu. Mais dans la majorité des cas, c'est tout à fait normal. Il faut déjà comprendre que le chat domestique descend du chat sauvage africain, un animal du désert. Et ça, ça change tout. Dans la nature, ces chats tirent presque toute leur eau de leur proie. Des petits rongeurs ou des oiseaux contiennent entre 70 et 80% d'humidité. Donc votre chat, lui, il est programmé pour boire le strict minimum. Et c'est là que l'alimentation joue un rôle majeur. Si votre chat mange uniquement de la pâtée, qui est très riche en eau, il aura naturellement moins besoin d'aller boire à côté. En revanche, s'il mange exclusivement des croquettes, qui contiennent seulement 7 à 10% d'humidité, alors là oui, il devra boire davantage. Sauf que son corps ne l'y pousse pas toujours suffisamment. Résultat, certains chats peuvent être un peu trop économes en eau.
1: Et puis ça peut être dangereux hein, s'il ne boit pas assez.
12: Oui, surtout à long terme. Une mauvaise hydratation peut favoriser les cystites, les calculs urinaires, voire chez certains chats plus âgés, aggraver une insuffisance rénale. C'est pour ça qu'on recommande souvent de stimuler leur consommation d'eau, surtout s'ils sont aux croquettes. Et j'ai plein d'astuces pour ça. Déjà, les chats adorent l'eau fraîche. Donc changez-la tous les jours, placez plusieurs bols dans la maison et surtout éloignez-les de sa litière et de sa gamelle de nourriture. Ensuite, misez sur des contenants larges, peu profonds, en verre ou en céramique, pas en plastique. Et surtout, évitez les endroits bruyants ou de passage, genre le coin de la machine à laver. Le calme, c'est sacré. Et puis, il y a l'arme fatale, la fontaine à eau. L'eau en mouvement attire beaucoup les chats. Beaucoup boivent davantage avec ça.
1: Bon, et si malgré tout ça, notre mignon ne boit toujours pas, on fait quoi ?
12: Si votre chat est en forme, mange bien, a beau poil, des urines normales et qu'il est nourri avec de la pâtée, pas de panique, il est juste économe. Mais si vous remarquez une baisse d'appétit, une perte de poids, une haleine qui sent un peu mauvais ou qu'il urine beaucoup plus ou beaucoup moins que d'habitude, là, il faut consulter. Ces signes peuvent par exemple révéler une maladie rénale. Et au moindre doute, il vaut mieux vérifier que tout roule avec un petit bilan sanguin parce que même si votre chat ne vous le dit pas, il compte sur vous pour surveiller tout ça.
1: Bonne journée et à demain. Les conseils du Véto d'ici Provence tous les matins à 7h moins le quart et à retrouver également sur ici.fr.
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Bon, ça y est, vous avez pris votre café, vous êtes déjà dans la voiture, direction le boulot, vos conditions de circulation. Si vous êtes actuellement sur l'A7 en direction de Septem, il y a un premier bouchon. Et puis dans l'autre sens, ça coince également en direction de Marseille, à la hauteur de Saint-Antoine, partout ailleurs. Pour l'instant, ça reste fluide et calme, hormis peut-être sur la D4 avec un premier ralentissement entre la Rose et les Olives. Vos inforoutes tout au long de cette matinée, de cette journée, au 04 42 38 08 08. Comme chaque matin, les 3 plus de l'été, et on commence par les massifs forestiers de notre région. Tous les massifs des Bouches-du-Rhône sont fermés aujourd'hui. De nombreuses plages et calanques du parc national entre Marseille et Cassis et sur la Côte-Bleue, mais aussi dans le Var, à Porquerolles, Porquerolles, de la presqu'île de Gien, des Cap-Sissiers, Bénal, Lardier, dans les Sérelles et même sur le lac d'Esparron. Tout ça reste interdit d'accès aujourd'hui dans les Alpes de Haute-Provence. Fermeture également des massifs de Rougon, d'Esparron, de Verdon, de Montagnac, Montpézat, de Castellane, de Gréoux-les-Bains et de Quinçon. On redescend pour la météo des plages, vos conditions de baignade en Provence aujourd'hui. Sur la plage Colombey à Marseille, température de l'eau, ah, ça s'est un petit peu rafraîchi, hein, 18 degrés. Sur la plage Lumière à La Ciotat, 23 degrés. Vous trouverez une température de la Méditerranée à 27 degrés si vous allez piquer une petite tête aujourd'hui sur la plage du Lido à Sanary-sur-Mer. Le Var, nous y restons. Et si vous souhaitez vous replonger dans l'ambiance des années 90, rendez-vous ce soir sur le parking du Rouca, c'est au Muy, avec en plateau Indra Evangeli et l'âme.

Et ce concert sur les années 90 débute à 21h30. Ici Provence, dans la playlist de l'été, ça va vous plaire aussi, ça va vous aider à bien vous réveiller, vous allez voir. C'est Queen avec Radio Gaga. Merci de rester avec nous.

0: Ça fait toujours du bien d'écouter un bon Queen de bon matin, Freddie Mercury avec Radio Gaga. Juste avant le journal de 7h, Fred Ballard et nos humoristes du jour se demandent si la contraception a de l'avenir. Réponse dans une minute.
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0: Et en attendant de retrouver Ziz, qui sera de retour le 24 août aux côtés de Philippe Richard, place à l'humour en tube avec Fred Ballard. On parle donc de la contraception. Les femmes sont en général en première ligne et pourtant, d'après les expertes consultées donc par Fred Ballard dans l'humour en tube, la logique voudrait que ce soit ce qui féconde les femmes qui se chargent de cette affaire.
5: C'est quand même plus sécure de retirer les balles d'un pistolet plutôt que de tirer à balles réelles sur quelqu'un en disant « T'inquiète pas, t'as un gilet pare-balles !»
6: Alors, l'image vaut ce qu'elle vaut, mais elle a le mérite d'être efficace. C'est au porteur du pistolet de procéder au changement de projectile s'il n'est pas prêt à voir la cible gonflée comme une baudruche pendant 9 mois. Et quand Caroline Vignon insiste, c'est qu'elle a elle-même été prise pour cible.
7: Une femme est fertile en moyenne 4 jours par mois. Un homme est fertile en moyenne 365 jours par an. Et les mecs ont réussi à nous faire croire que c'est à nous de prendre la pilule tous les jours. Hé, les filles, on percute ?
6: Ah oui, c'est sûr qu'on est resté endormi pendant quelques années. Et à quel prix hein ? Parce que, bon, si la pilule contraceptive n'avait pas d'effet secondaire, ça se saurait. Et Marine Leonardi le sait, hein, d'ailleurs.
8: Moi, la dernière fois que j'ai pris la pilule, c'est simple, j'ai pris 10 kilos et de la moustache. Mais je vous promets, il y avait écrit Jasmine sur la plaquette. Je ressemblais à Jafar. Je ne sais pas si vous en avez entendu parler, mais ils sont en train de plancher sur la pilule contraceptive pour hommes. Est-ce qu'on va faire confiance ? Non mais je pose la question aussi. Moi, la seule fois où mon mari a dû penser à un truc à heure fixe, ma fille est restée enfermée à l'école. Voilà.
6: Alors ça, c'est un problème hein, auquel les chercheurs en contraception masculine n'ont certainement pas pensé, sauf si les chercheurs sont des chercheuses. Hein. Là, on a peut-être une chance, mais bon, en attendant, on peut tenter la contraception par le rire. Hein. Un bon fou rire au bon moment et le pistolet est désarmé. Il n'y a plus qu'à essayer.
0: Voilà, c'est ça. L'humour en tube à retrouver également sur ici.fr. Je vous parlais de Ziz, vous la retrouverez samedi à Tretz. C'est avec votre radio locale, Ici Provence.
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0: Bon réveil, excellent début de journée avec Ici Provence, il est 7h. Les infos à Marseille et en Provence, Florent Leceau, et c'est encore une journée à haut risque sur le front des incendies.
9: Ce jeudi est classé rouge en raison des fortes chaleurs, de la sécheresse extrême et du mistral qui va se lever cet après-midi. Tous les massifs des Bouches-du-Rhône et du Var sont interdits d'accès dès ce matin. Les pompiers appellent bien sûr à la plus grande prudence, tout comme le préfet des Bouches-du-Rhône, Jacques Wikowski. Il est effaré de voir encore des comportements, des gestes complètement inconscients.
10: La bêtise humaine est insondable. Moi, je suis atterré de voir qu'encore aujourd'hui, en 2026, il y a encore des gens qui jettent des mégots par la fenêtre ou allument des barbecues en proximité de la végétation dans des zones extrêmement à risque. Et hélas, je rappelle que 9 feux sur 10 sont d'origine humaine. Alors, j'ai pas les dernières statistiques sur les interpellations qui sont faites, mais la semaine dernière, une cinquantaine de personnes étaient déjà interpellées, mises en garde à vue et incriminées dans des faits sur toute la France de cette nature. C'est évidemment insupportable. Je rappelle que nous avons déjà perdu depuis une semaine 3 sapeurs-pompiers qui sont décédés sur toute la France. Et puis, il y a aussi un risque environnemental qui est extrêmement important.
9: La bêtise humaine est insondable. Coup de gueule du préfet des Bouches-du-Rhône, Jacques Wikowski.
0: Les pompiers sont toujours mobilisés sur le feu de la montagne du Gros-Bessillon sur les communes de Pontevès et Cotignac.
9: L'incendie a brûlé 2500 hectares. Il ne progresse plus, mais des reprises sont encore possibles. Surtout cet après-midi, avec donc la levée du Mistral. Une nouvelle journée de stress en vue pour Dominique et Philippe. Mardi soir, ses habitants de Cotignac ont dû quitter leur maison précipitamment quand le village était cerné par les flammes. Ils ont été accueillis à la salle polyvalente de Carcès.
2: On a été obligé de quitter la maison en urgence. On est parti comme ça, avec rien. On a déboulé ici. C'est vrai qu'il y avait énormément de monde et on s'est dit que peut-être il y avait besoin de place pour des familles avec des enfants. Donc on a préféré, nous, aller dormir à la Belle Étoile, on va dire. Là, ce soir, je pense que ce soir, on va quand même dormir ici parce qu'apparemment, il y a moins de monde quand même.
11: Bah, on aimerait bien rentrer et c'est vrai qu'on a du mal à comprendre pourquoi on ne peut pas rentrer, quoi. Parce que on a des... là où on habite, il y a des gens qui sont sur place.
10: Bah, y en a parfois qui bravent l'interdit, mais bon...
11: J'aimerais bien qu'on m'explique un peu pourquoi il y en a qui sont sur place et que moi, je ne peux pas y être, quoi.
9: Ces deux habitants de Cotignac rencontrés par Yvan Planteil dans la salle polyvalente de Corinth. À 7h45, nous reviendrons sur ce jeudi à très haut risque avec Frédéric Thomasson, officier supérieur des pompiers des Bouches-du-Rhône. Nous lui demanderons s'il est d'accord avec le ministre de l'Intérieur, Laurent Nunez, estime que la France dispose de moyens aériens suffisants. Et après le feu des Arcs, cette fois, la circulation ferroviaire est toujours perturbée entre Toulon et Saint-Raphaël dans les deux sens, avec encore des retards ou des suppressions de trains aujourd'hui. La SNCF annonce le retour à la normale demain matin.
0: Dans l'actu également, Renaud Muselier, entendu par la police.
9: Dans le cadre d'une enquête pour prise illégale d'intérêt, le président de la région sud de PACA l'annonce lui-même dans un communiqué. Renaud Muselier précise, je cite, « avoir transmis tous les éléments factuels et concrets prouvant les mensonges d'une lettre anonyme envoyée au parquet de Marseille, un courrier envoyé par un employé du conseil régional au titre de l'article 40 du code de procédure pénale, un article enjoignant à toute autorité ou fonctionnaire ayant connaissance d'un délit de signaler ce délit à la justice. Selon ce signalement anonyme, l'homme à tout faire d'un chalet appartenant à Renaud Muselier dans les Alpes-de-Haute-Provence serait salarié d'une société ayant des contrats avec le conseil régional.
0: Bronzé et se baigner en toute tranquillité grâce aux patrouilles de gendarmes.
9: Ils sont une centaine à surveiller les plages des Bouches-du-Rhône et aussi les routes du littoral pour traquer les excès de vitesse ou la consommation d'alcool et de stupéfiants. Sur le sable, les gendarmes sont en short et en t-shirt. Passer inaperçu, c'est vrai que ça augmente les chances de surprendre les comportements délictuel, par exemple à Carry, plage du Rouet, Laurent Grolet.
12: Pour eux, pas de bleu, mais une tenue de touriste.
13: Ce qui est déjà beaucoup plus facile en civil, c'est pour le stupéfiant. Dès qu'ils voient une tenue bleue, les gens qui fument du stup ou qui en ont, ils ont tendance à l'enterrer dans le sable.
12: Et il n'y a pas que les stups qui sont dans le collimateur du gendarme Olivier.
13: On a rencontré des bagarres, des gens alcoolisés, on a rencontré des tapages avec des gens qui viennent sur la plage avec des enceintes et qui ont l'impression d'être tout seuls, en fait. Quand ça dérange, nous, on intervient.
12: Sur cette plage du Rouet, apparemment calme et familiale, cette présence rassure pas.
14: C'est sûr que la surveillance, bien sûr, il le faut. Hein.
12: Oui, car un vol de plage est si vite arrivé.
14: Il y a quelqu'un qui m'a dérobé le sac pendant que je pêchais. J'ai vu que mon sac avait disparu. Ah oui, il faut être vigilant.
12: Sur la plage, on s'abandonne, certes, tout en gardant, comme Dounia, un œil ouvert.
15: Oui, bien sûr, on regarde toujours au niveau de l'eau, on jette un coup d'œil. Ou sinon, on demande à quelqu'un qui n'est pas loin de regarder. On n'ira pas acheter à manger en laissant nos sacs là, c'est sûr.
12: C'est même les deux yeux bien ouverts pour Cassandra, qui garde un très mauvais souvenir d'un vol subi plage des Catalans à Marseille.
16: On m'a volé mes chaussures, oui. Je suis allée me baigner et au moment de repartir, je n'avais plus de chaussures. Je suis rentrée en bus pieds nus.
12: Désormais, croyez-moi, ces claquettes.
16: Regardez où sont mes chaussures.
12: Mais... elle ne les quitte pas du regard.
9: C'est conseillé, effectivement. Reportage ici Provence, signé Laurent Grolet, plage du Rouet à Carry.
0: Le Delta Festival débute aujourd'hui à Marseille dans un contexte très particulier.
9: Parce qu'Olivier Ledeau, l'un des fondateurs et co-président du festival, est mis en cause par d'anciennes collaboratrices ou bénévoles pour des violences sexistes ou sexuelles. Deux anciennes jeunes stagiaires ont d'ailleurs témoigné sur ici Provence avoir été victimes de comportements déplacés. Accusation démentie par Olivier Ledeau. Suite à ces révélations, plusieurs artistes se sont retirés de ce Delta Festival, notamment Kungs, le DJ originaire de Toulon.
0: Et puis face aux épisodes de canicule de plus en plus nombreux, les écoles doivent s'adapter.
9: À Saint-Martin-de-Crau, par exemple, on prépare déjà la rentrée avec de gros travaux de rénovation thermique dans les quatre groupes scolaires de la commune. Il faut d'abord isoler les bâtiments, nous précise Elie Daou, chargée de mission à la mairie et responsable de ces travaux.
17: Il y a des façades qui font tout le pourtour de l'école à isoler. Sous les toitures en tuiles, on ne peut pas mettre de l'isolant par-dessus de la tuile. Du coup, c'est de la laine déroulée. c'est en intérieur. C'est pour ça qu'il y a des entreprises dans le bâtiment. Vu qu'on est en train de mettre un isolant qui a été calculé, ça veut dire les transferts de chaleur de l'extérieur vers l'intérieur. Et inversement, quand on est en train de climatiser à l'intérieur, la déperdition va être très très lente, ce qui va faire qu'on ne va pas sentir les chaleurs comme avant. Et on va perdre entre 5 et 8 degrés, je dirais.
9: Élie Daou de la mairie de Saint-Martin-de-Crau, micro ici Provence de Paul Marcil.
0: Les coureurs du Tour de France attaquent les Alpes aujourd'hui.
9: 18e étape entre Voiron en Isère et la station de ski d'Orcières-Merlette dans les Hautes-Alpes. Les regards plus que jamais tournés vers Paul Sexas en lutte pour le podium pour son premier tour à seulement 19 ans. Kevin Colloc nous fera vivre l'ambiance qui s'annonce folle de cette montée d'Orcières-Merlette. C'est cet après-midi.
0: C'est un fan de vélo.
9: En direct sur ici Provence. Il n'est pas le seul, oui. Kevin Colloc. On aime tous le vélo sur ici Provence. Provence, Orcières-Merlette, où les températures seront raisonnables cet après-midi, 27 degrés et ailleurs.
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9: Mais c'est ça l'air de la montagne, hein. On respire,
0: plus frais, hein.
9: Oui, 27
0: ça.
9: Degrés, c'est juste ce qu'il faut.
0: Oui.
9: Voilà, plus bas en altitude, c'est plus chaud.
0: Et on aura un petit peu plus hein, aujourd'hui oui. Sur l'ensemble de la région, bien sûr, avec pas mal de soleil. Et attention donc au retour du Mistral annoncé dans les Bouches-du-Rhône, avec aussi pour la région toulonnaise un vent d'ouest assez fort avec des rafales jusqu'à 50-60 km/h. Les températures en ce début de journée, Marseille 24 degrés, si vous êtes sur Toulon, 23 degrés, Aix-en-Provence 18 degrés. Vous avez également actuellement sur Aix, donc 18 degrés, 15 degrés à Sisteron, 16 à Digne, 17 à Gap et 18 degrés du côté de Manosque. Vous continuez bien sûr à nous laisser vos températures sur la page de Facebook ici Provence. Nous saluons Nicole qui est à la Roque-Bruyssonne avec un petit peu moins de 18 degrés ce matin. Frédéric, lui, nous écoute depuis Arles avec à 5h30 déjà presque 22 degrés. Annick est à Salernes avec 15 degrés. Vous continuez avec vos relevés de température, page Facebook ici Provence et puis des messages également par notre WhatsApp. Pour les maximales, cet après-midi, Marseille 32 degrés, Toulon 33 degrés, Aix-en-Provence 35 degrés comme à Aubagne où démarre aujourd'hui Festimum. Ça c'est le festival du cirque des arts de la rue et ça se passe au parc Jean Moulin jusqu'à dimanche. Et puis pour les maximales, jusqu'à 36 degrés aujourd'hui du côté de Draguignan.
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0: L'infotrafic de 7h10 avec toujours les mêmes perturbations au même endroit, c'est-à-dire sur la L2 en direction de l'A7 et de Septèmes-les-Vallons. Ça coince actuellement avec ce bouchon. Vous allez rencontrer également une autre difficulté, mais dans l'autre sens, cette fois-ci depuis Septèmes en direction de Marseille jusqu'aux Égalades à peu près. Ensuite, ça se fluidifie en direction du centre-ville. Partout ailleurs, aucune difficulté à vous signaler. Si on a oublié de vous parler d'un bouchon ou d'un ralentissement, vous nous faites passer l'info quand vous le souhaitez avec Romane qui vous accueille ce matin au 04 42 38 08 08.
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0: Bon jeudi, bon début de journée, merci de nous rejoindre, d'être là, fidèle à la radio de tous les Provençaux. Ici Provence, c'est aussi des tubes, dont certains ont d'ailleurs été compilés sur ce titre de Laurent Voulzy. Tiens d'ailleurs, amusez-vous à les reconnaître dans la voiture ou à la maison, autour d'un petit café.

0: Ici Provence, 7h14, on vous prépare une artiste que vous allez applaudir sur le Ici Live Festival de la Ciotat le 3 septembre, Charlotte Cardin, avant 7h30.
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0: Alors vous l'adorez, elle a pris quelques jours de vacances et elle reviendra, je vous l'avais annoncé, le 24 août. C'est Ziz Dupanier, elle participe au Rempart Festival de Tretz, ce sera samedi, des places à gagner dans cette nouvelle demi-heure. Et puis juste avant 7h30, Thibaut Gaudry nous racontera l'installation d'Albert Camus dans notre région. Et dans un instant, c'est Mon œil dans le rétro avec Gérald Roux et on parlera du Salon de l'agriculture de cette année, mais sans les vaches.
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0: Mon œil dans le rétro avec Gérald Roux. Tout cet été, on se retourne sur ce qui nous a marqué depuis le début de l'année. Alors ce matin, direction le Salon de l'agriculture, vous vous en souvenez, sans vaches, hein, et ça s'est passé au mois de février.
6: Une première du jamais vu, les vaches ne sont pas montées à Paris cette année. Les tarines, les montbéliardes, sont restées chez elles pour éviter tout risque de propagation de la dermatose nodulaire contagieuse, cette maladie qui a gravement menacé la filière bovine française pendant une grande partie de l'hiver. Alors forcément, dans les allées du salon, porte de Versailles, c'était moins la fête cette année. Pour les petits citadins, s'il n'y a pas de vaches à admirer, à découvrir, c'est tout de suite beaucoup moins rigolo. Bien moins fascinant. Certes, il y avait bien des moutons, des petits agneaux tout mignons, des cochons bien gras ou des chevaux, mais tous autant qu'ils étaient, ces animaux sympathiques n'ont pas pu combler le grand vide laissé par les vaches. Conséquence, la fréquentation du salon de l'agriculture a chuté de 28% cette année. Sur leur stand, les marchands de fromage n'ont pas fait leur beurre, ils ont vu leur vente parfois divisée par deux. Bref, une année à oublier. Et ce qui est assez rageant, c'est que les zones réglementées qui étaient destinées à surveiller et à protéger les bovins de la dermatose, elles ont été presque toutes levées alors que le salon se terminait fin février. Quoi qu'il en soit, ce salon sans vaches a été à l'image du malaise que connaît une partie de l'agriculture française. Les maladies des animaux, des exportations en baisse, des importations en hausse, et comme pour rajouter une couche de décisions dures à avaler, c'est en plein salon que la Commission européenne a annoncé l'application de l'accord commercial avec les pays du Mercosur en Amérique du Sud. Heureusement, les amateurs de salons de l'agriculture n'ont pas dit définitivement adieu aux veaux et aux vaches, car au mois de mai, leurs bovins préférés ont fait leur grand retour au salon régional Nouvelle-Aquitaine. 400 vaches rassemblées à Bordeaux, des limousines, des blondes d'Aquitaine ou des basadaises, bref, de la belle bête. Enfin, en dehors des salons, pour tous les citadins à qui elles ont manqué ces derniers mois, vous pouvez les retrouver pendant les vacances. Partout, dans les champs, dans toute la France, si vous avez la bonne idée de passer votre été à la campagne, oui, sur le plancher des vaches.
0: Merci Gérald. Mon œil dans le rétro, c'est tous les matins à 7h15.
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0: Bon, je suis désolé, je ne peux pas résister, je vous dis tout. On vient de me déposer un croissant ici sur eux. Et comme j'ai un petit creux, hein, il est bon. C'est très impoli de parler à la bouche pleine, c'est ce qu'on m'a dit quand j'étais petit. On vous invite au Rempart Festival à Tretz avec Ziz. Ce sera samedi à 21h dans la cour du château. Voici la question qui va vous permettre de gagner. C'est malin. Des miettes au fond de la gorge. Question pour gagner vos invitations. Écoutez bien, c'est en 2022 que la commune de Tretz est entrée dans un parc naturel régional. Mais lequel ? Je vais vite vous poser la question pour avaler ensuite. Celui de la Sainte-Baume ou celui du Luberon ? En 2022, la commune de Tretz est entrée dans un parc naturel régional. Mais lequel ? celui de la Seine-Baume ou celui du Luberon. À vous de jouer, 04 42 38 08 08, on vous met de côté des places pour Ziz samedi à Tretz. C'est Roman qui vous accueille ce matin et nous on va jouer ensemble après Charlotte Cardin qui sera sur la scène du Ici Live de la Ciotat le jeudi 3 septembre avec Bouvel Désert. Voici son titre, tant pis pour moi.

0: Charlotte Cardin, tant pis pour elle, et je le disais, tant pis pour moi d'avoir voulu manger un croissant alors que je parle dans le poste, c'est pas raisonnable. 7h22, nous vous mettons de côté des invitations pour le Rempart Festival La Traite avec la participation de notre Ziz à nous. Ce sera donc samedi à partir de 21h. Je vous ai posé une question à propos de la commune de Traite qui est entrée dans un parc naturel régional très connu. Je vous demandais lequel, et j'avais deux propositions. Le parc naturel régional de la Sainte-Baume ou celui du Luberon. Je me retourne vers Roman, on a un tout petit souci de standard ce matin. Est-ce que nous avons quelqu'un en ligne pour jouer avec nous? Non, pour l'instant c'est un petit peu compliqué ce matin. Bon, en tout cas, la bonne réponse, parce que nous l'avions déjà au standard, c'est le parc naturel régional de la Sainte-Baume et non pas celui du Luberon. Bravo à toutes celles et ceux qui nous ont donné la bonne réponse. Je donnerai vos prénoms à l'antenne dans quelques minutes si on arrive à réparer le standard. On continuera à jouer dans une heure avec, attention, déjà les premières invitations à gagner pour le Ici Live de La Ciotat. Mais pour quelle soirée? Je ne vous dis pas tout. Rendez-vous dans une heure avec une nouvelle question. Ce sera une question d'ailleurs musicale à propos d'un des artistes qui participe à cette édition 2026 à La Ciotat. Vos conditions de circulation avec actuellement toujours des difficultés à vous signaler. Nous sommes sur l'A7, c'est là que se concentrent les principaux bouchons en ce début de journée avec la sortie de la L2 au niveau des Sarnavaux pour remonter ensuite sur Septem-les-Vallons par l'autoroute Nord. Et bien, il y a toujours ce bouchon actuellement dans le secteur. Bouchon que vous allez rencontrer également dans l'autre sens depuis Septem en direction de Marseille. Nous avons également une petite retenue sur la 50 quand vous quittez Marseille en direction d'Aubagne. Le secteur d'Aubagne qui, quant à lui, est pour l'instant fluide, pas trop de bouchons dans ce secteur et pas même quelques mètres ou kilomètres de ralentissement. Tout se passe bien, mais c'est bien. Sur Aix-en-Provence également, circulation fluide. Un petit côté sur les autoroutes toulonnaises et varoises. Nous avons actuellement une circulation fluide sur la 57. Peut-être un tout petit ralentissement depuis la Valette du Var avant d'arriver dans le centre-ville de Toulon et avant d'emprunter le tunnel en direction de Marseille. Dans l'autre sens, rien à signaler. Pour toutes vos infos routes, 04 42 38 08 08. Vous pouvez même nous envoyer un petit message vocal, un petit message écrit via notre WhatsApp.
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7: Les cyprès, le soleil, le décor était prêt pour cet enfant du Sud. L'éternité pour Albert Camus et l'Ourmarin. Il y retrouvait ce sourire du ciel qu'il attachait si fort à sa terre natale, l'Algérie.
1: Quand Albert Camus entend parler pour la première fois du Luberon et de l'Ourmarin, c'est au lycée d'Alger, par son professeur de philosophie, Jean Grenier. Des années plus tard, il découvre le village grâce à l'écrivain provençal Henri Bosco, qu'il invite en 1946. Dans cette région que lui fait aussi découvrir son grand ami, le poète René Char, à qui il rend souvent visite à l'Île-sur-la-Sorgue.
8: On voudrait avoir en même temps les pantoufles et le grand amour, les académiciens tiennent absolument à être non-conformistes, et les engagés de la politique veulent bien qu'on agisse ou qu'on tue à leur place, mais à la condition qu'ils gardent le droit de dire que ça n'est pas bien du tout.
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1: Camus tombe immédiatement sous le charme de ce village du Luberon, dont la lumière et les couleurs lui rappellent son Algérie natale. Et en 1957, un événement majeur va bouleverser sa vie. Il obtient le prix Nobel de littérature et une aisance financière qu'il n'avait jamais connue et qu'il va mettre à profit l'année suivante pour acheter une maison à Lourmarin, une ancienne magnanerie dans une petite rue qui porte aujourd'hui son nom et dans laquelle il emménage avec sa famille au printemps suivant. Véritable lieu de recueillement, il y vient pour y trouver le calme et c'est même là, sur la terrasse, qu'il écrira son dernier livre. Le premier homme.
10: L'écrivain peut retrouver le sentiment d'une communauté vivante qui le justifiera à la seule condition qu'il accepte, autant qu'il peut, les deux charges qui font la grandeur de son métier, le service de la vérité et celui de la liberté.
1: Camus est en quête de calme, mais aussi d'anonymat et d'une vie plus authentique, loin des cercles littéraires. Il aime marcher dans cette campagne à la fois lumineuse et austère, et si paisible. Pour l'anonymat, il a même un pseudo au restaurant Ollier, où il a ses habitudes, et où les serveurs l'appellent « Monsieur Terrasse », pour ne pas éveiller les soupçons. Puis il va lire la presse au café de Lormeau. Et lui, qui fut gardien de but à Alger, va régulièrement assister aux matchs de l'équipe de foot locale, à qui il offrira même un jeu de maillot. Le 31 décembre 1959, Camus fête la nouvelle année dans sa maison de Lourmarin, en compagnie de sa famille et de ses amis, Janine et Michel Gallimard, qui est aussi son éditeur. Le 2 janvier, alors qu'il devait rentrer à Paris en train avec femme et enfant, il décide finalement de prendre la route en voiture avec ses amis. Décision fatale, qui lui coûtera la vie 2 jours plus tard, dans un accident de la route. Il avait 47 ans.
11: Lourmarin, petit village de Provence posé au milieu des oliviers, a fait aujourd'hui de touchantes obsèques à Albert Camus, prix Nobel de littérature.
1: Rien ne laisse deviner qu'un prix Nobel de littérature repose dans le cimetière de Lourmarin. À son image, la tombe est simple, pas d'épitaphe, juste Albert Camus, 1913-1960, et quelques fleurs. Et non loin de lui, Henri Bosco, qui lui avait fait découvrir le village.
7: Et il dormait derrière cette fenêtre. Dans ce coin, il travaillait, assis à même les dalles chaudes, tourné vers le sud. Mais déjà la flamme sombre des cyprès s'allumait pour sa veillée funèbre.
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0: Et l'info d'ici à 7h29, Florent Le Saux, c'est le troisième jour de lutte pour les pompiers varois.
16: Et les pompiers toujours mobilisés sur le feu du Gros Bessillon à Pontevès et Cotignac. Voir cette superbe montagne emblématique partir en fumée, c'est bien sûr très dur à vivre. Reportage signé Yvan Planteil dans 2 minutes sur Ici Provence.
0: Vos plaisirs d'été, quels sont-ils? C'est la question que nous vous posons. Nous sommes partis à votre rencontre pour vous demander ce que vous aimiez faire pendant l'été. On écoutera le petit plaisir de Nicolas qui lui est allé le chercher en traversant tout simplement la Méditerranée. Vous écoutez Ici Provence, bon début de journée. Il est 7h30, le tour de l'actu en France et dans le monde. C'est le 90 secondes avec Cyril Ardo-Redon et nous reparlons des incendies ce matin.
17: Une situation toujours jugée défavorable ce matin par les pompiers. L'incendie parti hier de Somos, au nord du bassin d'Arcachon, continue de progresser. Le feu a déjà parcouru plus de 2000 hectares. 12 000 habitants et touristes ont dû être évacués. Dans le Var, un incendie a parcouru 2500 hectares. En moins de 2 jours, il ne progresse plus mais n'est pas encore fixé. Et depuis le début de l'année, 128 personnes ont été interpellées en France, suspectées d'être à l'origine d'incendies. 12 000 départs de feu, 44 000 hectares parcourus par les flammes à l'échelle du pays. C'est ce que dit Laurent Nunez, le ministre de l'Intérieur, qui propose un hommage national aux 2 pompiers morts avant-hier en intervention en Gironde. Ce matin, le Gard, les Bouches-du-Rhône, le Vaucluse, le Var et l'Aude sont classés en rouge pour un risque très élevé de départ de feu. 28 départements du sud et de l'ouest sont en orange pour un risque élevé. Un maire frappé au visage et jeté à terre, ça s'est passé à Bux dans le nord de la Vienne. 2 personnes cagoulées ont surgi dans son bureau et sont en fuite. Une enquête pour violence en réunion sur un élu public est ouverte. Faire réparer sa voiture coûte toujours plus cher, plus 9% sur un an selon le baromètre annuel d'un comparateur de garage, en raison notamment de la hausse des prix des pièces et de l'électricité. C'est à lire sur ici.fr. Et puis la 18e étape du Tour de France aujourd'hui, 185 km entre Voiron en Isère et Orcières-Merlette dans les Hautes-Alpes. Départ à 12h35. Hier, c'est le Belge Jasper Philipsen qui s'est imposé.
16: À 7h31, l'info d'ici, c'est ce jeudi classé rouge, risque incendie en raison de la chaleur, de la sécheresse et du mistral qui va se lever cet après-midi. Tout tous les massifs des Bouches-du-Rhône et du Var sont interdits d'accès dès ce matin. Et les pompiers, toujours mobilisés sur le feu du Gros Bessillon, sur les communes de Pontevès et Cotignac. Le Gros Bessillon, c'est comme le Garlaban dans les Bouches-du-Rhône, voir partir en fumée cette montagne emblématique du Var qui culmine à 813 mètres. Eh bien, c'est un vrai crève-cœur, Yvan Planteil.
18: Il ne se passe pas 5 minutes sans qu'un important convoi de camions de pompiers traverse devant la porte d'Alain et Caroline. Ces deux Parisiens ont cru devoir évacuer leur maison de vacances, Cotignac, alors même qu'ils l'avaient regagnée il y a quelques jours seulement. Elle est située au pied du Gros Bessillon.
19: C'est d'abord effectivement la vigie, donc c'est un point culminant qui effectivement a un panorama de 360 degrés incroyable et qui est censé, à chaque fois qu'il voit un feu, prévenir effectivement les villages, prévenir les pompiers et tout. Bon, en plus, il s'est passé durant la Seconde Guerre mondiale des choses incroyables dans le maquis. Hein. Il y a donc une stèle avec effectivement, malheureusement, des maquisards qui ont été tués par les Allemands. Donc c'est quand même le symbole un petit peu du Var. Et comme ça touche un peu Cotignac, c'est le symbole de Cotignac.
20: Bah, c'est notre jardin, on va se promener. On va ramasser des champignons l'hiver. C'est quand même très, très préoccupant. Et je vous dis, moi, ça fait 50 ans que je viens. C'est la première fois que je vois un feu de cette ampleur.
18: À plusieurs centaines de mètres d'ici, Patrick, ça fait rapporter des citernes d'eau aux pompiers. Ce viticulteur prend quelques instants pour regarder avec beaucoup de peine ce massif montagneux brûlé, lui qui s'y promène régulièrement.
21: Ouais, bah, je pense tout le monde. Hein. Tout le monde, c'est chez nous le Bessillon, ça nous représente, donc forcément. Une catastrophe, le Bessillon, c'était un lieu magnifique avec tout. Et c'est vrai que là, ça va faire bizarre de le voir, de le redécouvrir tout brûlé, tout calciné. Hein.
18: Mais tout n'est pas perdu et fort heureusement, le patrimoine culturel du Bessillon n'a pas brûlé, rappellent Bernard et Christiane.
22: Là, ont été sauvés en particulier les lieux de culte qui sont au-dessus de Cotignac, la chapelle Notre-Dame et le monastère Saint-Joseph. Et il y a eu, déjà il y a longtemps, c'était tout un massif qui avait brûlé et maintenant, on le voit, les arbres ont poussé.
23: C'est vrai que dans la montagne, ça repousse assez vite. Le Bessillon, bon, dans 5 ans, il sera de nouveau vert.
22: C'est déchirant pour les habitants, ceux qui ont une maison là, au milieu des arbres, mais ça finit par repousser. Mais il faut être patient alors.
18: Et surtout attendre que l'incendie soit entièrement éteint avant d'envisager la suite.
16: Un reportage ici Provence, signé Yvan Planteil. Dans quelques minutes, à 7h43 précise, nous reviendrons sur ce jeudi à haut risque avec Frédéric Thomasson, officier supérieur départemental des pompiers des Bouches-du-Rhône.
0: Dans le journal de 8h, Florent.
16: Eh bien, nous irons à Corins, où les habitants, là aussi, sont inquiets, encore et toujours, à cause des risques très élevés d'incendie. Le Tour de France arrive dans les Alpes aujourd'hui. Arrivé à Orcières-Merlette, à vivre sur ici Provence, avec Kevin Colloc, Paul Sexas, 19 ans, donne envie aux jeunes de faire du vélo, de se mettre au vélo de compétition. Reportage également à 8h.
0: La météo, à 8h moins 25. Le temps passe vite, hein, avec un jeudi sous le soleil et du Mistral. Il sera de retour dans les Bouches-du-Rhône pour la région de Toulon. C'est un vent d'ouest qui va souffler assez fort avec des rafales comprises entre 50 et 60 km/h. Les températures Facebook avec vos messages. Nous allons saluer Michel qui est à l'Estac et qui a relevé 17 degrés ce matin pour nous. Irène est du côté d'Aubagne avec 22 degrés et un ciel bien dégagé. Pour les maximales cet après-midi, Marseille 32 degrés, Toulon 33 degrés, sur Aix-en-Provence 35 degrés. Si vous allez faire un petit tour dans le golfe de Saint-Tropez du côté de Fréjus, vous aurez 31 degrés aujourd'hui. Sur Sisteron, Digne et Arles, 32 degrés. Sur Martigues, Istres et toute la côte bleue, 34 degrés, jusqu'à 34 degrés également à Manosque, 35 sur Pertuis et dans le Centre-Var, et jusqu'à 36 degrés à Draguignan. La qualité de l'air reste dégradée à mauvaise aujourd'hui. Pour les pollens, l'indice est faible pour les pollens aux graminées. Puis l'index UV, ben lui, il est toujours assez élevé. Il reste à 8. Attention au coup de soleil si vous ne vous protégez pas aujourd'hui.
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0: Toujours ces difficultés sur la L2 en direction de l'A7 et de Septem-les-Vallons avec ce bouchon qui est là et qui dure. Et vous allez rencontrer également une autre difficulté dans l'autre sens si vous roulez en direction de Marseille en arrivant de Septem-les-Vallons. Vos infos routes au 04 42 38 08 08. Je vous signale également la fermeture de l'A7 ce soir entre les Arnavaux et Saint-Antoine en direction de Lyon de 21h à 6h. Fermeture aussi de la L2 entre la Rose et l'A7 en direction de Lyon. Et puis enfin, fermeture de la bretelle d'accès sur l'A557 depuis Plombières en direction de la Joliette. Vous retrouvez d'ailleurs toutes ces fermetures nocturnes sur notre site ici.fr/Provence.
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0: Ici Provence, c'est aussi des jeux et des cadeaux toute la journée. Et il y en a un qui aime bien jouer aussi. Il le dit d'ailleurs en chantant Julien Clerc sur la radio de vos vacances. 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
0: D'ici 8h, le Tour de France que vous vivez en direct tous les jours à partir de 13h30. Le point sur l'étape du jour avec Christian Prudhomme et Kevin Colloc qui sera à Orcières tout à l'heure en fin d'après-midi. Juste avant le journal de Florent Lesseau, Stéphane Bern va remonter aux origines de la droite et de la gauche dans le paysage politique. Mais tout de suite, eh bien, petite heure de vacances avec nos plaisirs d'été. On vous interroge sur ce qui vous plaît particulièrement. Et pour Nicolas, auditeur d'ici, c'est une île entre le ciel et l'eau.
3: Les filles aiment bien ça. Et ce que j'aimerais leur faire découvrir cette année, c'est la plongée sous-marine. Bonjour, je m'appelle Nicolas. Moi, personnellement, mon petit plaisir de l'été, dès que je le peux, c'est de m'évader un petit peu, de partir. Donc, j'aime beaucoup aller en Corse, parce que j'ai la chance d'avoir de la famille là-bas. Avec mes enfants, comme ça, je leur fais découvrir un petit peu le cadre magnifique de cette île. Les plages, les restaurants, le beau temps.
4: Il y a des activités?
3: Les sorties en bateau? Beaucoup, les filles aiment bien ça. Et ce que j'aimerais leur faire découvrir cette année, c'est la plongée sous-marine.
4: Avec un club, vous avez...
3: Oui, avec un club, je pense. Oui, je vais me renseigner directement là-bas. Maintenant, mes filles sont assez grandes, donc j'espère leur faire découvrir ça.
4: Vous l'avez pratiqué, vous, la plongée?
3: Non, jamais. Ce sera la première fois aussi. On voit les images que je vois à la télévision, et puis c'est une activité, je pense, qui doit être exceptionnelle. Les fonds marins en Corse, bah, un petit peu comme on voit à la télévision dans les îles, l'eau transparente, les poissons, le corail.
4: Qu'est-ce que vous souhaitez aux auditeurs d'ici?
3: À tous les auditeurs, je leur souhaite un très bel été, qu'ils profitent bien, qu'ils se reposent bien. Nous espérons avoir le beau temps et se remettre en pleine forme pour la rentrée en septembre.
0: Voilà, puis d'autres plaisirs d'été à découvrir et à apprécier, bien sûr, dès demain. Vous restez avec nous dans un instant. Nous allons recevoir Frédéric Thomasson. Il est officier supérieur départemental des pompiers des Bouches-du-Rhône. Et nous reviendrons sur ce jeudi, une journée à haut risque.
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0: Dans un instant, nous allons revenir sur ce risque incendie qui est donc maximal dans les Bouches-du-Rhône et le Var, car du côté de la météo, eh bien, c'est le retour du Mistral dans les Bouches-du-Rhône avec également des fortes rafales de vent, secteur sud-sud-ouest, avec 60 km/h maximal pour les rafales. Donc attention au risque incendie très élevé, Florent Lesseau.
7: Oui, risque.
0: Florent Lesseau.
8: Avec le micro, ouais. ça va mieux. Ouais. Risque incendie donc très élevé aujourd'hui dans les Bouches-du-Rhône et le Var. Hein, ces deux départements sont classés en rouge. Interdiction d'accéder à l'ensemble des massifs dès ce matin. Et en plus, les pompiers toujours mobilisés sur le feu du Gros Bessillon sur les communes de Pontevès et Cotignac. Il y a encore des points chauds avec ce feu qui risque de repartir cet après-midi à cause du Mistral. Ça risque de compliquer les choses. Évidemment, si d'autres incendies se déclarent dans les Bouches-du-Rhône et le Var. Nous en parlons avec Frédéric Thomasson, officier supérieur départemental des pompiers des Bouches-du-Rhône. Bonjour.
9: Bonjour.
8: Merci d'être en direct sur Ici Provence. Pour quelles raisons les risques de feux de forêt sont exceptionnellement élevés dans toute la Provence ce jeudi 23 juillet ?
9: Mais écoutez, ce jeudi, les risques effectivement sont particulièrement importants puisque on a le Mistral qui est prévu sur la journée et qui, comme chacun le sait, est un risque aggravant pour les feux de forêt. On a des températures élevées et des taux d'humidité qui sont faibles, voire très faibles. Et donc, le cumul de ces trois paramètres fait que le niveau de risque dans les Bouches-du-Rhône est particulièrement important aujourd'hui.
8: et dans le Var également, deux départements classés en rouge. Les pompiers qui sont, je le disais, toujours mobilisés sur le feu du Gros Bessillon. Il y a encore des points chauds. Le feu risque de repartir cet après-midi à cause du Mistral, vous le dites. Ça complique les choses si d'autres feux se déclarent dans les Bouches-du-Rhône et le Var. Le fait d'être comme ça sur plusieurs fronts.
9: Alors, ce qui est important pour nous, c'est d'être présent sur tous les départs de feu, puisque la doctrine que nous appliquons en matière de feux de forêt est d'intervenir massivement et très rapidement sur un départ de feu et dès son éclosion. Donc, ça veut dire qu'il faut qu'on compte sur une capacité de mobilisation de nos sapeurs-pompiers importante. Et c'est justement ce que l'on fait au sein des sapeurs-pompiers des Bouches-du-Rhône. Avec environ 7000 femmes et hommes qui sont disponibles tout au long de l'année pour nos interventions courantes et qui viennent nous aider et renforcer particulièrement l'été notre dispositif préventif afin d'avoir une journée comme aujourd'hui. On a 500 sapeurs-pompiers qui sont de garde dans les casernes et donc qui assurent déjà un premier maillage territorial. Et on a encore 500 autres pompiers qui vont être disposés spécifiquement sur le dispositif préventif dédié à la lutte contre les feux de forêt.
8: C'est-à-dire qu'il y a 500 pompiers qui sont prépositionnés dans les lieux qui sont susceptibles de voir des feux démarrer. Hein. Tout ça est très, très précis, très calculé.
9: Alors c'est exactement ça. On a donc 500 pompiers qu'on rajoute à notre couverture classique. Ces pompiers-là, on les dispose dans des endroits stratégiques au sein du département des Bouches-du-Rhône afin d'être au plus près des lieux à risque et d'intervenir, comme je vous le disais précédemment, le plus rapidement possible dès l'éclosion d'un départ de feu.
8: Voilà, c'est ça le secret, intervenir massivement, très très vite. Les pompiers volontaires sont essentiels en cette période où les incendies se multiplient. Vous demandez aux entreprises de jouer le jeu, c'est-à-dire.
9: Alors, on demande aux entreprises de jouer le jeu, et ce jeu-là, effectivement, il se traduit par l'établissement de conventions entre le SDIS des Bouches-du-Rhône et les entreprises. Et ces conventions nous permettent effectivement de pouvoir disposer des journées comme aujourd'hui de sapeurs-pompiers qui sont volontaires au sein d'une entreprise et qui de fait peuvent être libérés et mis à notre disposition par l'employeur. Donc c'est vraiment un schéma gagnant-gagnant entre l'employeur et le SDIS, puisque l'employeur bénéficie quand même d'un pompier volontaire au sein de son entreprise. Ouais. Mais nous, d'un autre côté, on peut disposer de ce sapeur-pompier volontaire sur des journées très ciblées, comme aujourd'hui, où le risque feu de forêt est particulièrement important.
8: Il y a quand même des entreprises, j'imagine, qui rechignent à laisser partir leurs salariés pompiers volontaires parce qu'ils en ont besoin, y compris pendant l'été. C'est pas toujours évident de convaincre.
9: Alors, beaucoup d'entrepreneurs et d'entreprises sont quand même sensibilisés au sein du département. On est dans des départements méditerranéens, que ce soit les Bouches-du-Rhône, le Var, enfin toute la bordure méditerranéenne. Donc, les gens sont quand même très sensibilisés au risque feu de forêt. Mmh. Et tout au long de l'année, notamment pendant la saison d'hiver, nos équipes sensibilisent justement ces entreprises à la signature de ces conventions.
8: Voilà, pour recruter des pompiers volontaires. Le ministre de l'Intérieur, Laurent Nunez, estime que la France dispose de moyens aériens suffisants pour lutter contre les feux de forêt. C'est pas l'avis de nombreux auditeurs d'ici Provence qui nous ont appelés hier. C'est vrai que les Canadairs interviennent en ce moment sur un gros feu dans le bassin d'Arcachon qui progresse toujours ce matin, ce feu. Que va-t-il se passer si un autre incendie important se déclenche en Provence, dans les Bouches-du-Rhône par exemple, et que si l'incendie du Gros Bessillon se réactive? Là, les Canadairs, ils pourront pas être partout. Il n'y en a qu'une douzaine.
9: Alors, que va-t-il se passer? Comme je vous le disais, la stratégie nationale, elle est d'intervenir le plus rapidement possible à l'éclosion.
8: Ça marche pas toujours. Parfois, il faut les Canadairs. Alors, est-ce qu'il y a assez de Canadairs en France pour vous?
9: Alors, est-ce qu'il y a assez de Canadairs en France? À l'heure où je vous parle, les Canadairs sont répartis judicieusement sur les zones à risque en France. Et avant toute chose, avant d'utiliser les Canadairs pour la lutte, on utilise les moyens aériens pour faire ce que l'on appelle du guet aérien armé.

0: qui, combiné moyen terrestre, moyen aérien, fonctionne parfaitement.
1: Bon, avec tout ça, c'est une question d'organisation. On a bien compris. On croise les doigts, effectivement, pour que tout se passe bien aujourd'hui. Merci beaucoup, Frédéric Thomasson, officier supérieur des pompiers des Bouches-du-Rhône. Merci, bonne journée.
2: Et puis, comme d'habitude, vous êtes nos yeux. Si vous constatez un départ de feu, un petit coup de fil au 04 42 38 08 08. Et puis, il y a ce numéro d'urgence pour les incendies. Pour contacter les pompiers, c'est le 18.

0: 7h53, vous écoutez Ici Provence avec Jack et Carla à l'instant et la recette.
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0: Et direction la dernière ligne droite pour le Tour de France avec le patron du Tour, Christian Prudhomme et Emmanuel Collardet.
3: Bonjour Christian Prudhomme.
4: Bonjour.
3: C'est parti pour le dernier chapitre montagneux, un chapitre en trois étapes qui s'annonce palpitant, avec d'abord aujourd'hui près de 4000 mètres d'ascension.
4: Oui, nous irons du département de l'Isère vers le département des Hautes-Alpes, devoirons jusqu'à Orcières-Merlette. Orcières-Merlette, c'est une montée célébrissime dans la grande histoire du Tour de France, par l'exploit de Luis Ocaña, celui qu'on appelait l'Espagnol de Mont-de-Marsan en 1971. Il avait écrasé l'étape. Il s'était imposé devant le Belge Lucien Van Nym de 5 minutes 52 et il y merce troisième, 8 minutes 42. Merce, c'était celui qui gagnait tout et qui ne pouvait évidemment pas s'attendre à ça. Le Tour est revenu ensuite quelques fois à Orcières-Merlette, notamment il y a 6 ans, en 2020, pendant la pandémie, avec une victoire ce jour-là du Slovène Roglic.
3: Cette étape qui n'est pas la plus dure, hein, elle peut sourire à plusieurs types de profils. On n'attend pas forcément un coureur bien placé au classement général.
4: Non, je pense que les favoris au classement général auront largement de quoi faire demain et après-demain avec la double ascension vers l'Alpe d'Huez, et que ce sont des baroudeurs de la montagne qui ont vraiment une chance, des baroudeurs de la montagne qui ont encore suffisamment de force pour pouvoir s'échapper, garder suffisamment d'avance. Je ne pense pas a priori que la montée d'Orcières-Merlette, qui n'est pas si difficile que ça, soit un lieu où les favoris du Tour veuillent faire une différence.
3: Vous l'avez dit, demain et après-demain, il y a deux, non pas une, mais deux montées vers l'Alpe d'Huez. Cette étape aujourd'hui, sans grande difficulté, c'est aussi une façon de préparer les coureurs.
4: Oui, on est déjà bien évidemment dans le final du Tour, mais ceux qui savent qu'ils ne gagneront ni à l'Alpe d'Huez demain et après-demain, ni à Paris sur les Champs-Élysées par-delà Montmartre dimanche, vont tout donner, parce que ce sera pour eux quasiment la dernière chance. Ça veut dire qu'il y aura de très nombreux coureurs qui voudront s'imposer aujourd'hui et que la bagarre en début d'étape promet d'être très sévère.
3: Très belle journée à vous sur la route du Tour, Christian Prudhomme.
4: Merci.
0: Et Kevin Colloc qui sera en direct de l'arrivée à Orcières-Merlette en fin d'après-midi, 8h05. Dans un instant, Stéphane Bern, juste après Phil Collins.

0: Ici Provence avec Phil Collins, Stéphane Bern dans un instant pour un nouveau voyage dans le temps. On va remonter jusqu'à la Révolution ce matin.
1: 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Celle-ci fait d'ailleurs parfois déjà partie de votre quotidien.
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0: Et comme chaque matin, un peu d'histoire avant l'actu avec Stéphane Bern, on voyage au temps de la Révolution française ce matin.
4: C'est un petit jeu de chaises musicales qui a fait naître, dans la politique française, la gauche et la droite. C'est un 11 septembre en 1789 que cette histoire de droite et de gauche a commencé. Nous sommes à Versailles, dans la grande salle des menus plaisirs, une sorte de carré VIP des puissants de l'époque. L'Assemblée constituante débat d'un sujet explosif. Le roi doit-il pouvoir bloquer les lois votées par les députés ? Les uns veulent un veto absolu pour Louis XVI, pour garder un peu d'ordre. Les autres, un veto seulement suspensif, histoire de faire une vraie révolution. Ou presque. À droite du président, côté d'honneur, en tribune or, prennent place les partisans d'un roi fort. Mounier, l'abbé Maury, Casalès, bref, ceux qui aiment bien quand ça reste carré. À gauche, Robespierre, Pétion, ce sont les champions de la souveraineté du peuple, convaincus qu'on ne détrône pas un roi pour finalement lui donner un joker. Le 11 septembre, le vote tombe, 325 voix contre 673. Le veto royal ne sera que suspensif, valable 2 législatures. En résumé, Louis XVI peut encore freiner, mais la révolution, elle, vient de passer la seconde. Mais surtout, le clivage est né. Quand l'Assemblée s'installe à Paris, en octobre, dans la salle du manège, les habitudes suivent. À droite, on veut calmer le jeu. À gauche, on veut aller jusqu'au bout des idéaux de 1789. Et celui qui confond sa droite et sa gauche risque d'être plutôt mal reçu dans le camp d'en face. La gauche, la droite, deux camps, deux visions de la Révolution, puis de la République. Et depuis, 2 siècles de discussions pour trancher, mais sans guillotine cette fois.
0: Oui, de préférence. 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
0: Un très bon début de journée avec votre radio locale ici Provence, il est 8h. Les infos à Marseille en Provence, Florent Lesseau, les pompiers en alerte maximale face au risque de feux de forêt.
6: Ce jeudi est classé rouge en raison de la chaleur, de la sécheresse extrême et du mistral qui va se lever cet après-midi. Tous les massifs des Bouches-du-Rhône et du Var sont interdits d'accès dès ce matin. Et les pompiers en plus sont toujours mobilisés sur le feu du Gros Bessillon sur les communes de Pontevès et Cotignac. L'incendie a brûlé 2500 hectares, il ne progresse plus mais des reprises sont encore possibles. Inquiétude notamment à Corinne Sagat Mahué.
7: Avec le son des canadaires, une forte odeur de brûlé et dans un pré, au pied de cette petite montagne, un campement improvisé. Philippe et tout son troupeau, 120 chèvres, le berger au milieu de ses bêtes, venu passer là une deuxième nuit à la Belle Étoile, lui aussi a été évacué car sa bergerie est là-haut sur la colline.
8: Et comme les feux sont tous là, par là.
9: Vous craignez pour la bergerie ?
8: Ah ouais, c'est sûr, c'est pas que je crains, c'est qu'il y a de fortes chances que si je passe à travers, je suis content. Quoi. Si ça se part en fumée en 48 heures après 20 ans de travail, ça sera dur à accepter. Quoi.
7: Beaucoup d'habitants ont trouvé refuge chez des proches, mais une poignée a passé la nuit dernière encore dans des salles communales, à Carcès notamment. Des gens épuisés comme Chantal, sur le point de s'écrouler sur un lit de camp. Après des heures d'errance.
10: Dans ma voiture, j'ai dormi une demi-heure, trois quarts d'heure, vers 5 heures du matin. Voilà. J'ai hâte de pouvoir remonter, d'aller faire un tour et de vérifier que tout est bien pour tout le monde. Quoi.
7: Mais après une nuit sans vent et un peu plus humide qui a permis à plus de 200 pompiers de rester travailler sur les lisières de l'incendie, tout le monde s'inquiète désormais de cette reprise du feu. Dès 15 heures cet après-midi, on annonce ici le retour du Mistral, avec toutes ses incertitudes.
6: Un reportage d'Agathe Maouet à Corins, ce matin sur Ici Provence. Frédéric Thomasson, officier supérieur des pompiers des Bouches-du-Rhône, nous a précisé que 1000 pompiers du département sont mobilisés pour cette journée à haut risque, 500 en caserne et 500 sapeurs déployés sur le terrain dans les lieux où les feux ont le plus de risques de se déclarer.
0: Et dans l'actualité également, Renaud Muselier, entendu par la police.
6: Dans le cadre d'une enquête pour prise illégale d'intérêt, le président de la région Sud-PACA l'annonce lui-même dans un communiqué. Renaud Muselier précise, je cite, « avoir transmis tous les éléments factuels et concrets prouvant les mensonges d'une lettre anonyme envoyée au parquet de Marseille, un courrier envoyé par un employé du conseil régional au titre de l'article 40 du code de procédure pénale, un article enjoignant à toute autorité ou fonctionnaire ayant connaissance d'un délit de signaler ce délit à la justice. Selon ce signalement, l'homme a tout faire d'un chalet appartement à Renaud Muselier dans les Alpes-de-Haute-Provence, serait salarié d'une société ayant des contrats avec le conseil régional.
0: Et puis les nombreux épisodes de canicule obligent les établissements scolaires à s'adapter.
6: À Saint-Martin-de-Crau, par exemple, on prépare déjà la rentrée avec de gros travaux de rénovation thermique dans les 4 groupes scolaires de la ville, Paul Marcil.
9: Dans la cour de l'école du Logisson, Christiane Salle, adjointe à l'éducation, le concède.
11: Dans des classes où il faisait 34, 35, c'était plus possible de faire la classe quand on a justement des fenêtres là comme celle-ci, en plein soleil toute la journée.
9: Des ouvriers travaillent à l'isolation des fenêtres, des façades et des toits. Un chantier primordial pour la maire de Saint-Martin-de-Crau, Séverine de la Négra.
12: Nous avons des infrastructures qui ne sont pas toujours aux normes, avec aujourd'hui, nous en sommes parfaitement conscients, aux problématiques de réchauffement climatique.
9: Les travaux concernent les 4 groupes scolaires de la commune, des bâtiments très anciens, des années 70 pour les plus récents, et qui n'avaient jamais été rénovés.
12: Ça nous semblait inconcevable de ne pas mener un travail de fond, aussi bien pour les fortes chaleurs estivales, mais également des températures l'hiver qui peuvent être basses.
9: L'an dernier, la commune a déjà rénové une école, et l'impact sur le thermomètre est assez net.
12: Que ce soit l'hiver ou l'été, d'un gain ou d'une perte d'environ 4 degrés.
9: Et en plus de l'isolation, des climatiseurs seront installés dans les dortoirs, les réfectoires et les salles d'activité.
6: Reportage Ici Provence, signé Paul Marcil à Saint-Martin-de-Crau.
0: Le Delta Festival débute aujourd'hui à Marseille dans un contexte plutôt tendu.
6: Parce qu'Olivier Ledoux, l'un des fondateurs et co-président de ce festival, est mis en cause par d'anciennes collaboratrices ou bénévoles pour des violences sexistes ou sexuelles. Deux anciennes stagiaires ont d'ailleurs témoigné sur Ici Provence. Elles disent avoir été victimes de comportements déplacés, accusations formelles démenti par Olivier Ledoux. Suite à ces révélations, plusieurs artistes se sont déjà retirés du Delta Festival, notamment Kungs, le DJ originaire de Toulon.
0: La première des Alpes au menu des coureurs du Tour de France.
6: Première étape des Alpes, 18e étape. Départ de Voiron en Isère, arrivée à la station de ski d'Orcières-Merlette dans les Hautes-Alpes. Les regards plus que jamais tournés vers Paul Sexas en lutte pour le podium pour son premier tour à seulement 19 ans. Le prodige de Décathlon CMA-CGM est 4e à seulement 20 secondes du 3e, le Mexicain Del Toro. Sur la route, la Sexas Mania grandit chaque jour un peu plus. Paul Sexas qui donne aussi envie aux jeunes de faire du vélo de compétition, Fanny Le Chevestrier.
13: Tous les matins, c'est le même rituel.
14: On a vu rentrer dans le bus Paul Sexas.
13: La foule qui se presse autour du quart de l'équipe de Paul Sexas, surtout des jeunes.
14: Depuis qu'il y est, je regarde que c'est court.
15: C'est vrai que ça donne envie de faire du vélo. Quand tu le vois faire, c'est hallucinant.
13: Et comme Tom, ils sont de plus en plus nombreux à vouloir faire comme le champion de 19 ans.
16: Là, vous voyez, tous les ans, on fait toujours un essai pour ceux qui veulent venir en septembre.
13: Nous raconte Marc Pacheco. Il entraîne au Lyon Sprint Evolution, le club des débuts de Paul Sexas.
16: En général, il y a une trentaine. Là, on a déjà 60 demandes. Et là, on va passer à 80. Et notre problème, nous, c'est pas l'arrivée des gamins, c'est l'encadrement, oui, les bénévoles. Ah, ouais. On fait des groupes de 12, il faut un éducateur devant, un éducateur derrière. Comment on va faire? Donc on va faire un tri, on va faire les compétiteurs et les promeneurs.
13: Et malgré le casse-tête, c'est bien sûr la fierté qui domine aujourd'hui.
16: C'est une fierté immense pour notre club, pour tous les dirigeants qui s'en sont occupés. Il y avait un moteur de Ferrari dans une carrosserie de Twingo. Il y a une fierté de dire, bah, je l'ai eu à ses débuts.
13: Et d'ajouter que l'actuel 4e du Tour de France lui a même promis de repasser par le club un mercredi, voire la relève.
6: Un reportage de Fanny Le Chevestrier sur la route du Tour. Kevin Colloc nous fera vivre la folle ambiance de la montée d'Orcières-Merlette cet après-midi sur Ici Provence. Vous, en termes de vélo, Eric, vous êtes plutôt compétiteur ou promeneur ?
0: Aucun. Je ne fais rien.
6: Même pas problème.
0: Non, c'est promeneur quand même.
6: Vélo électrique.
0: Non, compétiteur. Ouais. Non, mais surtout vélo.
6: Voilà, tranquille.
0: Pas trop forcé non plus, il ne faut pas exagérer.
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6: 27 degrés cet après-midi à Orcières-Merlette, c'est très raisonnable pour faire du vélo, c'est l'air de la montagne. C'est pas le cas partout. Hein.
0: Non, mais pas vraiment pour nous aujourd'hui, avec toujours ce soleil et cette chaleur, et surtout donc le retour du Mistral dans les Bouches-du-Rhône, dans le courant de la journée, avec également ce vent d'ouest qui va souffler assez fort en rafale, 50-60 km/h sur la région de Toulon. Quel temps chez vous? Vos températures sur la page Facebook Ici Provence. Bonjour Irène, vous êtes à Aubagne avec 22 degrés ce matin. Michel à l'Estac avec 17 degrés. Bonjour à Frédéric également depuis Arles avec un petit peu plus de 22 degrés depuis 5h30 ce matin. Gérard également est à Camps-la-Source avec 18 degrés. Vous continuez avec le temps qu'il fait chez vous actuellement. Page Facebook Ici Provence et puis un petit vocal ou un message écrit si vous le souhaitez également sur WhatsApp. Au plus chaud de la journée, Marseille 32 degrés, Toulon 33 degrés, Aix-en-Provence 35 degrés comme à Auriol avec sa fête votive de la Saint-Pierre à partir de demain et jusqu'à dimanche. Du 31 degrés également du golfe de Saint-Tropez à Fréjus, 32 degrés sur Sisteron et Digne, 33 sur Gap et Martigues ainsi que dans les Alpes et sur le Pays Salonnais, 34 degrés sur Manosque, 35 à Pertuis et jusqu'à 36 degrés sur Draguignan.
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0: L'info trafic à 8h10 avec toujours ce bouchon sorti de la L2 en direction de Septèmes-les-Vallons. Quand vous retrouvez ensuite l'A7 dans l'autre sens, ça coince également en direction de Marseille. Ralentissement et bouchon également depuis la Mède en direction de Martigues sur l'A55. A55 littoral également avec le premier bouchon signalé après les Pennes Mirabeau en direction de Marseille. Partout ailleurs, pas beaucoup de difficultés sur les autoroutes varoises, en particulier A57, A570 et A50 autour d'Axe. En Provence, on roule bien et autour d'Aix, pas de difficultés. Si on a oublié une petite inforoute, vous nous la communiquez à n'importe quel moment au 04 42 38 08 08.
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0: Merci de poursuivre ce début de journée avec votre radio locale Ici Provence qui vous accompagne tout l'été avec l'info d'ici, des idées de sortie et bien sûr la playlist de l'été dans laquelle on a inclus ce titre d'Indochine de 1985. 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
0: Et encore des cadeaux à vous offrir avant 8h30, des invitations pour l'une des trois soirées du Ici Live Festival de La Ciotat. Nous serons aussi avec à Marseille, avec Laurent Menel qui a rencontré un aquarelliste. Et dans un instant, on va déjouer les arnaques de l'été avec Aude Razo. Elle va nous alerter sur de faux messages de votre banque. Pour la musique, on vous met de côté également Police. C'est à déguster sans modération ce titre, Every Breath You Take.
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0: 8h15, comme chaque matin, votre rendez-vous anti-arnaque avec vous, Aude Razo, et des auditeurs qui reçoivent en ce moment des faux messages de leur banque, et vous allez nous dire eh bien, comment les démasquer. Hein.
5: Oui, je commence avec le mail que Jean-Pierre a reçu. J'ai vérifié, attention, c'est un message qui tourne beaucoup en ce moment. Voilà ce que lui dit la banque. Un nouvel appareil, un iPhone 15 Pro, vient d'accéder à votre espace personnel depuis la ville de Varsovie. Aïe, là forcément vous vous inquiétez.
0: Bah oui.
5: On alerte Jean-Pierre d'un paiement par carte de 1142,50 € et d'un virement de 2960 € quand même à destination d'une certaine Isabelle Mercier. Jean-Pierre me dit, je vous rassure, en fait il a flairé l'arnaque, il a compris, ce n'est pas la banque qui lui écrit, c'est un piège. Il y a aussi la version texto, la Société Générale, soi-disant, prévient Garance, une autre auditrice, d'un paiement suspect via Google Pay. Google Pay, c'est un portefeuille électronique qui permet de payer avec votre smartphone.
0: Alors, où est l'arnaque et surtout, comment savoir que c'est une arnaque, Aude?
5: Eh bien, l'arnaque, c'est le numéro de téléphone qui est tout en bas du mail ou du texto. Parce que vous recevez ce message, vous vous dites, mince, je me suis fait pirater, je n'ai jamais payé ces sommes énormes. Donc, qu'est-ce que vous faites? Vous appelez le numéro de secours de banque. Mmh. L'escroc vous l'a bien mis en évidence dans le message. Et là, au bout du fil, en fait, ce n'est pas du tout la banque. Quelqu'un vous baratine, il prétend qu'il va vous sauver, et dans la panique, vous ne vous rendez pas compte, il vous fait valider des virements astronomiques. Comment repérer l'arnaque? Garance, le SMS qu'elle a reçu, c'est un numéro en 07. Ça, c'est non, la banque n'envoie pas d'alerte avec un banal numéro de portable. Jean-Pierre, lui, c'est l'adresse mail qui lui écrit, qui est franchement bizarre. Il n'y a même pas le nom de sa banque dedans. Et l'adresse, c'est britannique. Elle se termine en .UK et pas en .fr, et ça ne va pas non plus.
0: Absolument. Aude Razo, votre rendez-vous anti-arnaque, et tous les rendez-vous également, Aude, sont sur ici.fr.
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0: Tous les rendez-vous et toutes les infos anti-arnaque, bien évidemment. 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Et pour décrocher vos invitations, le jeu de l'intro, vous allez écouter cette intro musicale et vous allez me donner le titre de ce tube de Boulevard Désert. Écoutez bien. Question, quel est le titre de ce tube avec cette intro que vous écoutez actuellement? Est-ce qu'il s'agit de Je rentre à la maison ou de Bruxelles? Je rentre à la maison ou Bruxelles, à vous de jouer. 04 42 38 08 08, c'est Roman qui vous accueille ce matin. Et nous, on jouera ensemble après Police sur votre radio locale ici.

0: invitations à gagner pour le Ici Live de la Ciotat. Nous sommes à Riance et c'est Laurence qui joue avec nous ce matin. Bonjour Laurence.
1: Bonjour, bonjour.
0: Apparemment, de ce que j'entends, vous allez bien.
1: Oui, je vais bien.
0: Vous avez le sourire, la forme, la pêche, la patate et vous êtes ravie de participer au Ici Live. Le 3 septembre, ce sera la soirée d'ouverture. Hein.
1: Exact, trop bien.
0: Vous êtes déjà venu nous voir à la Ciotat pour ce Ici Live?
1: Alors j'ai gagné déjà deux fois, j'ai essayé l'année dernière mais pas possible. D'accord. Mais les deux années précédentes j'avais gagné aussi avec vous.
0: Bon.
1: C'est trop bien, ah, avec France Bleu, maintenant c'est Ici Provence, ouais. C'est pareil.
0: Oui c'est pareil, il n'y a que le nom qui change. Charlotte Cardin et Boulevard Désert, donc pour ouvrir cette édition 2026, je vais vous proposer cette introduction musicale. Alors c'est bien sûr Boulevard Désert sur la scène flottante le 3 septembre et je vous demandais le titre de cette chanson, Laurence.
1: Eh bien Bruxelles.
0: Eh bien c'est Bruxelles, bien sûr.
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0: Laurence, si bonne nouvelle, vous serez avec nous sur le port vieux de la Ciotat.
1: Parfait. Parfait.
0: Avec une belle soirée.
1: Ah
0: ben ouais, ouais, Charlotte Cardin, Boulevard Désert, donc pour cette soirée d'ouverture. Qui sera avec vous? Qui va vous accompagner, Laurence?
1: Ah ben mon mari.
0: Quel est son prénom?
1: Fred.
0: D'accord, il est fan, j'espère, hein, de Charlotte Cardin, de Boulevard Désert, tout comme vous.
1: Moyennement, mais il va suivre le mouvement, ben dans l'ambiance, oui. Ça va le faire.
0: De toute façon, il n'a pas le choix. Hein.
1: Exact.
0: Félicitations Laurence, ben, on aura le plaisir de se revoir peut-être et de se croiser sur les quais du Port Vieux de la Ciotat le 3 septembre. Je vous embrasse.
1: Parfait.
0: Je vous souhaite un bel été à Riance, à bientôt.
1: Pareillement, bel été à vous et un grand merci encore.
0: Avec grand plaisir, merci et bravo. D'autres invitations à gagner sur ici.fr avec notre jeu concours qui se poursuit. La route actuellement avec cette difficulté sur l'A55 depuis la FMED en direction de Martigues. Ça coince toujours sur l'A55 littoral en arrivant sur l'Estac. Des difficultés également sur l'A7 depuis Septèmes-les-Vallons en direction de Marseille. Et premier bouchon sur l'A57 depuis la Farlède en direction de Toulon. Vos infos routes au 04 42 38 08 08. Vous pouvez également utiliser notre WhatsApp hein, si vous le souhaitez. Même technique, hein, vous entrez ce numéro de téléphone dans vos contacts et vous pourrez ainsi interagir avec nous en nous laissant vos messages vocaux ou vos messages écrits. Si vous êtes déjà sur la route, au volant, à l'écoute de votre radio locale Ici Provence, nous vous souhaitons une belle journée. Soyez prudents et bonne route.
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0: Avec les gens d'ici et Laurent Menel, tout au long de cet été, il part à leur rencontre et nous allons prendre la direction du quartier d'Andoume. Nous sommes donc à Marseille ce matin pour rencontrer un homme dont le talent, paraît-il, illumine nos paysages quotidiens. Alors il s'appelle Philippe Gastine et Laurent Menel, ce n'est pas seulement un aquarelliste.
5: Alors là, je suis en train de feuilleter Marseille de magnifiques couleurs en illustration à travers un recueil et des aquarelles.
6: Bonjour, je suis Philippe Gastine, aquarelliste marseillais.
5: C'est en direction du quartier d'Andoume que je fais la connaissance avec cet homme chaleureux, convivial, toujours un petit sourire dans le coin, beaucoup de poésie et un talent que l'on découvre, celui d'aquarelliste. Marseille a toujours fait partie de votre vie?
6: Oui, quand même, ça fait 50 ans, donc on va dire que oui. Hein, je suis né à Toulon, après j'ai dû partir avec les parents vers Paris. Mais mon rêve, c'était de revenir à Marseille et j'ai eu la chance de rencontrer une Marseillaise qui m'a rappelé que c'était vraiment mon lieu de vie. J'adore cette ville et tout ce qu'on peut y faire d'intéressant. La mixité, la diversité. Je travaille beaucoup avec les personnes d'origine étrangère, où je travaille sur l'écriture poétique avec eux, et là je dois y aller pour travailler avec eux. Et c'est magnifique parce que c'est une ville de rencontres et de partage.
5: On va partager une autre vision, celle de l'artiste. On regarde vos aquarelles, on regarde vos travaux. Comment peignez-vous Marseille?
6: Alors cette ville, ben, comme je le disais, c'est vraiment pour moi la lumière, sa variété. C'est vrai que je ne suis pas encore très attaché au nouveau Marseille, entre guillemets. J'ai peut-être plus une nostalgie, mais je trouve que la beauté du dessin, pour moi, pour l'instant, ça s'apparente à quelque chose qui est de faire monter les belles choses de Marseille. Juste un petit angle, ça peut être une rue avec une statue, ça peut être juste un passage, l'ombre des arbres sur une façade. Mais je veux dire, des choses qui restent et qui créent cette identité personnelle marseillaise. Voilà.
5: Je feuillette le recueil en ce moment. Un instant, on s'arrête avec vous.
6: Les escaliers qui montent à notre hôtel continental, super hôtel continental, n'est-ce pas, qui était avant l'Hôtel Dieu. Et c'est magique, cet escalier qui monte avec... ils ont planté de la lavande sur le côté. Donc c'est rigolo parce que la lavande, bien sûr, c'est la Provence. Mais quand on la met en premier plan devant cet hôtel, tout d'un coup, ça lui donne une espèce de... comme s'il jaillissait de la terre et du sol et qu'il sente bon, très très bon.
5: Un exemple parmi tant d'autres que vous pourrez retrouver dans l'œuvre de Philippe Gastine, retenez bien son nom, l'aquarelliste marseillais. Merci de nous avoir accueillis chez vous, à la maison, dans votre atelier.
6: Voilà, c'est ça. Revenez quand vous voulez, hein, bien sûr.
0: Eh bien, on va revenir. Merci beaucoup, Laurent Menel. Les portraits des gens d'ici sur ici.fr.
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0: L'info d'ici, Florent Lesseau, avec les gendarmes qui surveillent nos plages.
10: Et ils ont une technique pour prendre les fumeurs de shit en flagrant délit. Quelle est cette technique? La réponse dans le reportage à Carrie, dans deux minutes.
0: Et à suivre également un nouvel épisode du podcast La Provence fait son cinéma, qui raconte l'histoire des films tournés dans notre région ce matin. Un film de Jacques Demy qui retrace le retour à Marseille d'Yves Montand. Vous êtes sur Récit Provence, il est 8h30. Le tour de l'actu en France et dans le monde. C'est le 90 secondes avec Cyril Ardo-Redon.
11: La France face à deux incendies importants. Ce matin, 2000 hectares brûlés à Somos, au nord du bassin d'Arcachon en Gironde. 12 000 habitants et occupants de camping évacués selon la préfecture. Dans le Var, le feu ne progresse plus mais n'est pas fixé. Il a parcouru 2500 hectares en moins de deux jours. Le ministre de l'Intérieur, Laurent Nunez, propose un hommage national après la mort de deux pompiers en intervention avant-hier près de Bordeaux. Il indique que 128 personnes ont été interpellés en France cet été, soupçonnés d'être à l'origine de feux. Aujourd'hui, le Gard, les Bouches-du-Rhône, le Vaucluse, le Var et l'Aude sont classés en rouge pour un risque très élevé de départ de feu. La DJ Barbara Butch porte plainte contre la France Insoumise après son concert interrompu le week-end dernier à Grenoble. 150 militants pro-palestiniens et insoumis ont perturbé le spectacle. L'artiste est accusé de soutenir le régime israélien après sa signature sur une tribune en faveur de la proposition de loi Yadam qu'elle a ensuite regrettée. Faire ses courses coûte toujours plus cher. Le prix des légumes en forte hausse sur un an selon l'association Famille Rurale. Augmentation moyenne de 7% en bio, 10% en non-bio. La météo défavorable est l'une des explications. Le Tour de France, 18e étape aujourd'hui, 185 km entre Voiron en Isère et Orcières-Merlette dans les Hautes-Alpes. Et puis les Français ont beaucoup parié en ligne durant le mondial de foot. 1,3 milliard d'euros misés selon l'autorité nationale des jeux, le double du mondial 2022. Le match contre l'Espagne a recueilli le plus de mises de l'histoire en France, tous sports confondus.
10: À 8h31 dans l'info d'ici, nous allons bronzer et se baigner en toute sérénité grâce aux patrouilles de gendarmes. L'été, ils sont une centaine à surveiller les plages des Bouches-du-Rhône et aussi les routes du littoral pour traquer notamment les excès de vitesse ou encore la consommation d'alcool, de stupéfiants. Sur le sable, les gendarmes sont en short et en t-shirt. Passé inaperçu, c'est vrai que ça augmente les chances de surprendre les comportements délictuels, par exemple à Carrie, plage du Rouet, Laurent Grollet.
12: Pour eux, pas de bleu, mais une tenue de touriste.
13: Ce qui est déjà beaucoup plus facile en civil, c'est pour le stupéfiant. Dès qu'ils voient une tenue bleue, les gens qui fument du stup ou canon, ils ont tendance à l'enterrer dans le sable.
12: Et il n'y a pas que les stups qui sont dans le collimateur du gendarme Olivier.
13: On a rencontré des bagarres, des gens alcoolisés, on a rencontré des tapages avec des gens qui viennent sur la plage avec des enceintes et qui ont l'impression d'être tout seuls, en fait. Quand ça dérange, nous, on intervient.
12: Sur cette plage du Rouet, apparemment calme et familiale, cette présence rassure Patrick.
14: Je suis sûr que la surveillance, bien sûr, il le faut.
12: Oui, car un vol
14: de plage est si vite arrivé.
15: Il y a quelqu'un qui m'a dérobé le sac pendant que je pêchais. J'ai vu que mon sac avait disparu. Ah oui, il faut être vigilant.
14: Sur la plage, on s'abandonne, certes, tout en gardant, comme Dounia, un œil ouvert.
16: Oui, bien sûr, on regarde toujours au niveau de l'eau, on jette un coup d'œil. Ou sinon, on demande à quelqu'un qui n'est pas loin de regarder. On n'ira pas acheter à manger en laissant nos sacs là, c'est sûr.
14: C'est même les deux yeux bien ouverts pour Cassandra, qui garde un très mauvais souvenir d'un vol subi plage des Catalans à Marseille.
17: On m'a volé mes chaussures, oui. Je suis allée me baigner et au moment de repartir, je n'avais plus de chaussures. Je suis rentrée en bus pieds nus.
14: Désormais, croyez-moi, ces claquettes.
17: Regardez où elles sont mes chaussures.
14: Mais... Elle ne les quitte pas du regard.
10: Il faut prendre des vieilles claquettes, hein, un peu pourries, voilà, comme ça on est tranquille.
0: C'est sûr. Reportage solution.
10: Ici, pour avoir signé Laurent Grelet. Plage du Rouet à Carrie.
0: Dans le journal de 9h, Florent.
10: Le coup de gueule du préfet des Bouches-du-Rhône contre celles et ceux qui continuent à jeter leurs mégots en plein été et en pleine période de risque de feux de forêt comme aujourd'hui. Risque très élevé en raison notamment de la météo, Eric.
0: Oui, tout à fait. En tout cas, si vous partez à la plage, prenez vos claquettes, alors qu'elles soient neuves ou usées, pour marcher sur le sable, parce qu'il va être chaud aujourd'hui, avec des températures encore élevées. Et puis toujours ce risque très élevé d'incendie en raison du Mistral qui va débouler chez nous en Provence dans le courant de la journée. Puis on aura ce vent d'ouest aussi avec des rafales assez fortes sur la région toulonnaise entre 55 et 60 km/h. Pour les températures, avec un petit coup d'œil d'ailleurs sur celle que vous nous avez laissée sur la page Facebook ici Provence. Bonjour Nathalie, vous êtes à Saint-Maximin, vous avez relevé 18 degrés sur les hauteurs de la commune aujourd'hui. Merci pour cette température. Nous saluons également Mareva qui est... Mika, pardon, qui nous écoute depuis la plage de Pamplonne avec 24 degrés déjà depuis ce matin. Et puis Mareva, voilà, depuis les Sablettes est à la Seyne-sur-Mer avec 26 degrés annoncés aujourd'hui. Ça va grimper, on va prendre quelques degrés supplémentaires pour la journée au plus chaud d'ailleurs de ce jeudi. Marseille 32 degrés, Toulon 33 degrés, Aix-en-Provence 35 degrés, vous aurez jusqu'à 32 degrés jusqu'à Digne et Sisteron et du côté d'Arles 33 degrés pour Gap et Martigues et sur toute la côte bleue ainsi que dans les Alpilles, 34 degrés sur Manosque, 35 degrés sur Pertuis, Brignoles, le Centre-Var et jusqu'à 36 degrés à Draguignan. Pour demain, du soleil encore, mais toujours un vent d'est assez fort de la Camargue au golfe de Fos. Et puis pour le week-end, peut-être quelques gouttes de pluie, ça ferait un grand bien à la nature. Attention pour dimanche, ça reste mitigé avec un mistral assez fort de Marseille à La Ciotat et sur le littoral varois. Et puis on va perdre quelques degrés. Il fera un petit peu moins chaud ce week-end avec des maximales comprises entre 32 et 33 degrés.
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0: Et toujours cette difficulté sur la 55 depuis la Mède en direction de Martigues. Ça coince toujours sur la 7 en direction des Pennes-Mirabeau. Un bouchon que vous allez également rencontrer en direction de Marseille quand vous prenez la 55 littorale. A 7 toujours chargée depuis septembre en direction de Marseille et dans l'autre sens à la sortie de la L2 pour rejoindre ensuite la 7. Nous avons également un premier ralentissement sur la 50 avant d'arriver sur Marseille. Vous arrivez d'Aubagne dans ce secteur-là, donc ça ralentit pendant quelques minutes. C'est pas bien grave, hein, c'est un simple ralentissement. Nous avons également un ralentissement sur les autoroutes de Toulon et principalement sur la 57 depuis Solliès-Pont en direction de la Farlette. Ça s'arrange un tout petit peu avant d'arriver dans le centre-ville et sous le tunnel. Et puis ça rebouchonne encore pendant quelques minutes à la hauteur de la Lavalette du Var. 04 42 38 08 08 pour toutes vos infos routes.
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0: Ça chante, ça danse, ça pétille. C'est ici Provence avec ce cocktail de bonne humeur que nous vous servons chaque jour. Et parmi les ingrédients, eh bien on rajoute aussi, on saupoudre avec quelques notes de vos chansons préférées et particulièrement avec ce tube de Blondie. 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

0: 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Avant 9h, on va vous emmener à Salon de Provence pour la présentation de l'Ampéry Comedy Club. Ça démarre demain avec deux soirées sous le signe du rire. Et puis il y a une chose avec laquelle il ne faut absolument pas plaisanter, les grains de beauté. Il faut les surveiller et ça ce sera le conseil du jour du docteur Kerzek. Et puis comme chaque matin à la même heure, eh bien, nous retrouverons Thibaut Gaudry. Et nous le retrouverons d'ailleurs maintenant pour La Provence qui fait son cinéma.
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0: Et avec son podcast sur les films tournés chez nous, un nouvel épisode avec aujourd'hui un film de Jacques Demy avec Yves Montand à Marseille.
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3: Moteur !
4: C'est quoi le texte?
5: C'est ma France, ça. C'est moi qui l'a dit tout le temps.
6: Action!
7: Je passais le plus clair de mon temps au cinéma de star.
8: Coupé! Elle était bien, celle-là.
9: Coucou, pidou!
10: Mai 1988, Jacques Demy pose sa caméra à Marseille pour réaliser son dernier film, Trois places pour le 26.
7: Je passais le plus clair de mon temps au cinéma de star. Le star se trouvait entre la rue Paradis et la rue Saint-Ferréol.
10: Yves Montand revient à Marseille pour jouer dans une comédie musicale autobiographique. Entre les répétitions, il cherche à retrouver Mylène, un amour de jeunesse. Mais c'est sa fille, Marion, qu'il va croiser. Une jeune et jolie parfumeuse qui ne rêve que des feux de la rampe.
11: Surtout, je voudrais pas vous déranger, mais j'en ai pas pour longtemps. J'ai fait trois quarts d'heure de queue et quand je suis arrivée au guichet, c'était complet. Voilà. Il me faut trois places pour le 26.
10: L'histoire de trois places pour le 26 commence 20 ans plus tôt, très loin de Marseille, à Hollywood. Un soir de 1968, dans une voiture où se trouvent deux couples, Jacques Demy et Agnès Varda, et Yves Montand et Simone Signoret. Après le succès des Parapluies de Cherbourg et des Demoiselles de Rochefort, ces deux grands amoureux de comédie musicale en imaginent une qu'ils se promettent de faire un jour ensemble.
12: Ciné, roman,

0: toi.
1: 6 ans plus tard, un premier scénario est prêt. Mais Demi ne trouve aucun producteur. Les années passent, cependant Montand n'a pas oublié la promesse. Et en 1986, après le succès de Jean de Florette émanant des sources, le comédien sait que Claude Berry, réalisateur et producteur des deux opus, ne peut pas lui refuser grand-chose. Et lui demande de produire la comédie musicale rêvée 20 ans plus tôt. Et Berry accepte.
2: Oh, Francis, alors.
3: Je te cherche partout. J'ai ton premier contrat. 50 francs. Il te faut 3 ou 4 chansons.
2: Mais je les ai.
3: Tu commences par quoi?
2: Une chanson de Charles Trenet.
3: Et quoi, par exemple?
4: C'est la vie qui va toujours. Vive la vie, vive l'amour.
1: Plus de 40 ans ont passé quand Montand est de retour à Marseille pour quelques semaines de tournage. Ce sont des retrouvailles pour l'enfant de la Cabucelle, qui n'est revenu ici qu'occasionnellement. C'est un tournage particulier, où les souvenirs affleurent, et où l'émotion n'est jamais très loin.
5: Ceux que j'ai connus à la Communale, et qui sont venus me voir sur le lieu de tournage, je me suis senti frustré. Ma gentillesse ou mon attention, elle n'était pas tout à fait à 100% authentique. Et alors quelqu'un qui vient et qui me dit « Oh, tu me reconnais pas, oh, l'école du boulevard vient là, oh, eux !» Et c'est là où je suis vraiment bouleversé. Eux savent qui je suis, mais moi je ne sais plus qui ils sont. Ils me rappellent quelque chose.
1: L'émoi est à son comble quand la production demande des volontaires pour remplir l'opéra et jouer le rôle du public. Plus de 2000 personnes répondront à cet appel, qui ne pourront pas tout entrer et qui n'auront guère à se forcer pour lancer les bravos qu'on leur demande. Pour les remercier, un Montand visiblement ému improvisera les feuilles mortes a cappella.
6: Les feuilles mortes se ramassent à l'appel. Tu vois, je n'ai pas oublié.
1: Ce sera le dernier film de Jacques Demy et l'un des derniers d'Yves Montand. Une parenthèse enchantée et un testament cinématographique.
7: 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Notre matinée se poursuit en musique avec Orien.
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7: Et ce titre, Soirée mondaine, le carton d'invitation arrive dans une minute.
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0: Ici Provence, 8h48, vos conditions de circulation avec toujours ces bouchons depuis les Pins de Mirabeau sur l'A7 en direction de Marseille. Ça coince également dans l'autre sens, sortie de la L2. Et il y a également un ralentissement sur l'A55 littoral en direction de l'Estac. On avait un bouchon depuis la Med en direction de Martigues. Alors subsiste quelques kilomètres de ralentissement dans ce secteur, mais rien de bien méchant. Rien à signaler sur l'A50 dans les deux sens de circulation, direction Aubagne ou dans l'autre sens pour arriver dans le centre-ville de Marseille. Du côté des autoroutes toulonnaises, c'est sur l'A57 que vous allez rencontrer un petit bouchon à la hauteur de la Lavalette du Var en direction du tunnel, puis de Marseille. C'est fluide dans l'autre sens, rien à signaler sur l'A50 et vous roulez bien sur l'A570. Vous pouvez à n'importe quel moment nous communiquer toutes vos infos routes au 04 42 38 08 08.
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0: Direction Salon de Provence ce matin avec un événement qui va entrer dans la programmation du festival L'été au château. Alors c'est la troisième édition de l'Ampéry Comedy Club. Et pour en parler, nous sommes en ligne ce matin avec Baptiste Hernandez. Bonjour Baptiste.
2: Bonjour.
0: Alors vous êtes le responsable culturel de l'association Déviation, association qui coordonne cet événement salonnais. Alors comment est né justement ce festival et puis surtout cette envie de promouvoir les humoristes de demain?
2: Plus ou moins par hasard. Figurez-vous qu'on travaille avec divers artistes sur la région, dont Sofiane Embarki, qui est stand-upper, et qui a travaillé avec divers stand-upper. Et de fil en aiguille, la mairie nous a proposé un créneau sur Salon de Provence pour proposer du stand-up. Nous, on avait les jeunes artistes, parce que ça fait maintenant 3-4 ans, on va dire, que la scène marseillaise des artistes a commencé à monter. Et donc, avec ce vivier de talent, on a commencé à pouvoir proposer une soirée, deux soirées. Et d'abord, on était gratuit. Alors, on a fait venir les artistes de Marseille, de Istres, de Miramas, des environs. Et petit à petit, on commence à se

0: Automatiquement, ça a égrené tout un tas de jeunes hommes et de jeunes femmes qui ont voulu se lancer dans le stand-up, qui ont commencé à prendre des cours. Donc, particulièrement, on n'a pas à rougir. Notre région est prometteuse de talent.
1: En tout cas, coup d'envoi et première soirée dès demain, Jean-Baptiste.
0: Oui, ça commence demain à partir de 19h et à partir de 21h, on a le Comedy Club et dans les têtes d'affiche que nous avons, on a des talents locaux comme Sandra Mizo, Thibaut Rugy, on a Bédou, Hugo Simon, Marion Augine et Dom Lagrega. Et j'en ai oublié un que je confonds toujours, c'est Mathieu Ria. Et pour samedi, là, on a cette année, on en est très fiers, on a Patrick Bosso, Robin Gomez, Nash, Julien Vince, Amandine Lourdel, Dom Lagrega et Audrey Baldaras.
1: Parfait, le programme complet, pardon, et pas de pollen qui rentre dans le nez, ça me fait éternuer. Deux soirées de rire donc au château de Lampéry avec la 3e édition de Lampéry Comedy Club. Rendez-vous demain et samedi à partir de 19h.

0: Ici Provence, on est bien ensemble et en plus on prend soin de vous avec les conseils santé du docteur Kerzek. Et attention ce matin aux grains de beauté, docteur.
1: Bonjour tout le monde. Bonjour. Aujourd'hui, je vous parle de ces petites taches qu'on a sur la peau et qui sont là depuis toujours ou qui apparaissent parfois l'été où elles sont mises en évidence. Ce sont les grains de beauté, bien sûr, ces petits points plus ou moins bruns, plats ou en relief, lisses ou poilus. Et soudain, en vacances, parfois c'est un peu le coup de stress celui-là. Est-ce qu'il est bien comme avant? Est-ce qu'il n'a pas bougé? Alors on se rassure, la grande majorité des grains de beauté sont bénins. On en a entre 20 et 40 en moyenne. Ils apparaissent souvent dans l'enfance, puis de nouveau peuvent surgir jusqu'à la quarantaine. Et le soleil, les coups de soleil pendant l'enfance et la génétique jouent un rôle clé. Mais parfois, un grain de beauté peut évoluer. Alors évidemment, ça évolue et on s'inquiète. Ça peut évoluer en mélanome, mais ça, c'est le pire. Alors, il n'est pas question de passer ses vacances à se scruter la nuque avec un miroir à trois branches, mais un petit check-up régulier, c'est plutôt pas mal pour dépister la règle des A, B, C, D, E. Vous savez, c'est facile à mémoriser. A, c'est est-ce que le grain de beauté est asymétrique? Est-ce qu'il y a une moitié du grain qui ressemble pas à l'autre? B, sont les bords irréguliers. C, c'est la couleur. Est-ce qu'il y a une couleur non uniforme, plusieurs teintes? Est-ce qu'il y a du noir dedans? D, c'est diamètre. Est-ce que ça fait plus de 6 mm? Et E, c'est évolution. Est-ce que le grain change de taille, de forme, de couleur? Si vous répondez à l'un de ces critères, bah là, faut consulter.
0: Alors, docteur, à quelle fréquence faut-il s'examiner? Quels sont les gestes simples à adopter?
1: Auto-examen une fois par mois, pas tous les jours. Vous choisissez un jour précis, par exemple le premier dimanche du mois. Vous le marquez sur l'agenda. Vous vous placez dans une place bien éclairée devant un miroir, ou vous utilisez un petit miroir aussi pour les zones difficiles, hein, le dos. Faites-vous aider aussi. N'oubliez pas les paumes, les ongles, etc. Vous pouvez même les prendre en photo, vos grains de beauté, comme ça vous verrez une fois par an si ça bouge. En vacances, après la douche, jetez un œil rapide, pas besoin de faire un bilan complet, juste en vous mettant de la crème solaire. Repérez si un grain vous semble bizarre ou pas, mais ne le touchez pas sans arrêt, sinon vous allez le gratter et vous allez le rendre inflammatoire. Et évidemment, ce qui est important, c'est la prévention, la protection solaire, c'est votre meilleur allié. Un grain de beauté exposé au soleil sans protection peut évoluer plus vite. Donc crème solaire, indice 50+, sur tout le corps, chapeau, t-shirt anti-UV, et vous évitez les heures chaudes entre 12h et 16h. Je le rappelle pas, hein, les cabines UV, on oublie, ça prépare en rien la peau au soleil. Et dernier petit conseil, on n'arrache pas les poils qui poussent dedans. Vous voyez, un poil avait sur un grain de beauté, c'est pas plus dangereux que 100 poils, mais ça peut créer une inflammation. Donc si vous voulez l'enlever, vous le coupez au ras. Allez, bon été, bonne santé, à l'écoute d'ici bien sûr.
0: Et de nouveaux conseils dès demain, vous retrouvez d'ici là le docteur Kerzek sur ici.fr.
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0: Très belle matinée, j'aurai le plaisir de vous retrouver dès demain à partir de 6h et je salue Maëlle Lerner.
6: Bonjour Eric.
0: On parle de la retraite aujourd'hui?
6: Oui, il y a ceux qui ont le cumul vacances-retraite et ceux qui ont le emploi-retraite. Mm-hmm. On va parler des deuxièmes.
0: Parfait.
6: Parfait. Bon. À demain.
0: Et à demain,
6: dès 6h. Merci d'écouter Ici Provence.
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6: Passez une très belle journée à l'écoute d'Ici Provence, votre radio locale. Les infos à Marseille et en Provence avec vous Florent Leceau. C'est encore une journée à haut risque sur le front des incendies.
7: Un jeudi classé rouge en raison des fortes chaleurs, de la sécheresse extrême et du mistral qui va se lever cet après-midi. Un vent chaud et sec. Tous les massifs des Bouches-du-Rhône et du Var sont interdits d'accès dès ce matin. Les pompiers appellent à la plus grande prudence, tout comme le préfet des Bouches-du-Rhône, effaré de voir encore des comportements, des gestes complètement inconscients.
8: La bêtise humaine est insondable. Moi, je suis atterré de voir qu'encore aujourd'hui, en 2026, encore des gens qui jettent des mégots par la fenêtre ou allument des barbecues en proximité de la végétation dans des zones extrêmement à risque. Et hélas, je rappelle que 9 sur 10 sont d'origine humaine. Alors, j'ai pas les dernières statistiques sur les interpellations qui sont faites, mais la semaine dernière, une cinquantaine de personnes étaient déjà interpellées, mises en garde à vue et incriminées dans des faits sur toute la France de cette nature. C'est évidemment insupportable. Je rappelle que nous avons déjà perdu depuis une semaine 3 sapeurs-pompiers qui sont décédés sur toute la France. Et puis, il y a aussi un risque environnemental qui est extrêmement important.
7: La bêtise humaine est insondable. Le coup de gueule du préfet des Bouches-du-Rhône, Jacques Witowski. Pour cette journée à très haut risque, 1000 pompiers sont mobilisés dans les Bouches-du-Rhône, 500 en caserne et 500 sapeurs déployés sur le terrain, sur les lieux où les feux ont le plus de risques de se déclarer.
6: Et ce matin, 650 pompiers sont toujours mobilisés sur le feu du Gros Bessillon.
7: À Pontevès et Cotignac, cet incendie qui a brûlé déjà 2500 hectares ne progresse plus, mais des reprises sont encore possibles. Alors le Gros Bessillon, c'est comme le Garlaban dans les Bouches-du-Rhône. Voir partir en fumée cette montagne emblématique, c'est un vrai crève-cœur, Yvan Plantail.
9: Il ne se passe pas 5 minutes sans qu'un important convoi de camions de pompiers traverse devant la porte d'Alain et Caroline. Ces deux Parisiens ont cru devoir évacuer leur maison de vacances, Cotignac, alors même qu'ils l'avaient regagnée il y a quelques jours seulement. Elle est située au pied du Gros Bessillon.
10: C'est notre jardin, on va se promener. On va ramasser des champignons l'hiver. C'est quand même très très préoccupant.
11: C'est d'abord effectivement la vigie, donc c'est un point culminant qui effectivement a un panorama de 360 degrés incroyable. C'est quand même le symbole un petit peu du Var.
9: À plusieurs centaines de mètres d'ici, Patrick s'affaire à porter des citernes d'eau aux pompiers. Ce viticulteur prend quelques instants pour regarder avec beaucoup de peine ce massif montagneux brûlé. Lui qui s'y promène régulièrement.
12: Et c'est chez nous le Bessillon, ça nous représente. Catastrophe, Bessillon, c'était un lieu magnifique avec tout. Ça va faire bizarre de le redécouvrir tout brûlé.
9: Mais tout n'est pas perdu et fort heureusement, le patrimoine culturel du Bessillon n'a pas brûlé, rappellent Bernard et Christiane.
13: Ont été sauvés, en particulier, les lieux de culte, la chapelle Notre-Dame et le monastère Saint-Joseph.
14: Le Bessillon, dans 5 ans, il sera de nouveau vert.
13: Mais il faut être patient alors.
9: Et surtout attendre que l'incendie soit entièrement éteint avant d'envisager la suite.
7: Un reportage ici. Provence signé Yvan Plantail.
6: Un autre feu très important fait rage au nord du bassin d'Arcachon en Gironde.
7: L'incendie a déjà détruit 2000 hectares de forêt de pins. Il continue de progresser. 12 000 personnes évacuées par précaution, notamment de plusieurs campings dans cette région très touristique.
6: Face aux épisodes de canicule de plus en plus nombreux, les écoles doivent s'adapter.
7: À Saint-Martin-de-Crau, par exemple, on prépare déjà la rentrée avec de gros travaux de rénovation thermique dans les 4 groupes scolaires. Il faut d'abord isoler les bâtiments, nous précise Elie Daou, chargée de mission à la mairie et responsable de ces travaux.
15: Il y a des façades qui font tout le pourtour de l'école à isoler. Sous les toitures en tuiles, on ne peut pas mettre de l'isolant par-dessus de la tuile. Du coup, c'est de la laine déroulée. C'est en intérieur. C'est pour ça qu'il y a des entreprises dans le bâtiment. Vu qu'on est en train de mettre un isolant qui a été calculé, ça veut dire les transferts de chaleur de l'extérieur vers l'intérieur. Et inversement, quand on est en train de climatiser à l'intérieur, la déperdition va être très très lente, ce qui va faire qu'on ne va pas sentir les chaleurs comme avant. Et on va perdre entre 5 et 8 degrés, je dirais.
7: C'est toujours ça de prier Elie Daou de la mairie de Saint-Martin-de-Crau au micro ici Provence de Paul Marcil. Alors que les prix des carburants flambent à nouveau, le ministre de l'économie va réunir les distributeurs lundi pour s'assurer qu'il n'y aura pas d'excès sur les marges. Le ministre annonce aussi que le guichet grand rouleur qui devait fermer le 31 juillet, ce guichet restera finalement ouvert jusqu'au 31 août.
6: À Marseille, coup d'envoi aujourd'hui du Delta Festival dans un contexte plutôt tendu.
7: Parce qu'Olivier Ledoux, l'un des fondateurs et co-président de ce festival, est mis en cause par d'anciennes collaboratrices ou bénévoles pour des violences sexistes ou sexuelles. Accusation démentie par Olivier Ledoux. Suite à ces révélations, plusieurs artistes se sont retirés du Delta Festival, notamment Kungs, le DJ originaire de Toulon.
6: Les coureurs du Tour de France attaquent les Alpes aujourd'hui.
7: C'est la 18e étape entre Voiron en Isère et la station de ski d'Orcières-Merlette dans les Hautes-Alpes. Kevin Colloque nous fera vivre la folle ambiance de la montée d'Orcières cet après-midi sur Ici Provence. Orcières, où la température sera très raisonnable cet après-midi. 27 degrés en Provence, c'est un peu plus chaud.
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7: Pas vraiment la fraîcheur chez nous. Hein.
6: Non. Alors ce matin, on a eu un petit peu de frais quand on ouvrait.
7: Ce matin, au lever du jour, ça faisait du bien.
6: Oui, on avait à Marseille 24, Toulon 23, Aix 18. Et pour les maximales, cet après-midi, Marseille 32 degrés, Toulon 33, Aix-en-Provence 35, Manosque 34 degrés. Et il y aura un peu plus de vent, de mistral dans les Bouches-du-Rhône et un vent d'ouest assez fort sur la région toulonnaise. Faire attention aujourd'hui, les incendies.
7: Risque très élevé. Ouais.
6: C'est un risque très très élevé. À tout à l'heure, 10h pour les infos.
7: Avec plaisir. Florent Lasso.
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6: Et l'infotrafic sur RC Provence avec vos appels au 04 42 38 08 08. Ce numéro que vous composez pour nous dire comment ça roule. Alors ce matin, ça roule plutôt bien, les embouteillages habituels. Ça va plutôt pas mal du côté de Marseille, de Toulon ou d'Aix. Vous n'hésitez pas aussi à nous laisser votre message vocal. C'est le même numéro, 04 42 38 08 08, en passant par WhatsApp.
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6: Une journée sous le soleil, même s'il y a du vent. On va se faire plaisir sur Ici Provence avec vos chansons préférées. C'est le moment, si vous êtes en voiture, d'ouvrir les vitres ou de les fermer, si vous êtes un peu timide, et de vous mettre à chanter avec votre plus belle voix. On se fait plaisir avec Pascal Obispo, Plus que tout au monde. Plus que tout.

0: Pascal Obispo qui doit être triste comme nous Provençaux pour les incendies dans le Var, lui qui est très attaché au bassin d'Arcachon et qui est en train de brûler en ce moment, plus que tout au monde sur Ici Provence.
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0: Tous les matins, on vous écoute et on répond à vos questions sur tous les sujets de la vie quotidienne. Le meilleur de bienvenue chez vous, avec vous Kevin Colloc.
3: On vous invite à témoigner chaque jour sur un sujet du quotidien, un sujet de société. On s'écoute, on vous écoute, on vous donne la parole. Aujourd'hui, je cumule un emploi avec ma retraite. Oui, vous avez dû ou vous avez souhaité reprendre un boulot à la suite de votre départ à la retraite, ou alors vous souhaitez le faire. Comment vos proches l'ont vécu et comment vous, vous le vivez aujourd'hui? Figurez-vous que 500 000 Français déclarent cumuler activité et retraite. Et pour vous accompagner, notre référente expert à la CARSAT Sud-Est, bonjour Delphine Zemnac.
4: Bonjour.
3: Et avec vous, notre représentant de la retraite complémentaire, l'Argic Arco. Bonjour Serge Ricou.
5: Bonjour Kevin, bonjour à tous.
3: Vous allez venir en aide à celles et ceux qui ont besoin de vous ce matin pour écouter vos témoignages et vos histoires. Ça se passe aussi via WhatsApp 04 42 38 08 08. Bonjour Perle.
6: Bonjour Kevin.
3: Alors racontez-nous, vous êtes vous à la retraite depuis 2012, c'est bien ça? Mais
6: oui,
3: vous avez repris.
6: Depuis 2012.
3: Et vous avez repris.
6: J'ai cumulé un peu double emploi depuis 99.
3: Ouais.
6: Donc, je travaillais dans l'agroalimentaire pendant 30 ans. Donc, quand j'ai pris ma retraite de la couture, c'était un peu par passion que j'ai aussi pour les clients qui m'ont demandé.
3: Mm-hmm.
6: Et j'ai repris mon activité, donc, depuis 2013, en fait.
3: Et comment alors? Dans quel format, quelle formule, Perle?
6: Avant, j'avais un magasin de couture, quand j'ai arrêté l'agroalimentaire, j'avais un magasin de couture à Lambesc. Et après, quand j'ai pris ma retraite, j'ai attendu un peu et j'ai demandé, je me suis renseignée, je pouvais le prendre en auto-entrepreneur.
3: Mm-hmm.
6: Donc, depuis 2019, c'était d'abord en micro-entreprise. Et en 2019, j'ai repris et ça a changé en auto-entrepreneur. Et depuis 2019, je suis un auto-entrepreneur. Donc, je touche ma retraite. Ben, je ne cumule pas. Je garde mes clients habituels, quoi.
3: Mmh.
6: Qui viennent et qui sont très contents, d'ailleurs.
3: D'accord.
6: Et je travaille, je suis ma retraite, je travaille.
3: Bon, ça met un peu de beurre dans
6: maison.
3: Les épinards,
6: oui,
3: c'est ça?
6: Oui, je fais des coutures à la maison, les gens viennent à la maison.
3: Ouais, oh, c'est génial ça comme histoire, parce que ça vous maintient aussi avec le contact avec vos clients, et puis en termes de finances, ça vous aide
6: oui,
3: au quotidien
6: ça,
3: aussi?
6: Ça fait toujours, ça met du beurre dans les épinards, comme on dit. Hein. C'est vrai que ça, c'est toujours quelque chose, ça me permet de payer un voyage à Madagascar, par exemple, pour aller voir ma famille, ou quelque chose comme ça. Ça fait du bien.
3: Eh oui, imagine.
6: Ça maintient l'activité aussi. Le contact avec les gens, il y a tout ça qui rentre en jeu aussi.
3: Oui, tout à fait, et c'est là et aussi où c'est important. Et le contact social est aussi une des choses fondamentales dans ce cumul emploi-retraite. Serge Ricou, ça apporte en plus, c'est peut-être plus que de la finance en fait, plus que de l'argent à quelque part.
5: Tout à fait, et ça donne quand même un sens à notre quotidien de effectivement continuer à être, à se sentir utile. Alors au niveau des retraites, on aura l'occasion d'en parler avec Delphine, c'est que ça va apporter un plus aux nouveaux retraités qui font actuellement un emploi retraite, parce que avant ils cotisaient à fond perdu, et maintenant au niveau des retraites, ça va leur apporter un plus, peut-être non négligeable, hein, quand ils partiront définitivement, ils arrêteront définitivement leur activité salariée.
3: Oui, Delphine Zemnac, auto-entrepreneur quand on est à la retraite, c'est un bon complément, c'est une bonne idée?
4: Ah oui, pour augmenter les revenus qui rentrent, bien sûr, oui.
3: Ben voilà, vous aussi, vous avez tenté l'aventure d'une double activité, celle de retraité et celle aussi d'actif avec un emploi. Vous cumulez les deux, vous souhaitez le faire, vous avez dû le faire. Pourquoi et comment vos proches l'ont vécu? Comment vous le vivez aujourd'hui? Pour Perle, par exemple, c'est un bonheur parce que ça maintient le lien social, puis ça permet aussi de faire des extras en plus, des choses qu'on n'aurait pas pu se permettre avec simplement une retraite. On vous écoute et on vous donne la parole.
0: Bien sûr, et on continue de vous parler de ce cumul emploi-retraite. Très, très intéressant. On monte un peu le son et on laisse entrer le soleil. Si vous avez besoin d'un vrai boost d'énergie, nous avons exactement ce qu'il vous faut. C'est Shakira qui débarque sur votre radio locale, ici Provence. Die, die!

0: Un air de Coupe du Monde avec Shakira et Burna Boy. Die Die sur Ici Provence. Il est temps de continuer à lire ce dossier cumul emploi-retraite. Donc, bienvenue chez vous.
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3: Je cumule un emploi avec ma retraite. Vous avez souhaité reprendre un boulot à la suite de votre départ à la retraite ou alors vous en avez besoin pour des raisons financières. Comment vous vous apprêtez à le faire? Et puis comment vos proches aussi l'ont vécu? Avec Delphine Ziemnak de la CARSAT Sud-Est et Serge Ricou de l'Argirc Arco, on répond à vos questions, on vous écoute et on vous donne la parole. Bonjour André.
4: Oui, bonjour.
3: Racontez-nous, vous été à la retraite en 2009, mais vous avez continué à travailler jusqu'à l'année dernière. Pourquoi? Comment?
4: Eh bien voilà, j'ai pris ma retraite de chauffeur poids lourd en 2009. Et vous savez, quand on a l'habitude un peu d'être à droite, à gauche, avec les camions, les voyages et tout ça, disons qu'en restant dans la maison, ça fait un peu drôle. Donc voilà, j'ai repris une activité, mais j'ai changé, j'ai plus pris au poids lourd, j'ai pris l'autocar, vous voyez.
3: D'accord.
4: Voilà. Donc j'ai travaillé de 2009 jusqu'à 2024 dans les autocars.
3: D'accord, voilà. C'était une entreprise à part entière, hein, André?
4: Ah oui. C'était une grande entreprise qui se trouve sur Marseille.
3: D'accord.
4: D'ailleurs, voilà, on effectue les transports de l'Olympique de Marseille et tout avec, voilà.
3: D'accord.
4: Donc, j'ai fait ça pendant 14 ans, vous voyez. Donc, je me suis arrêté l'année dernière à l'âge de 75 ans.
3: D'accord, ah oui. Bon, c'est une passion, là, André. Pour le métier.
4: Ben, vous savez, on dit que le travail tient la forme. Voilà, j'en ai 77 aujourd'hui et je suis toujours en forme.
3: Bon, c'est le plus important, ça, c'est le plus important, voilà. André. Dites-nous.
4: J'ai entendu parler qu'à partir de 2023, je crois, on devait toucher quelque chose sur cette deuxième retraite, si vous voulez, vous voyez. Parce que de 2009 jusqu'à 2024, on touchait absolument rien, même pas de points, rien du tout. Hein. Après, on touchait le salaire, c'était tout. Hein. Et on m'a dit qu'à partir de 2023, donc, si vous voulez, on avait un effet rétroactif sur la seconde partie de 2009 à 2024.
3: André a visé juste, effectivement, depuis 2023, certaines choses ont changé?
5: Oui, bonjour André, oui en effet, donc depuis la réforme des retraites de l'année 2023, donc vous pouvez avoir une nouvelle retraite issue du cumul emploi-retraite, hein. Donc c'est toutes les personnes qui ont continué une activité après avoir été à la retraite. Donc par contre, il faut savoir que l'effet rétroactif, mais qu'au 1er janvier 2023. Donc en fait, dans votre cas, on ne remontera pas en 2009. Hein, ça va repartir, c'est la loi, c'est la législation, au 1er janvier 2023. Par contre, donc vous aurez une seconde retraite qui va prendre la période donc du 1er janvier 2023 au 31 août 2024. C'est tout en cours, hein, tout est enregistré.
3: Ça peut être un peu long, de temps en temps, Delphine.
5: En fait, ce qui est long, c'est que c'est la réforme qui a été mise en place. Donc, les outils, ben, il faut qu'ils suivent. Pour l'instant, l'activité est mutualisée.
3: D'accord.
5: Donc, on est en train, au fil de l'eau, de solutionner, donc, de mettre en paiement, je veux dire, toutes ces retraites. Mais c'est un petit peu long, parce que les outils, derrière, faut qu'ils se mettent en place. C'était tout nouveau. Jusqu'à présent, comme le disait André, les gens, bon, ben, ils cotisaient, mais c'était pour la solidarité. Et là, ils ont la possibilité d'avoir une deuxième retraite.
3: Oui, et ça, c'est
5: donc
3: bien.
5: Voilà, c'est en train de se mettre en place.
3: Et pour André, il va pouvoir toucher son argent à quel moment du coup? Serge, vous avez la réponse?
5: Non, je n'ai pas la réponse. Mais s'il veut en dehors de la plage, on me laisse ses coordonnées et je lui ferai un état d'avancement sur son dossier.
3: On est là aussi pour ça. Et vous d'ailleurs, vous cumulez aussi un emploi avec votre retraite. Vous avez souhaité reprendre un travail après votre départ à la retraite ou alors vous souhaitez le faire. Vous vous posez des questions. Comment vous le vivez aujourd'hui aussi? Racontez-nous ce bonheur, sans doute, de le faire ou pas, parce que vous avez dû aussi le faire pour des raisons financières. C'est avec Serge Ricou, de l'Argirc Arco et Delphine Ziemnak de la CARSAT Sud-Est. On vous écoute, on vous donne la parole. C'est ça, Ici Provence.
0: Et c'est le dossier du jour, le meilleur de bienvenue chez vous. En attendant, on va passer chez la mère à Titi.
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0: Renaud à suivre sur Ici Provence.
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0: On a tous connu une maman comme ça, hein, chez un pote, chez une copine, ou peut-être notre maman d'ailleurs. Hein. C'était Renaud, la mère à Titi.
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0: Dans moins de 5 minutes, on va faire un tour sur les massifs forestiers de Provence. Mais en attendant, on termine ce Bienvenue chez vous consacré au cumul emploi-retraite. Vous êtes très nombreux à nous appeler au 04 42 38 08 08. Vous pouvez retrouver toutes les infos sur ici.fr.
3: Je cumule un emploi avec ma retraite. On fait un dernier point avec nos experts ce matin et avec vous au 04 42 38 08 08. On a reçu un message de Didier qui nous dit qu'il est retraité depuis 2017, toujours en activité. Quand est-ce qu'il doit déposer son dossier? Il est en auto-entrepreneur. Faut s'y prendre combien de temps avant?
4: Alors, combien de temps avant? Dès que vous cessez, en fait, vous nous envoyez votre dossier. En fait, c'est pas comme à la retraite. C'est dès qu'on cesse, on nous envoie le dossier. Après, il y a des petits délais, comme je le disais tout à l'heure, parce que bon, ben, ça se met en place progressivement, hein. Voilà. Donc, vous êtes retraité depuis 2017. Comme le disait Serge Ricou, il faut être parti en retraite à taux plein, avec 50% ou à l'âge légal. Par contre, donc, ça aura un effet rétroactif qu'au 1er janvier 2023. Hein, voilà.
5: Comme je l'ai dit tout à l'heure, la pension est effectivement équirable et pas portable, c'est-à-dire qu'il faut venir à nous. Donc, moi, le délai, au moins un bon trimestre avant votre cessation définitive dans le cadre de ce cumul emploi-retraite pour que nous puissions, en temps voulu, recalculer vos droits et vous payer quand vous vous cesserez.
3: Donc il ne faut pas mais autant y a pas encore de délai bien voilà défini. Que lorsque l'on part à la retraite, là faut se dire que on arrête, il va s'écouler quelques mois avant que je puisse absolument toucher ma nouvelle retraite,
5: tout à fait.
3: En tout cas tout à le fait. Nouveau complément de la retraite. Merci beaucoup Serge Ricou.
5: Merci
3: pour
5: à vous.
3: Nous avoir éclairé ce matin, représentant de la retraite complémentaire à l'Argic-Arco. J'arriverai un jour ou l'autre à le dire. Et à Delphine Ziemna, qui est notre référente experte à la CARSAT Sud-Est, on répond à vos questions régulièrement sur la retraite. Vous en avez d'ailleurs des questions, vous pouvez d'ores et déjà nous les poser, on les garde de côté au chaud et on répondra avec nos experts.
0: Et nous ferons une émission d'ailleurs encore à la rentrée sur ce sujet. N'hésitez pas à nous appeler pour vous inscrire, pour poser votre question 04 42 38 08 08.
1: L'infotrafic avec le département des Bouches-du-Rhône. Le département agit pour l'agriculture locale. Plus d'infos sur département13.fr.
0: Vous avez décidé d'aller à la plage, ne vous inquiétez pas, ça roule. Alors il y a du monde hein, sur les routes de Provence, notamment à Marseille et à Toulon, côté Aix aussi, mais ça roule plutôt bien ce matin. Un accident, vous voyez quelque chose, vous nous laissez un message vocal. Allez-y, 04 42 38 08 08, vous n'avez plus qu'à rentrer ce numéro et vous pouvez laisser votre vocal, laisser votre texte. Nous, on les donne à l'antenne, on se fait plaisir, on partage tout ça avec vous.
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0: L'info à quelques minutes à peine. La fermeture de l'ensemble du site de la cascade de Sillan, nous dit le département du Var. Alors, vous ne pouvez pas y aller aujourd'hui, mais dans tous les cas, dans tous les massifs forestiers, tous les endroits comme ça un peu écharpés, eh bien, que ce soit dans le Var ou les Bouches-du-Rhône, ils sont interdits d'accès aujourd'hui. Et puis, par prudence, hein, évitez d'y aller avec ces feux qui peuvent reprendre. Il faudrait éviter de se retrouver bloqué. En plus, avec le vent aujourd'hui, ça ne va pas arranger nos affaires.
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0: On va chanter dans quelques instants pour gagner 50€ de pouvoir d'achat. Eh oui, c'est comme ça tous les matins ici, on chantait. Mais avant cela, de la musique que vous aimez. Vous reconnaissez déjà là, ouais. C'est Bernard Lavillier avec ce tube incroyable, noir et blanc, sous ce soleil de Provence.

0: Quand on vous dit qu'ici Provence, c'est la radio de vos chansons préférées, c'était Bernard Lavillier. Et à suivre, Gérard Lenormand.
1: 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La balade des gens heureux.
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0: Ah là là, autour de moi, deux grands noms d'ici Provence, Éric Maron et Kevin Colloc. J'ai besoin de vous juste pour faire quelque chose. Pour faire la la la la.
3: Ah voilà. Juste pour ça.
0: Oui.
3: La la la la.
0: Voilà, non mais c'est
3: la, la, on chantait.
0: Ah voilà,
3: oui, voilà.
0: Ici on chantait, c'est votre grand jeu, vous pouvez partir maintenant.
4: Merci patron.
0: Voilà. Non mais laissez-moi, laissez-moi.
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0: Ici Provence qui vous offre 50 euros.
3: Combien ?
0: 50 euros de pouvoir d'achat grâce au grand tirage avant midi. Et bien sûr, si vous avez la réponse, si vous trouvez le mot qui manque quand il y a les cigales qui chantent, eh bien vous gagnez déjà le kit été en plus de votre participation. On joue avec François Feldman.
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0: va. Dansez un peu. Vous voyez pas les images ? Mais ils dansent, les deux garçons.
3: Mais je comprends pas, c'est on joue ou on joue pas à l'enfer ?
0: Si, on joue. On joue. Allez, vous avez trouvé le mot manquant. 04 42 38 08 08.
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0: Ça fait tellement plaisir, la balade des gens heureux. C'était Gérard Lenormand. Vous aimez vos animaux et nous aussi sur Ici Provence. Avant 10h, nous parlerons de votre chat. Pourquoi il boit peu ou pas, même en été? La réponse avec Pierre Fabin, notre veto à suivre sur Ici Provence.
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0: Et chaque matin, ici on chantait, ça vous permet de participer au grand tirage pour gagner 50 euros de pouvoir d'achat, mais aussi de gagner votre kit été avec plein de petites choses ici Provence pour se faire plaisir. Bonjour Sylvie.
2: Bonjour.
0: Vous nous appelez de la Cadière d'Azur et vous avez du sourire dans la voix.
2: Ah oui. Ah oui, oui. D'abord parce qu'on a toujours un très beau ciel bleu et puis surtout parce que je vous écoute.
0: Ah, ça fait plaisir. Vous êtes en voiture ?
2: Oui, mais je me suis arrêtée.
0: Ah, prudente, hein. Oh là, c'était pas pour vous fâcher, hein, Sylvie, hein. Tout va bien. Tout va bien. On joue pas avec Sylvie, hein. À moins qu'elle joue avec François Fellman. On écoute et vous nous donnez la réponse du mot manquant.

0: Pas Sylvie. C'est quoi le mot?
1: Eh bien, c'est la phrase, c'est car l'amour ne plaisante pas.
0: Ouais, oui, bravo Sylvie, votre kit été. Oui. Et peut-être tout à l'heure, on vous retrouvera pour le tirage avant midi. Qu'est-ce que vous allez faire aujourd'hui?
1: Eh bien là, je pars au travail.
0: Ah, vous travaillez dans quoi?
1: Alors, je travaille dans l'immobilier à Bandol.
0: D'accord, vous êtes agent immobilier.
1: Tout à fait.
0: Voilà, donc vous vendez des maisons.
1: Maisons, appartements.
0: Ouais. Et il y a beaucoup de biens en ce moment?
1: Alors, sur Bandol, le marché est un peu tendu parce qu'il y a toujours plus de demandes que d'offres.
0: Ouais.
1: Donc, ça part relativement très vite, quoi.
0: Mais en même temps, on est dans une région tellement magnifique. Ça
1: c'est vrai,
0: pour ça. Hein.
1: C'est vrai.
0: Bon,
1: ah oui, c'est vrai.
0: Un peu de vacances, Sylvie, en perspective ou pas?
1: Alors, c'est déjà pris. J'ai pris 15 jours. Je suis en Normandie avec une chaleur impossible.
0: Quelle idée d'aller là-bas.
1: On partait chercher la fraîcheur, mais voilà, on a eu la canicule.
0: Mais ça n'existe plus. Il n'y a qu'en Provence qu'on a de la fraîcheur. C'est comme
1: c'est
0: ça.
1: Vrai.
0: Allez, quelle est votre radio locale dans les Bouches-du-Rhône et le Var?
1: Ah bah c'est ici Provence, bien sûr.
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0: Elle chante tellement bien l'amour. Vanessa Paradis, les épines du cœur.
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0: Et si vous ne trouvez pas l'amour, ou en tout cas s'il ne veut pas vous faire de câlin, heureusement que vous avez un animal de compagnie. Et il ne peut pas vous échapper, lui. Il est obligé de faire des câlins. Sur votre radio locale ici Provence, nous vous proposons chaque matin un chien, un chat à l'adoption et avec les refuges de notre région, mais aussi des structures qui recueillent et hébergent des animaux comme l'association Cat Silver, basée à Pugéville. C'est une semaine qui est donc consacrée aux chats. Nous sommes avec Christelle et à vos côtés, Agathe ce matin.
3: Tout à fait. Alors Agathe, c'est une magnifique panthère noire. Elle a 2 ans. Elle est merveilleuse. Elle est belle, elle est gentille, elle est câline. Elle est gourmande, très gourmande. C'est un amour de chat. Il n'y a pas grand-chose à dire. Ceux qui l'adopteront auront vraiment beaucoup de chance pour Agathe.
0: Bah oui, ça s'entend. Merci Christelle et à demain pour le dernier rendez-vous de la semaine. La photo d'Agathe est déjà sur la page Facebook d'ICI Provence. Vous êtes plus de 200 000 à nous suivre. Continuez à parler d'ICI Provence autour de vous. Et on vous retrouvera, Christelle, également dans les prochaines semaines pour nous parler d'autres panthères noires ou panthères rousses, ces chats que nous adorons. Le matin, ce sont également les conseils de notre véto, le docteur Pierre Fabin. Si vous avez un chat, vous avez peut-être remarqué qu'il ne boit jamais ou à peine. Est-ce que c'est normal ?
4: En effet, beaucoup de propriétaires s'inquiètent de voir leur chat boire très peu. Mais dans la majorité des cas, c'est tout à fait normal. Il faut déjà comprendre que le chat domestique descend du chat sauvage africain, un animal du désert. Et ça, ça change tout. Dans la nature, ces chats tirent presque toute leur eau de leur proie. Des petits rongeurs ou des oiseaux contiennent entre 70 et 80% d'humidité. Donc votre chat, lui, il est programmé pour boire le strict minimum. Et c'est là que l'alimentation joue un rôle majeur. Si votre chat mange uniquement de la pâtée, qui est très riche en eau, il aura naturellement moins besoin d'aller boire à côté. En revanche, s'il mange exclusivement des croquettes, qui contiennent seulement 7 à 10% d'humidité, alors là oui, il devra boire davantage. Sauf que son corps ne l'y pousse pas toujours suffisamment. Résultat, certains chats peuvent être un peu trop économes en eau.
0: Mais ça peut être dangereux s'il ne boit pas assez.
4: Oui, surtout à long terme. Une mauvaise hydratation peut favoriser les cystites, les calculs urinaires, voire chez certains chats plus âgés, aggraver une insuffisance rénale. C'est pour ça qu'on recommande souvent de stimuler leur consommation d'eau, surtout s'ils sont aux croquettes. Et j'ai plein d'astuces pour ça. Déjà, les chats adorent l'eau fraîche. Donc changez-la tous les jours, placez plusieurs bols dans la maison et surtout éloignez-les de sa litière et de sa gamelle de nourriture. Ensuite, misez sur des contenants larges, peu profonds, en verre ou

0: vaccine peuvent par exemple révéler une maladie rénale. Et au moindre doute, il vaut mieux vérifier que tout roule avec un petit bilan sanguin, parce que même si votre chat ne vous le dit pas, il compte sur vous pour surveiller tout ça.
1: Merci Pierre Fabin. D'autres infos, d'autres bons plans, d'autres conseils pour vos animaux à retrouver sur ici.fr. Toute l'actu locale d'ici 10h. Nous allons retrouver Florent Leçon, on va faire un point naturellement sur les incendies dans le Var. Et puis, on va s'entraîner en musique. Si vous êtes par exemple dans l'idée de faire du ménage, mais que vous avez la flemme, mettez cette chanson dans vos oreilles. Normalement, c'est le sport. Bon, ça peut marcher aussi pour le bricolage ou le grand ménage de printemps. Survivor, Eye of the Tiger, à suivre sur Ici Provence.
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4: L'Institut Pasteur œuvre pour un monde en meilleure santé. On en parle dans un instant avec Frédéric Grosjean, responsable du service des legs.
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1: Ah ben, on vieillit, hein, tous, hein.
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0: 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Il est 10h. Les infos à Marseille et en Provence. Avec vous, Florent Lesseau. Les pompiers en alerte maximale face au risque de feux de forêt.
3: Ce jeudi est classé rouge en raison de la chaleur, de la sécheresse extrême et du mistral qui va se lever cet après-midi. Tous les massifs des Bouches-du-Rhône et du Var sont interdits d'accès aujourd'hui. Pour cette journée à haut risque, 1000 pompiers sont mobilisés rien que dans les Bouches-du-Rhône. 500 en caserne et 500 sapeurs déployés sur le terrain dans les lieux où les feux ont le plus de risques de se déclarer. Dans le Var, 650 pompiers toujours mobilisés sur le feu du gros Bessillon sur les communes de Pontevès et Cotignac. Cet incendie qui a brûlé 2500 hectares ne progresse plus, mais des reprises sont encore possibles. Après le feu des Arcs, cette fois, la circulation ferroviaire est toujours perturbée entre Toulon et Saint-Raphaël dans les deux sens avec des retards ou des suppressions de trains. La SNCF annonce un retour à la normale demain matin. Un autre très gros feu fait rage au nord du bassin d'Arcachon en Gironde. L'incendie a déjà des 2000 hectares de forêt de pins. Il continue de progresser ce matin. 12 000 personnes évacuées par précaution, notamment de plusieurs campings de cette région très touristique. Face à la nouvelle hausse des prix des carburants, le guichet Grand Rouleur restera finalement ouvert jusqu'au 31 août, alors qu'il devait fermer le 31 juillet. Le ministre de l'Économie réunira, lui, les distributeurs de carburant lundi pour s'assurer qu'il n'y aura pas d'excès sur les marges. Les opérations de transfert de 8 des 12 dauphins de Marineland d'Antibes ont démarré hier soir. Les dauphins sont transportés par camion vers l'aéroport de Nice et de là, ils seront transférés par avion vers un zoo de Malaga au sud de l'Espagne. Et les 4 dauphins restants doivent partir, eux, vers un parc de Valence, toujours en Espagne. Quant aux 2 orques de Marineland, ils pourraient rejoindre un parc de Tenerife aux Canaries. Les coureurs du Tour de France dans les Hautes-Alpes cet après-midi, 18e étape entre Voiron en Isère et la station de ski d'Orcières-Merlette. Kevin Colloc nous fera vivre la folle ambiance de la montée finale cet après-midi sur Ici Provence.
0: Et nous aurons aussi Bruno Blanza qui nous fera vivre la course en elle-même. Moins l'ambiance, mais plus la course. Quoique l'ambiance est bonne aussi dans le peloton. Hein.
4: Oui, ça se passe bien. Bon, oui. ils ont pas trop le temps de discuter pendant les étapes. Comme ça roule comme à 47 km/h.
0: Moi, je ne comprends absolument pas parce que quand je fais du vélo le week-end avec les copains, bah, nous, on discute. Donc à un moment donné, soit ils ont le souffle, soit ils l'ont pas.
4: Je veux dire, ouais, mais ouais. Vous, c'est l'électrique.
5: 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Le plus grand parc animalier de la région, entre Aix et Salon de Provence.
0: C'est mieux qu'électrique, en fait, j'ai 2 potes qui tiennent le vélo et ils font du vélo eux et moi je me laisse guider.
4: Bah, voilà, vous n'avez pas de souffle de toute façon, on l'a compris.
0: Mais oui, non, mais vous êtes moqueur, vous êtes comme ça. Mais avec un peu de chance, on a du vent qui nous pousse.
4: Ouais, après il faut revenir.
0: Oui, c'est vrai. Je roule du côté de Coudoux, la phare, vous voyez.
4: Magnifique.
0: C'est plutôt, oui, c'est magnifique, mais c'est plutôt les voitures qui ne respectent pas le code de la route qui nous font avancer vite, vous savez, celles qui ne roulent pas à 50. Voilà.
4: On est pris dans le souffle.
0: Un jeudi sous le soleil, avec le retour du Mistral dans les Bouches-du-Rhône, le vent d'ouest assez fort sur la région toulonnaise. Ça fait pas nos affaires, hein, sur le front des incendies, hein, le vent. Hein.
4: C'est ça le problème. Ouais, exactement. Gros problème aujourd'hui.
0: Exactement. Les températures. Ce matin, on avait un peu de fraîcheur par endroit. On a pu ouvrir les fenêtres pour rafraîchir les maisons. Cet après-midi, à Marseille, 32 degrés. À Toulon, 33 degrés. Aix, 35 degrés. 31 annoncé à Fréjus, à Saint-Tropez. 34 à Manosque. 36 à Draguignan et toujours ce soleil.
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0: Sur les routes provençales, ça se passe bien. Marseille, Toulon, Aix, si vous voyez quelque chose, vous nous appelez ou vous nous laissez un message vocal. 04 42 38 08 08.
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0: Il y a des gens qui ont eu l'idée de faire une chanson sur la perche soleil. Vous savez ce que c'est, Florent Le Sou, la perche soleil?
4: La perche soleil.
0: C'est un petit poisson très vorace.
4: C'est la perche qu'on dit, pas le perche.
0: Le perche soleil, la perche soleil, ça dépend, faut lui demander. C'est une dame ou un monsieur. Son petit nom, c'est le calicoba.
4: Ça y est, on retourne
0: 40 ans plus tôt avec le groupe Gold. Une pause fraîcheur sur votre radio locale, ici Provence. Montez le son, chantez, faites-vous plaisir avec votre radio et vos chansons préférées.

0: Je sais pas si ça se mange, le calicoba. Je sais pas. Vous savez peut-être, dites-le, 04 42 38 08 08. Dans tous les cas, c'était Gold pour se faire plaisir.
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0: Pourquoi je vous dis ça? C'est parce que nous allons faire des recettes avec Carole Cuisine et elle nous propose l'aubergine. Alors, normalement, l'aubergine, ça se mange, à part si vous avez des enfants et des petits-enfants. Eux, ils ont considéré que ça se mangeait pas. Elle va nous faire une salade d'aubergine, on va se faire plaisir. Il y avait une question de Sébastien pour nous dire, mais qu'est-ce qui se passe du côté des Arnavaux à Marseille, j'arrive pas à avancer. Alors, il se trouve qu'il y a des travaux, qu'il y a eu des accidents aussi. Quand vous quittez la 507 et que vous allez sur la 7, eh ben, il y a du monde, c'est compliqué. Sébastien, voilà la réponse à votre question. De longs travaux, et puis il y a un véhicule d'intervention aussi, a priori. Vous pouvez nous en dire un peu plus si vous êtes, vous, sur la 704 42 38 08 08, ou vous laissez votre message vocal sur WhatsApp. On se fait plaisir avant de faire notre salade d'aubergine. On écoute Bruno. Bruno Mars. Pas n'importe quel Bruno, il y en a plein. Hein. Bruno, mon voisin, par exemple, mais il chante pas aussi bien que lui. On My Soul. C'est sur ici Provence.

0: vos chansons préférées sur Ici Provence. C'était Bruno Mars, soit ça se danse, soit ça se chante. C'est comme ça sur Ici Provence. On va chanter en douceur avec France Gall. C'est à suivre dans moins de 3 minutes.
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0: Pas cher, deux saisons, ensoleillées, ce sont les recettes de Carole Cuisine.
3: Alors aujourd'hui, on va cuisiner les aubergines en salade. Alors ce que j'adore dans cette recette, c'est que vous allez simplement mettre vos aubergines entières dans le four, comme on fait pour les poivrons grillés, et vous allez les griller dans un four, mais vraiment très chaud, jusqu'à ce que la peau colore et qu'elle soit quasiment brûlée. Comme ça, quand la peau est bien brûlée, vous savez que la chair à l'intérieur sera caramélisée. Et c'est cette chair-là, en fait, que je veux récupérer. Hein, vous ouvrez vos aubergines, vous récupérez la pulpe des aubergines avec une cuillère et vous déposez tout ça dans un saladier. Et ça va vous faire une base pour cette salade. Vous allez rajouter un assaisonnement quand les aubergines sont encore chaudes. Huile d'olive, sel, vous mettez plus de sel que prévu parce que l'aubergine est un petit peu fade, du piment, des cébettes ou des oignons nouveaux, du persil haché finement et des tomates. Alors là aussi, prenez une tomate bien mûre, vous la pelez et vous la coupez en petits cubes. Il faudrait qu'il y ait presque autant de tomates que d'aubergines. Et pour pepser le tout, rajoutez un bon jus de citron. Vous mélangez, vous mettez tout ça au frais, vous laissez un petit peu mariner et vous servez cette salade bien fraîche. Une véritable régalade.
0: Eh oui, on se fait plaisir et vous retrouvez d'autres recettes de Carole Cuisine en allant sur ici.fr.
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0: Ici, maman aussi, France Gall. C'est sur Ici Provence, un peu de douceur, un peu d'accordéon, un peu de chanson française.

Que c'est beau, si maman, si France Gall qui a chanté Cézanne Pain aussi. Eh bien, justement, on va faire un tour sur les routes, sur la route Cézanne, avec le musical de la route Cézanne. On va vous donner le programme, tout vous expliquer dans 5 minutes à peine, juste après Robbie Williams.

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3: Cela fait 135 ans que l'Institut Pasteur œuvre pour un monde en meilleure santé. 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

0: suprême, Robbie Williams.
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0: Ah, mais on va pas n'importe où sur Ici Provence. On se fait plaisir et on prend la route Cézanne pour le festival Les Musicales. Bonjour Christophe Bukidjan.
2: Bonjour, merci de me recevoir.
0: Heureux d'être avec vous, directeur artistique. Le festival s'est déjà ouvert. Comment ça fonctionne? Comment ça se passe là depuis ce matin?
2: Écoute, on a fait un concert d'ouverture hier. C'était ça s'est très bien passé. On était complet. On a dû même refuser du monde. C'est un concert de piano au domaine Saint-Joseph. Ouais. Donc c'est un domaine Saint-Joseph sur la route Cézanne entre Aix-en-Provence et le Tolonnais.
0: Et vous avez décidé cette année, encore une fois, d'innover. Donnez-nous 2-3 points de programme.
2: Alors en fait, nous on a des trois grandes soirées au château du Tolonnais, notamment avec chaque année on invite une chanteuse un peu star, voilà. Ouais. Donc cette année on a Julie Fox qui est notre invitée d'honneur, qui est très très identifiée par le grand public. Alors déjà deux fois victoire de la musique. Ouais. Elle est identifiée par le grand public puisqu'elle est jurée de prodige. Et donc elle va nous faire une soirée toute en poésie, en humour, autour d'Éric Satie. Elle est entourée de 5 musiciens avec Félicien Brut, notamment accordéoniste, que le grand public connaît, puisqu'il c'est l'accordéoniste des JO, de la cérémonie des JO, qui encore il a joué sur le Pont Neuf pour les JO. Donc ça fait une grande soirée qui a lieu le 26 juillet au château du Tolonnais, dans un très beau lieu, dans le parc du château.
0: Génial. Et puis alors, il y aura un concert de jazz également. Une chanson.
2: Exactement. Alors on aime beaucoup les chanteuses. Il y a Neyma Naouri qui va venir avec un big band, Amazing Keystone Big Band, avec une grande soirée festive pour terminer le festival lundi, toujours au château, un hommage à Judy Garland. Donc Neyma est venue, elle avait fait un grand succès il y a 2 ans déjà au festival, et on est très heureux de la revoir lundi prochain.
0: Cette année, on passe de Stravinsky à Piazzolla, du jazz, Broadway. Tout ça, c'est pour décloisonner la musique classique?
2: Exactement, et c'est exactement ça. Moi, c'est l'idée, c'est aussi d'attirer un peu tous les publics. J'aime bien mélanger les publics. Donc, on a les 4 saisons de Vivaldi. On a aussi de la création contemporaine, parce qu'on fait une commande à un compositeur. Et c'est tout à fait dans cet objectif.
0: Et alors, on se pose une question. On se dit oui, c'est musique classique, ça a l'air pointu. C'est pour tout le monde, rassurez-nous.
2: Évidemment, moi-même, je suis. Je fais une confidence, moi, je suis pas du tout une famille de musiciens. Alors, je suis musicien professionnel. Justement, je suis particulièrement sensible à toutes sortes de publics, et à vouloir décloisonner, justement, éviter qu'on se retrouve toujours avec le. Et là, j'avoue que j'en suis particulièrement heureux. On a fait un concert ce matin, une homme musicale, et c'est vrai que ça m'a fait très plaisir de voir tous ces publics réunis.
0: Ma curiosité a été piquée ce matin, je me suis posé une question, je me suis dit, mais si Cézanne était vivant, quel concert il irait voir? Vous êtes posé la question?
2: Moi, je pense qu'il irait, à mon avis, il irait voir Neyma.
0: Ah ouais,
2: je pense.
0: C'est bien possible.
2: Ouais.
0: C'est bien possible.
2: Oui.
0: Merci à vous, Christophe Bukidjan.
2: Merci beaucoup.
0: La connexion n'est pas très bonne.
2: Au revoir.
0: Merci à vous, directeur artistique des musicales de la route Cézanne. C'est avec Ici Provence. Et vous avez des envies, des idées de sortie? Vous avez envie de partager ce que vous organisez? Ben, vous pouvez nous laisser un message sur WhatsApp, message vocal au 04 42 38 08 08.
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0: Stone et Chardin? Ouais. La Ventura. Allez, on peut chanter, on se fait plaisir. C'est Ici Provence pour vous accompagner.

0: Houston et Chardin. Ça me rappelle une blague, vous vous rappelez de l'inverse du monde des Stones, c'était le monde des Chardin. Stone, le monde des Stones, et il y a Cadmérat qui chantait Chardin, le monde des Chardin. Ça me fait toujours rire. Alors Romain qui réalise l'émission n'avait pas du tout la ref, et regarde, il dit, qu'est-ce qu'il raconte celui-là? Ben il raconte que, ben voilà, il s'est souvenu d'une blague. Ah!
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0: Ça roule plutôt bien. Alors attention, Sébastien nous a posé la question. Hein, Roman, qui est au standard, m'a communiqué la question de Sébastien. Aux Arnavaux, en fait, c'est compliqué là ce matin. Ben oui, il y a des travaux sur la 7, la 507, tout ça, c'est compliqué à Marseille. Ailleurs, ça roule plutôt bien, pas de difficultés. Enfin, je dis ça, vous êtes dans un bouchon. Et dites, mais oui, lui, il dit, on roule bien, mais moi, je roule pas bien. Bah, appelez-nous, ou laissez un vocal. 04 42 38 08 08, on fait la route ensemble.
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0: Bon, c'est très mauvais, hein, avec le vent, avec le risque incendie. Il n'y a tout simplement aucun massif accessible. Donc vous n'y allez pas, vous ne tentez pas, c'est dangereux, faites attention à vous. Le département du Var a indiqué que l'ensemble du site de la cascade de Sillan est fermé pour les mêmes raisons. Hein. Donc là aussi, si vous aviez prévu d'y aller, n'y allez pas, les calanques on évite. Il faut faire attention à soi et aux autres.
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0: À 10h32, vous êtes à la maison, vous êtes peut-être en route pour aller à la plage, ou peut-être que vous êtes en train de travailler, et ici Provence est avec vous. Le Tour de France arrive à Orcières, et ce soir, ce sera une émission spéciale avec Kevin Colloque, Bruno Blanza, dès 16h, et demain, nous serons en direct de Gap pour le départ de l'étape de demain, qui fera une grosse partie du côté de Gap et des Alpes. Mais en attendant, eh bien, nous allons passer un coup de fil à Caroline de l'Office de Tourisme de Gap. Ce sera dans moins de 5 minutes, juste après cette chanson magnifique. Chanson de Jean-Jacques Goldman, qui rappelle des heures tragiques de l'histoire et que l'on aime chanter, se remémorer. Comme toi, c'est sur Ici Provence, la radio de vos chansons préférées.

0: Jean-Jacques Goldman, comme toi sur Ici Provence.
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0: Ici Provence, la radio officielle du Tour de France. Ce soir, Kevin Colloc nous fera vivre l'arrivée de l'étape à Orcières-Merlette en compagnie de Bruno Blanza. Et demain matin, il sera en direct du village départ de Gap entre 10h et midi. Et c'est justement Gap et ses abords que nous vous proposons de découvrir avec les bons conseils de l'Office de Tourisme Terre de Gap. Caroline Ross-Montiel, en charge des relations presse, est avec nous. Alors Caroline, qu'y a-t-il de beau à voir et à faire dans les terres de Gap entre Tallard et Gap ?
3: Alors, dans les terres de Gap, pour cet été, et d'ailleurs pour tous les mois à venir, nous avons de belles pépites culturelles et naturelles. Moi, je vous invite à aller découvrir le château de Tallard, château classé monument historique, 14e, 16e, déjà parce qu'il est très beau, et parce que tout l'été, il offre des visites libres et des visites guidées, dans des ambiances parfois aussi différentes grâce aux nocturnes, avec des escape games, avec des soirées médiévales. Donc un beau point sur le château de Tallard en patrimoine. En patrimoine encore, je dirais le musée départemental qui se situe à Gap. Nous avons la chance donc d'y retrouver des collections sur les arts, l'histoire, les sciences naturelles qui relatent finalement toute l'histoire des Hautes-Alpes avec des expositions permanentes et temporaires. Et d'ailleurs, les deux nouvelles expositions pour toute l'année autour de Comar, très naturel, et autour de Mauzan, coup d'œil sur le monde de Mauzan, je vous invite vraiment à découvrir ces nouvelles expos qui viennent de sortir. Pourquoi pas, bien évidemment, le golf de Gapaya, pour revenir un petit peu sur le terrain et dans la nature. Un magnifique golf de montagne, et qui plus est, agrémenté de multiples sentiers magnifiques de randonnée, idéal en famille, dans un cadre naturel magnifique en fait, hein, et cadre préservé surtout, golf labellisé, golf pour l'environnement. Et puis, je peux vous recommander d'aller découvrir le magnifique domaine de Charente sur les hauteurs de Gap, à 1000 mètres d'altitude, fraîcheur, jardin classé, jardin remarquable, forêt, lac, tout ça sur 220 hectares et qui s'étend sur la montagne. Et puis on y découvrira surtout la nouvelle collection de roses cette année, avec toute une partie de variétés anciennes, très odorantes, et de variétés modernes aux multiples couleurs. C'est la petite pépite de cet été. Et pour les familles, évidemment, le nouveau jeu de piste sur place, la pierre maléfique. Donc de quoi passer un super moment en famille ou entre amis.
4: Et vous alors, votre coup de cœur perso à vous, Caroline, dans les terres de Gap?
3: Mon coup de cœur dans les terres de Gap, c'est difficile, mais j'ai envie de dire la vallée de Chaudun. Voilà, juste aux confins de Gap, enfin c'est Gap, mais la vallée, donc juste derrière le centre-ville, vous trouvez donc au départ du col de Glaise une vallée mais sauvage, avec une faune et une flore remarquables. La dernière fois encore, j'y ai vu l'aigle royal, des troupeaux de mouflons, de chamois, des forêts superbes et préservées, avec notamment le bois du Chapitre qui a été classé au patrimoine mondial de l'UNESCO il y a 4-5 ans environ.
4: Ouais.
3: Donc, une pépite naturelle où on peut même aller bivouaquer ou dormir en refuge à l'ancien village de Chaudun.
0: Mais ça donne envie. Merci beaucoup Caroline pour toutes ces suggestions. Caroline Ross-Montiel, en charge des relations presse à l'Office de Tourisme Terre de Gap. Et rendez-vous donc demain matin avec Kevin Colloc dès 10h du village départ du Tour de France, dont ICI est partenaire.
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0: Trêve de blabla. Il y a deux choses qui comptent dans la vie. L'argent. Oh, il y a une troisième chose. L'argent. Enfin, c'est Abba qui le dit. Non, il y a quand même l'amour. Voici Abba sur Ici Provence.

0: Alors, si comme moi, vous avez du mal à prononcer l'anglais, chantez-le en français, ça marche bien aussi. Hein. L'argent doit être amusant dans l'univers des riches. C'est ce qu'elle dit dans la chanson.
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0: On ne s'en lasse pas, ici on chantait pour se faire plaisir. Et avec à la clé 50 euros de pouvoir d'achat grâce au grand tirage qui aura lieu avant midi. Mais pour celui qui trouve le mot manquant, eh bien, il y aura le kit été ici Provence, histoire de se faire plaisir des petites choses sympas comme des foutales, juste comme ça. Deuxième chance donc aujourd'hui. Allez, on joue avec Marc Lavoine au 04 42 38 08 08.

0: Vous vous êtes chanté la chanson, vous l'avez en tête, 04 42 38 08 08. Les chansons préférées, c'est sur Ici Provence. Vos chansons préférées, et notamment Amel Bent.
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0: Dans quelques instants sur Ici Provence, elle parle de séparation. On parlera aussi avant 11h d'un phénomène, les bagues de divorce.
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0: Elle sait toujours traduire à Melbintin les moments de la vie comme ça, compliqués. Pourquoi tu restes sur Ici Provence.
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0: Un kit Ici Provence a gagné. Une participation pour le grand tirage pour avoir 50 euros de pouvoir d'achat. Et pour jouer ce matin, deuxième candidate, Béatrice. Bonjour Béatrice.
2: Bonjour, je suis très contente de vous avoir eu.
0: Oh là là, moi aussi je suis content de vous avoir. Que je suis content. Vous êtes à La Verdière?
2: Tout à fait, là je suis j'arrive de Gréoux et j'ai en face de moi une colonne de pompiers, je ne sais pas. Voilà, ça va en direction de Gina Servi, tout ça, je sais pas s'il y a un feu ou quoi.
0: C'est toujours...
2: Je sais que Cotignac, voilà, ça brûle toujours parce que je vois de la fumée. Mais là, j'ai une colonne de pompiers qui vient de passer en face de moi.
0: Et on a fait une édition spéciale sur Ici Provence et on est toujours...
2: Oui, tout à fait, j'ai quitté toute la journée et voilà.
0: On est là pour vous.
2: C'est plus dramatique.
0: On est là pour vous accompagner, pour vous donner des infos et on en reparle naturellement dans les infos de 11h avec Camille Payan. On reste très, très vigilant et on déclenche l'édition spéciale s'il y a besoin. Allez, on va quand même se changer les idées, ma petite Béa. Vous me permettez de vous appeler ma petite Béa?
2: Tout à fait, il n'y a pas de problème.
0: Oui, mais bien sûr, il n'y a pas de souci. Bon, on va marcher dans les tournesols et vous allez me donner le mot manquant.

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1: Ouais,
0: hein.
1: Mais bon, je pense que les meilleurs, c'est vous quand même.
0: Oh, mon côté, côté gentil, ma Béa. Je te tutoie, du coup. Bon.
1: Il n'y a pas de problème. Non, mais bon, c'est vrai que vous êtes une radio vraiment super. Et tant au point de vue des animations que des informations que vous pouvez donner pour...
0: Vous savez que ce qui nous fait vibrer, toute l'équipe d'Ici Provence, vous savez ce qui nous fait vibrer dans la vie ? 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
0: Ouais, on ne vit que pour ça. Quelle est votre radio locale dans les Bouches-du-Rhône et le Var ?
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0: Notre radar des tendances, c'est elle, Muriel Jourdan, qui décrypte pour nous le monde qui nous entoure. Et ce matin, Muriel, on découvre la tendance des bagues de divorce, car divorcer, ça peut aussi se célébrer.
3: Et oui, on le célèbre de plus en plus aujourd'hui comme une renaissance, comme la fin d'une souffrance, d'un inconfort. Sur les réseaux sociaux, on ne compte plus les vidéos de fêtes, de copines qui dansent, de nouvelles coupes de cheveux et de relooking pour fêter la séparation. Une façon de montrer que non, la vie ne s'arrête pas après un divorce. Bien au contraire, des femmes s'offrent même des bagues de divorce. Il y a 2 ans, une célèbre influenceuse mannequin avait récupéré les pierres de sa bague de fiançailles pour en faire un nouveau bijou, pensé rien que pour elle. Et comme le diamant initial était gros comme le poing, et ben elle a même pu en faire 2 des bagues. Après elle, beaucoup de femmes ont suivi le mouvement.
4: J'ai l'idée de transformer sa bague de fiançailles, sa bague de demande en mariage, en une bague de divorce. Je trouve ça génial comme idée.
5: Effectivement, j'avais expliqué il y a quelques temps d'où venait ma bague, pourquoi, comment. C'est une bague de divorce. Et en fait, c'est un cadeau que je me suis fait de moi à moi.
6: J'ai eu pour la bague de divorce plus de 250 commandes pour cette bague. C'est complètement hallucinant.
3: Vous voyez, avec la bague de divorce, symboliquement, on reprend le pouvoir sur sa vie et on affirme son choix. D'ailleurs, cette mode a boosté les ventes de bagues de divorce, devenues un marché à part entière.
0: Un phénomène pas si surprenant, Muriel, car en France, près d'un mariage sur deux se termine par une séparation.
3: Oui, et faites gaffe, les mecs, parce que ce sont majoritairement les femmes qui décident de divorcer. Alors, elles choisissent aujourd'hui de partager ce moment, comme elles ont partagé.

0: objets, leur demande en mariage, leur fiançailles ou encore leur grossesse. À l'heure où tous les moments intimes de la vie sont postés sur les réseaux sociaux, pourquoi le divorce y échapperait-il? Et cette tendance ne s'arrête pas au bac de divorce. Il y a aussi l'organisation de divorce parties, des fêtes pour célébrer la séparation avec de vraies mises en scène. En Mauritanie, le divorce est même un signe de fierté et de liberté pour les femmes. Et au Japon, des agences proposent même des cérémonies pour célébrer la fin d'une union.
1: Comment se fait-il qu'encore aujourd'hui on nous fasse croire que le célibat, c'est synonyme d'échec? Les femmes qui divorcent devraient faire une fête. Donc si vous êtes divorcée et que vous n'avez pas fait de fête, venez à l'événement.
2: Et comment on s'habille pour une fête de divorce?
3: Moi j'ai du tout noir. Genre.
2: Et ça, c'est un enterrement?
3: Oui, l'enterrement de l'enfer.
4: J'ai demandé à la famille qui m'héberge en ce moment quel était le concept d'une fête de divorce. Et ils m'ont expliqué qu'il y a des femmes, quand elles divorcent, font une annonce générale à tout le quartier, à tout leur entourage, qu'elles sont libres.
0: Bref, célébrer son divorce, c'est tendance, ok, mais pas sûr qu'on ait toutes les moyens de fêter ça en grande pompe, hein, dans un resto, avec un gros gâteau, comme sur les réseaux sociaux. Parce que d'après l'INSEE, après une séparation, les femmes subissent une perte financière plus élevée que les hommes. Et ça, c'est pas vraiment la cerise sur le gâteau.
5: Merci Muriel Jordan. Les infos dans une minute.
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5: Vous écoutez Ici Provence, vous avez bien raison. Il est 11h, bonjour Camille Payan.
10: Bonjour Maël, bonjour à tous.
5: Les infos à Marseille et en Provence. Dans le Var, les évacués de l'incendie du Gros Bessillon autorisés à rentrer chez eux.
10: La préfecture du Var donne son feu vert. Les personnes qui ont été évacuées peuvent donc retourner chez elles pour éventuellement constater les dégâts. Mais la préfecture précise également que tout le monde doit se tenir prêt à évacuer de nouveau. Sur la commune de Pontevès, les habitants, eux, sont invités à limiter leur consommation d'eau. La commune alerte sur la situation critique sur le réseau en raison de l'usage qu'en font les pompiers. En clair, l'eau n'est autorisée que pour des besoins vitaux, c'est-à-dire uniquement pour boire. Les pompiers toujours donc mobilisés sur ce feu, 650 sur le terrain. Le feu n'est toujours pas fixé, il reste stable. On en reste donc à 2500 hectares parcourus. Vigilance maximale. Aujourd'hui, le Var est en alerte rouge, risque très élevé pour les incendies. Le vent doit se lever dans l'après-midi. En raison du risque incendie très élevé dans le Var, mais aussi dans les Bouches-du-Rhône. Tous les massifs donc en Provence, dans le Var et dans les deux départements sont fermés. Les pompiers sont bien sûr en alerte. Des pompiers qui luttent aussi en Gironde depuis hier, au nord du bassin d'Arcachon. Un immense feu, le dernier bilan fait état de 2400 hectares brûlés. 12 000 habitants ont déjà été évacués. Une bonne nouvelle pour les patients, le plafond annuel des franchises médicales sur les consultations et les médicaments de 100 va passer à 200 euros. Un plafond qui n'avait pas évolué depuis 20 ans, explique la ministre de la Santé, Stéphanie Rist. On connaîtra le nom du nouveau sélectionneur de l'équipe de France de foot mardi prochain, le 28 juillet, annonce ce matin de la Fédération française de foot. Vrai faux suspense, Zinedine Zidane est plus que pressenti pour succéder à Didier Deschamps qui sera resté à la tête de l'équipe de France 14 ans au total. Et puis le Tour de France donc qui arrive chez nous. 18e étape aujourd'hui entre Voiron en Isère et la station de ski d'Orcières Merlette. Étape que vous allez vivre bien sûr sur Ici Provence avec notamment Kevin Nicoloc. Le départ est à 12h35.
5: Et Bruno Blanza qui sera là pour nous raconter l'histoire du peloton puisqu'on va vivre aussi la course en direct. Et demain en direct de Gap de 10h à midi aussi avec Kevin Nicoloc pour le départ.
10: Mais c'est merveilleux.
5: Oui, toujours.
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10: Et on accueille les coureurs du Tour de France avec la chaleur.
5: Hier, vous savez, pour plaisanter souvent, je dis « Mon Dieu qu'il fait chaud !»
10: Oui, mon Dieu qu'il fait encore plus chaud, c'est ça.
5: Et ma voisine, elle parle comme ça véritablement. Et c'est génial, elle me dit « Je sais que vous vous moquez de moi. » Non, je ne me moque pas d'elle, mais « Mon Dieu !»
10: Mais elle a raison. fait chaud.
5: Marseille, 32 degrés cet après-midi. Mm-hmm. Toulon, 33. Aix, 35 degrés. Manosque, 34 degrés. Nous aurons à Gap, 33 degrés. Martigues, Istres, pareil. Le vent se lève également. Vent assez fort d'ouest sur la région toulonnaise. Ça ne nous arrange pas. Le Mistral aussi dans les Bouches-du-Rhône avec les incendies. Hein, ce vent-là, c'est jamais bon. On suit ça de très près, Camille Payan, avec vous, la rédaction d'ici Provence qui prend l'antenne dès que c'est nécessaire pour vous parler de ces incendies. Demain, soleil, vent d'est assez fort de la Camargue au golfe de Fos. Et puis ce week-end, pluie et orage possible samedi. Et dimanche mitigé avec un Mistral assez fort.
10: Mmh. Bon. Et la chaleur qui revient la semaine prochaine.
5: Exactement. Enfin, vous imaginez quand même qu'on se dit que la chaleur revient parce que là, il fait que 32 degrés
10: oui,
5: en fait.
10: Voilà.
5: Hein. Ouais, c'est comme ça, c'est extraordinaire. On va faire un tour aussi sur la plage tout à l'heure à 11h30 avec la météo des plages. Et puis, on vous retrouve pour le journal de midi.
10: À tout à l'heure.
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5: Un tour sur les routes de Provence, ça roule plutôt bien. Marseille, c'est un peu encombré, mais on n'est pas tellement au rouge ce matin, que ce soit dans les Var, les Bouches-du-Rhône, les Alpes de Haute-Provence. Vous nous appelez, vous laissez votre vocal. 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
5: Alors le sourire, oui, forcément c'est ici Provence. L'actu locale, oui, forcément c'est ici Provence. Et la musique, forcément c'est ici Provence. Phil Collins, Two Hearts.

0: Phil Collins.
1: À l'instant. Sur Ici Provence. Éric Maron, que vous retrouvez entre 6h et 9h tous les jours, est là. Demain, Éric, on va parler de Gap, hein, du Tour de France.
2: Oui, ici, partenaire radio officiel du Tour de France.
1: Exactement, ce soir, arrivé à Orcières.
2: Orcières, avec Kevin.
1: Demain, départ de Gap. Et on va vivre tout cela, et naturellement, également dans la matinale. Et alors, j'avais une autre question à vous poser.
2: Oui, si j'ai une réponse.
1: Oui, est-ce que vous aimez William Scheller?
2: J'adore.
1: Ah ben, il arrive dans quelques instants.
2: Non.
1: Si.
2: Avec quel titre?
1: Et avec, je cours tout seul.
2: Oui, ça m'arrive souvent.
1: C'est ça.
2: Bon. Oui.
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1: Alors, les massifs forestiers sont fermés, mais on peut quand même prévoir des randonnées. Cédric randonne à suivre. Cédric nous amènera à Issambre dans quelques instants. Puis on va rire. On va rire avec Rire en Vigne, dont Ici Provence est partenaire. Et Jérôme de Warzé qui sera sur scène. Il sera en ligne avec nous. William Scheller. Oh, je cours tout seul. C'est sur Ici Provence.

0: Ah, ça nous rappelle de très belles années, hein. William Scheller, Oh, je cours tout seul. William Scheller qui a 80 ans hein, quand même, hein, et qui a fait une interview il n'y a pas longtemps. Il a répondu à des questions de journalistes, il a dit « J'ai arrêté la musique, mais il y a quand même 6 titres que je prépare ». Ça peut être sympa ça, hein. On en saura un peu plus à la rentrée.
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0: Les massifs ne sont pas accessibles en raison des risques d'incendie, du vent, vous n'y allez pas. Mais par contre, vous pouvez préparer vos randos. Et là, nous avons le monsieur rando d'ici Provence, c'est Cédric Frémy. On rejoint tout de suite Cédric qui randonne du côté d'Issambre dans le Var.
3: Oui, aux Issambre, sur la commune de Roquebrune-sur-Argent, près de Saint-Égulfe, dans les Petites Maures. Si vous faites cette rando en février-mars, vous allez être enivré par l'odeur et la beauté du mimosa en fleurs. Mais l'affaire le reste de l'année, et donc cet été, est tout aussi sympa car elle n'est pas dénuée d'intérêt, loin de là. Point de départ, le kiosque, juste avant le cimetière des Issambre. On est parti pour une boucle dans le sens des aiguilles d'une montre, balisée et surtout cartographiée sur IGN Géoportail. Il suffit de suivre les chemins roses sur la carte. À travers le vallon de la Gaillarde, une sorte d'amphithéâtre naturel, l'un des derniers vallons littoraux non urbanisés de la côte varoise. L'idée, pour commencer, c'est de monter à travers le bois de la Gaillarde. Alors quand j'ai fait cette rando, c'était après des semaines et des semaines d'intempéries hivernales, d'où le fait que vous entendez l'eau dévaler sur le sentier. Mais en temps normal, a priori, c'est à sec. Vous montez donc tranquillement à travers les mimosas. C'est donc en février-mars que vous verrez leurs pompons jaunes. Vous croisez aussi, à un moment, des eucalyptus qui sentent super bon. Et puis derrière, vous voyez apparaître la mer, le Dramon, le pic de l'Ours et le sublime pic du Cap Roux. C'est l'Estérel et ses roches rouges. Vous arrivez ensuite au dolmen de la Gaillarde avec sa dalle de couverture qui ne repose plus que sur l'un des piliers. Puis, au bout des si bien nommées avenue des Druides et boulevard des Gaulois, à un belvédère installé sur le toit d'un château d'eau, le belvédère des Dolmens. Ouvrez la porte, montez les marches et profitez du paysage sur le golfe de Saint-Tropez, toute la baie de Saint-Raphaël, l'Estérel avec le Mont Vinaigre, le golfe hôtel de Valescure qui se détache très nettement, les Préalpes d'Azur, Chiron, Montagne de Thiers ou d'Iberg, et le Mont La Chance. Par temps clair, on peut même voir la Corse au large. Moi, j'ai pu voir les nuages qui la coiffaient. De retour sur les pistes du vallon de la Gaillarde, l'ambiance est totalement différente. Les mimosas ont quasi disparu. C'est maintenant le royaume du chêne liège. Ils vont vous accompagner durant la deuxième partie de cette boucle qui vous mène aux Avelans et à sa table d'orientation. La vue porte toujours sur Fréjus et Saint-Raphaël, au-dessus des étangs de Villepaix. Et comme le soleil a tourné, les roches de l'Estérel sont encore plus rouges et les montagnes du Mercantour à la frontière italienne sont encore plus visibles. Mieux, en poursuivant jusqu'aux quatre vents, vous voyez les montagnes du Verdon, le mont de Chagny avec pile dans l'axe le village de Calas, le mont Chiran et le col Ébaris, mont que contourne la route des Crêtes dans les gorges du Verdon. Et puis d'autres roches rouges, celles des gorges du Bavet. Et vous passez devant un nouveau dolmen avant d'arriver à des ruines à vocation agricole. Car oui, on exploitait le bois autrefois. Bouchons de chêne liège, charbonnières. Le retour s'effectue par une piste panoramique, toujours sur la baie de Saint-Raphaël et l'Estérel. Et à mesure que vous descendez, la végétation change de nouveau. C'est le maquis qui s'impose. Et voilà, une merveilleuse boucle de 13,5 km, 475 mètres de dénivelé, sans difficulté, juste quelques petites montées, effectuées pour ma part en 3h15. Attention au risque estival d'incendie. Si les morts sont en rouge sur la carte de la préfecture du Var, randonnée interdite.
0: Forcément, 3h15, il a des jambes immenses, ce garçon. Il va vite, lui. C'est pas le cas. Moi, je l'ai faite en 6h. Je plaisante. Aux Issambre, nous étions avec Cédric et vous retrouvez la carte de la randonnée de Cédric. D'ailleurs, toutes les randonnées et toutes les photos sur notre site ici.fr.

0: Zazie, quel bonheur de la retrouver avec cette chanson, peu importe. Nathalie nous signale un bouchon avant le péage de Fréjus dans le sens ex-Nice. Que se passe-t-il ? Partagez vos infos si vous êtes dans le secteur 04 42 38 08 08, que ce soit en direct au standard, soit sur WhatsApp avec un vocal. Chris Deberg, à suivre sur Ici Provence.
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3: On en parle.
4: L'Institut Pasteur œuvre pour un monde en meilleure santé. On en parle dans un instant avec Florence Desparmet, chargée des relations avec les testateurs.

0: Chris de Berg pour vous accompagner sur Ici Provence.
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0: On sort pas n'importe où. Rire en vigne. C'est au château de Saint-Martin, à Tarado, qui a connu un gros incendie dimanche dernier. C'est un partenariat Ici Provence. Bonjour Jérôme de Warzé.
2: Bonjour.
0: Merci d'être avec nous, vous serez sur scène. Écoutez ce que ça donne Jérôme de Warzé.
3: Premier débat du jour, après qu'un chirurgien ait été condamné pour avoir amputé la mauvaise jambe d'un patient, celui-ci doit-il oublier et repartir du bon pied?
0: Et c'est comme ça pendant une heure et demie sur scène, Jérôme?
2: Je l'espère pour les gens. En tout cas, là, je termine le Festival d'Avignon. Là, donc, je suis rodé. Je viens de jouer 18 dates ici au Festival. C'était formidable. On a pu réajuster certaines choses. Donc là, on arrive. Bah, en fait, Tarado va... Le premier festival, c'est ma première vraie date hors Avignon, en fait. Donc, on est bien en place, là.
0: Voilà. Alors, vous avez un accent qui nous dit que vous êtes bien du nord de la Provence.
2: Ouais. Alors, c'est même à l'extrême nord.
0: De la Provence, ouais. C'est pas vauclusien non plus.
2: C'est pas vauclusien, c'est même au nord, je dois dire, de la pointe méridionale de l'île, quoi.
0: D'accord, en fait. Oui, c'est la Belgique, quoi.
2: Oui, on peut dire ça. Oui, je peux pas masquer mon accent. Ça,
0: non,
2: c'est...
0: mais on l'adore cet accent. Et puis surtout, on est nombreux à vous connaître grâce aux réseaux sociaux ici en France et en Provence avec le Grand Cactus. Vous êtes l'un des fondateurs, des créateurs de l'émission qui est devenue une institution. Vous savez que c'est comme Radio Londres en France. On va regarder tout ça. Vous avez vu ce qu'ils ont fait?
2: Mais je sais. Ouais. Mais je sais. Les réseaux sociaux ont été une formidable caisse de résonance pour toute l'émission. Là, on est très actifs sur les réseaux. Et puis bon, voilà, c'est sûr que la France fait quand même un gros terrain de jeu pour nous aussi, parce que la Belgique est beaucoup trop petite pour qu'on puisse commencer à se moquer de nos politiciens tous les 15 jours. Heureusement que vous êtes là. Je remercie d'ailleurs toute la classe politique française de leur accompagnement tout au long de l'année.
0: Bon, il faut dire qu'ils font des efforts aussi, hein. Pour être bon.
2: Mais ils sont très très bons. Hein. Nous, c'est pas mal non plus. Il y a match. Là, en football, il n'y a pas match.
0: Non.
2: Il n'y a jamais match. C'est toujours vous qui gagnez. Mais là, il y a match.
0: Bon, enfin, là, maintenant, on ne va pas parler foot parce que sinon, on va se mettre à pleurer.
2: Non.
0: Bon, bref, non. Jérôme, j'ai envie de dire va au diable. Voilà.
2: Oui, c'est le titre de mon spectacle. Voilà. Je propose un biopic pour rire, en fait, sur le diable.
0: Ouais.
2: Voilà.
0: Non. Alors, pour être sérieux, l'humour. Mais c'est une idée quand même assez originale, va au diable, comme spectacle. Là, vous prenez un contre-pied.
2: C'est-à-dire que moi, j'avais envie de raconter quelque chose tout au long d'un spectacle et de sortir un petit peu du cloisonnement stand-up, où c'est vrai qu'on parle beaucoup de soi-même ou d'actualité. Mm-hmm. Bon, moi, j'avais pas du tout avec moi-même, et puis l'actualité, je fais ça toute l'année déjà, donc j'avais envie d'un spectacle bien carré, en fait, qui me permet de déconner et de délirer à la façon Grand Cactus, puisque c'est moi qui écris l'émission aussi. Donc les gens vont retrouver évidemment tout ce style tout au long du spectacle, où des origines de l'univers à nos jours, pour rire évidemment, je revisite un peu certains mythes du diable, sa naissance jusqu'à la naissance des réseaux sociaux qui sont faits aussi à lui, donc faut quand même le dire.
0: Bon, va des rétro Satanas. Pas samedi soir, hein. On ira vous voir au château de Saint-Martin, à Tarado, pour
2: avec grand plaisir.
0: Rire en vigne, en plus c'est magnifique. Je ne sais pas si vous connaissez.
2: Absolument.
0: Jérôme. Voilà, c'est magnifique. C'est avec Ici Provence, forcément. Quand il y a un bon coup, c'est Ici Provence.
2: Très bien, parfait.
0: Parfait, merci.
2: Je ne sais pas à quelle heure c'est, mais je donne rendez-vous à tout le monde samedi soir.
0: Alors, on m'a dit que c'était annoncé normalement vers 20h30, le spectacle. Et comme on est en Provence, ça commencera à 22h.
2: Voilà, oui, et on m'a expliqué pourquoi.
0: Pourquoi ?
2: Parce que quand il commence à faire noir, les cigales ferment leur gueule, et là, alors, on peut commencer.
0: Oui, mais moi, ce que j'aime bien faire, c'est prendre le téléphone et puis mettre un enregistrement de cigales. Et il y a toujours quelqu'un qui va dire, mais est-ce pas ?
2: C'est quand même, mais donc c'est scientifiquement peu prouvé, alors c'est ça.
0: Voilà, d'accord. Exactement. En fait, c'est surtout moi avec un téléphone. Jérôme, j'étais ravi de vous avoir ici sur Ici Provence.
2: Merci beaucoup.
0: Merci à vous. On ira voir Rire en Vigne, on ira vous voir en spectacle. C'est un délice. Merci et belle journée à vous.
2: Merci, merci à vous.
0: Et vous voulez annoncer des festivités, une fête de village, des choses que vous organisez, vous laissez votre message vocal au 04 42 38 08 08.
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0: Merci d'écouter Ici Provence. C'est une légende. Ouais, Mylène Farmer, Désenchantée, qui avait été classée il y a quelques années comme l'une des chansons préférées des Français, hein, de toutes les chansons. On en profite, on monte le son de la radio et après on ira faire un tour sur la plage de Sanary.

0: Mylène Farmer, désenchantée. Désenchantement aussi quand on est sur la route. Parce que c'est un peu compliqué, notamment au péage de Fréjus, quand vous quittez Aix et que vous allez vers Nice. Que se passe-t-il? Vous avez plus de précisions? Vous n'hésitez pas, 04 42 38 08 08. Ailleurs, ça roule plutôt bien, même si c'est chargé. Là encore, on fait la route ensemble.
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0: Alors, c'est curieux. Parce que les plages de Saint-Cyr-sur-Mer étaient fermées à la baignade. Je crois qu'elles le sont encore. Est-ce que vous avez des précisions là-dessus? Vous pouvez aussi nous appeler, nous dire si elles sont encore fermées à la baignade. Et on a lu, quelque part, que malgré cette fermeture, des gens sont allés se baigner. Ben non, faut pas. Hein. Faut pas le faire. C'est interdit, c'est qu'il y a des raisons. Donc on est prudent, hein, on fait attention à soi. Bon, allez, on fait un détour à Sanary grâce à un vocal sur WhatsApp.
3: Bonjour, vous êtes en direct du poste de secours du Lido sur les plages de Sanary-sur-Mer. La flamme est verte, l'eau est à 27 degrés, l'air est à 28. La mer est belle. En revanche, un vent d'ouest soufflera encore aujourd'hui avec des rafales prévues à 55 km/h. Soyez prudents avec les parasols, des accidents dans ces conditions peuvent survenir. Concernant la plage, aucune méduse n'est signalée. Restez vigilants tout de même aux espèces marines comme la vive. Nous vous conseillons des petites chaussures d'eau. L'équipe est entièrement disponible si vous avez la moindre question concernant les conduites à tenir ou réglementations. Nous vous rappelons qu'un service de handiplage est disponible, ainsi qu'un service de location de paddle est à votre disposition sur Plage Dorée. Fanny, Camille, Mathilde, Victor et Laurent vous souhaite une excellente journée au poste du Lido.
0: Merci l'équipe du Lido. Eh, c'est vrai, l'indice UV aujourd'hui est à 8. C'est encore élevé sur les plages provençales. Attention au soleil, attention au vent avec les parasols, avec les ballons qui peuvent s'envoler et qui peuvent générer quelques petits accidents ici ou là. On est très très prudent. Et puis les méduses, il n'y en a pas beaucoup aujourd'hui. Il n'y a pas trop de plages où il y a des méduses. Là aussi, hein, vous pouvez nous les signaler. N'hésitez pas.
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0: Mon premier, c'est actu locale. Mon deuxième, c'est musique. Mon troisième, c'est bonne humeur. Mon tout est une radio locale en Provence. Bah, c'est ici Provence. Ah oui, ça me rappelle quelque chose, c'est mon premier. Ah ouais, c'est vrai. Véronique Jeannot, qui est avec Laurent Voulzy. Une histoire d'amour, peut-être entre eux, je ne sais pas. Hein. Traduite en chanson légendaire, c'est Désir, Désir.

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0: Catherine Fructus nous livre tous les matins ses petits secrets et astuces naturelles de chez nous, de Méditerranée. On va prendre soin de nos cheveux.
3: Bonjour Catherine Fructus.
4: Bonjour Eric, bonjour à tous.
3: On s'occupe de nos cheveux aujourd'hui.
4: Eh bien oui, c'est une bonne idée, non ?
3: Excellente même.
4: Ah, parce qu'en fait, même en été, on arrête de croire toutes ces influenceuses, et influenceurs d'ailleurs, qui tentent, de nous vendre soit du rêve, soit des mensonges, évidemment en gagnant de l'argent sur notre dos. Bon, perso, je préfère largement suivre les bons conseils de nos anciens et fabriquer des produits naturels, pas cher et efficace.
3: Alors quoi par exemple Catherine ?
4: Le shampoing de nos grands-mères qui, plébiscité pendant des siècles, est totalement tombé dans l'oubli. Pourtant il est redoutable d'efficacité, en plus d'être bon pour toute la famille et tous les cheveux. Contrairement à ce que les multinationales du shampoing et autres produits pour les cheveux veulent nous faire croire, on mélange 2 ou 3 jaunes d'œufs en fonction de la longueur et de l'épaisseur, un demi-citron et quelques gouttes de rhum ou de vodka. On mouille la tête et on mince ensuite doucement et délicatement le cuir chevelu avant de rincer abondamment à l'eau tiède, car évidemment, Eric, l'eau chaude ferait coaguler l'œuf.
3: Mais bien sûr, c'est connu. Est-ce que l'on peut s'offrir aussi un masque magique ?
4: Alors là, on bat 1 ou 2 œufs avec 2 cuillères à café de miel et le jus d'un citron. On applique sur cheveux mouillés, on masse délicatement en insistant sur les pointes et on laisse agir 5 à 10 minutes. Ensuite, on rince abondamment et on termine par un dernier rinçage au vinaigre, bien sûr.
3: Et si les cheveux sont trop secs ?
4: Alors, s'ils sont trop secs et en plus abîmés à cause de la mer, du soleil ou de la pollution, avant de faire notre shampoing, on s'offre un masque qui va vous surprendre lui aussi. On mélange un jaune d'œuf, 1 cuillère à café d'huile d'olive et 2 cuillères à soupe d'huile d'amande douce. Ce masque s'applique sur toute la chevelure. On garde 15 minutes avant de rincer. On est d'accord ? À quoi ça sert de se ruiner pour des résultats pas forcément meilleurs ?
3: Ben oui, c'est ça. Regardez ma chevelure, est-ce que vous n'auriez pas un petit gel coiffant pour moi ?
4: Bien sûr, Eric, j'ai un gel coiffant pour vous.
3: Merci.
4: Alors, très simple, dans un petit flacon, vous allez verser 5 cuillères à soupe d'un alcool fort, eau de vie, rhum blanc ou vodka. Ensuite, vous allez ajouter 1 cuillère à soupe de glycérine que vous trouvez en pharmacie et 6 gouttes d'huile essentielle de citron. Vous bouchez, vous mélangez et vous allez laisser reposer 4 ou 5 jours avant d'utiliser ce produit de coiffage étonnamment aussi efficace que ce qu'on trouve dans le commerce, sans oublier évidemment de secouer la bouteille avant chaque utilisation.
3: Merci Catherine, et à demain.
4: À demain.
0: Et toutes les astuces de Catherine Fructus à retrouver sur ici.fr.
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0: Troisième et dernière chance de la matinée d'être inscrit pour le grand tirage qui aura lieu juste avant midi et de gagner le kit Ici Provence, le kit de l'été et peut-être donc le 50€ de pouvoir d'achat. Je remets tout ça dans l'ordre. Il faut retrouver un mot manquant caché par une cigale dans cette chanson de Sherifa Luna.

0: Taylor Swift. On va passer des États-Unis à notre Provence avec Gary Gréoux dans un instant.
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0: 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Ta-da-da, ta-da-da, da-da-da. Bonjour Nadia. Nadia ? Je n'entends pas Nadia.
2: Allô ?
0: Allô ? Ah mais parce que vous êtes là avec nous, j'ai cru que vous étiez partie déjà. Ah,
2: je dis... Du tout.
0: Mais non. Vous êtes à Marseille, dans le 13e ?
2: 14e.
0: 14e, vous êtes dans le 14e, d'accord. Ok, comment ça se passe Nadia ce matin ?
2: Ben ça va, écoutez, là je suis à la Ciotat parce que je travaille et voilà, c'est la pause déjeuner. Tout va bien.
0: Ah, vous prenez votre pause déjeuner avant midi, peut-être dans votre boulot, c'est comme ça que c'est réparti.
2: Ouais. Oui, voilà.
0: Vous travaillez dans quoi ?
2: Je suis aide-ménagère.
0: Ah oui. Ça, c'est un métier très utile et très difficile.
2: Et oui.
0: C'est dur, vous avez beaucoup de clients, de patients ?
2: Ah ben, j'en ai deux. Dans la journée, j'en ai deux.
0: Ouais, c'est beaucoup de boulot. Hein. Bravo, bravo à vous pour ce que vous faites. Vraiment.
2: Alors, il faut.
0: Ah ben oui. Hein. Alors maintenant, les choses sérieuses. Le kit est pour vous si vous trouvez le mot manquant et vous pourrez participer au grand tirage juste avant midi pour avoir les 50 € de pouvoir d'achat. On réécoute la chanson de Sherifa Luna.

0: Sebra, Sherif Alouna. Eh, ça nous rappelle des souvenirs.
1: Hein. Eh oui.
0: C'était il y a une vingtaine d'années. J'adore cette chanson. Elle est restée comme ça. Vous savez de quoi elle parle dans cette chanson?
1: Pardon?
0: Vous savez de quoi elle parle, Sherif Alouna, dans cette chanson?
1: Je sais plus trop, non.
0: Bah, d'un gars qui lui a promis monts et merveilles. Il avait 20 ans de plus qu'elle. C'est une histoire vraie. Hein.
1: Oui, et... oui, je crois que c'est le papa de son enfant, non?
0: Ouais, en plus, c'est en vrai, il était marié.
1: C'est ça, je crois qu'il s'appelle Vénus, il me semble.
0: Oh là là, mais c'est tout.
1: Oui, mais ça me dit, oui.
0: Moi, j'aime bien parce que Nadia, je parle avec vous comme à une copine. Tu sais pas quoi?
1: Ouais. À force de vous écouter, hein, on devient des copains, copines virtuelles, on va dire.
0: Exactement. Et ouais, tu sais ce qui s'est passé à Sherifa? Et Sherifa, ben, son mec, il lui a menti. Voilà.
1: Et voilà.
0: Et voilà, c'est comme ça. Allez, Nadia, peut-être dans quelques minutes pour le grand tirage et dans tous les cas, le kit ici Provence. Merci à vous.
1: Merci.
0: Allez, si on allait du côté de la Provence des cheminots, parce que c'est une Provence qui a existé avec une grande histoire, et notamment les cheminots de Sainte-Marthe. C'est Gary Gréou pour se faire plaisir, pour ensoleiller notre journée sur ici Provence.

0: On salue tous les cheminots, on sait qu'ils sont nombreux à nous écouter, ils nous laissent souvent des messages sur ici Provence. C'était Gary Gréou. Il est temps de passer au grand tirage. Pourquoi un grand tirage? Parce qu'en fait, tous les matins, on joue avec ici, on chantait, et vous trouvez un mot manquant. Parmi les trois gagnants, il y a le grand tirage avant midi, du lundi au dimanche pendant tout cet été, pour gagner 50 euros de pouvoir d'achat. Alors, qui de Nadia de Marseille 14e, Béatrice de la Verdière ou Sylvie de la Cadière d'Azur va remporter ces 50 euros de pouvoir d'achat? La machine fait son travail. Alors, où ça nous mène? Allô? Allô? Allô?
1: Oui, allô?
0: Oui, écoute.
1: Bonjour.
0: Ah, Nadia!
1: Eh oui!
0: Nadia, bravo!
1: Ah ben merci, je suis contente.
0: Les 50 euros de pouvoir d'achat en plus du kit ici Provence, c'est pour vous.
1: Ah ben merci beaucoup.
0: Ça va faire
1: du
0: bien.
1: Je vous remercie. Ah ben oui, là vous me refaites ma journée. Hein.
0: Ah ben oui, hein. Alors vous allez pouvoir vous payer des petites choses sympas, ça va être bien.
1: Voilà, exactement.
0: Et les vacances, c'est bientôt ou pas?
1: J'aimerais bien, mais bon.
0: C'est compliqué?
1: C'est compliqué.
0: Ah, ben
1: mais
0: voilà.
1: À Marseille, on est en vacances. Hein.
0: Mais on est tout le temps en vacances en Provence, et vous êtes très nombreux à comme
1: la
0: ça.
1: La plage.
0: Et ouais, on ne peut pas.
1: À Marseille.
0: On ne peut pas toujours partir en vacances, mais il y a ici Provence pour mettre du soleil dans les oreilles.
1: Ah oui, c'est le top.
0: Merci, Nadia. Quelle est votre radio locale dans les Bouches-du-Rhône et le Var, Nadia?
1: Ici Provence.
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5: Sous le soleil de Provence, il est midi. Les infos à Marseille en Provence avec vous Camille Payan à la une. Le feu du Gros Bessillon n'est toujours pas fixé mais il est stable.
6: Le bilan est toujours de 2500 hectares parcourus, 650 sapeurs-pompiers toujours mobilisés, 170 véhicules car il y a toujours des points chauds, des risques de reprise en cette journée où le risque incendie est très élevé dans le Var. La bonne nouvelle pour les évacués, c'est qu'ils peuvent rentrer chez eux. La préfecture donne son feu vert à condition de se tenir prêt à évacuer de nouveau. Près de 500 personnes déjà ont été évacués depuis le début de l'incendie, principalement à Cotignac, où certains tout de même ont pu rester à la maison et assistent en permanence au spectacle désolant de ce feu, Yvan Planteil.
7: Il ne se passe pas 5 minutes sans qu'un important convoi de camions de pompiers traverse devant la porte d'Alain et Caroline. Ces deux Parisiens ont cru devoir évacuer leur maison de vacances, Cotignac, alors même qu'ils l'avaient regagnée il y a quelques jours seulement. Elle est située au pied du Gros Bessillon.
8: C'est notre jardin, on va se promener. On va ramasser des champignons l'hiver. C'est quand même très très préoccupant.
9: C'est d'abord effectivement la vigie, donc c'est un point culminant qui effectivement a un panorama de 360 degrés incroyable. C'est quand même le symbole un petit peu du Var.
7: À plusieurs centaines de mètres d'ici, Patrick s'affaire à porter des citernes d'eau aux pompiers. Ce viticulteur prend quelques instants pour regarder avec beaucoup de peine ce massif montagneux brûlé. Lui qui s'y promène régulièrement.
10: Et c'est chez nous le Bessillon, ça nous représente. Catastrophe, Bessillon, c'était un lieu magnifique avec tout. Ça va faire bizarre de le redécouvrir tout brûlé.
7: Mais tout n'est pas perdu et fort heureusement, le patrimoine culturel du Bessillon n'a pas brûlé, rappellent Bernard et Christiane.
11: Ont été sauvés, en particulier les lieux de culte, la chapelle Notre-Dame et le monastère Saint-Joseph.
12: Le Bessillon, dans 5 ans, il sera de nouveau vert.
11: Mais il faut être patient alors.
7: Et surtout attendre que l'incendie soit entièrement éteint avant d'envisager la suite.
6: Et des restrictions aussi demandées sur la commune de Pontevès. Les habitants invités à limiter leur consommation d'eau. La commune alerte sur la situation critique sur le réseau en raison de l'usage qu'en font les pompiers, bien sûr. En clair, l'eau n'est autorisée que pour des besoins vitaux, c'est-à-dire boire. Déjà hier, les pompiers demandaient d'éviter notamment les douches. En raison de ce risque incendie très élevé dans le Var, mais aussi dans les Bouches-du-Rhône, aujourd'hui, tous les massifs sont fermés. Les pompiers en alertent en permanence, qui appellent à la plus grande vigilance pour cette journée, les journées à risque qui s'enchaînent depuis le début de l'été et il n'y a désormais plus de répit pour les pompiers, même la nuit, dit Grégory Allion, le président d'honneur de la Fédération nationale des sapeurs-pompiers.
13: La nuit, qui auparavant était plutôt favorable pour lutter parce que chute des températures, généralement une baisse du vent, donc des conditions plutôt favorables pour faire baisser d'intensité le sinistre, là ce n'est plus le cas. Nous avons des conditions qui sont très défavorables, même la nuit, et ça change tout ça. Ça change fondamentalement la donne de la lutte contre ces incendies.
6: Grégory Allion, le président d'honneur de la Fédération nationale des sapeurs-pompiers, donc vigilance maximale pour cette journée à haut risque.
5: Les salariés de Fibre Excellence ne lâchent pas le combat. Nouvelle mobilisation devant l'usine de Tarascon ce matin.
6: Depuis 7 heures ce matin, les salariés occupent l'usine, une soixantaine déterminés à se faire entendre, alors que le tribunal de commerce de Toulouse doit examiner lundi l'offre de reprise de l'usine de pâte à papier de Tarascon et Saint-Gaudens, placée en redressement judiciaire. L'unique offre déposée par le financier Mathieu Pigas ne les convainc pas. Les salariés veulent être entendus, explique Jean-Michel Bullinge, délégué syndical CGT Fibre Excellence Provence.
14: Là, les salariés, on s'est déplacés sur le rond-point qui est au niveau de l'entrée de l'usine, histoire de mettre en place des barrages filtrants sur le rond-point afin de diffuser des tracts et faire savoir à la communauté environnante nos revendications. Le but, c'est de pas forcément de mettre la pression, mais de faire entendre notre voix et de montrer au gouvernement que les salariés sont là et qu'aujourd'hui, ils attendent des réponses concrètes et des prises de décision. Parce que depuis plusieurs mois, on a eu des réunions, des tables rondes. Et aujourd'hui, finalement, 6 mois plus tard, on est toujours devant les mêmes conditions, devant les mêmes attentes, et les salariés, ils ont besoin aussi de savoir.
15: Cette mobilisation, elle va durer combien de temps, Monsieur Bullinge ?
14: Aussi longtemps qu'il le faudra.
6: Propos recueillis par Rémi Inc pour Ici Provence. Le ministre de l'économie ne cache pas ses réserves non plus face à l'offre de reprise du financier Mathieu Pigas. On ne peut pas faire de la politique sur le dos des salariés de Fibre Excellence, dit Roland Lescure ce matin. Sur Ici Provence, évidemment, l'événement du jour, c'est le Tour de France qui arrive dans la région. 18e étape entre Voiron-Isère et la station d'Orcières-Merlette. Tour de France que vous allez vivre, notamment avec Kevin Colloc et Bruno Blanzamel.
5: Et le temps pour aujourd'hui? Aujourd'hui, c'est du soleil et le vent qui se renforce avec du mistral dans les Bouches-du-Rhône. Vous aurez aussi du vent sur les plages dans le Var. Attention à vous. 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Il est 12h05, l'heure de retrouver Catherine Quicandon.
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16: Avec Catherine Quicandon. Bonjour à toutes et à tous, j'espère que vous allez bien. Les vacances pour certains, le travail pour d'autres. Dans tous les cas, nous passons le déjeuner ensemble. Et nous avons évidemment une pensée pour tous les pompiers qui combattent les nombreux feux qui ravagent la France cet été, notamment dans le Var et la Gironde. Dans les meilleurs moments au taquet, aujourd'hui, nous serons par exemple avec Valentin qui rêve de jouer dans un film, avec Jérôme qui a une manière bien à lui de gérer son stress, avec Awa et son voyage maudit en Angleterre, mais aussi Kamel qui aurait rêvé d'être astronaute, et il nous expliquera pourquoi il pense avoir échoué sur votre radio ici.
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16: Mais avant de retrouver Valérie Damido et Eric Bastien pour les meilleurs moments d'au taquet, musique dans les prochaines minutes avec Gérard Blanc et un titre qui nous ramène à la fin des années 80, 1988 exactement, du soleil dans la nuit, dans la playlist de votre radio, ici.

0: Vous écoutez ici du soleil dans la nuit, Gérard Blanc. Auriez-vous envie de tourner dans un film? C'est l'envie que Valentin d'ici Brazizel a partagé avec nous en décembre dernier. Éric Bastien a alors décidé de réaliser son rêve à l'antenne. Si Aline d'ici Isère était trop timide pour lui donner la réplique, Valérie Damido s'en est chargée. Ils ont rejoué une scène culte d'un film tout aussi culte. Et le moins qu'on puisse dire, c'est qu'ils étaient très enthousiastes sur votre radio ici. Alors, Valentin...
1: T'inquiète, Aline, on arrive.
0: Ton rêve, ça serait de jouer dans un film.
2: Oui, ça fait partie d'un de mes petits rêves, ouais.
0: Mais tu fais du théâtre, t'as fait du théâtre à l'école, c'est un truc qui te plaît.
2: J'ai fait un peu de théâtre, oui, et puis j'aime bien faire la comédie, faire le zouave, tout ça. Donc j'aimerais bien faire jouer dans un film, ça fait partie... d'un des rêves qui est sur ma liste, même si c'est un tout petit truc, figurant, quelque chose comme ça, c'est sur ma liste.
0: To-do list de Valentin, avoir le super pouvoir de téléportation et jouer dans un film. Je pense que jouer dans un film, ça sera plus facile à faire. Alors,
2: je pense aussi.
0: Tu as plein de qualités, mais tu as un petit défaut, tu as du mal à te poser, t'as trop d'idées, trop de projets, t'es trop... T'as un électron libre en fait.
2: Ouais. Je suis ça, un électron libre totalement. Toujours à faire quelque chose, toujours à avoir des idées farfelues. Donc,
0: d'accord.
2: faut que j'arrive rien à me poser, quoi.
0: Ok. Alors, attention. Là, tu as 4 points, tu es en tête. Je te permets d'en marquer 5 de plus avec la question cash. Je vais te poser la question. Qui est le sculpteur qui a sculpté le penseur? Qui a sculpté le penseur? Top chrono, 10 secondes.
2: C'est Rodin, non?
0: Eh bien, il s'agit totalement d'une bonne réponse.
1: Oh,
0: c'est
1: là
0: Rodin.
1: Là.
0: Il a sculpté le penseur en 1902. Ça représente le poète Dante qui médite sur son œuvre, la Divine Comédie. Elle est aujourd'hui exposée au musée Rodin à Paris. Bravo, tu as 5 points de plus, tu as 9.
1: Formidable. Vous savez, Valentin, on a fait la soupe aux choux l'autre jour. Hein. Je vous rappelle qu'il veut tourner dans un film. On s'est fait un petit remake, vous vous souvenez de la soupe aux choux avec ton candidat. Est-ce que tu es prêt à jouer dans ton premier film ici en direct à la radio, Valentin?
2: Ah ben oui.
1: Bon,
2: ah,
1: Aline, tu peux donner la réplique aussi? Tu le sens bien?
3: Non.
1: D'accord. Bon, Valérie va jouer. Et alors attention, hein, Valentin, on part sur un film qu'on connaît tous, c'est Titanic. Et évidemment, Valérie s'apprête à sauter du bateau. Tu es Jack et tu vas tout faire pour la retenir. Attention, action.
2: Ah,
4: mais
2: non, Valérie, je ne peux pas jeter la
4: bouée, reviens. Oh, oui, Jack. Oh, la planche est trop petite. Adieu. Oh.
2: Non, je te laisse ma place, Valérie. Tu es tout pour moi. Non, je préfère couler à ta place.
4: Ah bah super, je prends la planche. Bisous, Jacques. Allez, adieu.
1: Oh là là, c'est bon ça, hein, c'est bien. On va se faire un petit soupe aux choux, Titanic, on va sortir des films
0: d'accord
1: bientôt. Aline, comme je sais te mettre en valeur, parlons de ton côté maladroite à présent.
3: Oui.
1: Oui, ton petit côté Pierre Richard, parce que voilà, il paraît qu'on casse les assiettes, qu'on fait tomber de la nourriture par terre.
3: Oui, mais c'est pas exprès.
1: Oui, bah oui, c'est le principe de la maladresse.
0: On gastine la gaffe.
1: Ah, c'est ça, tu renverses des verres aussi, comme ça. Bon, voilà. Est-ce que
3: oui,
1: tu peux
3: ça,
1: juste me raconter l'histoire de la paire de lunettes avant de jouer? Lunettes de soleil.
3: Oui, je venais d'acheter une paire de lunettes et en fait, on s'est arrêté sur une aire d'autoroute avec ma grande sœur. Et derrière, il y avait mes petites nièces qui pleuraient. Donc, on s'est arrêté sur l'aire d'autoroute et je suis passée derrière pour voir ma petite nièce. Et en fait, mes lunettes, je les ai laissées sur le toit de la voiture.
1: Voilà. Bah, sur l'autoroute, voilà, les lunettes. Je suis désolé, Alide. Non mais bon, Aline est forte, vous savez, on parle de ses défauts, de sa maladresse, mais Aline reste une concurrente redoutable qui va vous le prouver tout de suite. En inscrivant 5 points. Hein, Aline?
3: Oui.
1: Allez.
3: On va essayer.
1: Allez, mais tu vas y arriver. Tiens, écoute ce générique. Dites-moi, inspecteur, j'ai aperçu un cadavre hier soir à 23h53.
5: Mon Dieu, qui était exécuté sur la place de Grève?
1: Écoutez, je crois que c'est page 14 sur l'épisode de Nadine Mousselet qui vous dira qui est l'assassin.
5: Oh, mon Dieu, j'ai hâte.
1: Capitaine Marlowe sur France 3. Quelle comédienne interprète, c'est le générique de Capitaine Marlowe. Quelle comédienne interprète le Capitaine Marlowe sur France 3. Top chrono, 10 secondes cette fois. Allez, Aline. On la connais tous.
3: Alors là.
1: Oh non.
3: Je pourrais pas dire.
1: Avec des pics à 7, 8, 9 millions de téléspectateurs, c'est Corinne Maziro. Voilà, Corinne Maziro, extrêmement populaire, avec un gendarme, un look inimitable, un franc-parler, elle parle cash, un peu comme Valérie.
0: Bien sûr, allez, ça suffit, les bêtises.
1: Eh ouais.
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1: Zao de Sagazan, la symphonie des éclairs sur votre radio ici. Nous sommes à présent avec Julie d'ici Gare-Lozère et Christophe d'ici Pays d'Auvergne, deux candidats qui vont se découvrir des points communs non seulement entre eux, mais aussi avec Éric Bastien. Et ce n'est pas l'amour de l'argent. Oui, parce qu'Éric aime beaucoup l'argent. Ce n'est pas un secret, il en parle souvent aux grandes dames de Valérie Damido sur votre radio ici.
2: Julie qui habite à Générac dans le Gard. Alors, tu ne fais pas de bricolage, mais par contre, tu adores jardiner. T'as la main verte de ouf, il paraît.
3: Ben, assez, oui. Ma belle-mère m'interpelle souvent pour sauver ces plantes qui dépérissent, quoi. Donc, ouais.
2: Ah, donc tu sauves même les plantes qui dépérissent. Donc, t'es un peu la fée des plantes.
3: C'est ça, un petit peu. Oh, c'est joli, merci Valérie.
2: Ah, ben oui, il a fait des plantes. Moi, bon, je suis nulle en jardinage, comment te dire.
4: Vous faites du mal depuis tout Paris à l'heure. Vous êtes nulle en sport, vous êtes nulle en jardinage.
2: Mais c'est la vérité.
4: Vous avez tous les talents, Valérie. Vous n'avez pas l'air de réaliser ce que vous
2: représentez. Je ne suis pas auvergnate et je ne te donnerai pas d'argent à la fin de l'émission.
4: C'est vrai que vous n'avez pas ce talent, vous n'êtes pas auvergnate.
2: Alors, il paraît que tu aimes bien faire de la pâtisserie.
3: Oui.
2: Mais pas trop le reste. Tu fais beaucoup de pâtisserie, mais le reste de la cuisine, c'est bof.
3: Oui, c'est ça. Je suis plutôt une gourmande et le reste, c'est plutôt basique, quoi. Je ne pars pas dans des choses de folie. Mais par contre, pour la pâtisserie, je suis capable de faire des pas mal. J'aime bien.
2: Bah ouais, d'où les 7 km par jour. Parce que il paraît que tu fais beaucoup de crêpes ou des fondants au chocolat.
4: Il faut éliminer.
3: Oui, c'est ça.
2: Voilà. Ouais, bah oui.
3: On m'a démasqué.
2: Ouais, démasqué, bah oui, forcément. Mais
4: Fantomas, Fantomas, enlève ton masque.
2: Alors, tu vas essayer de marquer tout de suite un deuxième point avec la deuxième question. Vrai ou faux, tiens, on part en Espagne.
4: Ça faisait longtemps. Hein.
2: Ça faisait longtemps. Alors, Julie, Madrid n'a pas toujours été la capitale espagnole. Alors, est-ce que c'est vrai ou faux? Madrid n'a pas toujours été la capitale espagnole. Vrai ou faux? Top chrono, 5 secondes.
3: C'est faux.
2: C'est vrai, parce qu'avant Madrid, c'est Tolède qui était la capitale. Et depuis les rois catholiques et après la Reconquistata, en 1561, le roi Philippe II a décidé de dire « Eh, ça suffit Tolède, on monte tout à Madrid, c'est plus central. » Et voilà, donc pas de point pour toi.
4: Vous imitez bien Philippe II,
2: Attends, j'étais très proche de son père.
4: Bon, Christophe qui a déjà un point, je vous rappelle qu'effectivement, il nous écoute avec ici Pays d'Auvergne. Je salue toute l'équipe avec bonheur qui est à côté de la librairie des Volcans. En face des facultés, oui. On est d'accord. Eh oui.
5: Oh là là, mais vous connaissez très bien Pierre Montferrand, a priori.
2: Mais il est de là-bas.
4: Je suis
2: de là-bas,
4: mon chéri, quand même. Je suis de là-bas.
5: Voilà. De Clermont même, en fait.
4: Et j'ai connu l'Otari dans le jardin Lecoq, qui est à côté. Eh oui.
5: D'accord, très bien. Parfait.
4: T'es calmé un peu là.
5: Ça va me porter chance.
4: Mais j'espère, mon Christophe.
5: Bah, oui, je salue quand même ma concurrente, Julie.
4: Bien sûr.
2: Mais surtout que Julie est auvergnate aussi de naissance, c'est ça, Julie?
4: Non.
3: Oui, tout à fait.
4: Quoi?
3: Et ma grand-mère vivait à Courpierre. Donc, je te salue.
5: Oh, c'est pas vrai.
2: Ouais. Et voilà.
5: Oh, c'est pas vrai.
4: Mais il est de Courpierre, Christophe.
2: Et voilà.
3: Ben oui. C'est fou.
4: Mais c'est dingue cette histoire. Est-ce que vous pouvez quitter l'émission et nous laisser entre nous aujourd'hui?
2: Bah écoutez, je vais rester là.
4: J'adore. Bon, allez. Je suis perturbé. Bon, on parlait de sport. Toi, tu fais de la course à pied, mon Christophe. Hein.
2: Moi aussi, il faudrait que je cours tous les jours. T'es gentil avec tes chansons, là.
4: Mais... Non, mais c'est sérieux, parce que tu fais partie de l'association des coureurs d'Auvergne. Tu nous en dis un petit mot?
5: Oui, alors c'est une association qui a but non lucratif, qui existe maintenant depuis 42 ans. Et j'y suis quasiment depuis le début. C'est des coureurs à pied d'Auvergne, principalement.
4: Ouais.
5: Et j'en fais partie. Je suis pas actif au sein de l'association, mais j'en fais quand même partie.
4: Ok.
5: Et j'ai été licencié plusieurs années à l'AS Montferrand, au Stade Clermontois, etc. etc.
4: Bien sûr.
5: Et c'est vrai que la course à pied m'intéresse beaucoup depuis maintenant 40 ans. Je pratique et j'ai été à pas mal d'endroits qui m'ont fait connaître beaucoup de coureurs nationaux et internationaux.
4: Bon, en revanche, tu bricoles pas trop la cuisine, hein, c'est de l'obligation pour toi. Tu sais faire des crêpes, mais ça va pas plus loin. Hein.
5: Voilà,
2: et ben Julie aussi a fait des crêpes. Pouvez-vous vous donner rendez-vous pour faire des crêpes?
4: Tellement de points communs. Et alors les crêpes, c'est tellement auvergnat. Pas du tout. Les crêpes, vous savez quoi? C'est breton.
6: Un petit coup et je la tourne. Un second, je la retourne. Ma petite poêle à la main.
4: Et justement, nous allons poser une question autour de la Bretagne. Musique.
2: Allez, c'est reparti. La réalisatrice nous a ressorti toutes ces musiques familiales.
4: Un un Breton. Voici ta question, hein, Christophe, pour un point.
5: Oui.
4: Un Breton a réussi à courir aussi vite que le métro de Rennes. L'info bizarre. Est-ce qu'elle est vraie ou fausse? Top chrono, 5 secondes.
5: Faux.
4: Bah c'était vrai, il s'appelle Gabriel Angers, il a 21 ans, il a réussi à courir aussi vite que le métro rennais sur environ 1 km, un petit peu moins, il a bouclé ça en 3 minutes 22 lors de sa deuxième tentative, c'était le 23 novembre dernier, et sa prochaine étape, il est fou, il veut battre le TGV mais en descente.
2: Voilà.
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0: Floyd, Another Brick in the Wall. Que faire cet été près de chez vous? Dans un instant, l'agenda de votre région avec des événements, des idées, des activités sélectionnées rien que pour vous. Ensuite, nous ferons un voyage en Italie avec Lily Cube avant de revenir au meilleur moment d'Otaquet avec Valérie Damido et Eric Bastien sur votre radio ici.
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6: 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Cascade, combat à l'épée et spectacle immersif attendent les petits comme les plus grands pour un voyage dans le temps. En file à Arles pour profiter des festivités de l'été, festivals, spectacles, nombreux concerts gratuits pour vibrer en famille au cœur de la cité antique. Et ce jeudi soir, il faut surtout retenir les escales du cargo au Théâtre Antique avec Archives dès 20h. Dans le Var, on s'amuse à l'Aquavillage d'Hyères-les-Palmiers. 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
0: Les meilleurs moments de Otaquet, c'est tous les jours cet été jusqu'à 13h, suite après Voyage en Italie, Lily Cube sur votre radio ici.

0: Cube dans la bande son de votre radio ici, Voyage en Italie. Alors, quand vous êtes stressé, je suis sûre que vous avez votre petit truc pour gérer ça. Moi, par exemple, c'est faire le ménage ou alors bien ranger. Jérôme, d'ici Gironde, lui, il a une autre manie qui nous explique maintenant. Quant à Awa, d'ici Provence, elle nous raconte un voyage en Angleterre un peu galère, mais qui a bien fait rire Valérie Damido et Eric Bastien sur votre radio ici.
1: Alors, il paraît que tu as une petite manie. Quand tu es inquiet, tu comptes.
2: Oui, ça c'est vrai.
1: Alors, tu comptes quoi, par exemple?
2: Plus
3: dans une pièce. Il compte pas les points qu'il a marqué aujourd'hui. Hein.
1: Tu peux la fermer et laisser parler les
4: zéro.
1: Gens. Qu'est-ce que tu comptes?
2: Je compte les carreaux, quand je suis dans une salle de pente, ouais, les carreaux, tout ça, le nombre de personnes, tout ce qui se compte.
1: À tout ce qui peut se compter. Genre, tiens, dans la cuisine, il y a 757 petits carreaux. Oui, d'accord. Oui, mais ça te rassure, en fait. voilà. Et moi, pour gérer mon stress quotidien, pour supporter les vannes d'Éric Bastien, je suis obligée de me concentrer à un point. Vous
4: Elle ne me regarde même pas, d'ailleurs.
1: Un jour, j'écrirai un livre. mon point de vue sur Au Taquet. Voilà.
4: Allez, mon taquet à moi.
1: Mon taquet à moi, ça s'appellera. Alors, écoute bien, t'as 2 points, elle a 4 points à avoir. Là, si tu réussis, ça te fait 5 points de plus. Écoute bien. Tu mets quoi comme parfum? Tu mets du parfum?
2: Ouais, ça dépend de la Lida, c'est un peu de tout.
1: Très bien, alors écoute bien. Quel parfum masculin a pour égérie Johnny Depp? Quel parfum a pour égérie Johnny Depp, le comédien Johnny Depp? Top chrono, 10 secondes.
2: Sauvage de chez Dior.
1: Bon, alors c'est sur la. Tu m'as dit Dior un peu avant sans le sauvage. Je te le prends parce que je suis sympa. C'est effectivement Dior sauvage. Et voilà, tu as un très bon parfum.
2: Sauvage.
1: Dior. Allez. 2 plus 5, ça fait 7 pour Jérôme.
4: À moi. Awa, t'es un peu à moi, t'es dans ma team.
1: Oh là là là là là.
4: Awa, non, c'était même pas une vanne, hein, celle-là, je l'ai pas fait exprès. Awa, t'as un parfum, toi? Tu veux nous faire partager ton parfum?
5: Oui, je mets Poison Girl.
4: Ok.
1: Et voilà, Poison Girl.
4: Non, mais ça donne des idées comme ça pour Noël. Awa, qui est dans le Var, qui est avec Manuel, on vous rappelle qu'ils se sont rencontrés, bisous, deux semaines après, mariés déjà depuis 13 ans. Alors, il vous est arrivé un truc rigolo, on va partir en Angleterre. Vous étiez en voyage. Et alors, vous avez cumulé une espèce de loose en embuscade. Alors, écoutez bien.
5: Ah ouais.
4: D'abord, la navette qui devait les emmener de la gare à l'aéroport part sans eux. Donc déjà, problème. Donc forcément, ils sont en retard. Donc forcément, vous avez loupé votre avion, j'imagine.
5: C'est ça. On est arrivé, les portes étaient bien fermées.
4: Alors, ils se disent qu'ils vont dormir dans l'aéroport. Ça peut arriver en attendant le vol du lendemain. Mais non, c'est ce qui se passe. L'aéroport ferme toute la nuit.
5: Et voilà.
4: Alors attends, ça s'arrête pas là. Quelqu'un du coin très gentiment leur dit venez dormir à la maison, ce qu'ils font. Et d'ailleurs c'est très sympa, ça se passe bien. Et le mec sympa leur donne toutes les astuces pour retourner à l'aéroport avec les transports en commun. Ils décident donc de retourner à l'aéroport avec les transports en commun. Et là il y a quoi?
5: Une grève.
4: C'est magique le truc. Mais c'est dingue, à un moment donné t'es arrivé à bon port ou quoi là?
5: Mais le pire, c'est que ça s'arrête pas là. C'est qu'il y avait la grève des transports. On a voulu un Uber anglais, mais comment vous dire que le code en Angleterre, c'est une horreur. Il faut comprendre l'accent. Il faut donner le code du secteur où vous êtes en ce
4: D'accord.
5: moment.
4: D'accord, eh oui.
5: On ne comprenait rien du tout. Donc, heureusement, la personne qui est avec nous a pu tout nous expliquer. Mais avec tout ça, on a perdu du temps. Et en fait, le taxi, quand il est arrivé, on lui a dit non, mais là, vous avez pas, il n'y a pas 36 solutions. On doit être à l'aéroport vraiment maintenant tout de suite. Ah, il a bombardé.
4: Bon.
5: Des héros, nous sommes arrivés dans l'avion.
1: Des héros. Awa, elle se prend pour Bruce Willis.
4: Mais oui, c'est notre héroïne anglaise. Bravo. Elle a lutté la guerre franco-anglaise. C'est Awa qui l'a remporté. Bravo, félicitations, t'es rentré à la maison. Allez, nous allons jouer.
1: T'as trouvé tes lunettes, t'arrives à lire la question?
4: Exactement.
1: Le gars, il a un bras extensible, comme l'inspecteur Gadget. Un bras à 7 mètres pour lire la question.
4: C'est vrai que des fois, on se voit dans la vie privée avec Valérie, et cet après-midi, elle va m'aider à choisir des nouvelles lunettes.
1: Voilà, parce que j'en ai marre qu'ils se plantent dans les anecdotes.
4: Ah, tu pourras plus me chambrer là-dessus, nananananer. Bon, tu trouveras.
1: Ouais.
4: Bien sûr. Allez. De quelle couleur? Petite comptine.
6: Sous la mer, la pieuvre danse, elle fait des bons, quel cadre.
1: La pieuvre.
4: La pieuvre.
1: La pieuvre.
4: La pieuvre. De quelle couleur est le sang de la pieuvre? Non, de la pieuvre. Top chrono, 10 secondes. La couleur du sang de la pieuvre.
7: Normalement, ouais. C'est noir, je pense.
4: Normalement, c'est noir. La couleur du sang de la pieuvre, c'est bleu. Ouais, c'est bleu, c'est une protéine riche en cuivre pour transporter l'oxygène. Voilà, donc ça donne un sang bleu qui est adapté aux eaux froides et profondes où évolue la pieuvre.
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0: Frérot sur votre radio ici, dernier titre de Jérémy Frérot qui est ce vendredi en concert à Bénodet dans le Finistère. Nous sommes à présent avec Kamel d'ici Nord, Kamel qui aurait rêvé d'être astronaute, il n'y est pas arrivé et il sait pourquoi, ce qui a bien fait rire Valérie Damidot et Éric Bastien. Quant à Élodie d'ici Mayenne, si c'est une pro de la déco, c'est aussi une très bonne cuisinière. D'ailleurs, elle partage avec nous sur votre radio ici quelques idées de recettes qui vont sûrement vous inspirer pour ce midi ou pour le repas de ce soir.
1: Kamel, je le rappelle, habite à Tourcoing. Il a un petit garçon qui s'appelle Imran. Il a des chats, il est chauffeur routier. Petit, tu voulais être astronaute. Bon, en même temps, c'est piloter un engin, quoi.
2: On n'est pas très loin, mais à mon avis, je sais pourquoi j'ai pas fait astronaute, du coup. Mon avis, c'est parce que comme j'ai redoublé ma CP...
1: Ah ouais, c'était mal barré.
2: Partir de là, ça a tout loupé.
1: Ouais, je suis d'accord, c'est très dur. Et puis alors, astronaute, dis donc, t'en as pour des centaines d'années d'études, t'es même pas sûr de prendre une fusée.
3: Oh là, oui, t'as des centaines de millions sur ton compte. Hein, donc
1: si... Mais ça va pas, toi.
3: Ah bah, quand même, astronaute, Roque Pesquet, il gagne des haricots verts.
1: Mais c'est 1 sur 10 000.
3: Eh ben, pourquoi ne pas être le 1 sur 10 000?
1: Alors, tu fais pas de sport, pas de jardinage, en revanche, tu bricoles.
2: Ouais, exactement. Enfin, je bricole. C'est un grand mot, mais on essaie de réparer les petits trucs à la maison, faire du papier peint, de la peinture.
1: Bah, tu sais pas. C'est bricolé, ça, quand même.
2: Ouais, c'est bricolé, mais bon, je regarde beaucoup de tutos, quoi. Je veux dire, c'est compliqué. Bah, mais ça va. En fait, grâce à vous, merci. On arrive à faire des choses. Donc, c'est bien.
1: Mais t'es gentil.
3: C'est encore un qui m'a rouflé sur M6, j'ai bien compris.
1: Mais la maroufle, voilà. Mais la maroufle, c'est la vie. Comme la vie est belge, la maroufle, c'est la vie.
3: Allez voir les tutos, ils existent toujours. Hein.
1: Bah évidemment qu'ils existent.
3: Bien sûr.
1: Alors, tu cuisines, par contre. Tu fais des plats typiques algériens. Pour pop-up.
2: C'est ça.
1: Ça n'arrangera pas ma ligne, ça. Qu'est-ce que tu fais comme plat?
2: Bah, ça dépend du jour. Ça va être du tagine, du couscous.
1: Oh là là.
2: Des plats mijotés qui sont bons, les épices.
1: Hop, hop, hop. Et puis, comme tous les hommes, bien sûr, tu t'occupes du barbecue.
2: Exactement.
3: Ouais, faut juste tourner les saucisses, quoi.
1: Ouais, mais c'est un truc de bonhomme, ça.
3: Ah oui.
2: Est-ce
3: oui.
2: Que ouais, mais non, mais il y a un temps de cuisson quand même. Il y a le temps de cuisson, pas trop cuit, pas trop.
1: Ouais, ouais, je suis d'accord avec toi. Mais c'est un truc de bonhomme. J'ai jamais vu une meuf au barbecue. T'as toujours 5 mecs tous avec une bière en train de se dire non, mais là la saucisse faut la retourner et les meufs sont loin, c'est vraiment un truc de bonhomme. Bon, alors Kamel, nous allons immédiatement marquer un deuxième point avec la deuxième. Tais-toi.
2: Allez.
1: La deuxième question a un point. Tu vois, je te mets une petite chanson que j'adore. Combien ce chien dans la vitrine. Ce joli petit chien noir et blanc. Bon, ça nous rajeunit pas, c'était Lynn Renault, mais moi j'adore. Bon, alors, écoute bien, nous allons parler de chiens. Le lévrier afghan n'a pas de poils. Le lévrier afghan n'a pas de poils. Vrai ou faux, top chrono, 5 secondes.
2: Je dirais faux.
1: Et bah tu as totalement raison, c'est même le chien le plus connu pour son long pelage soyeux, son allure élégante. C'est vrai que le truc a des poils mais vraiment qui touche le sol, c'est magnifique, j'adore. Donc c'est le modèle capillaire de la bande, hein. Donc c'est le plus poilu des chiens. Bravo, un poil de plus.
3: Elodie, pour l'instant on n'a pas de points mais ça va venir, elle habite à Louvigny en Mayenne. Je vous rappelle qu'avec elle on est zen.
1: Évidemment.
3: Tranquille, jusqu'à 13h, notre sophrologue en formation... Oui, mais tu as fait d'autres choses. Et notamment, tu as eu un magasin de déco intérieur. Mais raconte un peu, ça va plaire à maman.
4: J'ai travaillé dans un magasin de décoration intérieure pendant 6 ans. C'est ce qui m'a donné du coup ensuite l'envie de la déco quoi, et le plaisir de pouvoir décorer mon intérieur.
3: Alors ta spécialité, c'est le papier peint par exemple.
1: La maroufle.
4: Oui, tout à fait, exactement.
1: La maroufle.
3: Tu peux faire des découpes, t'as toujours plein d'idées.
4: Oui, en fait,
3: c'est quand tu vois un mur, toi, tout de suite t'es inspiré, quoi.
4: Voilà, exactement. Je vois un mur, une pièce, oui, juste un mur, et ça y est, les idées viennent, et il n'y a plus qu'à faire.
3: Mais t'as aussi bossé, et Jeff de Bruges va te jalouser, dans un magasin de chocolat.
4: Exactement. Pendant, du coup, un peu plus de 14 ans, ouais.
1: Moi, comment as-tu fait pour ne pas, prendre 27 kilos rapport à...
3: Ça peut être pris, on ne sait pas. Hein.
1: Ah non, mais moi, je ne peux pas bosser.
4: Non, je n'ai pas pris 27 kilos, mais je mangeais du chocolat tous les jours.
3: Oh là là. Aujourd'hui, tu te rattrapes un peu avec des fruits et légumes, tu aimes cuisiner, et notamment la ratatouille. Ouais, c'est ça.
1: Ah, comme Rémi.
3: C'est bien, c'est les produits du jardin, ça, la ratatouille. T'as un jardin ?
4: Ratatouille, ouais. Je suis plutôt sur des plats asiatiques, en fait, avec il y a quand même des légumes croquants. Mais voilà, j'aime bien faire des wok.
3: Ah, c'est bien ça, les wok. Et
4: avec
3: les enfants,
4: du poulet, du bœuf.
3: Bien sûr. Voilà. Et les enfants, parce que bon, t'as des ados, on l'a dit, te réclament des pâtes au bœuf haché. C'est le truc typique, mais avec paprika et cheddar.
4: Oui. Voilà, j'ai une recette que je fais avec du paprika, de la crème et du cheddar.
1: J'ai envie de.
4: Là, je ne les entends plus, en fait.
3: Alors attends, cheddar, paprika et crème fraîche, tout ça dans des pâtes avec du bœuf haché. C'est ça ton plat, hein.
4: Oui, bon, c'est consistant. Hein.
3: Ah, bah tu m'étonnes. Oui, tu manges plus pendant 3 jours.

0: Clin d'œil à une grande actrice américaine, Bette Davis Hayes, version Kim Carnes sur votre radio. Ici, dans un instant, nous retrouvons Valérie Damidot et Eric Bastien pour la suite des meilleurs moments d'Otake. Ils seront toujours avec Kamel Dissinor qui nous raconte une expérience de tournage qu'il a vécue sur un long métrage et il en garde un bon souvenir. Et Elodie Dissi Mayenne sur votre radio ici.
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9: Alors, Kamel à 5, Elodie à 4. Kamel, je le rappelle, habite à Tourcoing. Kamel et son frère sont les sosies officiels de Big Flo et Oli. Il bricole, il s'intéresse à Hans Zimmer et à toutes les musiques qui accompagnent les spectacles. Bon, il aime pas les araignées, mais il aime beaucoup tout ce qui est film, cinéma, fiction, parce qu'il a fait plein de figurations dans des séries, surtout une série de France 3. Qui s'appelait ?
10: Ouais, c'était la première. Celle-là, je me souviens plus parce que c'était la toute première que j'avais fait, donc j'aurais pu vous dire le.
9: Voilà. Il a joué dans Asperger là avec Nicole Ferroni, mais surtout.
11: Qu'est-ce qu'il a fait ?
9: Bon, là, il a joué, il a fait des petits trucs. Il a joué dans le dernier Tuche.
10: Ah ouais ? Exactement.
9: Exactement. Et alors, il est avec Mamie Suze. Explique-nous, qu'est-ce que tu fais ?
10: Donc en fait c'était de la figuration, je sais pas si vous voyez plus ou moins ce film là, donc il y a une scène où Mamie Suze boit un verre en fait avec son homonyme en fait britannique.
9: Ouais.
10: Et puis en fait moi on voit juste derrière Mamie Suze en train de boire un verre également.
9: Derrière.
10: En tant qu'invité mondain, invité de du roi du coup.
11: Qui était joué par Bernard Ménez dans ce film.
9: Exactement.
11: Voilà. Et Claire Nadeau, on l'embrasse, elle est excellente.
9: Mais évidemment Mamie Suze, mamie préférée, comment te dire. Bon ben c'est super ça, alors t'adores.
10: Et hein. J'ai même eu l'occasion ce jour-là, donc c'était une pause en fait, ils n'avaient pas forcément besoin de nous, donc je sors pour prendre l'air, etc. Et,
9: ouais, tu sors pour fumer une clope, ouais.
10: Exactement, voilà, je voulais pas le dire.
9: Je sors prendre l'air, mais quel mytho.

0: vie, je crois, aujourd'hui. Parce que...
1: Non, non, la meilleure journée de toute ta vie, c'est quand tu joues avec moi à la radio. Voilà.
0: Oui,
1: tu...
0: non, mais ça, c'est actuel.
1: Ah oui, d'accord. Parce que non.
0: Après, tout dépend si je gagne. Après,
1: bon, dis donc.
2: Quand t'inquiète, on va vite le savoir. Hein.
1: Bon, et Kamel, il aime bien aller sur les plateaux télé. Il a un rêve. Il va dans le public et tout, mais il aimerait bien participer au maillon faible. Il a envoyé sa candidature.
2: Ça m'étonne pas, ça.
0: Donc, si, Olivier Mine, si vous m'entendez.
1: Olivier. Voilà, Kamel est là. Appelle-moi, Olivier. Je te donnerai les coordonnées de Kamel. Bien. On va jouer tout de suite pour marquer 5 points de plus. Tiens, une petite ambiance. Hein. Oui, on part en Alsace. Alors, en Alsace, il y a plein de spécialités. Hein, ils aiment bien la bouffe en Alsace. Mais quelle spécialité alsacienne serait née le jour où un boulanger a choisi de recouvrir une pâte trop sèche de crème, d'oignons et de lard? Quelle est la spécialité alsacienne avec de la pâte sèche, de la crème, des oignons et du lard? Top chrono, 10 secondes.
0: La flamencu.
1: Eh bien, sans surprise, tu as gagné. C'est la flamencuche, évidemment. Et donc, on connaît tous la flamencuche. La pâte, effectivement, très sèche, très dure. Et dessus, des trucs qui te font prendre 12 kilos. Bravo, 5 points de plus, tu as 10, Kamel.
2: Eh, hey, Elodie, attention, hein, 4, il a 10. Il a fait banque comme dans le maillon faible. Et il a doublé son score. Donc, on va faire attention à ce Kamel-là. Parce que je le sens bien, là, quand même. Elodie, dis-moi, t'as envie de gagner? T'as envie d'avoir 500 euros de cadeaux, là, pour tes ados?
3: Bien sûr.
2: Bah, oui.
3: Et oui, tout à fait.
2: Ouais, je te souhaite. Et puis les chocolats et tout. Bon, chocolat, c'est acquis, ça, c'est fait. Mais bon, il y a la machine à café, peut-être que tu préfères, je sais pas.
3: Également.
2: Ah oui, donc t'as envie
3: c'est
2: de.
3: Intéressant aussi.
2: Bon. T'as un petit côté grand blond. Oui, notre Elodie est fan de déco, on l'a évoqué tout à l'heure. Le problème, c'est que quand elle fait de la déco, bah, parfois ça se passe pas très bien. Notamment quand t'as voulu teinter la peinture de tes murs, t'as commencé à faire le mélange de la peinture à l'intérieur de la maison. Et qu'est-ce qui s'est passé?
3: Ben oui, il y a eu un petit accident, c'est-à-dire que du coup, j'avais mis le pot donc en hauteur sur une table et puis j'ai utilisé du colorant bleu pour pouvoir teinter ma peinture en vert et du coup, en ouvrant le colorant, en coupant un petit peu l'embout, le colorant en fait, il a un peu explosé et j'avais en fait des gouttes sur mon plafond qui venaient d'être faites il y a quelques jours, quoi.
2: Des taches de bleu sur le plafond, quoi.
3: Ah ouais. Voilà, donc du colorant, c'est très concentré, donc en fin de compte, il a fallu refaire le plafond, donc un plafond de tous ces jours.
1: Quelle leçon tirée,
2: madame la maraudeuse?
1: Quelle leçon tirée de cette expérience? On ne met pas de colorant en hauteur, on le met au sol, le colorant.

Le Forestier, San Francisco, sur votre radio ici. Les meilleurs moments de taquet avec Valérie Damido et Eric Bastien, c'est fini pour aujourd'hui. Demain, d'autres instants de jeu avec des candidats qui auront encore plein de choses à raconter. Des rencontres amoureuses, des rêves ou encore une poussette qui dévale une pente.

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1: Merci d'écouter votre radio ici, il est 13h. Le journal Valentin Bertrand. Bonjour Valentin.
2: Bonjour Catherine, bonjour à tous.
1: À la une.
2: Le bassin d'Arcachon en feu, des flammes toujours hors de contrôle et de nouvelles évacuations en cours. Près de 20 000 touristes et habitants ont dû fuir. Nous sommes sur place en direct. Nous irons aussi dans le Var où la journée s'annonce à haut risque avec le retour du Mistral. Nous irons faire les courses, plus 30% sur les courgettes et les tomates en un an. Comment expliquer cette hausse si élevée? Nous verrons que la météo n'explique pas tout. Et puis, le Tour de France à l'assaut de la haute montagne, le point sur les champs tricolores en fin de journal.
1: Le bassin d'Arcachon plongé dans les fumées.
2: Le feu s'étend désormais sur une quinzaine de kilomètres au nord du bassin. 2400 hectares parcourus par les flammes. Elles ne sont plus maintenant qu'à 300 mètres des maisons de la ville touristique de Lège-Cap-Ferré. On retrouve tout de suite l'envoyé spécial d'ici. Bonjour Nicolas Joly. Vous êtes au Porge, Nicolas, autre ville menacée, où vous venez d'assister au tout dernier point de situation de la préfète et des pompiers, Nicolas Joly, que l'on va retrouver dans un instant. Et donc, 20 000 évacués désormais parmi les touristes et les habitants. Adeline, elle, a passé la nuit dernière dans sa voiture.
3: Dès que je suis rentrée du travail, j'avais prévenu ma famille qu'il fallait préparer des sacs au cas où. Et on a bien fait parce qu'à un moment, c'était vraiment très très gros. Bon, quand il fait nuit, on n'a plus la distance et bon, c'est plus inquiétant, surtout que le feu émet un son assez impressionnant. Donc, on est sorti de la maison, on est allé sur la route de la Génie et là, à 50 mètres, on a vu les gendarmes, on a pris les informations, on a demandé s'il fallait évacuer ou non. Ils nous ont dit oui, partez. Et donc là, on a pris les voitures, on est arrivé au point conseillé, c'est-à-dire à la salle des fêtes de la mairie du Porge. On a passé la nuit dans la voiture, tant bien que mal, mais comme ça, on a pu voir le super boulot effectué par les pompiers qui ont fait des rotations toute la nuit. Ils viennent ici se restaurer et après 10-12 minutes, ils repartent au feu et ça n'arrête pas et ça vient de tous les départements. C'est beau à voir.
2: C'est beau, impressionnant, dit Adeline. On vous retrouve sur place au Porge, Nicolas Joly. Bonjour.
4: Oui, bonjour Valentin. Bonjour.
2: Avec donc de nombreux habitants obligés d'évacuer, ils sont 20 000 à avoir dû fuir leur domicile.
4: Oui, et la plupart ont passé la nuit dans le gymnase où je me trouve actuellement. Et je dois vous dire que c'est une petite vie qui s'installe sur place. Les habitants qui croisent les sapeurs-pompiers en allant aux toilettes et qui essaient de savoir comment évolue l'incendie, de savoir quand est-ce qu'ils pourront rentrer chez eux. Pour l'instant, ce n'est pas d'actualité. La préfète de Gironde, Sophie Brocas, a fait un point tout à l'heure. Elle en a profité pour demander aux automobilistes de ne pas se rendre sur place, ne surtout pas venir tenter de se baigner au Cap Ferret pour ne pas encombrer les routes et les ronds-points. La préfète a aussi détaillé le dispositif de secours encore sur place. 700 sapeurs-pompiers mobilisés dans la moitié du sud-ouest, l'autre moitié ici, de Gironde. Dans les airs, on compte deux canadaires, deux air tractors, un dash. Les pompiers qui luttent notamment en utilisant des feux tactique, ça c'est une nouveauté inaugurée après les dramatiques incendies de 2022. Des feux tactiques pour éviter que l'incendie ne prenne trop de largeur. On regarde évidemment les conditions météo qui sont prévues et qui sont plutôt défavorables avec une chaleur toujours très présente et des vents qui sont toujours très forts, au moins jusqu'à 20h.
2: Vous l'avez dit, Nicolas Joly, l'envoyé spécial d'ici, des conditions météo très difficiles après la troisième canicule la plus longue de l'histoire. 16 jours de chaleur extrême au début du mois, autant qu'en août 2023. Tout s'enflamme donc très vite et les nuits n'offrent plus aucun repos, s'inquiète le président d'honneur de la Fédération des sapeurs-pompiers, Grégory Allione.
5: La nuit, qui auparavant était plutôt favorable pour lutter parce que chute des températures, généralement une baisse du vent, donc des conditions plutôt favorables pour faire baisser d'intensité le sinistre, là ce n'est plus le cas. Nous avons des conditions qui sont très défavorables, même la nuit, et ça change tout ça. Ça change fondamentalement la donne de la lutte contre ces incendies. Et moi je voulais rappeler quelque chose qui m'a interpellé ces deux derniers jours, c'est que dans le Var, comme en Gironde, nous avons eu des autorités préfectorales, et qui ont raison de le dire parce que c'est le cas, qui ont cité un terme qui n'avait jusqu'à présent pas été employé. C'est que dans le Var, le préfet du Var à Cotignac-Pontevès a dit que le feu était hors de contrôle, et c'est le cas en ce moment aussi en Gironde. Madame la préfète dit qu'il est hors de contrôle et c'est le cas.
2: Les pompiers qui vont bientôt recevoir le soutien d'ici la fin du mois d'un avion militaire, un Airbus A400M adapté pour larguer en une fois l'équivalent de 3 Canadairs. C'est ce qu'a annoncé ce matin la porte-parole du gouvernement, Maude Bréjon. On évoquait à l'instant le Var, où la situation est un petit peu plus favorable. La surface parcourue par les flammes reste stable, 2500 hectares. Mais le feu n'est toujours pas fixé. Des reprises sont permanentes et consument encore un peu plus l'un des sites emblématiques du département, le Gros Bessillon, où vous vous trouvez pour ici Provence, Yvan Planteil.
6: Il ne se passe pas 5 minutes sans qu'un important convoi de camions de pompiers traverse devant la porte d'Alain et Caroline. Ces deux Parisiens ont cru devoir évacuer leur maison de vacances, Cotignac, alors même qu'ils l'avaient regagnée il y a quelques jours seulement. Elle est située au pied du Gros Bessillon.
7: Bah, c'est notre jardin, on va se promener. On va ramasser des champignons l'hiver. C'est quand même très très préoccupant.
8: C'est d'abord effectivement la vigie, donc c'est un point culminant qui effectivement a un panorama de 360 degrés incroyable. C'est quand même le symbole un petit peu du Var.
6: À plusieurs centaines de mètres d'ici, Patrick s'affaire à porter des citernes d'eau aux pompiers. Ce viticulteur prend quelques instants pour regarder avec beaucoup de peine ce massif montagneux brûlé. Lui qui s'y promène régulièrement.
9: Et c'est chez nous le Bessillon, ça nous représente. Catastrophe, Bessillon, c'était un lieu magnifique avec tout. Ça va faire bizarre de le voir, de le redécouvrir tout brûlé.
6: Mais tout n'est pas perdu et fort heureusement, le patrimoine culturel du Bessillon n'a pas brûlé, rappelle Bernard et Christiane.
10: Ont été sauvés, en particulier les lieux de culte, la chapelle Notre-Dame et le monastère Saint-Joseph.
11: Le Bessillon, bon, dans 5 ans, il sera de nouveau vert.
10: Mais il faut être patient alors.
6: Et surtout attendre que l'incendie soit entièrement éteint avant d'envisager la suite.
2: Et oui, l'heure est au bilan pour l'instant des dégâts pour les 400 habitants évacués et tout juste autorisés à rentrer chez eux.
1: 13h07, pourquoi notre panier de fruits et de légumes coûte-t-il si cher ?
2: 30% de plus sur un an pour les courgettes et les tomates. Ce n'est pas que la faute de la météo, selon l'association Famille Rurale. Elle constate une flambée des prix 3 fois supérieure à l'inflation sur 10 ans et accuse les supermarchés de faire grossir leur marge sur le rayon primeur.
1: Le Tour de France au pied du mur.
2: 3900 mètres à gravir, première étape de haute montagne aujourd'hui. Le départ à voie randonnée il y a un bon quart d'heure maintenant, direction Orcières-Marlette dans les Hautes-Alpes, avec beaucoup d'attentes sur les épaules du premier Français au classement général, le jeune prodige Paul Sexas, 4e à 20 secondes du podium. Et dans la ville de son enfance, à Villefranche-sur-Saône, au nord de Lyon, on a Dieu que pour lui, Cédric Armel.
12: Devant la télé, Mousse a le sourire quand il voit à l'écran le dossard numéro 51.
13: C'est un bonheur, c'est une fierté, c'est le Beaujolais, c'est la classe.
12: Paolo a aussi le sourire.
14: On est tous fiers pour lui, qu'il a réussi à montrer quelque chose. J'espère qu'il monte beaucoup plus, parce que c'est ce qu'il veut probablement aussi. Et on est derrière lui, on regarde chez nous, c'est tout le monde chez nous.
12: Au point que Paul Sexas est dans toutes les conversations, toute la journée.
14: Forcément, bien sûr, on discute un petit café le matin, on discute après le soir, bien sûr. Ça se parle tout le temps. Et les gens, ils sont contents. Bien sûr.
12: Encore plus au VCVB. Paul Sexas a passé quelques années au vélo club de Villefranche, Cyril Yemekano.
15: Je pense que tout le club est fier de le suivre et de voir ses performances actuelles.
16: Mon père, Serge, on en parlait encore hier, regarde toutes les étapes à la télé et très fier de ce que fait Paul.
12: Anthony Barre l'a entraîné, Paul Sexas, il y a quelques années et ses performances en ce moment laissent les jeunes du club rêveurs.
16: Tous les jeunes qui sont au vélo club Villefranche-Beaujolais ont eu beaucoup de chance de le côtoyer. Ils restent fiers de ça et puis ça montre aujourd'hui que le vélo club Villefranche-Beaujolais est une belle formation, qu'on forme des jeunes coureurs de talent et Paul est plus que talentueux.
12: Tellement qu'il pense que son ancien poulain va remporter l'étape de vendredi en haut de l'Alpe d'Huez et monter sur le podium du Tour.
2: La Sexas Mania dans son club mais aussi au bord des routes. Alors peut-on rêver à une victoire française ? Je me tourne vers vous Bruno Blanza, bonjour.
17: Bonjour.
2: Vous allez nous faire vivre cette 18e étape sur ici. Alors a-t-elle des chances de faire décoller le compteur tricolore ?
17: C'est une vraie possibilité aujourd'hui parce que quand on regarde le programme de la fin de la semaine, il n'en reste plus que 4 et demain et après-demain, on arrive en haut de l'Alpe d'Huez et Tadej Pogacar, par exemple, n'a jamais gagné à l'Alpe d'Huez. Donc, on sait probablement qu'il passera à l'attaque. C'est peut-être aujourd'hui, on peut penser à Martinez, on peut penser à Paré-Peintre également. En fait, il faudrait que pour qu'un Français gagne, eh bien qu'il y ait une échappée. C'est une étape qui est faite aussi pour les échappées. C'est pas si difficile que cela. Après, c'est que ça ou pas, ce sera autre chose effectivement, mais le public attend cette première victoire française, vous savez qu'il n'y a eu que 2 Tours de France en 112 sans succès tricolore.
2: Bon, on croise les doigts, merci Bruno Blanza et on vous retrouve toutes les demi-heures en direct pour vos points sur la course. En foot, bientôt la fin d'un secret de polichinelle pour l'équipe de France. Le nom du nouveau sélectionneur sera officialisé mardi prochain par la Fédération Française de Foot avec un grand favori pour succéder à Didier Deschamps, l'ancien numéro numéro 10 des Bleus, Zinedine Zidane.
1: C'est plutôt un choix sympa d'ailleurs, mais Zinedine Zidane.
2: Fait,
1: c'est un très bon choix. Merci Valentin Bertrand, on vous retrouve à 14h pour les infos. L'étape du jour du Tour de France est partie de Voiron en Isère. Nous allons donc dans une grosse minute partir en escapade, nous aussi en Isère, avec le train de la Mure pour découvrir le plateau de la Matésine et ses mines grâce à votre radio locale ici Isère.
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1: Et pour la bonne humeur et se changer les idées, je vous propose de partir en voyage en Isère. Comme les coureurs du Tour de France, nous découvrons le coin et pour cela, nous allons prendre le train de la Mure avec ICI Isère.
24: Le petit train de la Mure, c'est le train iconique des Alpes. Et il permet de découvrir le plateau montagneux de la Matésine. C'est l'une des plus belles régions de l'Isère, et c'est là que je vous emmène. On est perché à 900 mètres d'altitude. Ici, en général, on vient admirer les montagnes se refléter dans les lacs. On fait des randonnées époustouflantes, et on se baigne. Mais moi, je vais vous donner envie d'en savoir plus sur l'histoire de cet endroit. Il y avait ici des mines qui ont fait la fierté de la région. La montagne cachait une qualité de charbon exceptionnelle, l'anthracite. C'était le seul gisement de France et le troisième dans le monde. À la fin de cet épisode, vous saurez même pourquoi en Matésine, on est passé pas loin d'être très riche et couvert de diamants. Je m'appelle Célia Buny-Roman, je suis chroniqueuse à ICI Isère. Moi, j'ai grandi sur ce plateau matésin et je trouve ce pays merveilleux. Les paysages tels qu'ils sont aujourd'hui, je sais les décrypter et voir comment l'histoire les a façonnés. Par exemple, quand j'étais petite, on visitait les galeries souterraines des mines. Beaucoup de mes amis étaient enfants ou petits-enfants de mineurs. Donc moi, c'est sous terre que je vais vous emmener. Bienvenue dans Partir, en Isère, le train de la Mure et la richesse des mines. Notre point de départ, c'est la Mure, une jolie petite ville de 5000 habitants, cernée par les champs, les fermes et surtout les montagnes. La plus majestueuse, en face de vous, l'Aubiou, qui veille sur le plateau matésin. Et en plus, il permet de prévoir la météo. Chez nous, on dit que si les nuages s'accrochent à la montagne, ça annonce la pluie. Sur ce plateau, on a extrait l'anthracite de 1888 à 1997. Pour faire l'escapade que je vous propose, je vous conseille de venir à la Mure en voiture. C'est le meilleur moyen de profiter de tout le plateau matésin après votre visite. Il est tout à fait possible aussi d'utiliser les transports en commun. Il y a 3 lignes de bus qui relient Grenoble à la Mure. Il faut descendre à l'arrêt Simon avec un C. À la gare de la Mure, ne soyez pas surpris. Ici, pas de TER et encore moins de TGV. C'est un petit train rouge qui vous attend. Ce train est historique. Il a été mis en service à la fin du 19e siècle pour transporter l'anthracite jusqu'à Grenoble. En montant dans ce train, vous n'entendrez pas... Mais... Eh oui, parce qu'ici, on a une locomotive électrique. Le train de Lamure est l'un des premiers chemins de fer électrifiés au monde. C'est le tout premier sur un parcours aussi long et aussi escarpé. On a construit ce train électrique parce que l'anthracite était beaucoup trop lourde pour les trains à vapeur. Vous allez passer sur des ouvrages incroyables quand on pense qu'ils ont été construits il y a 2 siècles. Vous verrez des tunnels, des viaducs, des chemins escarpés, avec une vue sublime sur le grand barrage de Monténard. Pensez à réserver votre voyage à bord du petit train. Il y a plusieurs options, et moi, je vous conseille de choisir l'itinéraire qui permet de vous arrêter à la mini-image dont nous parlerons un peu plus tard dans ce podcast. En prenant ce train, vous partez pour un voyage aller-retour de 3 à 4 heures selon vos envies, pause comprise. N'hésitez pas à vous installer dans la baladeuse, le wagon panoramique tout au bout du train qui vous permettra de profiter au maximum du paysage. Si vous êtes avec des enfants, vous pouvez les occuper en leur racontant l'histoire des mineurs. C'est l'occasion de leur rappeler que les enfants travaillaient à la mine dès l'âge de 12 ans à cette époque. Ou bien, vous pouvez aussi leur parler des femmes, par exemple. Les femmes ne rentraient pas dans les galeries. Elles travaillaient à l'extérieur, à trier et à séparer les morceaux de terre et de cailloux des morceaux de charbon. Elles utilisaient une grille, et c'est pour ça qu'on les appelait les grilleuses. Dites-leur aussi que les hommes creusaient des galeries sous terre. D'ailleurs, ils ont tellement creusé que le plateau Matézin repose sur des tas de galeries souterraines. Chez nous, on dit « mieux vaut 10 taupes dans son jardin qu'un Matézin comme voisin ». Au bout du rail, vous arrivez à Monténard, sur la terrasse du restaurant-bar Le Panoramique. Il n'est accessible que par le train. Si vous avez choisi des horaires compatibles, vous pourrez y déjeuner le midi de spécialité locale. Sinon, ce sera pour le goûter ou le café. Faites quelques pas jusqu'à la terrasse, à seulement 10 minutes, pour admirer ce qui est, selon moi, l'un des plus beaux paysages du monde. Mais je vous ai promis de vous faire découvrir des mines très particulières. C'est donc sous terre que nous nous rendons.
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24: Ici, on est donc à La Motte d'Aveillon. C'est sur le circuit du petit train de Lamure. Je veux vous faire découvrir le musée La Mini-Image. La Mini-Image, on l'appelle comme ça, parce que c'est une mine transformée en musée où l'image a une place prépondérante. L'accueil est installé dans un ancien bâtiment d'exploitation minière. Il est assez sobre, avec une façade simple et rectiligne. Vous verrez sur votre gauche les entrées des mines. C'est à partir de maintenant qu'on va se transformer en mineur, ou presque. La première chose à savoir avant de vous lancer dans la visite de la mine, c'est que sous terre, il fait froid et humide. Si vous venez en été, oubliez sandales et débardeurs. La température des galeries se situe entre 8 et 12 degrés. De l'eau coule le long des parois et vous serez forcément amené à marcher dans quelques flaques par-ci par-là. Au fait, je suis sûre que vous imaginez que vous allez descendre en ascenseur avec une lampe sur le front, comme dans les mines qu'on voit dans les films. Eh bien, pas du tout. Ici, l'entrée se fait de manière horizontale, comme dans un tunnel. C'est l'avantage d'avoir une mine de montagne. Plus on creuse, plus on avance et plus on a de terre au-dessus de notre tête. Et c'est pour ça qu'on ne compte pas la profondeur en mètres, mais en altitude, comme si on était en plein air. La Mini-Image est ouverte d'avril à octobre et il faut bien penser à réserver. Bien sûr, on ne vous laisse pas aller tout seul dans la mine. Ici, il n'y a que des visites guidées. Elles sont plus qu'intéressantes et animées par de véritables passionnés. Croyez-moi, c'est rassurant de ne pas être tout seul sous la montagne, dans un endroit sombre et humide. En Matézine, on a tous un mineur ou un enfant de mineur dans notre entourage. C'est mon cas, bien sûr. Mais j'aime aussi cette visite parce que ça me rappelle mon enfance et mes camarades. On sait tous ici que des générations avant nous ont donné vie à cet endroit. On est véritablement embarqué dans un autre monde, tellement ce musée est bien agencé et bien documenté. Fontebasso, l'un des fondateurs du musée, nous parle de son père, mineur.
0: C'est un travail dur, Mais c'est jamais plein. C'est ça qui est surprenant. Et quand on regarde les photos, il sourit. Il était heureux au fond de la mine. Mmh. Mon père, quand on allait au marché, par exemple, on voyait son collègue de travail. Ben lui, il me disait, c'est mon homme. Je te donne ma vie et moi, je prends la tienne. Et on se protège mutuellement.
24: Avant de nous enfoncer dans les galeries, nous passons par une salle bien étrange. La salle des pendus. C'est un espace qui impressionne par son atmosphère et son agencement. Dans cette petite salle blanche, sont suspendus au plafond les habits des mineurs pour les faire sécher et gagner un peu de place.
0: Donc on voit chaque mineur à son crochet qui est fait en deux parties. Partie supérieure pour mettre les vêtements en propre, partie inférieure pour mettre les vêtements de travail. Pour tous les vêtements qui sont là, c'est toute la récupération. Quand la mine a fermé, on a récupéré tous les vêtements, les bleus, les chaussettes, les gants, les casques.
24: Maintenant, nous allons vivre une vraie vie de mineur. Baissez la tête, ouvrez vos yeux et vos oreilles, car nous nous enfonçons dans une galerie sur une centaine de mètres. L'endroit est exigu, froid et humide, comme prévu. C'est la partie la plus impressionnante, celle que les enfants adorent. En circulant dans les galeries, le guide vous racontera qu'elles étaient parfois instables et pouvaient s'effondrer. Le manque d'oxygène pouvait tuer, sans compter les problèmes de santé liés au bruit intense, à la privation de lumière et à la pénibilité du travail en lui-même. Il faut noter que l'anthracite de la matésine possède des vertus exceptionnelles. Elle ne laisse pas de traces quand on la touche, très peu de résidus quand on la brûle et elle a un pouvoir calorifique imbattable. C'est comme ça qu'elle a contribué à la révolution industrielle, fait vivre tout un territoire pendant des années.
0: Particularité d'ici, c'est que ça a épuré le charbon d'ici. Ça a fait de l'anthracite. Si on a plus de pression, plus de chaleur, il faut que ce soit beaucoup plus profond, comme en Afrique du Sud, ce charbon se transforme parce que ça change les molécules et ça se transforme en diamant.
24: Alors, je vous avais dit au début de cet épisode qu'on n'était passé pas loin d'être riche. Car le diamant est composé des mêmes molécules que le charbon, mais elles se sont transformées différemment au cours du temps. Finalement, à peu de choses près, on aurait pu avoir des mines de diamants. Si vous avez encore un peu de temps devant vous, si votre week-end n'est pas terminé, j'ai une dernière idée pour vous. On va sortir de la mine et prendre un peu l'air. Il est bon, après ce passage sous terre, de retrouver un peu de hauteur. Nous restons à la Motte d'Aveillon et allons grimper en douceur vers l'un des plus beaux coins du plateau matésin.
3: Ah, tiens, regarde. Ah là, il y a quelqu'un qui a fait.
24: Qu'est-ce que vous êtes en train de faire ?
4: Eh ben, je prépare mon matériel pour attendre la bonne lumière pour faire quelques photos.
24: On est maintenant à la Pierre Percée, à une bonne heure de marche de la mini-image. C'est un peu le poste d'observation de toute cette région minière dans un décor de carte postale, ce qui ne gâche rien. De là, vous allez voir à la fois la beauté des montagnes et les paysages témoins de l'activité minière. D'abord, la Pierre Percée, c'est une curiosité géologique, un arc rocheux haut de 3 mètres. Sa forme est souvent comparée à une arche ou à un pont de pierre, alors que c'est la nature qui l'a façonné. En haut de cette colline, regardez les paysages sur votre droite. Vous verrez une grande forêt. Vous vous souvenez tout à l'heure, je vous ai dit que les galeries risquaient de s'effondrer. Il fallait des piliers de bois pour soutenir les murs et les plafonds. Eh bien, cette forêt a été plantée ici pour avoir du bois à portée de main et éviter de le faire venir de loin. J'adore venir ici. C'est l'endroit idéal pour les balades faciles, accessibles même avec les enfants. La Pierre Percée est vraiment impressionnante. On dit que la première fois qu'on monte, il faut passer dessous et que la chance sourira à ceux qui oseront la traverser. Certains y voient une porte vers un autre monde. Moi, ce que je vois ici, selon la légende de chez nous, c'est un diable changé en pierre pour avoir perdu un pari. En haut, la vue est imprenable à 360 degrés sur le plateau matésin et sur les montagnes tout autour, les massifs du Taillefer, du Vercors et du Dévoluy. Mon dernier dernier conseil, et non des moindres, c'est de créer votre plus beau souvenir de cette escapade entre terre et ciel. C'est le moment de faire une photo en mode panoramique, tout en haut de cette colline. Vous aurez sur l'image toute l'histoire de cette ancienne région minière extraordinaire. Vous verrez la forêt sur votre droite et la mini-image en contrebas. Au centre, vous suivrez les rails du petit train rouge jusqu'aux différents puits de mine de la région. Et tout à gauche, vous retrouverez le massif de l'Aubiou, celui qui domine la vallée. Mais ça, vous vous en rendrez compte quand vous viendrez.
1: Merci Célia Buny-Roman d'ici Isère pour cette belle balade sur le plateau de la Matésine. Demain, nous serons toujours en Isère, mais plutôt du côté de l'Alpe d'Huez. 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Allez, musique maintenant, avant de retrouver le Tour de France, la groupie du pianiste de Michel Berger sur votre radio Ici.

0: La groupie du pianiste Michel Berger sur votre radio ici. 13h30, l'heure d'aller faire un tour sur les routes du Tour de France. L'étape du jour relie Voiron à Orcières-Merlette en passant par plusieurs côtes, car c'est une épreuve de montagne sur plus de 185 km. Et nous faisons un point sur la course maintenant.
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1: Bruno Blonza.
3: Et bienvenue sur la route du Tour, on est très heureux de vous retrouver. 18e étape, il en reste 4 dans ce Tour de France 2026 entre Voiron en Isère et Orcières-Merlette. Ici dans les Hautes-Alpes, on est un petit peu plus de 1820 mètres d'altitude. 4 difficultés avant la montée finale vers la station d'Orcières-Merlette. Et pour le moment, après quelques kilomètres de course, une vingtaine, eh bien il y a 5 hommes en tête, parmi lesquels eh bien le français de la Total Energy, Mathis Lebert, quelques échappés qui possèdent une vingtaine de secondes sur le peloton maillot jaune. Thomas Coignac, vous êtes au cœur de la course, derrière, bien accroché, votre pilote Selim Guerribi aujourd'hui sur la moto ici. Les hommes de tête qui attaquent la première difficulté de la journée.
4: Oui, la côte d'Engin qui est longue, hein, 11 km de montée, et là où c'est traître, c'est que après le sommet de cette côte entre guillemets, ben ça continuera de monter jusqu'à Lens-en-Vercors. Donc c'est une vingtaine de kilomètres de montée en tout, et c'est déjà difficile pour plusieurs coureurs. Et là où c'est surprenant, deux coéquipiers de Tadej Pogacar qui sont annoncés parmi les coureurs décrochés, le Belge Tim Wellens et l'Américain Brandon McNulty, qui a pas eu de chance lui parce qu'il avait été percuté par une voiture juste avant le contre-la-montre. Entre Evian et Thonon, il paye donc peut-être toujours les conséquences de cette collision. Il y a plus que 163 coureurs en course d'ailleurs, puisque José Félix Parra, l'Espagnol, était non partant ce matin. Lui qui a quand même réussi à terminer l'étape d'hier malgré une fracture au poignet.
3: Et on était exactement à 157 km de l'arrivée. Ils sont trois, Vino Kurov, Abrahamsen et le français Abrahamsen et le français Lebert en tête de cette étape pour le moment, 17 secondes d'avance sur le peloton. On est très très loin de l'arrivée. Une étape que vous vivez tout l'après-midi sur votre radio. Ici, à tout à l'heure.
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5: Que diriez-vous d'une parenthèse de fraîcheur bien méritée? À Marseille, on installe sa serviette sur le sable de la plage de la Pointe Rouge. Le drapeau est vert pour une baignade sans souci et l'eau nous attend avec 23 degrés. Notre balade se poursuit jusqu'à la Ciotat, à la plage Lumière. Le pavillon est vert aussi et la Grande Bleue affiche 26 degrés. Enfin, on s'évade dans le Var pour savourer le cadre magnifique de la plage des Lecques. Nous sommes à Saint-Cyr-sur-Mer où la Méditerranée monte à 26 degrés. Index UV de 8, un soleil qui cogne fort. On n'oublie pas de bien se protéger contre la chaleur et les UV. Ça veut dire boire de l'eau plusieurs fois par jour, même sans sensation de soif. Il faut éviter les heures les plus chaudes, bien sûr, éviter de vous exposer si vous êtes sensible entre midi et 16h. Équipement indispensable, des vêtements légers pour profiter de la plage ou d'un plan d'eau, chapeau, casquette et appliquer régulièrement la protection solaire haute protection. Avec tout ça, on vous souhaite une belle baignade et bonnes vacances pour celles et ceux qui en profitent.
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Dans un instant, Thibaut Gaudry nous ouvre l'album Souvenirs des personnalités tombées amoureuses de notre Provence. Ils ont vécu ici la suite de la série avec aujourd'hui Albert Camus dans l'arrière-Provence. Mais avant ce voyage, on reste très prudent en Provence avec des risques d'incendie très très forts. On compte sur vous. En attendant, voici la nouveauté de Soprano, notre DJ marseillais national. Restez bien là car juste après, David Hallyday nous rappellera que le temps passe bien trop vite en vacances.

0: Ici Provence, c'est toute la lumière de nos paysages et son histoire qui ont su captiver l'âme d'un prix Nobel, Albert Camus. On part tout de suite vers les collines de Lourmarin avec Thibaut Gaudret pour un nouvel épisode de la série Ils ont vécu ici.
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7: Les cyprès, le soleil, le décor était prêt pour cet enfant du Sud. L'éternité pour Albert Camus et Lourmarin. Il y retrouvait ce sourire du ciel qui l'attachait si fort à sa terre natale, l'Algérie.
1: Quand Albert Camus entend parler pour la première fois du Luberon et de Lourmarin, c'est au lycée d'Alger, par son professeur de philosophie, Jean Grenier. Des années plus tard, il découvre le village grâce à l'écrivain provençal Henri Bosco, qu'il invite en 1946. Dans cette région que lui fait aussi découvrir son grand ami, le poète René Char, à qui il rend souvent visite à l'Île-sur-la-Sorgue.
8: On voudrait avoir en même temps les pantoufles et le grand amour, les académiciens tiennent absolument à être non-conformistes, et les engagés de la politique veulent bien qu'on agisse ou qu'on tue à leur place, mais à la condition qu'ils gardent le droit de dire que ça n'est pas bien du tout.
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1: Camus tombe immédiatement sous le charme de ce village du Luberon, dont la lumière et les couleurs lui rappellent son Algérie natale. Et en 1957, un événement majeur va bouleverser sa vie. Il obtient le prix Nobel de littérature et une aisance financière qu'il n'avait jamais connue et qu'il va mettre à profit l'année suivante pour acheter une maison à Lourmarin, une ancienne magnanerie dans une petite rue qui porte aujourd'hui son nom et dans laquelle il emménage avec sa famille au printemps suivant. Véritable lieu de recueillement, il y vient pour y trouver le calme. Et c'est même là, sur la terrasse, qu'il écrira son dernier livre, Le Premier Homme.
10: L'écrivain peut retrouver le sentiment d'une communauté vivante qui le justifiera à la seule condition qu'il accepte, autant qu'il peut, les deux charges qui font la grandeur de son métier, le service de la vérité et celui de la liberté.
1: Camus est en quête de calme, mais aussi d'anonymat et d'une vie plus authentique, loin des cercles littéraires. Il aime marcher dans cette campagne à la fois lumineuse et austère, et si paisible. Pour l'anonymat, il a même un pseudo au restaurant Ollier, où il a ses habitudes, et où les serveurs l'appellent « Monsieur Terrasse », pour ne pas éveiller les soupçons. Puis il va lire la presse au café de Lormeau. Et lui, qui fut gardien de but à Alger, va régulièrement assister aux matchs de l'équipe de foot locale, à qui il offrira même un jeu de maillot. Le 31 décembre 1959, Camus fête la nouvelle année dans sa maison de Lourmarin, en compagnie de sa famille et de ses amis, Janine et Michel Gallimard, qui est aussi son éditeur. Le 2 janvier, alors qu'il devait rentrer à Paris en train avec femme et enfant, il décide finalement de prendre la route en voiture avec ses amis. Décision fatale, qui lui coûtera la vie 2 jours plus tard, dans un accident de la route. Il avait 47 ans.
11: Lourmarin, petit village de Provence posé au milieu des oliviers, a fait aujourd'hui de touchantes obsèques à Albert Camus, prix Nobel de littérature.
1: Rien ne laisse deviner qu'un prix Nobel de littérature repose dans le cimetière de Lourmarin. À son image, la tombe est simple, pas d'épitaphe, juste Albert Camus, 1913-1960, et quelques fleurs. Et non loin de lui, Henri Bosco, qui lui avait fait découvrir le village.
7: Et il dormait derrière cette fenêtre. Dans ce coin, il travaillait, assis à même les dalles chaudes, tourné vers le sud. Mais déjà la flamme sombre des cyprès s'allumait pour sa veillée funèbre.
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0: Ici Provence, un bel après-midi avec Pink qui a tout donné dans son combat vocal à l'instant. Gardez le rythme car on part bientôt retrouver Francis Cabrel qui lui cherche aussi sa place dans le trafic cet été. Toute l'info trafic à suivre en temps réel sur Ici Provence avec une attention particulière suite à l'incendie de Pont-Aves. On vous rappelle que vous devez éviter à tout prix le secteur.
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1: Ici Provence, il est 14h. L'info en français dans le monde, le 90 secondes, Valentin Bertrand.
2: Le feu toujours hors de contrôle au nord du bassin d'Arcachon, 2400 hectares parcourus et de nouvelles mises à l'abri ordonnées, 20 000 touristes et habitants évacués dans les communes de Lège, Cap-Ferré et Auporge, des flammes attisées par les conditions météo très défavorables. Point complet sur notre direct sur ici.fr. Si l'origine de feu s'oriente vers des travaux de débroussaillage, le procureur de Bordeaux décide de serrer la vis. Ce sera désormais garde à vue systématique, voiture saisie et jusqu'à un an de prison et 15 000 euros d'amende pour les fumeurs pris en train de jeter leur mégot par la fenêtre. Dans le Var, l'incendie ne progresse plus mais reste toujours sous haute surveillance avec le retour du Mistral. Les 400 habitants évacués à Cotignac et aux alentours peuvent rentrer chez eux. On est toujours à 2500 hectares parcourus par les flammes. Un mois supplémentaire pour demander le coup de pouce carburant destiné aux gros rouleurs. Le gouvernement repousse donc jusqu'à la fin août cette date butoir pour obtenir jusqu'à 100 euros. Un dispositif encore peu connu, trois quarts des automobilistes éligibles ne l'ont pas réclamé selon un rapport parlementaire. Dans l'Aude, une fuite d'ammoniac entraîne une vingtaine d'hospitalisations. Des salariés de l'usine de raffinement d'uranium d'Orano près de Narbonne légèrement blessés par cette inhalation causée par une vanne défectueuse. Le site est maintenant sous cloche, assure la direction. Et puis ça va tirer dans les mollets aujourd'hui sur la route du Tour de France. 3900 mètres à gravir entre Voiron en Isère et Orcières Marlette dans les Hautes-Alpes. Et toujours Paul Sexas au pied du podium.
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3: Il reste 140 km dans cette 18e étape du Tour de France. Voiron, Orcières, Merlette, 185 au menu et plusieurs difficultés. La première, cette côte d'Engin qu'a passé en tête Valentin Paré-Peintre, le français, pour la lutte au maillot à poids devant Richard Carapaz et Illy. Vous êtes Thomas Coignac dans la traversée de Lens-en-Vercors avec énormément de monde.
4: Ouais, énormément de monde de l'entrée à la sortie de la commune de Lens-en-Vercors et ils auront besoin d'un peu de courage et les coureurs du Tour parce que même si on a passé officiellement le sommet de la côte, ça continue de monter pendant environ une dizaine de kilomètres avant de replonger vers Grenoble.
3: Et pour le moment, cet homme en tête qui possède 25 secondes d'avance sur le peloton maillot jaune, il y a notamment le français Nicolas Brouillard, le Vauclusien originaire du Luberon. 139 kilomètres encore à parcourir. C'est tout l'après-midi que vous vivez cette étape sur votre radio ici.
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1: Pour la météo, toujours du soleil qui règne en maître et du Mistral cet après-midi, généralement assez fort, avec des rafales atteignant les 55 km/h du Rhône à Aix, en passant par Marseille, mais aussi de Bandol à Hyères. Risque incendie, encore une fois, très fort. On reste très vigilant, surtout auprès de la zone entre Pontevès, Cotignac, Corins et Sillon-la-Cascade qui reste fragile. Les températures, 32 dans les Hautes-Alpes, 36 degrés sur le reste de la Provence, 39 degrés dans le Centre-Var, à Marseille 32, Toulon affiche 33 degrés, et Aix-en-Provence, 35 degrés.
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0: Ici Provence, vos chansons et vos tubes préférés, Fernando et Abba, pour passer tout de suite en mode 100% français. Marc Lavoine nous rappellera d'abord que C'est la vie, suivi de Benjamin Biolay qui sera très bientôt pour le Ici Live à La Ciotat. Benjamin Biolay qui dégaine l'écran total. Alors justement, n'oubliez pas d'en remettre une couche avec ce gros soleil avant de retrouver le carnet à spirale. Ça nous rafraîchirait presque de William Scheller. Trois succès à la suite pour votre après-midi sur Ici Provence.
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0: Et sous cet ensoleillement généreux, on va partir cette fois-ci dans les Alpes du Sud, sur Ici Provence. On écoute tout de suite le direct de la Grande Boucle chez nous en Provence, sur la radio officielle du Tour.
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3: Et oui, c'est la 18e étape de ce Tour de France entre la commune de Voiron en Isère, d'où ont pris le départ les coureurs tout à l'heure, direction Orcières, Merlette, dans les Hautes-Alpes, arrivé en altitude cet après-midi sur le Tour de France. Et pour le moment, eh bien, il y a 8 hommes en tête. Il y en avait 7 pendant une dizaine de kilomètres. Et finalement, Romain Grégoire, le champion de France en solo, est sorti du peloton pour, en 10 kilomètres tout juste, eh bien, revenir sur les 7 échappés avec un autre Français, c'est Nicolas Breuillard. Il y a Mats Pedersen dans cette échappée par exemple, ou encore Arensman et Jorgensen, 8 hommes qui comptent 50 secondes d'avance sur le peloton. Thomas Coignac, vous êtes au cœur de la course avec la moto pilotée par Selim Gheribi. Ça commence à prendre forme tranquillement.
4: Ouais, et il faut saluer l'effort du champion de France Romain Grégoire, qui est revenu dans la descente, qui a repris une trentaine de secondes à l'échappée, parce que elle n'était pas si facile cette descente. On n'était pas toujours sur de la très bonne route. Il y avait plusieurs virages très serrés, plusieurs terre-pleins centraux. Donc il a pris des risques, Romain Grégoire, pour pouvoir revenir sur l'échappée, et il a finalement réussi à l'intégrer. Et à présent, c'est plutôt plat jusqu'à aller chercher la prochaine difficulté. Ce sera la côte de Monténard. Ça va être difficile, ça va être aussi très joli autour du lac, alors que nous là on vient de passer au milieu de spectateurs un peu particuliers, puisqu'on a vu une bonne partie, je pense, du 93e régiment d'artillerie de montagne situé à Vars. On est dans l'agglomération de Grenoble, qui était sorti sur le bord de la route pour voir le passage du Tour.
3: Mais toujours un clin d'œil sympathique, effectivement. 112 km encore, 42 secondes d'avance sur les poursuivants pour les échapper. Cette étape, vous la vivez tout l'après-midi sur votre radio ici.
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0: Des idées de sortie dans les Bouches-du-Rhône, au-delà de la période très chaude, pour vous plonger dans l'histoire avec le Rocher Mistral. Cascades, combats à l'épée et spectacles immersifs attendent les petits comme les plus grands pour un voyage dans le temps. En file à Arles pour profiter des festivités de l'été, festivals, spectacles, nombreux concerts gratuits pour vibrer en famille au cœur de la cité antique. Et ce jeudi soir, il faut surtout retenir les escales du cargo au Théâtre Antique avec Archives dès 20h. Dans le Var, on s'amuse à l'Aquavillage d'Hyères-les-Palmiers. On s'élance en famille sur les structures gonflables géantes posées sur la mer pour une journée de rire et de fraîcheur. Enfin, l'événement de la semaine nous attend dans les Hautes-Alpes. Ce jeudi, on grimpe à Orcières-Merlette, vous l'entendez en direct, pour encourager les coureurs du Tour de France lors du final explosif de cette 18e étape. Dans les Alpes du Sud, sur le char Ici Provence, vous vivez toute l'ambiance.
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0: Ici Provence, c'est vos chansons préférées qui réalisent aussi presque un rêve pour beaucoup d'entre vous, être au cœur de la caravane publicitaire du Tour de France qui arrive chez nous dans l'arrière-Provence en ce moment même en direct, et vous avez même peut-être gagné vos places sur le char officiel d'Ici Provence, un moment inoubliable à portée de clic, ici.fr. En attendant le grand départ, on se laisse bercer par la nostalgie de Joe Dassin, Il était une fois nous deux, pour découvrir notre nouveauté signée Amel Bent, après avoir triomphé sur scène avec ce que la critique appelle le plus beau show de sa carrière.
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0: Provence. Il y a du nouveau du côté de l'incendie, du gros Bessillon. De nouvelles évacuations sont en cours dans le secteur de Cotignac. Nous allons tout vous dire, refaire un point sur la situation et également sur les routes coupées. Mais voilà, de nouveau des évacuations en cours à Cotignac pour les habitations situées à l'ouest de la départementale 13. Je vous détaille tout ça après les infos et le point sur le Tour de France.
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0: Vous écoutez Ici Provence, il est 15h. Toute l'info en 90 secondes, Valentin Bertrand.
2: Les flammes continuent de gagner du terrain au nord du bassin d'Arc.

0: Arcachon. Plus de 3000 hectares parcourus sur une quinzaine de kilomètres. Des flammes qui continuent de s'approcher de la presqu'île du Cap Ferret, dont les accès sont verrouillés. Au total, 20 000 touristes et habitants ont dû évacuer. Pour stopper cette progression, d'importants moyens sont mobilisés. 2 Canadair, 700 pompiers. D'ici la fin du mois, ils recevront l'appui d'un avion militaire, la 400M, réaménagé pour transporter plus d'eau, l'équivalent de 3 Canadair. Dans le Var, les flammes sont attisées par le retour du Mistral. Et pour les évacués de Cotignac autorisés à rentrer chez eux, l'heure est au bilan. Le feu qui reste donc actif. Plus de 30% en un an sur les courgettes et les tomates. Le plein de fruits et de légumes coûte toujours plus cher. Et ce n'est pas la faute que de la météo. L'association Famille Rurale constate une flambée des prix 3 fois supérieure à l'inflation en 10 ans et accuse les supermarchés de gonfler leurs marges sur le rayon primeur. C'est la plus sévère sanction prononcée par l'Union européenne contre les géants du numérique. Google reçoit une amende de 890 millions d'euros pour avoir mis trop en avant ses services au détriment de ses concurrents. Les dauphins du Marineland d'Antibes sont arrivés à Malaga en Espagne. Vidéo à l'appui, l'association Sea Shepherd dénonce les conditions du transfert. Les animaux ont été chargés sur des brancards puis dans des camions. Le sort des 2 orques du parc est aussi en suspens. Et puis le Tour de France à l'assaut de la haute montagne, 185 km à parcourir, direction Orcières. Merlette, c'est au nord-est de Gap.
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2: Effectivement, cette 18e étape du Tour de France entre Voiron et Orcières-Merlette, il reste 94 km et il y a 3 groupes devant le groupe maillot jaune, le peloton maillot jaune, avec notamment un groupe de 8 échappés, parmi lesquels ces échappés, il y a Romain Grégoire, le champion de France, ou Nicolas Broillard, un autre Français, le Vauclusien. Johan Essen est également là, Arensman, un groupe qui possède 13 secondes d'avance sur des poursuivants, des contre-attaquants, avec notamment le maillot à pois Valentin Paré-Peintre, le Français, qui tente de recoller à 1,5 km du sommet de cette deuxième difficulté de la journée, la côte de Monténard. Thomas Coignac, vous êtes sur la moto ici.
3: Oui, on est bientôt au sommet parce que les coureurs vont rentrer dans la commune de Monténard et on a pu jeter un œil au premier groupe avec Matteo Jorgensen, l'Américain, et Pablo Castrillo, l'Espagnol, qui faisait la majorité du travail devant.
2: Ouais, la deuxième difficulté, vous la vivez tout l'après-midi, cette étape sympathique sur votre radio ici. À tout à l'heure.
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5: Ici Provence, un message FR Alert vient d'émettre sur les téléphones des habitants autour de Cotignac, émis par la préfecture du Var. Nous le relayons sur Ici Provence Radio, référente en cas de crise, puisque nous sommes la radio de service public, je vous le rappelle. La commune de Cotignac est menacée cet après-midi en raison de la reprise du feu, de l'incendie du Gros Bessillon. Il faut absolument éviter le secteur, ne pas s'engager sur les sentiers de randonnée. De toute façon, c'était interdit aujourd'hui, puisque tous les massifs des Bouches-du-Rhône et du Var sont interdits d'accès. Et il ne faut pas gêner l'action des secours. Habitants de Cotignac, pour les habitations situées à l'ouest de la départementale 13 et pour les habitations situées au nord entre la D13 et la D22, il faut évacuer et aller vers le lieu de rassemblement Oustaou Pertouti de Carcès. Et avant d'évacuer, il vous est demandé de fermer entièrement vos habitations, de couper le gaz, de couper la VMC et d'écarter les véhicules des habitations. Du côté des routes coupées, Barjols, Pontevès, c'est coupé. Pontevès, Fox-en-Foux, c'est coupé. Barjols, Sillon-la-Cascade, c'est fermé. Fox-en-Foux, Cotignac, c'est fermé. Carcès, Cotignac, c'est fermé uniquement aux abords de Cotignac. Partagez vos photos d'incendie, on les a déjà sur WhatsApp et on est preneur des autres au 04 42 38 08 08. Donc sur WhatsApp.
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0: Merci d'écouter Ici Provence. Je vais prendre l'antenne un peu plus tôt que d'habitude pour vous tenir au courant avec les auditeurs de Ici Provence de la reprise du feu du Gros Bessillon. Il y a des évacuations en cours dans les zones les plus reculées de Cotignac, pas le centre-ville de Cotignac, hein, mais les zones les plus proches du Gros Bessillon. Donc on refait le point dans un instant. Vous restez à l'écoute et vous nous appelez tout de suite. D'abord, on retourne sur la route du Tour.
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3: Voiron, Orcières, Merlette, l'Isère jusqu'aux Hautes-Alpes. Voilà le menu de cette 18e étape et des coureurs encore en lice dans ce Tour de France. 74 km de l'arrivée et les hommes de tête au nombre de 14 qui sont dans la troisième difficulté du jour. La côte des terrasses, un peu plus de 3 km à quasiment 7%. Une côte de troisième catégorie. Ils sont à 2 km du sommet et parmi ces 14 coureurs, il y a Carapaz, il y a Bernal et il y a trois Français. Je vous les donne rapidement. Valentin Paré-Peintre qui porte le maillot à poids, qui est deuxième du classement général de la montagne. Il y a également Romain Grégoire et Nicolas Breuillard, lui le Vauclusien qui avait coché cette étape. Il possède ses hommes une minute avant sur un groupe intercalé. Thomas Coignac, vous êtes au cœur de la course sur la moto ici. Il y a de grandes chances puisque le peloton est à plus de 5 minutes 30 que la victoire se joue parmi tous ces échappés.
4: Oui, exactement. Alors après, à savoir si le groupe d'intercalés, on est derrière eux là, avec Céline Guéribi sur la moto ici, réussira à revenir sur ce groupe de tête. Ça risque d'être une grande bataille, alors que là on est dans l'ascension de la côte des terrasses et qu'ensuite ce sera un faux plat plutôt montant. Ça risque d'être une grande bataille donc entre ces deux groupes, mais effectivement le peloton est à plus de 5 minutes derrière, donc plus de suspense de ce côté là alors qu'on est passé tout à l'heure par la ville de Lamure, toujours en Isère. Il y avait une grande pancarte sur la mairie. Lamure aime le Tour, elle avait même accueilli cette commune un départ d'étape, c'était en 2017. On arrivait alors à Serre Chevalier.
3: Vous parliez des coureurs intercalés, son nombre de 27, hein, si jamais ils parviennent à rentrer. Il reste 74 km et 52 secondes d'avance pour les 14 hommes de tête. Vous la vivez tout l'après-midi, cette étape du Tour de France, sur votre radio ici. À tout à l'heure.
0: À tout à l'heure, Bruno. Nous suivons bien sûr encore plus activement cette étape du Tour de France qui va bientôt arriver dans le Champs-Sorval-Godemars. Kevin Colloc est à Orcières Village et puis Bruno fera des points encore plus réguliers que d'habitude sur l'antenne de Ici Provence. D'abord, ici Provence, le point sur le gros incendie en cours depuis avant-hier autour de Pontevès-Cotignac. C'est l'incendie du Gros Bessillon. Le feu reprend et vous êtes nombreux à nous envoyer des messages depuis une grosse demi-heure, depuis que le message FR Alerte a retenti sur les téléphones des habitants de la zone de Cotignac. Je vais vous le relire. La commune de Cotignac est menacée. Évitez le secteur. Ne vous engagez pas sur les sentiers de randonnée. Ne gênez pas l'action des secours. Habitants de Cotignac, pour les habitations situées à l'ouest de la départementale 13 et celles situées au nord entre la D13 et la D22, évacuation vers Carcès et le lieu de rassemblement Loustaou Pertouti. Mais avant d'évacuer, fermez entièrement vos habitations, coupez le gaz, coupez la VMC, écartez les véhicules des habitations et suivez bien les consignes des autorités. Appelez ici Provence pour nous dire comment ça se passe. 04 42 38 08 08. Vous êtes peut-être un peu plus loin que la zone concernée, vous habitez peut-être Taverne, Bruyères ou Salerne et vous voyez ce qu'il se passe de là où vous êtes. Appelez ici Provence maintenant, comme ça vous passez à l'antenne. On ouvre exprès cette demi-heure un peu plus tôt que d'habitude pour vous entendre et vous donner la parole. 04 42 38 08 08. Je vous lis le message aussi d'un auditeur pompier. Alors, ça va être tendu, il va falloir être réactif parce qu'on n'aura pas le nombre de moyens aériens et... Je vais la refaire. Il va falloir être réactif parce qu'on n'aura pas le nombre de moyens aériens qu'on a eu au départ du feu, vu que les moyens aériens sont partis pour la plupart dans le sud-ouest. Vous savez qu'il y a un énorme feu aussi en Gironde. Donc il y aura moins de moyens aériens qu'on en a eu avant-hier. Donc il va falloir bouger avant la tombée de la nuit. Cet auditeur nous écrit aussi, ça risque d'être chaud, mais on va tout faire. Des contreforts tactiques vont être allumés en espérant ralentir le feu à condition que le vent ne change pas de direction. Le vent commence à devenir vraiment gênant. De très nombreux camions vont essayer de l'arrêter à hauteur de la départementale 13 avec le largage de sécurité demandé pour un camion feu de forêt qui est isolé. Voilà les dernières nouvelles que nous avons de la part d'un pompier qui écoute et qui est très fidèle à Ici Provence, qui nous tient au courant aussi. Donc je le remercie. Et puis il y a Francis qui nous envoie aussi une photo depuis Taverne. On voit le gros Bessillon, il y a un épais nuage de fumée, fumée plutôt blanc-gris, qui s'élève dans le ciel. Donc ça veut dire vraiment que le feu a repris depuis le début de l'après-midi. Merci Francis, appelez-nous aussi au 04 42 38 08 08. Et puis il y a Daniel de Cotignac, Daniel qui est également une auditrice très fidèle de l'antenne, qui nous écrit « C'est reparti, nous avons été épargnés de justesse la première fois, mais nous allons certainement devoir évacuer ». On essaie de joindre Daniel, mais elle est sur répondeur, donc peut-être qu'elle est en train d'évacuer. En tout cas, elle a eu le temps de nous envoyer la photo d'un avion, je pense que c'est un Canadair, qui survolait au-dessus de chez elle, avec une autre photo du panache de fumée situé de l'autre côté de la colline. Donc elle semble un peu plus éloignée quand même, donc ce qui me rassure pour Daniel. Mais voilà, la fumée monte assez haut dans le ciel et on est plutôt dans un panache gris foncé. Hein, donc ça a l'air de bien reprendre. Donc vous qui êtes sur place, témoignant, enfin pas forcément sur place, mais non loin de là, témoignant direct, appelez ici Provence, qu'on vous entende, 04 42 38 08 08. Quelques infos supplémentaires aussi de la part de la mairie de Pontevès. Eau impropre à la consommation, l'eau du réseau public est impropre à la consommation, il ne faut plus utiliser l'eau du robinet pour boire, pour préparer les aliments, pour faire le café, le thé ou toute autre boisson et vous brosser les dents. Jusqu'à nouvel ordre, il faut utiliser uniquement de l'eau en bouteille pour tous les usages alimentaires. Si vous n'en avez pas, vous pouvez vous rendre à la mairie où une distribution d'eau potable est organisée. Voilà pour le message de la mairie de Pontevès. Concernant la mairie de Cotignac, il y a aussi une demande de limiter absolument la consommation d'eau. Le réservoir se remplit lentement, un quart actuellement de sa capacité. Le maire de Cotignac écrit « Il faut que chacun soit responsable en utilisant l'eau modérément, seulement pour des besoins alimentaires, douche à minima, pas d'arrosage, pas de remplissage de piscine. Si ces mesures ne sont pas prises, le réservoir ne pourra pas se remplir et la situation que nous connaissons perdurera. » Message de Jean-Pierre Véran, le maire de Cotignac, sur la page Facebook de la commune. Concernant les routes coupées, alors à la mi-journée, de nombreuses routes ont pu rouvrir, il n'y en avait plus qu'une de fermée, c'était la D22. Le problème, c'est que depuis la reprise du feu, eh bien, c'est reparti pour la fermeture des routes autour du Gros Bessillon. Donc, sont fermées la route entre Barjols et Pontevès et jusqu'à Sillon-la-Cascade, la route entre Pontevès et Fox-en-Fouxes, entre Fox-en-Fouxes et Cotignac. Et pour accéder à Cotignac, vous ne pouvez passer que par Entrecasteaux. Daniel est avec nous, notre Daniel que j'évoquais tout à l'heure. Bonjour, Daniel.
5: Bonjour, Cédric.
0: Bon, alors, comment ça se passe là?
5: Ben, nous, ça s'était pas trop mal passé parce qu'on avait le PC des pompiers avant-hier et que nous, tout est défriché. Ils ont, bon, c'est tout brûlé autour de chez nous. Mais là, cette fois-ci, moi, là, j'ai reçu aussi l'alerte et ça repart vraiment, vraiment à gauche du sanctuaire à nouveau, là. Mmh. Au-dessus de chez moi, là, à nouveau. Donc, on a préparé le sac, on va voir ce que ça donne cette fois-ci.
0: Est-ce que vous avez préparé votre kit de survie?
5: Eh bien, je ne l'ai pas reçu.
0: Non, bah, c'est à vous de le faire, en fait.
5: Ah, le kit de survie. Oui. Ah non, le kit de survie, non, ça, je n'ai pas préparé, par contre.
0: Alors,
5: c'est vrai que ça, ce n'est pas sérieux. Vous avez raison, Cédric.
0: Je vais vous rappeler ce qu'il faut mettre dedans. Okay. Et là, je suis sur le site de la sécurité civile. La radio à piles, avec des piles qui peuvent... Enfin, des piles neuves, voilà, au cas où ça coupe. Est-ce que vous connaissez par cœur la fréquence de Cotignac de Issy-Provence?
5: Non, je la connais pas par cœur, par contre.
0: Faut que je vous la retrouve, parce que moi, je connais le 103.6 de Marseille, et le 102.9 de Toulon et le 103.5 de Draguignan. Alors, ici, Provence, c'est 102.1. Donc,
5: ah oui, 102.1, voilà. Je sais quelque part.
0: Radio à pile, branché sur le 102.1. Ensuite, trousse de premier secours, alcool.
5: Ah, ça, je la prends tout de suite des randonneurs, je vais la mettre tout de suite.
0: Oui, parce qu'on rappelle, enfin, vous savez peut-être pas, vous qui nous écoutez, mais Daniel, c'est une super randonneuse comme moi, c'est pour ça qu'on se connaît un petit peu. Des outils de base, couteau multifonction, ouvre-boîte. Ça peut servir aussi.
5: Ouais,
0: de la nourriture non périssable ne nécessitant pas de cuisson. Bon, après, j'imagine que si vous devez évacuer, vous irez dans les centres communaux et donc là, il y aura de quoi manger.
5: Vêtements chauds. Je rappelle, moi, les médicaments aussi et les ordonnances sont courtes.
0: Exactement.
5: Ça,
0: voilà.
5: Nous, les randonneurs, on est super là-dessus, c'est important.
0: Ouais, médicaments, traitement en cours. Lunettes de vue, paire de secours, chargeur de téléphone portable, lampe de poche.
5: C'est fait.
0: Argent liquide. Bon.
5: Oui, c'est fait.
0: De l'eau potable en quantité.
5: Oui.
0: Le double des clés de votre maison et de votre voiture.
5: Oui, tout à fait. J'avais préparé aussi.
0: Des vêtements chauds et une couverture de survie et des jeux pour occuper le temps. Voilà ce qui est recommandé pour le kit d'urgence.
5: J'avais pas la petite radio à pile, mais c'est ma radio France Bleu en plus.
0: Ah voilà.
5: Bon, mais ça sert. Je mets mon joli kit de randonneuse immédiatement dans le sac. Voilà, c'est bon.
0: Ok, eh ben allez. Voilà. Bon, j'espère. Okay, mais bon, on espère que vous n'aurez pas évacué. Mais il est loin là le feu de chez vous à Vol d'Oiseau.
5: Oui,
0: ça,
5: il
0: c'est
5: est quand même relativement loin. Quand même, il est à nouveau dans les collines de Notre-Dame-de-Grâce là. C'est pas encore tout près, mais. Vous savez, avant-hier, ça a été tellement vite. Nous, on rentrait de la Drôme, on n'était pas au courant. Et comme on est un peu en hauteur, on ne se rendait pas compte. Le PC a été installé chez nous parce que c'était énorme dessus. C'est toute la forêt du gros Bessillon, Cédric, qui a brûlé.
0: C'est terrible.
5: Tout le gros Bessillon. C'est terrible. Terrible, terrible.
0: Et encore, on n'a pas encore l'image. On verra quand le feu sera éteint, est-ce que ça donnera. Mais les quelques premières images qu'on a pu voir du gros Bessillon, c'est qu'il a bien, bien cramé, quoi.
5: Oh oui. On reçoit des photos du frère François du sanctuaire, là. Mon Dieu.
0: C'est un véritable drame. Et voilà, je l'ai dit hier, je vais le redire. En fait, pour vous, le gros Bessillon, c'est un peu ce qu'est pour moi la montagne Sainte-Victoire, moi qui suis aixois.
5: C'est
0: un peu l'équivalent.
5: C'est exactement ça. Nos deux Bessillons, là, c'est nous, quoi. Voilà. Ouais, dur.
0: Bon.
5: Voilà.
0: S'il y a du nouveau, voilà, Daniel, bon. Vous me tenez au courant, vous nous appelez 04 42 38 08 08, mais la priorité sera bien sûr d'évacuer si vous devez évacuer. Pour l'instant, vous respectez les consignes.
5: Voilà, et nous, tout est prêt avec Alain. On est prêt à partir, on a tout mis.
0: Allez, courage. Courage.
5: Merci Cédric, je vous embrasse tous.
0: Moi
5: à bientôt. Hein.
0: À bientôt à Cotignac. Vous revenez quand vous voulez. Et vous qui nous écoutez, vous appelez ici Provence pour nous dire ce que vous voyez de là où vous êtes. On voit le panache de fumée depuis Rousset, nous dit Franck qui vient de nous passer un coup de fil concernant les photos que vous nous envoyez sur WhatsApp au 04 42 38 08 08. Il y a Fanny. Le feu est visible depuis la Selle, avec toujours ce contraste saisissant entre le bleu du ciel et les fumées blanc-noir qui dépassent de la végétation et qui commence à s'élever dans le ciel. Mais c'est pire pour les photos de Patricia qui, elle, est sur la route sortie de Carcès en direction du Val. Et là, il n'y a plus vraiment de ciel bleu. Hein. C'est très gris, très noir, même la fumée qui se dégage et on a l'impression de voir même quelques flammes sortir de la végétation. En tout cas, gros panache de fumée noire en ce moment, surtout sur cet angle-là, sortie de Carcès en direction du Val. Merci beaucoup, Patricia, pour la photo sur WhatsApp. Je vous attends ici Provence, je crains qu'on soit repassé en édition spéciale. 04 42 38 08 08. Je vous rappelle le FR Alert, donc le message, les consignes d'évacuation de la préfecture. Si vous habitez Cotignac et que vous vous trouvez à l'ouest de la départementale 13 et au nord entre la D13 et la D22, il vous a demandé d'évacuer vers le lieu de rassemblement Loustaou-Pertouti de Carcès après avoir entièrement fermé vos habitations, coupé le gaz, coupé la VMC et écarté les véhicules des habitations. Vos témoignages en direct, 04 42 38 08 08, et on fait le point dans quelques instants. D'abord, c'est Zazie, peu importe, et après, on va aussi retourner autour de France avec Kevin Colloc qui nous attend à Orcières-Merlette.

0: ici Provence avec Zazie. Il est 15h45. On va retourner sur le front de l'incendie autour du Gros Bessillon. D'abord, infotrafic avec les autres perturbations dans la région. Il y a un accident sur l'A7 en direction de Marseille. Une voiture et un poids lourd à Lançon-Provence sur la voie de droite et sur la bande d'arrêt d'urgence. Ça se passe un petit peu avant le péage de Lançon. En venant de Salon de Provence, il y a 5 minutes de bouchon. Et puis plus loin, à Vitrolles aussi, il y a un accident. Je suis désolé de ne pas vous en avoir encore parlé, mais c'est vrai que j'ai priorisé l'incendie du Gros Bessillon. Mais cet accident est en cours depuis, je dirais, une vingtaine de minutes. Au Pen Mirabeau, sur la 7 en direction de Marseille, un poids lourd et une voiture impliquée. Je n'ai pas encore la file, donc si vous l'avez, je suis preneur. Envoyez-moi un message sur WhatsApp en vocal au 04 42 38 08 08. Le bouchon commence à Vitrolles et se termine au tunnel des Pen Mirabeau. Il y a environ 3 quarts d'heure de temps de parcours, ce qui est beaucoup. Et la D113, la Contre-Allée, commence à être impactée avec environ pour l'instant 10 minutes de bouchon. C'est ce qui s'affiche. Ouais, plutôt 20 minutes. Voilà, 20 minutes, c'est ce qui s'affiche avec la mise à jour à l'instant sur ma carte. Et puis les travaux des Égalades, bon, ça c'est habituel. On a l'habitude maintenant sur la 7. Et vous êtes très nombreux aussi à Saint-Tropez. Saint-Tropez, Port-Grimaud, une demi-heure. Beauvalon-Sainte-Maxime, un quart d'heure. Vous avez d'autres infos routes, vous les partagez au 04 42 38 08 08 en direct ou en vocal WhatsApp. Et on retourne sur le front de l'incendie, le Gros Bessillon en proie aux flammes. L'incendie a repris cet après-midi de manière très virulente. Nathalie, bonjour Nathalie.
1: Bonjour.
0: Où êtes-vous de votre côté?
1: Alors moi je roule sur le plateau de Valensole et effectivement on voit une énorme fumée, un énorme panache de fumée depuis le plateau de Valensole. Donc c'est pour... dire que c'est vraiment très important, c'est vraiment très triste de voir ça.
0: C'est très triste, ouais. Vous connaissez un peu ce coin-là du Gros Bessillon, vous le connaissiez?
1: Non, pas vraiment, un petit peu Cotignac, mais pas vraiment ce coin-là. Mais c'est vrai que je pense à toutes les personnes, tous les habitants, et moi en étant très sensible à la cause animale, ça me rend très malheureuse d'imaginer aussi tout ce qui peut se passer dans ces forêts et le désastre que ça peut faire.
0: Merci de nous avoir appelé depuis le plateau de Valensole, Nathalie, pour la confirmation que ce feu est visible de très loin, donc jusqu'au plateau de Valensole. Oui. Allez, courage à vous, à vous tous.
1: Oui, merci.
0: Et aux pompiers surtout.
1: À tous les gens, voilà, et aux pompiers, à tout le monde.
0: Ouais. Et notre pompier, je vais comme citer son prénom, c'est Mickaël. Il l'écrit en majuscule sur WhatsApp, il nous envoie ce message. Laissez, à tous ceux qui doivent évacuer, laissez les portails ouverts, ça évitera de les défoncer avec le camion pour rentrer. Voilà, donc si vous devez évacuer, il faut que vous laissiez les portails ouverts. Il y a de nouvelles évacuations à Cotignac, mais également à Pontevès et à Corrence aussi cet après-midi, là en ce moment, depuis quelques minutes à peine. Patrice, vous êtes avec nous aussi en direct sur l'antenne de Ici Provence. Bonjour Patrice.
2: Oui, bonjour à tous, bonjour à vous Cédric. Voilà, je vous appelle de Carcès, je prends pas mal de photos parce que je suis situé vraiment sur le sud du village, donc c'est fait que j'ai une vraie vue sur Cotignac, Montfort, Pontevet, sur toute la vallée du Bessillon, et on voit en une demi-heure, j'ai vraiment vu un flanc de colline en entier partir vraiment en fumée, et c'est catastrophique.
0: Et les photos que vous venez de nous envoyer sur WhatsApp sont particulièrement impressionnantes, vous pouvez nous les décrire ?
2: Alors, c'est des murs de flammes qui se trouvent sur les hauteurs au nord-est à peu près de Montfort-sur-Argence. Donc quand même à quelques kilomètres de chez moi, parce que j'ai quand même l'appareil photo qui fait assez loin, j'en profite, parce que mais malheureusement c'est catastrophique à regarder et c'est... On voit des centaines de mètres brûlés, je vois encore une ligne de feu, même pas besoin d'appareil photo, je vois des flammes qui avancent à vitesse folle. En direction de Montfort-sur-Argent et c'est désolant.
0: C'est terrible, des images absolument terribles et voilà, on n'en a pas fini avec cet incendie qui était contenu. On espère qu'il va rester contenu, mais le problème c'est que les pompiers n'arrivent pas à l'éteindre, à le fixer du moins. Ouais. Il y a plusieurs étapes avant de l'éteindre, donc il faudrait juste le fixer.
2: Il y a plusieurs étapes et je pense qu'il y a beaucoup de foyers parce que je vois beaucoup de nuages de fumée s'échapper, que ce soit en direction de ma position, vraiment au nord, à l'ouest, enfin vraiment il y a plusieurs panaches de fumée qui se dégagent à divers endroits et franchement je tiens à donner tout courage aux pompiers, aux forces de l'ordre, aux soignants, aux bénévoles, enfin tous ceux qui sont vraiment engagés sur le front et qui font ce qu'ils peuvent.
0: Merci beaucoup pour votre appel Patrice, et vous nous tenez au courant aussi. N'hésitez pas à revenir en appelant directement Carole. C'est Carole qui réceptionne vos appels cet après-midi au standard de Ici Provence au 04 42 38 08 08. Et puis moi, j'ai un œil bien sûr sur WhatsApp. Donc tous les messages que vous nous envoyez, moi je les vois sur mon écran. Donc on n'hésitera pas à en reparler, évidemment. Donc à tout à l'heure sûrement, Patrice. Merci à vous depuis Carcès. Richard, vous habitez Cabas, c'est ça?
3: Oui.
0: Bonjour Cabas, Richard,
3: bonjour,
0: bienvenue.
3: Bonjour, bonjour. Voilà, donc je suis l'ancien pompier, je connais le métier. Hein. Voilà, donc moi je vais monter sur Cotignac. Actuellement, il y a deux fronts de feu. Il y en a un qui part plutôt en direction, on va dire, Vest-Carami, il est loin de Vest, mais direction Vest-Carami. Et il y a un feu qui arrive sur Cotignac et qui se va plutôt du côté de... l'ouest, à l'est de Cotignac. Ça va dans le plutôt Sierra Cascade de Salerne. Il y a deux fronts de feu, et là, actuellement, les gendarmes, ils évacuent Cotignac, carrément.
0: Mais le village de Cotignac?
3: Oui, Cotignac, ils évacuent Cotignac.
0: D'accord, même donc, le village, même le centre du village, quoi.
3: Non, là, ils évacuent Cotignac, ils m'ont dit, on est en train de évacuer Cotignac, parce que la deuxième reprise qu'il y a, elle va sur Cotignac. Il y a une qui parle à l'opposé, qui s'en va en direction, on va dire, sur Carami, Brignol, ils sont loin de Brignol, hein. Et une deuxième reprise qui va sur Cotignac. Il y a deux reprises arrêtées.
0: D'accord. Donc au sud et à l'est du Gros-Bessillon, si je devais simplifier. C'est ça, hein?
3: Gros-Bessillon, ouais. Voilà, à l'est du Gros-Bessillon.
0: Et
3: il y en a un qui serait dans le sud du Gros-Bessillon. Ouais. Voilà, il y a deux.
0: D'accord.
3: Voilà, il y a deux reprises. Donc c'est pas le même feu. Pas très vigilant, c'est pas le même feu.
0: C'est pas le même feu.
3: Au départ, c'était le même, mais maintenant, il y a deux reprises différentes. Voilà.
0: Ok Richard, ben merci pour ces infos et puis n'hésitez pas à revenir vers nous dès que s'il y a du nouveau de votre côté au 04 42 38 08 08 depuis le village de Montfort-sur-Argent. Isabelle constate également cette reprise du feu avec la fumée qui commence à bien recouvrir le ciel de Montfort-sur-Argent, une fumée très épaisse qui monte assez haut dans le ciel et puis bien grise, bien noire, ce qui fait que ça a l'air de bien se carboniser, bien, enfin voilà, ça brûle énormément et ça brûle rapidement avec le vent qui n'aide pas. Il y a Mika qui a entendu ça, donc Mickaël, c'est notre pompier dont je vous ai cité plusieurs messages depuis qu'on a pris l'antenne à 15h30, entendu à la radio opérationnelle, un départ de feu est actuellement en cours sur la commune du Revest. Les secours sont en transit et les moyens aériens départementaux ont été demandés. Donc le Revest-les-Eaux, vous qui nous écoutez derrière Toulon, appelez-nous, dites-nous ce que vous voyez au Revest-les-Eaux, 04 42 38 08 08. Et puis aux portes de Marseille, à la Penne-sur-Yvonne, une fumée suspecte a été signalée. Donc pareil, si vous pouvez nous dire ce qu'il en est, est-ce que c'est grave ou pas, à la Penne-sur-Yvonne, 04 42 38 08 08. Vous continuez d'appeler Ici Provence, on a bousculé nos programmes cet après-midi, on va le faire, on a une double actualité, donc on a l'incendie du Gros-Bessillon, peut-être les autres incendies aussi en cours, et puis le Tour de France, on y va dans un instant, juste après ces quelques messages, et on revient tout de suite.
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0: Ici Provence, 15h55. Nous sommes repassés en édition spéciale incendie du Gros-Bessillon. Je vous donne l'ordre d'évacuation émis par la mairie de Corrence. Pour vous qui écoutez Ici Provence à Corrence, vous n'avez peut-être pas reçu le message FRL.

0: personne qui va sur 20 sur Karami.
1: Oui.
0: Et après, le, dans un virage, il y a une voiture qui a fait un tonneau. Il y avait 3 personnes à bord. Mais bon, c'est vraiment là, en plein dans le virage, donc ça peut être dangereux. Ils n'ont pas voulu appeler les pompiers, sans doute par les temps qui courent, qui sont très occupés. Mais bon, voilà. Juste faire attention dans le virage. J'en sais pas plus, parce que moi j'ai continué ma route. D'accord. Il y avait un gros camion qui était arrêté pour leur porter secours.
2: Prignol, 20 sur Karami, ça c'est un accident qui est en cours. Oui. Côté fumée, qu'est-ce que vous voyez, vous parce que vous n'êtes pas loin là, du feu.
0: C'est là, le nuage grossit, parce que bien sûr je m'en approche, je suis obligée d'aller au Toronnet. J'espère que je vais pouvoir aller à destination.
2: Au Toronnet?
0: Ouais.
2: Ouais, par, oui, par le lac de Carcès, c'est ça, hein, au sud du lac de Carcès.
0: Ouais, c'est ça.
2: Vous prenez cette route-là. Oui, normalement, c'est bon, c'est ouvert. Hein. Là, il n'y a pas de problème. Mais par contre, vous allez peut-être croiser des pompiers qui vont affluer, je ne sais pas. Donc, en tout cas,
0: soyez... Oui, oui, bien voilà. Soyez... Je vous écoute depuis ce matin, enfin depuis tout à l'heure, quoi, depuis 15 heures, je suis partie d'Aubagne.
2: Ouais.
0: Et on a, en fait, je me suis rendu compte de, des fumées en passant le plateau du plan d'eau.
2: D'accord. Et ouais.
0: En montant après Saint-Zacharie.
2: Ok. Merci Bérangère. Allez, courage à vous aussi. Soyez prudente sur la route, hein, et puis laissez bien passer les voitures de, enfin les véhicules de pompiers si vous les croisez. 04 42 38 08 08. Vous appelez ici Provence. Vous demandez à passer à l'antenne si vous avez des informations importantes à nous communiquer ou juste pour témoigner, pour nous dire ce que vous voyez de là où vous êtes. Il y a aussi des accidents en cours. On va écouter Yannick qui vient nous laisser un message vocal sur WhatsApp.
3: Yannick de Marseille pour vous informer d'un gros accident sur l'A51 en direction d'Aix-en-Provence après plan de campagne. Attention, voiture sur la voie de gauche. Ensuite, il y a une voiture et un camion sur la bande d'arrêt d'urgence à droite. Et il y a des dégâts du pare-choc, tout ça, sur la voie du milieu. Ah, attention, juste après plan de campagne avec la bifurcation Gardanne, Aix-en-Provence.
2: Merci beaucoup Yannick pour le message vocal sur WhatsApp. Avant les infos, nous sommes en ligne avec Isabelle à Montfort-sur-Argent. Bonjour Isabelle, vous êtes en direct sur l'antenne de Ici Provence. Alors comment ça se passe de votre côté?
4: De notre côté sur Montfort, c'est surtout le nord de Montfort qui est impacté vers Cotignac. On voit pas mal de fumée, c'est devenu tout noir de nouveau, alors que ça s'était bien calmé depuis hier. Mmh. Donc je peux pas dire comment a repris le feu ni la violence. On voit passer des hélicoptères bombardiers d'eau, il y a beaucoup de fumée et on a reçu des alertes de la préfecture. Ils ont évacué alors le nord de Corrèze, Cotignac et Montfort aussi au-dessus de la RD22 en fait.
2: D'accord. Donc voilà. Toutes les habitations situées au-dessus de la départementale 22, qui est la route principale, hein, ont été évacuées, mais pas au sud. Mais le village n'est pas...
4: Au sud pour le moment, ouais. Non, pour le et village n'est pas évacué, non. Mais ouais. Ceux qui sont vers le nord du village, je pense qu'ils vont pas tarder à être évacués, si ça continue ou si le vent tourne, parce qu'il y a beaucoup de mistral qui s'est levé.
2: Ouais. Merci beaucoup Isabelle. Voilà. Revenez vers nous hein, s'il y a du nouveau, d'accord? Alors à tout à l'heure.
4: Oui, d'accord, il n'y a pas de souci, merci.
2: Taxidom nous écrit sur WhatsApp, un collègue taxi habitant en surplomb à l'opposé du village de Cotignac, côté Sion-la-Cascade, estime que les flammes sont à moins de 100 mètres du village de Cotignac, côté ouest. Et puis un message vocal de Jérôme sur WhatsApp.
5: Oui, bonjour, c'était pour prévenir que le panache de la reprise est bien visible depuis Aix. Voilà.
2: Merci Jérôme pour le message au 04 42 38 08 08.
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2: On continue de suivre l'incendie et le Tour de France. Ici Provence, 16h. Toute l'info en 90 secondes, Valentin Bertrand.
7: Le feu, toujours incontrôlable au nord du bassin d'Arcachon, il a parcouru plus de 3000 hectares et entraîné l'évacuation de 20 000 habitants et vacanciers très nombreux dans le secteur. L'intervention des pompiers est rendue très difficile par un vent tournant. Point de situation complet retrouvé dans notre direct sur ici.fr. Dans l'arrière-pays varois, de nouvelles évacuations sont ordonnées pour faire face aux reprises de flammes autour de Cotignac. La zone touchée reste pour le moment stable, 2500 hectares. Et conséquence de ces incendies, l'eau n'est plus potable à Pontevès, y compris pour cuisiner ou se laver les dents. 3 ans après la mort de Thomas Perotto à Crépol dans la Drôme, les motivations racistes sont pour

0: La première fois reconnue par la justice dès le début de l'affaire, des témoins évoquaient une rixe hostile aux blancs, une circonstance aggravante lors du futur procès des 11 mis en cause. En pleine remontée des prix du carburant, le gouvernement repousse la date butoir pour demander l'aide gros rouleur jusqu'à 100 €. Ce sera possible jusqu'à fin août. Au même moment, le groupe Total Energy annonce avoir doublé ses bénéfices au deuxième trimestre. Il se chiffre à 5,4 milliards d'euros. L'intelligence artificielle égale maintenant les meilleurs cerveaux humains. Les logiciels de deux géants de la tech chinoise, Huawei et Xianshu, dont font un sans faute à l'Olympiade internationale de mathématiques, le concours considéré comme le plus prestigieux. Et puis ça va tirer dans les mollets aujourd'hui sur la route du Tour de France. 3900 mètres à gravir entre Voiron en Isère et Orcières-Merlette dans les Hautes-Alpes. Et on va tous suivre cette situation toute l'après-midi avec nos points sur ICI.
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2: Et on est largement dans le dernier tiers de cette 18e étape, 53 km pour les 14 hommes de tête avant de rejoindre Orcières-Merlette, arrivé donc en altitude cet après-midi. 14 hommes qui possèdent 1 minute et 20 secondes d'avance quasiment sur un groupe d'intercalés. Parmi ces hommes forts, il y a Richard Carapaz, il y a Egan Bernal, également deux bons grimpeurs dont il faudra forcément se méfier dans les deux dernières difficultés de la journée pour les autres compagnons d'échappée, parmi lesquels on retrouve trois Français, Valentin Paré-Peintre, qui aura réalisé jusqu'à présent une belle journée pour son opération maillot à poids, puisqu'il est passé en tête des deux premières difficultés, lui, le Haut-Savoyard, le Français, accompagné de deux autres tricolores, le champion de France Romain Grégoire, qui est dans l'échappée, ça fait plaisir, et puis Nicolas Breuillard, qui est également là, tout cela à 53 km de l'arrivée. Vous la vivez tout l'après-midi, cette étape, sur votre radio ici.
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4: Il fait très chaud dans le centre Var, là où il y a justement l'incendie en cours. Montfort-sur-Argens, il fait 36,5, à Cotignac 36,4, à Entrecasteaux 37,7 et au Maillon, alors c'est un peu plus loin, c'est dans le massif des Morts, cette fois il fait 38,2. À Marseille en ce moment 30 degrés, à Toulon 32, à Aix-en-Provence 34. Demain, il fera très beau, mais nous aurons un vent d'est assez fort au lever du jour de la Camargue au golfe de Fos. Les minimales sur le littoral 20 à 24, dans les terres 14 à 18, en montagne 9 à 12. Et les maximales, il fera à Marseille 32, à Toulon 31 degrés et à Aix-en-Provence 34 degrés.
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4: Ici Provence, le point trafic de 16h04. D'abord, les accidents en cours, il y en a pas mal. Alors, à Vitrolles, sur l'A7, en direction de Marseille, ça coince entre Vitrolles et le tunnel des Pennes Mirabeau. Il y a environ une demi-heure de bouchon. Dites-nous sur quelle file ça se passe, quelle est la file occupée, quelle est la file de libre. 04 42 38 08 08. Donc ça, c'est le secteur des Pennes Mirabeau. Donc ce gros embouteillage qui impacte aussi la circulation sur la D113, l'axe parallèle, avec plus de 20 minutes d'attente. Sachant qu'il y a un poids lourd impliqué, hein, sur l'autoroute en elle-même. Ensuite, toujours sur la 7 et toujours en direction de Marseille, juste avant le péage de Lançon-Provence. Là aussi, il y a un poids lourd impliqué. Il est sur la voie de droite et la bande d'arrêt d'urgence. Avant le péage, le bouchon remonte jusqu'à Salon de Provence. Il y a environ 10 grosses minutes d'attente. La 51 en venant de Marseille, dans le secteur de Plan de Campagne. Alors, on a un accident. Voie de gauche, puis voie de droite, puis voie du milieu, c'est un peu le bazar, donc vous devez faire du zigzag. Pour l'instant, vous êtes au ralenti seulement. Les égalades, le bouchon classique sur la 7 dans les deux sens, vous perdez au maximum 10 minutes. Toulon et Aix, ça va. Brignoles, bouchon sur la Nationale 7 en venant de Flassan-sur-Issole et jusqu'au rond-point de Vins-sur-Caramy. On a une bonne quinzaine de minutes de bouchon. Et puis le bord de mer, Saint-Tropez-Port-Grimaud, 40 minutes. Beauvallon-Sainte-Maxime, environ 20 minutes d'attente. Concernant l'incendie toujours en cours et qui a repris en début, milieu d'après-midi, Lille, autour du Gros Bessillon. C'est très très triste. Donc retour du feu, vue de Seillon, source d'argent. On voit une grosse fumée monter dans le ciel. Merci Awa pour la photo. Patrice, qu'on a eu tout à l'heure depuis Carcès, j'ai l'impression que c'est de pire en pire avec les flammes qui sont en train de dévorer la colline et qui se rapprochent d'un vignoble avec des flammes, avec des flammes et avec de la fumée très noire. Photo envoyée par Patrice sur WhatsApp. Alors certains me demandent comment je fais pour voir. Pour l'instant, vous ne pouvez pas voir, il n'y a que moi qui peux voir, mais on va faire en sorte. Alors, faut que vous compreniez qu'on est une équipe assez limitée cet après-midi, donc on ne peut pas non plus tout mettre sur notre site internet en temps réel, mais on va faire en sorte de pouvoir les mettre, vos photos, à condition que vous nous mettiez une petite mention, j'accepte que ma photo soit publiée. Et comme ça, on pourra les mettre sur notre site internet comme on l'a fait avant-hier. Donc merci Patrice. Et les routes coupées, voilà, autour de Cotignac. Alors je vous les rappelle, sont fermées à la circulation les routes entre Barjols et Cotignac, entre Fox-en-Fouques et Sillan-la-Cascade. Entre Pont-Eves et Fox-en-Fouques, entre Barjols et Sillan-la-Cascade, entre Sillan-la-Cascade et Cotignac. Et une partie de la D22 également, dans le secteur de Montfort-sur-Argent. Donc il faut faire le grand détour par Carcès entre Casto ou alors par Barjols-Taverne. Vous complétez toutes ces infos routes et incendies au 04 42 38 08 08. On va jongler entre l'incendie du Gros Bessillon. Donc j'attends vos appels, vos témoignages. Dites-nous où ça en est. On en est où des ordres d'évacuation? J'attends aussi vos infos concernant le Revestes-les-Eaux où un panache de fumée est visible. C'est ce que nous dit Mika, notre pompier, qui est en lien avec ses collègues par la radio. Commune du Revestes-les-Eaux, au niveau du collet de Gubert, dans le quartier de Dardenne, un important panache de fumée est visible. Les flammes se rapprochent des habitations, donc on va suivre ça de très près aussi. Appelez-nous, auditeurs du Revestes-les-Eaux. Comment ça se passe? 04 42 38 08 08. Donc je vous ai dit, on jongle entre les incendies et le Tour de France, puisque le Tour de France est dans notre région. Ils sont arrivés en territoire haut alpin, je pense, les coureurs. Là, on va demander tout de suite à Kevin Colloc.
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4: Kevin, qui est à Orcières-Village. Alors, comment ça se passe cet après-midi? Kevin.
2: Entre Orcières, il y a une ambiance de dingue. Ouais. Je vous laisse imaginer avec les enfants. Je suis notamment, figurez-vous, avec des enfants extraordinaires, mais qui ont un. Alors, Nuno vient de Belgique. Il passe par chez nous en Provence pour les vacances. Et il faut nous raconter, il y a carrément une boîte qui a été créée.
6: J'ai eu l'idée l'année dernière et donc je l'ai refaite cette année.
2: Alors, il y a quoi à l'intérieur de la boîte?
6: À l'intérieur, il y a ce que lancent les caravanes, plusieurs surprises.
2: Ça, le carton, il est énorme tout de même.
6: Ah oui, je l'ai trouvé dans le grenier en cherchant les valises pour venir en vacances.
2: Bon, en tout cas, bonnes vacances chez nous dans la région. Tu restes combien de temps ici?
6: Ici, je reste encore 2 jours.
4: Alors, on a perdu la liaison avec Orcières. Ça vient de couper, mais bon, on sent qu'il y a beaucoup de monde, beaucoup d'ambiance, donc on retrouve Kevin dans des minutes qui viennent, et puis également Bruno Blanza aussi, qui va nous faire un nouveau point là vers 16h15 en direct depuis l'arrivée au tour du Tour de France à Orcières-Merlette, avec aussi Thomas Cognac qui lui est sur la moto. Donc les coureurs sont arrivés en territoire haut alpin, la traversée du Champs-Sorval-Gaudemar jusqu'à Orcières-Merlette. Le feu a repris très rapidement, fumée très importante, nous écrit Nono sur WhatsApp, et vous continuez de nous appeler, de nous envoyer vos photos et surtout donc de nous appeler pour passer en direct sur l'antenne, nous expliquer ce qu'il se passe autour du Gros Bessillon et donc maintenant au Revestes-les-Eaux. 04 42 38 08 08.
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0: Merci Provence, bon entendeur, le duo Aixois qui reprend Isabelle Pierre, en tout cas qui remixe Isabelle Pierre avec Le Temps est bon.
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0: Dans un instant, on retourne à Orcières-Merlette pour le Tour de France. D'abord, on se concentre sur la situation, l'incendie qui a repris de façon assez virulente cet après-midi autour du Gros Bessillon, donc autour de Cotignac. Et apparemment, les feux reprennent carrément aux portes de Cotignac et le village va être évacué. Vous êtes plusieurs à nous donner cette info. Alors nous, on essaie de la vérifier aussi. Mais n'hésitez pas à témoigner en direct, vous qui êtes à Cotignac. Est-ce que vous avez dû évacuer? Alors vous écoutez ici Provence en ce moment, là dans la voiture. Dites-nous ce qu'il en est. 04 42 38 08 08, c'est urgent, donc appelez-nous pour qu'on puisse donner l'info la plus précise, la plus correcte possible. Patrice, nous vous retrouvons depuis Carcès, c'est là où vous êtes, hein, on vous a vu tout à l'heure à l'antenne.
2: Toujours là, rebonjour à tous. De là où je suis, les flammes ont un petit peu diminué, je les vois toujours, hein, mais c'est plus vraiment des énormes murs de flammes, ça reste un feu quand même assez important. Les premières maisons, j'ai l'impression qu'elles sont vraiment très très proches, les premières maisons de Montfort en tout cas. Sur Cotignac également, un énorme panache de fumée qui se rapproche dangereusement du village. Toujours une avancée qui, pour moi, me paraît quelques centimètres, mais on sent en fait des centaines de mètres vu à la distance où je suis. Mmh. C'est très, très impressionnant.
0: Il y a aussi Daniel qu'on a eu tout à l'heure, vous avez sûrement entendu. C'est reparti au sanctuaire Notre-Dame-de-Grâce, en tout cas dans le secteur, donc on espère qu'il se pourra.
2: Je vois d'ici Cotignac, un petit peu les hauteurs de Cotignac. Je vois un Canadair qui est en train d'arriver aussi sur Cotignac. D'énormément de fumée, je vois pas de flammes encore, mais je pense que en tout cas ça a bien repris aussi à ce niveau-là. Ah. Également entre Cotignac et Montfort, plus sur l'arrière aussi, gros panache. Je sais pas où ça serait. J'arrive pas à situer à peu près.
0: Bon, en tout cas, voilà, le feu qui reprend et la situation semble assez grave. Donc on souhaite énormément de courage aux pompiers. Et puis dès qu'on a d'autres infos, bien sûr, nous vous les donnons en temps réel sur l'antenne de Ici Provence.
2: Petite information aussi, je viens de voir passer sur les réseaux, évacuation de Montfort, cave coopérative de Montfort. Je viens de le voir passer, je ne sais pas si c'est officiel, mais voilà, je viens de le voir passer.
0: Merci Patrice.
2: Servi.
0: À tout à l'heure sûrement, et puis attends. Alors voilà, c'est ça, ce que nous disait notre pompier retraité de tout à l'heure qui habite Cabas, je crois que c'était Richard son prénom. Un départ de feu au niveau de l'ancien camping de Brignoles est en cours. La déviation entre le giratoire du Val et le rond-point des bénévoles au niveau d'Intermarché est fermée pour faciliter le travail des secours. Voilà pourquoi ça coince sur la Nationale 7 autour de Brignoles. Donc Nationale 7 coupée à Brignoles, départ de feu au niveau de l'ancien camping de Brignoles. Si vous êtes dans le secteur, appelez-nous, dites-nous 04 42 38 08 08 concernant le Revestolezo, départ de feu route du Général de Gaulle à hauteur du collet de Gubert au-dessus du Miel Brancard. Là aussi, il faut absolument que vous évitiez le secteur. Et n'hésitez pas à témoigner en direct pour nous raconter ce qu'il se passe. 04 42 38 08 08.
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0: Double actualité, donc l'incendie, les incendies en cours. Et puis le Tour de France qui est arrivé dans les Hautes-Alpes. Bruno Blanza, on en est où de la course?
4: Salut Cédric, salut à toutes et à tous. Et ouais, on ne va pas commenter les buts de l'OM cet après-midi.
0: Attends, Bruno, je te coupe. Puisque tu veux parler aller là-dessus, tu sais qu'on était tous super contente de t'entendre depuis 3 semaines, toi qui commentes l'OM, et puis là on te découvre talent de commentateur du vélo, et on a reçu énormément de commentaires et de messages des auditeurs de Ici Provence disant mais il est génial Bruno aussi au cyclisme. Voilà.
4: Ah ben c'est fort sympathique. Mais pour vraiment nous faire plaisir à tous, on arrive à Orcières-Merlette, et les initiales d'Orcières-Merlette, Cédric, eh bien c'est le O et le M. Donc on est très très bien effectivement cet après-midi sous le soleil ici dans les Hautes Alpes que l'on apprécie bien évidemment, et puis on sait qu'il y a une énorme histoire avec le vélo, avec le Vélodrome. Et effectivement, il y a eu un contre-la-montre, c'était en 2017, qui est parti du Vélodrome, qui est arrivé au Vélodrome, passé par la Bonne Mère, par la Corniche et tout, donc il y a une formidable histoire. Et le Vélodrome s'appelle le Vélodrome aussi, notre Vélodrome, parce qu'il y avait à l'époque une piste de vélo autour du terrain de foot, hein, il ne faut pas l'oublier. Voilà, des anecdotes, il y en a des tonnes forcément. La tribune Ganet, en hommage à Gustave Ganet, grand cycliste marseillais hein, qui a performé dans les années 20. Donc voilà, c'était il y a une centaine d'années. Donc il y en a plein. Mais concentrons-nous sur l'étape d'aujourd'hui. C'est la 18e de ce Tour de France. Il reste 40 km et pour le moment, eh bien en tête il y a 6 hommes. Carapaz par exemple, Jorgensen est là et puis un Français, Valentin Paré-Peintre, qui porte pour le moment le maillot à poids. Ils viennent de partir il y a quelques instants alors qu'ils étaient avec un groupe un peu plus important de 14 hommes là, mais on est un peu dans le final presque avant les deux dernières difficultés. Thomas Coignac, vous êtes sur la moto ici au cœur de la course, au plus près des coureurs, moto pilotée par Selim Guerribi. Ça commence à chercher vraiment la petite ouverture hein.
5: Ouais, exactement, et les hommes de tête l'ont trouvé tout à l'heure sur un faux plat montant. Ça s'est fait sous nos yeux avec Selim, d'abord Matteo Jorgensen, l'américain, qui est parti, et puis Richard Carapaz, qui avait peur de se faire piéger, probablement l'équatorien, qui est revenu ultra facilement. Il a l'air fort, Richard Carapaz, aujourd'hui avec Tobias Johannessen dans la roue. Ils étaient 4 et donc avec Carapaz et Johannessen ça a fait 6. Ce sont peut-être les plus forts qui se sont détachés, parce que là ils ont un petit peu de marge. On est nous derrière le groupe de poursuivants et on ne les aperçoit pas, ce groupe de tête, malgré le fait que ce soit des longues lignes droites pour l'instant en direction d'Orcières Merlette sur la route Napoléon. Donc peut-être que le bon coup est parti avec notamment Richard Carapaz et un Français. On a toujours l'espoir de cette victoire française. Valentin Paré-Peintre avait apporté la seule victoire tricolore l'an dernier sur le Tour, pourquoi pas refaire la même chose aujourd'hui.
4: Et c'était également dans notre belle région, c'était au sommet du Mont Ventoux, on vous le répète hein, Cédric, et c'est une statistique bien qui est exceptionnelle mais qui pourrait faire mal dans quelques jours. En 112 éditions, il n'y en a eu que deux il y a 100 ans, 1926 et 1999, que deux, lors desquels aucun coureur français n'a levé les bras. Là il reste 4 possibilités aujourd'hui à Orcières-Merlette, demain l'Alpe d'Huez, après-demain l'Alpe d'Huez, et on sait que le maillot jaune, le Slovène Pogacar, a coché ses étapes, lui qui n'a jamais gagné cette étape mythique de l'Alpe d'Huez, et puis l'arrivée sur les champs dimanche. Donc ça commence à devenir compliqué, mais pourquoi pas avec cette échappée, Valentin Paré-Peintre. En tous les cas, revenez quand vous voulez, Cédric, avec grand plaisir sur la route du Tour.
0: C'est toi qui reviens quand tu veux. Et puis on salue aussi Thomas sur sa moto, ça doit être trop bien là, de sillonner les routes du champ Sorval-Godemar.
4: Oui, on va passer d'ailleurs dans le village de notre champion Sébastien Ogier hein. Effectivement, notre champion, notre rallyman, 9 fois champion du monde, on le répète, ce sera tout à l'heure avec le passage à Forest-Saint-Julien.
0: Et vous allez longer le Drac, magnifique rivière, et être entouré de toutes ces belles montagnes du Champs-Sorval-Godemar. Ramenez-nous des tourtons. À tout à l'heure, Bruno. Alors, on se permet des petites digressions parce qu'on va expliquer aux auditeurs à l'heure et à la demi. Vous êtes sur tout le réseau ici, mais là, on était rien contre nous sur Ici Provence, donc d'où le petit clin d'œil à l'OM. Allez, à tout à l'heure, 16h30 pour le prochain point sur cette étape qui arrive dans 38 km à Orcières-Merlette. Ici Provence, l'info principale, c'est l'incendie du Gros Bessillon qui reprend. Il est 16h20. On fait un point sur la circulation et sur les incendies en cours. Déjà, une bonne nouvelle pour Brignoles, l'ancien camping. Le départ de feu est circonscrit, donc alerte levée. Ça y est, c'est déjà fini. Les pompiers ont pu intervenir de façon rapide et efficace. Circulation rétablie sur la Nationale 7. Donc ça, c'est une très très bonne nouvelle. Concernant le Reveste-les-Eaux, dites-nous ce que vous voyez. 04 42 38 08 08. Mais ce qui nous préoccupe le plus, c'est donc la reprise du feu autour du Gros Bessillon. Cotignac en partie évacué, Corinth en partie évacué, Montfort-sur-Argent en partie évacué. Suivez bien les consignes des autorités et tenez-vous prêts, vous les auditeurs de Ici Provence, à ne pas vous qui n'êtes pas encore évacués, à l'être, et préparez bien votre kit d'urgence. Donc je vous rappelle ce qu'il faut que vous ayez avec vous: une radio à pile avec des piles de rechange branchées sur le 102.1, la fréquence de Ici Provence autour de Cotignac, une trousse de premier secours, outils de base, couteau multifonction ouvre-boîte, un chargeur de téléphone portable, une lampe de poche, des lunettes de vue, paire de secours, médicaments et ordonnances, photocopie des documents essentiels, photocopie de la carte d'identité, des ordonnances, voilà, de l'eau potable, et puis le double des clés de la maison et de la voiture. Et si vous devez évacuer, laissez le portail ouvert. Donc vous témoignez en direct, 04 42 38 08 08. Concernant le Reveste-les-Eaux, Cédric nous rejoint. Bonjour Cédric.
6: Bonjour Cédric. Alors, il y a actuellement un incendie sur la commune de Reveste-les-Eaux, deux hélicoptères qui sont en rotation avec le barrage. Là, il y a pas mal de véhicules de pompiers qui sont arrivés. On voit moins les flammes que tout à l'heure. Moi, je suis à peu près à 250 mètres à vol d'oiseau, donc le feu s'atténue. Mais il est parti de l'autre côté, il est parti côté Bas-Faron. Au départ, il partait côté Rovest, là, il part côté Bas-Fond. Voilà.
0: Merci Cédric pour le témoignage. Et puis n'hésitez pas à nous rappeler s'il y a du nouveau. On compte sur vous. Donc à tout à l'heure, Cédric, pour le Revest-les-Eaux. Concernant les autres perturbations sur le réseau autoroutier provençal, l'A7 en direction de Marseille, bouchon, dû à un accident de poids lourd juste avant le péage de Lançon-Provence, bande d'arrêt d'urgence. Depuis Salon de Provence, ça coince pendant environ un quart d'heure. Ensuite, plus loin, il y avait un accident au niveau du tunnel des Pennes-Mirabeau, mais ça a l'air d'aller beaucoup mieux. À partir de Vitrolles, il n'y a plus que 5 minutes de retard. Et toujours en direction de Marseille sur l'A7, bouchon, dû aux travaux des Égalades sur la voie de gauche, 15 minutes de retard entre Septem et les Égalades. Dans l'autre sens, 10 minutes de ralentissement entre la Île-2 et Saint-Antoine. Alors, hier, dans le secteur de l'avenue... c'est l'avenue de l'aéroport. Je vois que tout est embouteillé. C'est bien plus embouteillé que d'habitude et surtout, ça allait dans les deux sens. Donc, que se passe-t-il sur l'avenue de l'aéroport? Là, vous êtes face aux pistes. Il y a environ 15 minutes de bouchon dans les deux sens. Peut-être un accident ou pas. Donc, dites-nous ce qu'il se passe. 04 42 38 08 08. Saint-Tropez-Port-Grimaud, environ 3 quarts d'heure. Beauvallon-Sainte-Maxime, environ 20 minutes. Et puis, on refait le tour. Voilà, on a fait le tour de la Provence dans le sens inverse des aiguilles d'une montre. Et on est de retour maintenant dans la zone du Gros Bessillon. Barjols, la route entre Barjols et Pont-Aves est fermée, entre Pont-Aves et Fox-en-Foux, entre Pont-Aves et Sillon-la-Cascade. Je vous rappelle d'ailleurs que la cascade de Sillon est inaccessible aujourd'hui, hein, bien sûr, en raison du risque incendie. La route entre Cotignac et Barjols est toujours fermée à la circulation. Il se peut qu'il y ait aussi des restrictions au niveau de la D22, la route de Montfort-sur-Argent. Continuez de témoigner concernant l'incendie au 04 42 38 08 08, l'incendie du Gros Bessillon, les autres incendies aussi. Celui du Revest-les-Eaux, les pompiers viennent de mettre à jour l'info et c'est la rédaction de Ici Provence qui est en mesure de vous annoncer qu'un hectare de végétation vient de partir en fumée au Revest-les-Eaux. Vos photos également sont attendues sur WhatsApp, comme ça vous me les envoyez, je décris ce que vous prenez en photo et vous passez à l'antenne aussi. 04 42 38 08 08, la marche à suivre pour nous joindre sur WhatsApp, c'est simple, vous enregistrez bien notre numéro de téléphone dans vos contacts, vous créez une fiche Ici Provence si c'est pas encore fait, 04 42 38 08 08, et sur WhatsApp, vous pouvez tout faire sauf nous appeler. Donc vous pouvez nous envoyer une photo, une vidéo, un message texte et mieux un vocal WhatsApp, comme ça on peut vous entendre. Allez, on accueille Gilles tout de suite. Bonjour Gilles. Alors attendez, Gilles, on a juste deux petites secondes, le temps d'appuyer sur trois boutons parce qu'on a un nouveau logiciel de standard. C'est une vraie merveille. Et ça y est, vous êtes à l'antenne, on vous écoute, on vous entend. Bonjour Gilles.
7: Bonjour. C'était juste pour signaler aux gens qui viennent du lac et tout ça, qui descendent sur Cotignac, qui passent s'il y a la cascade à Salerne, qu'ils évitent la route d'Entrecasteaux. Parce qu'il y a trop de monde, la route est étroite, les gens se gardent n'importe où pour avoir le feu, et ça commence à devenir dangereux.
0: Ah, vous dites qu'il y a des curieux ?
7: Ah oui, ben, tous ceux qui descendent du lac, du coup, ils voient le feu, ils s'arrêtent sur la route d'Entrecasteaux. Donc il y a des gens qui sont garés n'importe où au milieu et tout. Donc l'idéal, c'est de passer par Sillan, Salerne et d'éviter la route d'Entrecasteaux.
0: Ouais. Donc quand on vient du lac, bon, en général, si on vient de Baudouin, tout ça, on passe par Ops. Donc on va faire Ops, Salerne. Ensuite, au lieu de descendre à Entrecasteaux, on peut descendre vers l'Orgue. Et puis après, voilà, pour récupérer, je sais pas, l'autoroute, on peut passer par Vidauban, voilà, et puis le Canet des Morts ou les Arcs, tout dépend où on va.
7: Après, à l'Orgue, ouais, on peut bifurquer ou Entrecasteaux, on reprend la route de l'Orgue et on peut repartir sur Carcès, c'est pas de souci.
0: Bien sûr.
7: Mais là, il faut essayer d'éviter tout ce coin-là parce que c'est n'importe quoi.
0: Bon, et on n'a pas encore eu l'info concernant l'écopage au lac de Sainte-Croix. Vous savez si les Canadairs font des rotations cet après-midi ?
7: Ben là, moi, je suis en face du feu. Il y a deux Canadairs qui n'arrêtent pas de tourner. Donc, on les voit repartir sur Sainte-Croix.
0: Voilà, bon, ça doit faire comme hier et avant-hier. Donc, baignade interdite et évacuation du lac de Sainte-Croix, probablement. Ouais.
7: Merci
0: beaucoup Gilles, n'hésitez pas à revenir s'il y a d'autres informations que vous aimeriez nous communiquer, vous passez à l'antenne comme vous venez de le faire. À très vite, merci. Okay, Gilles,
7: merci beaucoup, bonne journée.
0: Vous aussi, vous faites comme Gilles, vous appelez Ici Provence, 04 42 38 08 08. Message de la ville de Toulon, donc confirmant l'incendie qui s'est déclaré sur la commune du Revest-les-Eaux au niveau du collet de Gubert dans le quartier de Dardenne. La circulation est actuellement interrompue sur les voies d'accès du quartier ouest vers le Revest à l'intersection D846, le Revest, route des Comonies. Les services de secours sont pleinement mobilisés et procèdent à l'évacuation des personnes situées dans le périmètre concerné. Il y a donc des évacuations aux abords bord de l'incendie du Reveste-les-Eaux, quartier d'Ardennes, au niveau du collet de Gubert. Respectez bien les consignes. Et puis faites comme Danielle, notre auditrice de Cotignac qu'on a eue tout à l'heure sur l'antenne il y a environ trois quarts d'heure. Avec elle, on a fait le point sur le kit de secours dont je vous ai reparlé. Et ça y est, son kit est prêt. Elle m'a envoyé la photo avec la trousse de premier secours, la radio à pile. 102.1 pour la fréquence de Cotignac et pour le Reveste, c'est 102.9 la fréquence de Toulon. Et continuez de nous tenir au courant tous au 04 42 38 08 08. On pense aussi aux vacanciers, on file à la plage.
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0: Je vous rappelle que toutes les plages situées hors zone urbaine, accessibles uniquement par le sentier du littoral, sont interdites d'accès en raison du risque incendie. Pour les plages ouvertes, attention aux méduses, Porquerolles, Gien, Pamplonne. À Gigaro, il y a tellement de méduses que la baignade en est dangereuse. Attention aussi au vent de terre qui souffle à Saucé-les-Pins où la flamme est jaune. À Grimaud, la plage de Saint-Pons-les-Murs est momentanément interdite à la baignade en raison d'une pollution qui a été détectée en fin de matinée. Et pour les températures de l'eau, pour les Bouches-du-Rhône, 25 à 26, dans le Var, 26 à 27 pour la baignade. Et à Port-Saint-Louis-du-Rhône, nous filons au poste de secours avec le message vocal envoyé en début d'après-midi par celles et ceux qui surveillent votre baignade, plage Napoléon.
8: Bonjour à tous, ici les sauveteurs de la plage Napoléon à Port-Saint-Louis-du-Rhône et on se retrouve pour un petit point météo. Une belle journée ensoleillée avec une eau à 24 degrés, un vent de nord-ouest à 24 km/h avec quelques rafales pouvant atteindre 32 km/h. Un petit vent qui fait quand même du bien dans cette canicule, il faut tout de même rester vigilant au soleil, à rester bien hydraté et à ce vent de terre qui peut mener vers le large. On vous souhaite une belle journée et une bonne baignade à tous.
0: Merci beaucoup pour le message laissé sur WhatsApp. Voilà, si vous connaissez des maîtres nageurs sauveteurs qui voudraient compléter la bande, là on a le Lido à Sanary, on a les Marais à Vitrolles, on a Port-Saint-Louis-du-Rhône, la plage Napoléon, bah dites-leur de laisser un message vocal sur WhatsApp. Et pareil, vous qui allez passer ces prochains jours à la plage là, le week-end, avant de poser la serviette, faites un tour au poste de secours. Et vous-même, auditeurs de Ici Provence, envoyez-nous un vocal qui sera diffusé à 11h30 et ou 16h25 avec les températures relevées, la couleur du drapeau, les éventuels dangers. On attend vos messages 04 42 38 08 08.
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0: Ici Provence est en double édition spéciale incendie. Il y en a en cours au Reveste-les-Eaux et celui du Gros Bessillon a repris. Donc on vous donne toutes les infos. Et puis l'autre édition spéciale, c'est le Tour de France car il est dans notre région, dans les Hautes-Alpes, sur les routes du Champs-Serval-Godemar. Et on y retourne tout de suite retrouver Bruno Blanza.
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3: Un point sur la course et l'arrivée en direct.
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4: Pile à 30 km de l'arrivée à Orcières-Merlette. C'est tout simplement une arrivée en haute altitude aujourd'hui pour le Tour de France entre Voiron et la commune d'Orcières-Merlette dans les Hautes-Alpes. Et je vous disais 30 km pour un groupe de 6 coureurs en tête. Il y a Richard Carapaz, il y a Johan Essen, Jorgensen, Garcia, le coureur de la Movistar, Mauro Schmidt qui a déjà gagné cette année sur le Tour. C'était à Belfort, lui le Suisse. Et puis le Français Valentin Paré-Peintre qui porte le maillot à poids, le coureur au Savoyard, la Soudal Quick-Step. Il possède 1 minute et 14 secondes sur un groupe d'intercalés. Ils sont peu nombreux. Puis un peu plus loin, il y a un autre groupe. Le peloton est à 8 minutes. Ça devrait se jouer entre les 6 hein, parce qu'il y a ensuite deux dernières difficultés, dont la montée finale vers la commune et la station d'Orcières-Merlette. Thomas Coignac, vous êtes juste derrière les 6 hommes de tête qui... eh bien, sont manifestement bien en forme, en tous les cas pour certains d'entre eux. On pense à Carapaz.
5: Ouais, exactement. Et puis ils bossent bien ensemble. On se répartit équitablement le travail. Là, c'est Matteo Jorgensen, l'Américain, qui prend ce relais. Donc effectivement, je suis d'accord, ça devrait se jouer entre ces six. Et si on veut avoir plus de chances d'avoir une victoire française, Bruno, est-ce qu'on pourrait pas naturaliser en express Matteo Jorgensen, l'Américain? Après tout, il habite à Nice depuis plusieurs années. Il a été formé à Chambéry et il parle parfaitement français. Donc on aurait Valentin Paré-Pince et une deuxième chance, pourquoi pas, avec Matteo Jorgensen si on lui trouve la double nationalité d'ici une demi-heure.
4: Bon, on veut une vraie victoire 100% française. Ça nous ferait plaisir et ce serait la première de ce Tour de France. On n'y est pas encore, hein. Un peu plus de 29 kilomètres et il y a des hommes très costauds devant. Cette fin d'étape, vous la vivez en intégralité et tout au long de l'après-midi sur votre radio ici. À tout à l'heure.
0: À tout à l'heure, Bruno. 16h45 pour le prochain point et dans quelques instants, on retourne à Orcières Village dans les coulisses du Tour avec Kevin Colloc et tous les spectateurs qui attendent de pied ferme les coureurs. 29 kilomètres donc de l'arrivée.
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0: Et un nouveau message FR Alerte émis il y a quelques minutes à peine. Merci à Isabelle de nous tenir au courant et de nous l'avoir envoyé sur WhatsApp. Elle nous a envoyé la capture d'écran de son téléphone. Incendie du Gros Bessillon. Maintenant, c'est la commune de Montfort-sur-Argent qui est menacée. Ne vous engagez pas sur les sentiers de randonnée. Bah oui, évidemment, puisque c'est de toute façon interdit d'accès depuis plusieurs jours. On ne peut pas randonner. Là, tout est fermé dans les Bouches-du-Rhône et le Var aujourd'hui, je vous le rappelle. Donc, évitez le secteur. Ne gênez pas l'action des secours. Habitants de Montfort-sur-Argent, si vous n'avez pas reçu le message FR Alerte, parce que on n'a pas tous un téléphone, mais vous avez peut-être la radio. Et c'est pour ça que vous écoutez ici Provence. Pour les lieux dits Claude des Pins, Claudaillou, Pridari, désolé si je prononce mal, La Colle, Les Serres, Roussin, évacuation vers le lieu de rassemblement au Val, au foyer. Voilà. Il faut aller au foyer de la commune du Val. Mais avant d'évacuer, fermez entièrement vos habitations, coupez le gaz, coupez la VMC, écartez les véhicules des habitations, laissez vos portails ouverts pour permettre l'accès aux pompiers. Donc, évacuation en cours de certains quartiers de Montfort-sur-Argent. Donc, tous les quartiers situés au nord de la départementale 22 doivent être évacués. Canfrégou, La Baume, Le Clon, Saint-Isidore, Le Château, Les Pigeonniers 1 et 2 en complément d'infos. Ça, c'est ce qu'on peut lire sur les réseaux sociaux de Montfort-sur-Argent. Il y a l'incendie du Gros Bessillon. Donc qui reprend de plus belle depuis environ 2 heures. Et puis il y a aussi l'incendie du Revestes-les-Eaux depuis une demi-heure environ. Olivier, vous êtes sur place. Olivier, c'est notre auditeur fidèle qui a plein d'infos à hier et qui... Mais vous êtes dépêché rien que pour nous, Olivier, au Revestes.
9: Ben ouais, j'ai été appelé, donc je suis venu.
0: Ah bon, merci. Bon, salut Olivier. c'est super. Enfin, je suis vraiment reconnaissant de votre part à tous ces auditeurs qui jouaient le jeu de témoigner en direct. Et là, à tel point que vous avez fait la route entre hier et le Revestes pour voir ce qui se passe. Alors, qu'avez-vous vu?
9: Alors, je suis actuellement de l'autre côté de la colline où il y a le feu. Je vois les hélicos passer régulièrement et je viens d'entendre une colonie de sapeurs-pompiers qui arrive.
0: Une colonne de sapeurs-pompiers.
9: Pour l'instant, je vois plus trop de fumée.
0: Ok.
9: Je pense que c'est un convoi du GIF qui vient d'arriver.
0: Mm-hmm.
9: Et bien sûr, la police et tout ça qui doit s'occuper de libérer les accès. Donc, il faut vraiment, vraiment, vraiment libérer les accès, faciliter l'arrivée des secours.
0: Ok, Olivier.
9: Et par contre, dans le Revestes, j'ai croisé des gens qui sont quelque peu tendus.
0: Ouais.
9: Ils espèrent ne pas vivre ce qui se passe actuellement sur de l'autre côté, au-dessus de Bognol et tout ça, là, vu que le feu, effectivement, a bien repris. Donc, tout le monde reste prudent.
0: Évidemment, et donc on a aussi quelques évacuations dans le quartier concerné, au Revestes-les-Eaux. Avec cet incendie en cours au niveau du collet de Gubert dans le quartier de Dardenne. Voilà pour la localisation précise et une route fermée, l'intersection 846, route des Comonies qui est fermée. Il faut libérer les voies d'accès.
9: Les
0: on les entend, ouais.
9: Ouais. À tout à l'heure.
0: À tout à l'heure. Merci, Olivier. Vous appelez ici Provence où que vous soyez en lien avec les incendies de notre région. 04 42 38 08 08. Je vais vous lire le message de la commune d'Artigues. Artigues, petit village situé près de Riance et pas si loin que ça, à vol d'oiseau du Gros Bessillon. Interdiction de débroussaillage et d'utilisation d'engins. Il est rappelé à l'ensemble des administrés que le débroussaillage dans les jardins est strictement interdit pendant la période d'interdiction en vigueur. Ce matin ainsi que cet après-midi, deux chantiers de particuliers ont dû être interrompus alors que des travaux de débroussaillage étaient en cours en violation de cette interdiction. Donc il ne faut surtout pas débroussailler. Tout ce qui peut générer une étincelle peut engendrer des drames, comme on les vit depuis dimanche avec le feu de Tarado et puis depuis avant-hier avec le feu de Pont-Aubès. Donc pas de débroussaillage, il y a encore des personnes qui n'ont pas conscience des risques. Voilà le message de la ville, de la mairie d'Artigues. Artigues, donc près de Riens, que je voulais relayer avec vous. Concernant les routes coupées, je voudrais vous faire un point aussi, puisqu'on a de nouvelles routes coupées. La D45 entre Corins et le carrefour avec la D562 au sud de Montfort-sur-Argent est coupée. La D50 entre Cotignac et Entrecasteaux, qui faisait partie des seules routes ouvertes pour accéder à Cotignac, bien cette route est fermée. Donc Cotignac entre Casto, c'est fermé. La D13 est fermée entre Fox-en-Foux et Carcès. La D22 est fermée entre Cotignac et Montfort-sur-Argent. Et puis la D560 toujours entre Barjols et Sillan-la-Cascade. Et comme on le disait tout à l'heure, il ne faut pas faire vos curieux. Il faut faire de grands détours. Donc soit par l'ouest, Varages, Bruyauriac, soit par l'est, Salernes, Lorgues, Vidauban. Mais surtout pas essayer de passer par les petites routes entre Casto et Carcès. Par exemple, sachant que toutes celles que je viens de vous citer sont aussi fermées. Francis à Taverne, qui est un peu comme Olivier depuis 48 heures sur le pont. Francis, pour rappel, a été le premier auditeur à nous avoir alerté dès la mi-journée, dès que le feu de Pont-Aubès s'est déclaré, car vous l'avez vu hein, depuis votre chez vous, depuis Taverne. Et Francis suit la situation avec nous. Bonjour Francis.
10: Bonjour.
0: Alors, depuis Taverne, qu'est-ce que vous voyez de concernant
10: la fumée? Alors, beaucoup de fumée, comme je vous ai envoyé hein, les photos. Il y a beaucoup de fumée, et puis on a encore reçu un message pour nous annoncer de faire attention, le message qu'on reçoit à peu près tous les jours maintenant. Hein.
0: C'est quoi, c'est un référent alerte?
10: Voilà, un référent alerte qu'on a reçu hier, avant-hier, aujourd'hui, voilà, on l'a reçu un peu tous les jours.
0: Vous venez d'en recevoir un depuis Taverne?
10: Voilà, il y a à peu près une heure.
0: Voilà, c'est celui que j'ai dû lire plusieurs fois depuis que j'ai pris l'antenne.
10: Voilà, pour le petit Bessillon.
0: Ouais, le gros Bessillon.
10: Le gros, c'était Bessillon, excusez-moi, la force.
0: Là, en fait, il y a eu deux messages FR Alert. Il y en a eu un pour Cotignac, où il était demandé à 15h, même pas, 14h30, ouais, 14h30, 14h34, voilà, d'évacuer à l'ouest de la D13, donc Cotignac, pour les habitations situées à l'est de la D13 et celles situées au nord entre la D13 et la D22, évacuation vers Carcès et Loustaou-Pertouti. Et depuis quelques minutes, depuis une dizaine de minutes, c'est Montfort-sur-Argent. Il y a eu aussi un FR Alert avec... Donc la demande d'évacuation pour les quartiers Clahou-des-Pins, Clodaillou, Pridary, La Colle, Les Serres et Roussin en direction, faut évacuer vers Leval et Le Foyer. Bon, alors au niveau de la fumée, Francis, par rapport à il y a deux jours.
10: Beaucoup de fumée, là elle vient pas sur Taverne, elle monte droite, on va dire, mais voilà, il y a encore beaucoup de fumée. Par contre, je voulais lancer un message parce que ça m'énerve. J'étais en voiture tout à l'heure, encore une personne devant moi qui jette les mégots par les fenêtres.
0: C'est pas possible.
10: Surtout dans le coin là, enfin ça, on voit de la fumée partout, mais non, les gens continuent, achetez-vous un cendrier, ça coûte pas très cher. Enfin, je sais pas, il faut quand même faire attention maintenant.
0: Surtout qu'en plus, le Mistral reprend de la force. Il y a Patrice qui nous écrit sur WhatsApp que le vent s'est bien levé. Donc voilà, situation très très compliquée. On continue de suivre ça. Merci Francis, vous revenez quand vous voulez.
10: Mais
0: peut-être
10: pas
0: à tout à l'heure.
10: À plus tard, oui, merci, au revoir.
0: Vous participez à l'édition spéciale de Ici Provence, incendie en cours au Gros Bessillon, donc toujours en cours et qui reprend, incendie en cours au Reveste-les-Eaux à côté de Toulon, qui semble beaucoup moins important bien sûr, mais quand même, il y a eu des évacuations. Donc 04 42 38 08 08, vous appelez Ici Provence, vous participez à notre édition spéciale aussi sur WhatsApp en nous envoyant des photos, des vidéos, nous on peut vous rappeler dans la foulée, et sinon je peux aussi vous décrire ce que je vois, toutes les photos que vous m'envoyez. Donc sur WhatsApp 04 42 38 08 08, mais le mieux c'est de passer à l'antenne et c'est Carole qui réceptionne vos appels.
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0: Ici Provence.trafic, 16h40, et après on retourne à Orsières-Merlette pour le Tour de France. Bouchon sur l'A7 en direction de Marseille, juste avant le péage de Lançon. Il y a eu un accident de poids lourd sur la voie de droite. Le bouchon commence des Salons de Provence. Il y a environ 25 minutes d'attente. Direction Marseille, toujours sur l'A7. C'est juste dense entre Vitrolles et l'Épée de Mirabeau. L'accident semble terminé. Plus loin, les travaux des Égalades. Il y a environ 20 minutes de bouchon serré à droite. Dans l'autre sens, pour quitter Marseille, 20 minutes entre la L2 et les Égalades. Pareil, la voie de gauche est fermée. Il y a eu un accident dans le secteur de plan de campagne sur la 51, à gauche, puis à droite, puis au milieu. Donc cette info, elle a bientôt une heure. Peut-être que c'est sur la fin, mais en attendant, on a encore des embouteillages, 10 minutes environ, entre plan de campagne et la sortie pour la station essence de l'Aire des Chabots. La 55 est juste dense de chaque côté du tunnel des 13 vents. À hier, bouchon sur l'avenue de l'aéroport. On a 20 minutes d'attente quand vous venez de Gien et environ 15 minutes quand vous venez du centre-ville de hier. C'est un bouchon anormal. Dites-nous ce qu'il se passe en vocal WhatsApp ou en direct au standard 04 42 38 08 08. A priori, c'est un accident. Et puis toujours les bouchons de Saint-Tropez cette saison à 7h06. Saint-Tropez Port-Grimaud, 50 minutes. Beauvallon Sainte-Maxime, 20 minutes. Vos infos routes en direct ou en vocal WhatsApp au 04 42 38 08 08. Et en plus de tout ça, il faut faire avec les travaux de nuit et les fermetures nocturnes. Cette nuit, le tunnel de Toulon sera fermé dans les deux sens de 22h à 5h. Retrouvez la liste des fermetures sur ici.fr/Provence. Tour de France ? Bruno ? Pas là ? Pas de Bruno ? Eh ben, on va écouter un peu de musique alors. Et on va retrouver Bruno Blanza dans un instant pour la suite de l'étape du jour. 21 km pour l'arrivée à Orsières-Merlette. En attendant, vous appelez ici Provence, vous témoignez en direct, le Revest et surtout le Gros Bessillon, 04 42 38 08 08.

0: Provence, Maxime Le Forestier. L'incendie du Revest serait maîtrisé. C'est Cédric, notre auditeur, qui nous a appelé tout à l'heure, qui vient de nous repasser un coup de fil pour nous annoncer cette nouvelle. Cédric semblait en lien avec les pompiers, donc merci Cédric pour l'info. Et puis hier, sur la mule de l'aéroport, il y avait bien un accident, mais ça vient de se terminer. Donc merci à Thierry aussi pour l'info. Laissez au 04 42 38 08 08.
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0: Double édition spéciale cet après-midi. On continue de suivre bien sûr les incendies en cours dans le Var. Mais là, comme le Tour de France est dans les Hautes-Alpes, eh bien nous y retournons tout de suite. 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Et Bruno Blanza, où en sommes-nous?
3: Eh bien, nous sommes à 20 km de l'arrivée pour les hommes de tête. J'ai envie de dire les 6 hommes de tête, mais il y a l'Espagnol Raúl García qui a quand même du mal. Il est à une dizaine de mètres des autres compagnons d'échappée qui étaient avec lui depuis un petit moment, avec un vent latéral là, qui souffle à une quinzaine de kilomètres heure. On est à 900 mètres désormais de la côte de Saint-Léger-les-Mélèzes, en tous les cas, eh bien du sommet de cette côte-là, avec ces 6 hommes qui sont partis il y a un petit moment désormais et qui devraient se jouer la victoire d'étape tout à l'heure à Orcières-Merlette, je vous le disais, parce qu'ils ont plus de 2 minutes d'avance sur les poursuivants et 7 minutes d'avance sur le peloton. Ils sont sur la fin de cette côte de 2,5 km à quasiment 7% de moyenne. Avant d'arriver à Orcières-Merlette et la montée finale de première catégorie, Thomas Coignac, vous êtes sur la moto ici. Orcières-Merlette qui accueille pour la 7e fois une arrivée d'étape du Tour, et il y en a eu des mémorables, hein, des succès et des victoires ici. Hein.
4: Ah ouais, ça c'est clair. Orcières-Merlette, c'est un nom qui est associé à la légende du Tour de France 1971, cette étape gagnée par l'Espagnol Luis Ocaña, qui avait renversé le grand Eddy Merckx. Et quand je dis renversé, c'est qu'il lui avait mis presque 9 minutes en haut d'Orcières-Merlette. C'était inimaginable à l'époque. Et le lendemain, on repartait d'Orcières et Eddy Merckx, vexé, avait attaqué dès le départ. Résultat, l'étape qui arrivait à Marseille était arrivée avec 2 heures d'avance sur l'horaire prévu, et le maire Gaston Defer avait raté l'arrivée. C'était pour la petite et la grande histoire du Tour de France. Et puis un peu plus récent, 2020, arrivée à Orcières-Merlette, victoire de Primoz Roglic devant Tadej Pogacar, oui, le Slovène qui faisait là son premier podium sur le Tour de France. Elle est chargée d'histoire, cette arrivée à Orcières-Merlette, et nul doute que si Valentin Paré-Peintre par exemple allait s'imposer tout à l'heure, bah, ça rajouterait une petite page dans le grand livre.
3: Exactement, et pourquoi pas, on l'attend parce qu'il fait partie des échappés, le français, avec Johan Essen, avec Mauro Schmidt que l'on a déjà vu à l'œuvre, avec une victoire pour le Suisse à Belfort, c'était sur ce Tour de France, Matteo Jorgensen, et puis surtout celui qui est à surveiller en plus de Matteo Jorgensen, c'est Richard Carapaz, qui a déjà gagné sur le Tour de France et qui connaît également très très bien la haute montagne. En tous les cas, le suspense est fou à 20 km de l'arrivée, et on va suivre très rapidement Cédric parce qu'il reste 100 mètres avant de basculer en haut de cette côte de Saint-Léger-les-Mélèzes, le peloton du Tour de France qui, ça y est dans les Hautes-Alpes, là, avant l'arrivée tout à l'heure à Orcières-Merlette. Et ça y est, ils viennent de basculer avec Valentin Paré-Peintre, j'ai l'impression, devant Carapaz pour les points pour le maillot à poids. Ça va se jouer après cette descente, ça remonte assez rapidement, probablement la victoire d'étape entre ces 6 hommes d'échappée, et vous la vivrez cette arrivée tout à l'heure sur votre radio ici.
0: À tout à l'heure Thomas et Bruno depuis Orcières-Merlette, arrivé aux alentours de 17h20 a priori. Vous pourrez vivre bien sûr cette arrivée en direct sur l'antenne de Ici Provence, la radio officielle du Tour de France.
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0: Et attention, un nouveau message FR alerte vient d'être émis par la préfecture du Var concernant l'incendie du Gros Bessillon. Si vous n'avez pas votre téléphone avec vous, vous qui habitez Pontevès et Corins, je vais vous lire ce qui vient d'être envoyé et écoutez bien. Habitants de Corins, pour les habitations au nord du cours d'eau, au nord de l'Argence, le fleuve Argent, évacuation vers la mairie de Corins. Donc si vous habitez sur le territoire communal de Corins, au nord du fleuve Argence, vous devez évacuer immédiatement vers la mairie de Corins. Vous qui habitez Pontevès, pour les habitations des lieux dits Ponton et Escalvaux, vous devez évacuer vers le lieu de rassemblement de la salle polyvalente de Pontevès. Avant de partir, vous coupez le gaz, vous coupez la VMC, vous écartez les véhicules des habitations, vous fermez les habitations, en tout cas la porte principale, par contre, laissez les portails ouverts afin que les pompiers puissent rentrer. Ça évitera de les défoncer, c'est ce que nous disait Mickaël, notre pompier auditeur de Ici Provence. Donc les communes de Pontevès, Corins, Cotignac et Montfort-sur-Argent sont de nouveau menacés cet après-midi avec des évacuations FR alerte et enfin des messages FR alerte et des évacuations en cours. Et merci à Sylvain de nous avoir envoyé la capture d'écran de son téléphone. On a reçu pas mal de messages sur WhatsApp, je les découvre avec vous. Jeff, il serait bien que dans la région, chaque téléphone portable ait des messages d'alerte quotidien dans toutes les langues ou presque pour sensibiliser les gens, que les panneaux d'autoroute indicateurs lancent le message en plusieurs langues avec des symboles, c'est juste une idée. J'y ai pensé l'autre jour, Jeff, je me disais, c'est vraiment bête que je sois mauvais en anglais parce que je pourrais faire aussi des points en anglais. Je peux demander à l'intelligence artificielle, remarquez, elle me fera une traduction simultanée. Mais il faut que je reprenne des cours d'anglais. Vous avez raison. Merci Jeff. Gaëtan, la fumée du feu de Cotignac vue depuis le plan de Lagarde. Et en effet, tout au sud du département, là on n'est pas très loin de Toulon à Lagarde, on voit la fumée qui arrive. Alors elle est un peu lointaine hein, quand même. Elle n'est pas si haute que ça dans le ciel, mais on la voit de façon très nette. Merci beaucoup Gaëtan. Patrice, qu'on a eu deux fois sur l'antenne depuis qu'on a recommencé cette édition spéciale à 15h30. Patrice, depuis Carcès, il n'y a plus de grosses flammes de son point de vue, mais énormément de fumée entre Montfort-sur-Argent et Cotignac. Au minimum, deux dash et un hélicoptère en rotation sur Cotignac et un Mistral très fort, nous précise Patrice. Merci beaucoup pour le message et la photo envoyée sur WhatsApp. Vous continuez de témoigner. Appelez-nous en direct, il y a Carole qui est là et qui réceptionne vos appels, elle vous passe à l'antenne et vous nous dites ce que vous voyez, vous témoignez là en direct sur l'antenne de Ici Provence. Et pour les photos, vidéos et messages vocaux, c'est sur WhatsApp que ça se passe. Le numéro est le même, c'est le 04 42 38 08 08. Donc des évacuations en cours dans certains quartiers de Cotignac, Montfort-sur-Argence, Corrence et Pontevès. Nous vous rappelons de penser à préparer votre kit d'urgence radio à pile. Afin de suivre les consignes des autorités que nous relayons sur Ici Provence Radio de Crise en lien avec la préfecture, puisque nous sommes une radio de service public, radio du groupe Radio France, donc radio à pile avec pile de rechange. La trousse de premier secours, pensez à la prendre, alcool, pansement compresse, outils de base, couteau multifonction, ouvre-boîte. Bon, de la nourriture non périssable et ne nécessitant pas de cuisson, sachant que vous serez accueillis dans les maisons communales, a priori, vous aurez de quoi manger. Mais ça fait partie du kit d'urgence émis par la sécurité civile. Vêtements chauds et couverture de survie, lampe de poche, chargeur de téléphone portable, lunettes de vue, paire de secours, médicaments et traitements en cours, argent liquide, eau potable, photocopie des documents essentiels dans une pochette étanche, carte d'identité, ordonnance, le double des clés de la maison et de la voiture, et pour occuper le temps des jeux. Voilà ce que vous devez préparer. Si vous vous êtes amené à évacuer, donc préparez maintenant ce kit d'urgence pour vous qui habitez dans les communes concernées. Si d'autres quartiers devaient être évacués, je pense que vous serez très content d'avoir ce kit d'urgence. 04 42 38 08 08 pour participer à l'émission spéciale de Ici Provence. On refait un point tout de suite sur la circulation. Il est 16h52 avec les bouchons et les routes coupées. Alors les routes coupées, tout autour du Gros Bessillon, nous avons la route entre Barjol et Sillon-la-Cascade, entre Pontevès et Fox-en-Fouques, entre Pontevès et Cotignac, entre Montfort-sur-Argent et Cotignac, et également entre Corrence et Cotignac, et toujours la route entre Châteauvert et Corrence, mais ça, elle est fermée en raison de risque incendie, c'est la route du Vallon-Sourne. Faites des détours, soit par Barjol-Taverne-Châteauvert, enfin plutôt Taverne-Barjol-Châteauvert, dans ce sens-là, soit un grand détour pour vous qui quittez le lac de Sainte-Croix, donc Ops, mais au lieu d'aller entre Casteau, sachant que, ah oui, je ne l'ai pas cité, la route entre Casteau et Cotignac est fermée, donc vous faites Ops, Salerne, Lorgue, Vidauban, et ensuite soit vous récupérez la 8 au Muy, soit vous récupérez l'autoroute au Canet des Morts. Mais il ne faut surtout pas passer par les petites routes entre Salerne, entre Casteau, Carcès, Cotignac, et la route entre Casteau et Cotignac est fermée à la circulation. Donc détour plutôt par Salerne et Lorgue jusqu'à Vidauban. Pour les autres perturbations, là on est vraiment plus dans autour des incendies, mais autour des bouchons de fin d'après-midi. Donc accident en cours sur l'A7 en direction de Marseille. Avant le péage de Lançon-Provence, un poids lourd est impliqué sur la voie de droite, ça coince des Salons de Provence, il y a environ 25 minutes d'attente. Martigues, les travaux du viaduc, ça coince dans les deux sens sur la 55, 10 minutes de perdu. L'A7, les travaux des Égalades à Marseille sur la voie de gauche, vous perdez environ 20 minutes dans les deux sens. La 51, accident dans le secteur de Pointe-Campagne en direction d'Aix et de Gardanne, il y a 10 minutes de retard. La 50 est dense entre Marseille et Aubagne. La 55 est dense entre Marseille et les Pennes Mirabeau, mais il n'y a rien de spécial. Saint-Tropez, Port Grimaud, vous mettez environ 40 minutes. Dans l'autre sens, à l'entrée de Saint-Tropez, vous perdez une dizaine de minutes. Et puis, Beauvallon-Sainte-Maxime, il y a environ 15 minutes de retard. Manosque, enfin, depuis les quatre chemins, un quart d'heure de bouchon. Et bien sûr, oui, la route Napoléon, c'est vrai que je ne l'ai pas encore cité, mais bien sûr que la route Napoléon est fermée entre Laye et Cor via Saint-Bonnet-en-Champsaur. C'est fermé. Puis, évidemment, pour toute l'arrivée, toute la vallée du Drac jusqu'à Orcières-Merlette, c'est inaccessible. Donc voilà, il y a des petites routes en revanche côté Chabot, si vous devez absolument rejoindre ce secteur-là, mais ça va être compliqué. Donc laissez attendre un petit peu avant de pouvoir regagner votre chez vous là-haut dans les Hautes-Alpes pour votre location de vacances. Allez, vous participez à l'info route de Ici Provence 04 42 38 08 08 et surtout à l'édition spéciale incendie autour du Gros Bessillon.
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5: Édition spéciale ici Provence, différents incendies en cours et le Tour de France, on retourne à Orsières-Merlette dans deux secondes. Juste, je voulais vous dire qu'à Barjols, un véhicule gêne la circulation et c'est important parce qu'il est stationné devant l'ancienne caserne des pompiers au niveau des tanneries. Il gêne le passage des véhicules de secours. C'est un véhicule Citroën C3 rouge, donc au niveau des tanneries, qui gêne le passage des véhicules de secours à Barjols. Il faut absolument le déplacer, donc si vous connaissez la personne, dites-lui le plus vite possible. Concernant aussi le Revestes-les-Eaux, du nouveau, le rond-point de Malvallon est fermé, l'avenue des Moulins est fermée au début du Général de Gaulle en direction du Revestes. Et pour les habitants, itinéraires conseillés, hameau de Dardennes et route du barrage. Vos infos rôtées incendie, 04 42 38 08 08.
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5: Kevin Colloc en direct d'Orsières Village.
8: Oui Cédric, pour donner un moment de bonne humeur dans cet après-midi si compliqué, les coureurs du Tour de France qui vont traverser le village d'Orsières dans quelques minutes, les colonies de vacances sont sorties le long de la route, une belle ambiance ici sur la route du Tour et les coureurs qui vont passer dans les prochaines secondes à toute vitesse. On va évidemment faire le point sur la course avec Bruno Blanza juste après les infos de 17h, mais une très belle ambiance. On vous invite évidemment à retrouver dans les prochaines heures toutes les photos, les vidéos sur notre application ici et sur ici.fr, les coureurs du Tour de France qui vont traverser Orsières avant de prendre la direction de Gap demain pour ce qui sera sans doute l'une des plus belles étapes du Tour en direction de l'Alpe d'Huez. Vous vivrez évidemment l'événement avec nous ici au cœur des Hautes-Alpes pour vous faire vivre la course, le Tour de France. Ça se passe ici dans notre région, Cédric.
5: Il y a Camaro derrière.
8: Ah, il y a une bonne ambiance, mais il y a une très très bonne ambiance entre les colonies de vacances, les spectateurs qui sont à fond, le ski club d'Orsières aussi qui est au taquet. Je peux vous assurer que là c'est une très très belle ambiance et quand les coureurs vont passer, je pense que les décibels vont monter d'un cran supplémentaire et j'ai hâte de pouvoir vous faire écouter ça dans les prochaines minutes.
5: À tout de suite Kevin. 10 km de l'arrivée pour les coureurs du Tour de France et Bruno Blanza, il va refaire un point juste après le journal.
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5: Vous écoutez Ici Provence, il est 17h. L'édition spéciale de Ici Provence continue. Camille Payan, des reprises du feu du Gros Bessillon cet après-midi.
9: Oui, c'était la crainte des pompiers du Var en cette journée à haut risque, avec un risque très sévère pour les incendies. Le vent s'est levé donc en début d'après-midi, plusieurs reprises signalées sur le flanc gauche et le flanc droit du feu. L'évacuation de plusieurs quartiers a eu lieu, Cotignac, Pontevès et Corrence, ainsi que Montfort-sur-Argence. Dans la matinée, la préfecture avait pourtant donné son feu vert pour que les évacués de mardi soir puissent rentrer chez eux. Demi-tour donc pour certains. De nombreuses routes sont à nouveau coupées dans les centres d'accueil qui sont aussi toujours ouverts pour les évacuer. Notamment, vous pouvez vous y rendre. Les personnes qui ne pourront peut-être pas rentrer ce soir seront hébergées dans ces centres. La préfecture du Var doit tenir un point presse sur la situation dans une heure. Des flammes aussi signalées au Revestes-les-Eaux. Un incendie de végétation qui a parcouru au moins un hectare. Des flammes attisées brisée là aussi par le vent. Les pompiers annoncent il y a quelques minutes que la situation est favorable. Une partie des engins d'ailleurs engagés a été libérée. Par ailleurs, en raison de l'incendie du Gros Bessillon, l'eau courante n'est plus bonne à Pontevès jusqu'à nouvel ordre. Les habitants ne doivent donc ni la boire, ni l'utiliser pour la cuisine ou se brosser les

0: dents. Il faut utiliser de l'eau en bouteille. Une distribution de bouteilles d'eau potable est d'ailleurs organisée à la mairie. Après le refus d'obtempérer à Marseille lundi soir, au cours duquel un policier a été gravement blessé, trois jeunes sont mis en examen, placés en détention provisoire. Le conducteur, âgé de 18 ans, est mis en examen pour tentative de meurtre sur un policier. Les deux passagers de 16 ans sont aussi mis en examen et placés en détention. Le quatrième est âgé de 13 ans, lui est placé sous contrôle judiciaire. Lors de ce refus d'obtempérer, le policier a été projeté à plus de 20 mètres, polytraumatisé. Il a été hospitalisé avec, dans un premier temps, un pronostic vital engagé, levé depuis. Le Delta Festival à Marseille, sur les plages du Prado, dans le 8e arrondissement, vient d'ouvrir ses portes dans un climat plutôt tendu, après les accusations de violences sexistes et sexuelles de la part du cofondateur du festival. Plusieurs dizaines d'artistes ont annulé leur participation. Moziman, Kungs, Adèle Castillon, encore Mickey. Le cofondateur, lui, rejette ces accusations, mais il s'est mis en retrait. Le festival doit durer jusqu'à ce dimanche. Et puis de retour au RCT, Franck Azéma veut retrouver, dit-il, des repères avec son directeur de rugby, Pierre Mignoni. « Je suis très heureux de retrouver le groupe », a dit l'ancien et nouveau manager qui avait quitté le RCT il y a 3 ans. « Je sais où je mets les pieds, même si le club a pas mal changé en 3 ans », dit-il. Il devient l'entraîneur principal du RCT, cette saison notamment en charge de l'attaque et des trois quarts.
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3: Dans 8 km l'arrivée à Orcières-Merlette, Bruno Blanza.
4: Et avec du vent ici à Orcières-Merlette, on est à 1850 mètres d'altitude et les hommes de tête hein, qui sont au nombre de 6, qui sont à un peu plus de 8 km de l'arrivée, ils ne vont vraiment pas tarder à 8 km et demi à débuter l'ascension vers la station d'Orcières-Merlette. 7 km à quasiment 7%. Ce n'est pas un col hors catégorie comme le sera demain l'ascension de l'Alpe d'Huez. Col hors catégorie, c'est un col de première catégorie, c'est l'échelon juste en dessous, mais il y a quand même des passages à quasiment 8% assez rapidement et puis environ au 3e et 4e kilomètre, donc ça va être assez intéressant de voir comment eh bien, on va se jouer la victoire d'étape dans ce groupe de tête, parce que là, même si le peloton est revenu à moins de 6 minutes avec le maillot jaune Tadej Pogacar, il n'y a pas de doute sur le fait que ce soit probablement l'un des 6 hommes échappés qui l'emporte tout à l'heure et qui lève les bras ici à Orcières-Merlette, où il y a du monde sous le soleil. Thomas Coignac, vous êtes justement dans le début de cette montée sur la moto ici, pilotée par Selim Guerribi. Y a-t-il du monde vraiment dans cette montée finale?
5: Ouais, il y avait beaucoup de monde quand on a passé Orcières village. Là, on en est sorti, on est à 5 km du sommet et c'est à la sortie du village que la pente devient vraiment compliquée, que la route se rétrécit. On a un joli virage belgo-néerlandais là, juste à 5 km de l'arrivée, qui a mis une grosse sono et qui attend eh bien, les coureurs avec impatience, les coureurs qu'on a doublés. On a vu Matteo Jorgensen, l'américain, qui était en tête, qui se retournait beaucoup. Lui n'a jamais gagné sur le Tour de France. Ils sont 3 coureurs dans cette échappée à l'avoir déjà fait. Richard Carapaz, c'était en 2024. Mauro Schmidt, c'était il y a quelques jours à Belfort. Et Valentin Paré-Pin, et oui, bien sûr, c'était au Mont Ventoux l'an dernier.
4: Exactement, il y a quasiment un an jour pour jour, hein. Ce n'était pas le 23 juillet, c'était le 22 juillet pour Valentin Paré-Peintre l'année dernière au Ventoux, déjà dans notre belle région. On va voir, il est là, le Français avec le maillot à pois sur les épaules, mais il y a, on l'a dit, Carapaz, il y a Jorgensen, il y a Schmidt, un qui est peut-être un peu plus en difficulté, c'est l'Espagnol Raúl Garcia, mais il y a vraiment, vraiment de la qualité, sans oublier le Norvégien Tobias Johannessen, parce que les Norvégiens, et notamment l'équipe UnoX Mobility, vraiment réalise un excellent Tour de France également. Il la débute, ça y est, cette ascension. Ils sont désormais un peu plus de 7 km du sommet et ça va être un suspense vraiment exceptionnel, parce que il est difficile de prédire qui pourra lever les bras tout à l'heure après cette ascension pour arriver sur les hauteurs d'Orcières-Merlette.
3: À tout de suite Bruno. Kevin Colloc, cette fois Orcières-Village.
6: Oui, quelques mètres plus bas par rapport à Bruno, où les spectateurs sont prêts, ils vont lever les bras et effectivement, vous allez l'entendre, les coureurs ne vont pas tarder à arriver dans le virage en contre-bas. Les premières motos de gendarmerie traversent le village. On va voir débarquer les véhicules officiels dans quelques instants. Et puis les coureurs qui vont passer. J'ai croisé notamment beaucoup de Provençaux qui sont là, venus en vacances, passer quelques jours. Ils ont parfois de la famille ici et ils profitent de l'arrivée du Tour pour se retrouver ensemble et vivre ce moment de partage. Beaucoup d'enfants au bord de la route avec énormément de sourires, des enfants qui évidemment n'avaient qu'une envie, Cédric, je vous le donne en mille, attraper les bonbons et le saucisson dans le passage de la caravane. Et puis les coureurs du Tour de France qui ne vont pas tarder à arriver, ils sont là désormais dans les premiers lacets et devraient arriver dans le village d'Orcières dans les prochaines secondes.
3: Bah maintenant il y a Cindy là-haut, c'est ça, c'est Cindy Lauper, hein.
6: Ouais, il y a Cindy Lauper. Non mais une ambiance, mais sincèrement, Cédric, venez passer quelques jours à Orcières Village. L'ambiance est excellente. Et on a les véhicules de gendarmerie qui arrivent, à faible allure évidemment, puisque l'ascension n'est pas si simple que ça. Ouais. Et on va vivre sans doute ensemble l'arrivée des coureurs dans les prochaines secondes.
3: Vous nous rappelez dès qu'ils passent devant, ok, on vous garde par derrière. A tout de suite Kevin.
6: A tout de suite.
3: A tout de suite.
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8: Demain, il fera très beau. Nous aurons un vent d'est assez fort au lever du jour de la Camargue au golfe de Fos. Les températures minimales sur le littoral, 20 à 24 degrés. Dans les terres, 14 à 18. En montagne, 9 à 12. Les maximales, il fera à Marseille 32, à Toulon 31 et Aix-en-Provence 34 degrés.
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8: Ici Provence, le point trafic de 17h08 à Marseille, ça coince sur la 7 de chaque côté des Égalades. Il y a environ 20 minutes de bouchons en descendant, 10 minutes en montant. La voie de gauche est fermée pour les travaux. La 55 bouchons de chaque côté du tunnel des 13 vents, ça coince direction Marseille pendant 10 minutes et direction Martigues pendant 5 minutes avec un léger ralentissement. La 55 à la Joliette, 5 minutes de trafic dense. C'est terminé pour l'accident de Vitrolles. Bon, ça on s'en doutait, mais j'ai eu la confirmation. C'est terminé pour l'accident de Bouc-Bel-Air malgré le petit ralentissement sur la 51. Donc secteur plan de campagne juste avant Bouc-Bel-Air en venant de Marseille, 5 minutes de ralentissement. Par contre, l'accident de Lançon-Provence est toujours en cours sur la 7 direction Marseille. Entre Salon et Lançon, voie de droite neutralisée, il y a un poids lourd accidenté. Il y a environ 20 minutes d'attente pour le golfe de Saint-Tropez, Saint-Tropez-Port-Grimaud, une demi-heure. Beauvalon-Sainte-Maxime, 20 minutes. Et les travaux de nuit, les fermetures nocturnes, la 51 sera fermée dans les deux sens entre Cadarache et Manosque de 20h à 6h. Vous retrouvez la liste des fermetures sur ici.fr/Provence.
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3: Bruno, juste deux secondes, je voudrais faire un point incendie quand même, avant de te retrouver Bruno. Donc incendie, parce qu'on a Nathalie qui est là. Et c'est vraiment très important de suivre l'évolution de l'incendie du Gros Bessillon. Nathalie, bonjour Nathalie.
10: Bonjour, bonjour.
3: Alors, dites-nous ce que vous avez vu, votre parcours.
10: Moi je revenais tout à l'heure à 14h30, je suis rentrée donc de Corrence, je suis repartie sur où j'habite à Châteauvert, sur les hauteurs. Donc et du coup une forte odeur déjà était dans l'air, et puis je suis remontée un peu plus en amont et j'ai vu une immense fumée sur toute la colline. J'ai envoyé une photo justement sur ICI Provence. C'est abominable quoi, et j'ai mes collègues qui sont sur Corrence qui doivent rejoindre donc les pôles centrales d'évacuation, et moi je suis partie à temps parce qu'après donc j'aurais été coincée ça a repris. Et bon, on a nous de la chance au niveau de Châteauvert parce que du coup le vent part malheureusement de nouveau du côté de Pont-Évêque et de Cotignac. Nous on est un petit peu épargnés, mais on reste en vigilance quand même.
3: Merci Nathalie pour votre témoignage en direct sur l'antenne de Ici Provence. Vous revenez quand vous voulez pour nous apporter d'autres précisions. Il y a Mickaël, notre pompier volontaire, qui me fait part de différents messages, notamment une alerte lancée cet après-midi à Montouroux. On est en Pays de Fayence et apparemment c'était un feu d'herbe suite à un débroussaillage. Et on vous le répète, il faut surtout pas débroussailler quand le risque incendie est élevé comme c'est le cas en ce moment. Donc voilà, il y a eu un départ de feu à Montouroux. Et ce qui énerve nos pompiers, c'est que ça enlève des moyens matériels et humains pour un tout petit feu qui était pour un débroussaillage qui était interdit. On n'a pas besoin de ça. Donc vraiment pas de débroussaillage ces temps-ci, sachant que demain, tout le Var est en risque extrême d'incendie. En tout cas, le centre Var risque extrême d'incendie pour la Sainte-Baume, centre Var et pour les morts. Et demain, de nouveau, tous les massifs du Var seront fermés, interdits d'accès. En revanche, ceux des Bouches-du-Rhône seront ouverts. Autre message sur WhatsApp, il y a un FR alerte qui a été émis. C'est Patrice qui m'envoie la capture d'écran de son téléphone. FR alerte émis à Corins pour les lieux-dits, les Hauts-de-Canebière, les Roucasses de Calorgue, les Aspras, Cassoreau, les Pradary, le camping, le Grand Jardin. Évacuation vers le lieu de rassemblement, le foyer de la commune du Val. Avant d'évacuer, il faut couper le gaz, couper la VMC et écarter les véhicules des habitations. Et pareil donc pour les habitants de Montfort-sur-Argent, dont on a déjà parlé tout à l'heure. Vous continuez d'appeler Ici Provence pour vos témoignages concernant l'incendie en cours, les dernières nouvelles, on se tient mutuellement au courant, on a nos infos, vous avez les vôtres, 04 42 38 08 08 en direct ou en vocal WhatsApp.
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3: Orsières Merlet, dans 5 km, Bruno Blanza.
4: Exactement, nous sommes dans les 5 derniers kilomètres de cette étape, la 18e de notre magnifique Tour de France 2026, 185 km entre la commune de Voiron dans l'Isère et donc l'arrivée dans les Hautes-Alpes. Ici Orsières Merlet, arrivée en altitude à 1825 mètres après 7 km de montée à quasiment 7%. Et les 6 hommes échappés depuis un petit moment sont à 4,5 km de l'arrivée. Mais personne n'attaque. C'est en train de s'observer. On est en train de jauger, de voir un petit peu si le compagnon d'échappée est en meilleure forme. On se méfie bien évidemment de Richard Carapaz parce qu'il a déjà gagné sur le Tour, l'Équatorien, parce qu'il est un coureur expérimenté, alors que là ça part peut-être avec Jurgensen sur le côté, le coureur américain de la Visma Lease Bike, mais c'est vraiment pour le coup monter tranquillement. Ce n'est pas non plus très très dur, il y a certains passages qui sont un peu plus simples que d'autres. On est à 6% par exemple, et le groupe qui monte à 20 km/h, on sent par contre que c'est plus difficile pour l'Espagnol Raúl García de la Movistar qui lui depuis un bon moment est soit le dernier de cette échappé, soit est décroché. Voilà pour les informations, Cédric, à 4 km et 300 mètres de l'arrivée ici à Orsières Merlet, sous le soleil, avec un léger vent, vous l'aurez compris, et avec beaucoup de monde ici sur la station.
3: C'est une super ambiance, en effet. Merci beaucoup, Bruno Blanza. La température en ce moment à 2280 mètres, donc on est plus haut que la station à Orsières Nivose, c'est 16 degrés, et juste en dessous, aux Marches, 22,9, et encore plus bas, au Touringue, 27 degrés. Et encore plus bas à Saint-Jean-Saint-Nicolas, Pont du Fossé, 27-28 degrés. D'après la carte d'infoclimat.fr, les températures sinon en Basse-Provence en ce moment, à Marseille, il fait entre 33 et 36, à Toulon 32, à Aix 34. Et ce qui nous préoccupe autour de Cotignac et du Gros-Bessillon, 36 à Montfort-sur-Argent et 37 en ce moment à Cotignac, avec un taux d'humidité de 16%. Nous continuons de suivre cette double actualité. Ici Provence est en double édition spéciale, le Tour de France à Orsières-Merlet. Nous allons vous faire vivre l'arrivée de l'étape à 17h20 précise avec Bruno et avec Thomas Cognac sur la moto ici. Et puis l'incendie du Gros-Bessillon qui a repris cet après-midi. Pas mal de quartiers évacués à Cotignac, à Corins, à Pontevès, à Montfort-sur-Argent. Témoignez en direct 04 42 38 08 08.
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8: Ouais, avec l'incendie du Gros Bessillon qui a repris en intensité, il y a des évacuations en cours dans certains quartiers de Montfort-sur-Argent, plutôt au nord de la commune, au nord de la départementale 22. À Courrens, ce sont toutes les habitations situées au nord du fleuve Argence qui sont concernées par l'évacuation. Donc si vous êtes au sud du village et du fleuve Argence, c'est bon pour le moment, mais si vous êtes au nord, vous devez évacuer. Pour Pontevès également, il y a eu des ordres d'évacuation, ainsi qu'à Cotignac, plutôt l'ouest du village, le plus proche là, du Gros Bessillon. Je vous rappelle les routes fermées à la circulation. Barjols, Sillon-la-Cascade, c'est fermé. Fox-en-Foux, Pontevès, c'est fermé. Carcès, Fox-en-Foux est fermé aussi. Et puis également Corrence, Château-Vert, Corrence, Montfort-sur-Argent et entre Castaux, Cotignac. Cette départementale 50 a été fermée à la circulation. Donc il faut faire d'importants détours pour vous qui circulez entre le centre-Var et le nord du Var, plutôt par Vidauban, par Lorgue, par Salernes et par Aups, ça c'est côté est, et côté ouest, plutôt par Laverdière, Varage ou par Taverne Barjol, mais voilà, surtout ne pas vous engager dans le secteur de Barjol et de Cotignac. Olivier, le Revestolezo, c'était aussi un souci cet après-midi. Alors, vous êtes sur place, Olivier, où en est-on?
18: Alors, Cédric, non, j'ai dû repartir sur hier.
8: Ouais.
18: Qui est quand même mon périmètre à la base. Alors, je n'ai plus vu les hélicos quand je suis parti, donc je pense qu'ils ont dû se poser à proximité du feu du Revest. La route qui mène au Revest a été fermée par les autorités. Par contre, j'ai signalé à Carole le nuage de fumée que j'avais vu sur Toulon, qui doit venir de Corrence et tout ça, est en train d'arriver sur hier.
8: Ah oui, bah et donc c'est dire la puissance du vent. C'est le vent qui est très fort cet après-midi.
18: Il est arrivé sur les hauteurs de hier. Bah, je trouve ça assez impressionnant quand même, parce que je le voyais sur tout le monde, mais là je le vois arriver là en même temps que je rentre.
8: Merci Olivier.
18: Je vais essayer de prendre des photos de les envoyer.
8: Sur WhatsApp, et merci beaucoup pour toutes ces infos. À tout à l'heure. Depuis Cotignac, il y a notre chauffeur ou chauffeuse de taxi chez c'est Dom. Alors, je ne sais pas si c'est Dominique féminin ou masculin, mais elle nous envoie une photo assez impressionnante de Cotignac. Vous savez, il y a des tours en haut du gros rocher de Cotignac, et là, les flammes se rapprochent. En tout cas, elles sont dans l'axe de l'une des tours, de la petite tour en pierre au-dessus du village. Les flammes, on voit vraiment bien les flammes, et aussi la fumée noire qui s'en échappe. C'est très très impressionnant. Donc attention, vraiment, il faut vraiment respecter les consignes qui vous sont données par les autorités, avec des évacuations en cours. Donc à Cotignac, Montfort-sur-Argent, Corrence, Pontevès, une partie de toutes ces communes sont évacuées. Et puis à La Penne-sur-Yvonne, tout à l'heure, il y a eu un départ de feu. Ça a provoqué une coupure d'électricité. Merci Hélène pour l'info. D'où l'intérêt d'avoir une radio à pile et d'écouter ici Provence 102.1 à Cotignac, 103.6 à La Penne-sur-Yvonne. Donc vous restez bien à l'écoute de ici Provence. Et surtout, vous continuez de nous appeler vos infos incendies, vos infos routes au 04 42 38 08 08. Je vous rappelle la principale info route, c'est l'A7 en direction de Marseille, cet accident de poids lourd avant le péage de Lançon-Provence. Ça coince des salons en direction de Marseille. Il y a environ 20 minutes d'attente. Et puis le viaduc de Martigues en travaux et les Égalades en travaux sur l'A7, ça provoque quelques embouteillages assez importants. Vos infos routes, vos infos incendies, en direct ou en vocal WhatsApp 04 42 38 08 08. On revient vers vous à 17h30, mais là on suit le final du Tour de France, l'étape du jour.
19: Étape du Tour de France, la 18e. Nous sommes à moins de 2 km de l'arrivée. Et ça sent en tous les cas la victoire d'un équatorien. Il est seul en tête, Richard Carapaz. Il a faussé compagnie à ses 5 compagnons d'échappée dans la montée finale vers la station d'Orcières-Merlette dans les Hautes-Alpes. 7 km à quasiment 7%. Et l'équatorien, qui était forcément l'homme à battre, le meilleur des grimpeurs dans cette échappée, a tenté dans un premier temps temps de partir à 4 km. Et là, il y avait l'unique Français dans cette échappée, Valentin Paré-Peintre, pour réagir, rester dans sa roue. Ils ont réussi à creuser un petit écart avec les autres coureurs présents dans cette échappée. Puis 500 mètres plus loin, Carapaz, avec le retour notamment de Johan Hessen. Il y avait le retour également de Mauro Schmidt. Il en a remis une, Richard Carapaz. Et c'est à ce moment-là, c'est-à-dire il y a 2 km, avec son maillot violet, son casque violet, le coureur de l'AIF, qu'il a fait la différence. Et là, il est seul en tête, l'équatorien, pour aller chercher une première victoire d'étape cette année, mais une deuxième dans sa carrière sur le Tour de France. On va y revenir forcément. Il est bientôt à la flamme rouge. Thomas Coignac, peut-être en fond de ligne. Êtes-vous là, Thomas, après avoir suivi cette étape, encore une fois exceptionnelle sur la moto ici?
5: Ouais, et puis on l'a faite, hein, cette montée vraiment Sierre Merlette avec la moto ici. Et on a vu à quel point c'était difficile, à quel point la pente était prononcée dans les virages. Alors, c'est pas étonnant, Bruno, que ce soit le meilleur grimpeur du groupe, eh bien, qui s'isole et qui s'impose, probablement parce qu'il lui reste 1 km à Carapaz et que ça n'a pas joué tactique là. C'est forcément le plus fort de ce groupe d'échappés qui s'est détaché.
19: On est à des pourcentages autour de 7 là sur les deux derniers kilomètres. Et le voilà à la flamme rouge, Richard Carapaz, le coureur de la formation IF qui est parti depuis le 30e kilomètre de cette étape. Il a passé 150 kilomètres à l'avant dans différents groupes, hein. À un moment donné, ils étaient 6 sur la fin, mais ils ont été jusqu'à une bonne dizaine. Ils ne jouaient aussi forcément l'école avec le meilleur grimpeur pour Valentin Paré-Peintre, le Français de cette échappée, qui, s'il termine dans les trois premiers, va vraiment cette fois-ci être le leader du classement de la montagne. Lui qui est passé en tête de quasiment tout l'école cet après-midi, Richard Carapaz, à 700 mètres de la ligne, il ne se retourne pas, hein. Il appuie bien évidemment très fort sur les pédales. Il est en danseuse cette fois-ci, en train de relancer pour remettre du rythme l'équatorien, lui qui s'est imposé l'année dernière, figurez-vous, pas très loin d'ici également, dans le département des Hautes-Alpes. Super dévolu, ce n'est pas un inconnu, hein, l'homme de 33 ans, parce que il a déjà fait un podium sur le Tour de France il y a 5 ans. Il a été performant sur le Giro, le Tour d'Italie également, et il a été tellement malin en montant avec les autres, un rythme qui lui convenait, pour finalement attaquer, je vous le disais, une première fois à 4 km de la ligne d'arrivée. Il en a remis une couche à 3,5, et là plus personne n'a pu le suivre. Il est en train de se retourner quand même, Carapaz, mais il y a largement de quoi faire et peut-être de quoi profiter. Il est de nouveau en train de relancer l'équatorien avec le maillot ouvert, parce qu'il fait 27 degrés ici à Orcières-Merlette. Les derniers virages pour celui qui va de nouveau lever les bras sur le Tour de France. On n'aura pas de victoire française alors qu'il restera 3 étapes derrière. Voilà, il va fermer son maillot avec ses lunettes de soleil, une dernière relance, et il est dans la ligne droite, la Richard Carapaz. Il va pouvoir profiter de son deuxième succès sur le Tour de France, en train d'applaudir le public, de lever le point droit. L'équatorien passe devant nous, et en seigneur, il s'impose ici à Orcières-Merlette après 4h26 secondes de course. Un succès, Thomas Coignac, mais joué à la perfection. On connaît son expérience, on connaît son talent de grimpeur. Il a réussi tout ce qu'il voulait cet après-midi, Carapaz.
5: Il est récompensé, ça fait du bien aussi de le voir récompensé, Carapaz, parce que il a tellement mérité sur ce Tour de France. Il était échappé en solitaire du côté du Lioran, il était échappé en solitaire du côté du col du Hague, et à chaque fois un certain Tadej Pogacar lui avait fondu dessus pour le priver de la victoire. Et la troisième aura donc été la bonne pour l'Équatorien qui va venir célébrer avec son équipe dans quelques jours.
19: La mauvaise nouvelle, c'est que Valentin Paré-Peintre ne sera pas dans les trois premiers. Il ne sera donc pas en tête du classement de la montagne ce soir, parce que c'est Mauro Schmidt, le coureur de la Jaico Alula, le coureur suisse de l'équipe australienne, qui prend la deuxième place au sprint devant Tobias, devant Matteo Jorgensen, et donc l'Américain, et Valentin Paré-Peintre qui arrive seulement maintenant, après un petit peu plus d'une minute et 10 secondes, du vainqueur, donc l'équatorien Richard Carapaz. Il passe devant nous, épuisé Valentin Paré-Peintre. Il aura fait la course en tête, mais il se rapproche très très près désormais et bien de la formation et notamment en tête de ce classement des grimpeurs et bien de du maillot jaune Tadej Pogacar que l'on voit dans la montée parce qu'on va suivre ça bien évidemment maintenant la course au podium avec une équipe et bien de Tadej Pogacar, l'équipe UAE qui est amoindrie hein. Il y a un virus dans l'équipe, on parle d'une gastro-entérite. On a vu Adam Yates hier tout près de l'abandon, il a finalement continué le britannique aujourd'hui mais il a perdu notamment McNulty parmi ses équipiers. Tadej Pogacar est là sur les images que l'on nous a montrées, il a deux hommes, deux équipiers à ses côtés et notamment le troisième du classement général, Isaac Del Toro, le maillot jaune qui est à 1 km, le groupe maillot jaune de l'arrivée ici, donc quasiment à la flamme rouge et on espère pourquoi pas voir un Paul Sexas attaquer Del Toro pour aller chercher la troisième place, le podium lui qui est à 20 secondes, Paul Sexas, le jeune prodige français du podium du Tour de France et de la troisième place. On va les voir arriver d'ici quelques instants, vous la vivez cette arrivée en direct sur votre radio ici, il y aura ensuite demain l'ascension, déjà la première mythique de l'Alpe d'Huez avant de remettre le couvert après demain et ensuite de se diriger vers les Champs-Élysées pour la 21e et dernière étape dimanche. Thomas Coignac en fond de ligne après avoir suivi l'étape au cœur du peloton sur la moto ici, une réaction peut-être avec Paré-Peintre ou un autre coureur.
5: Valentin Paré-Peintre là qui est assis là, après les barrières avec son équipe pas très loin, il s'est mis la tête sur les genoux, l'épuisement évidemment après une étape si difficile, en train d'essayer de récupérer, de boire un petit peu le maillot à poids, déçu visiblement de ne pas avoir pu réussir à suivre l'attaque décisive de Richard Carapaz.
19: Elle est groupe maillot jaune qui est à peu près 600 mètres de la ligne, un groupe composé d'une petite quinzaine de coureurs, hein. Tadej Pogacar est tout simplement en troisième position derrière deux équipiers, moins de 600 mètres pour le maillot jaune hein, alors qu'à un moment donné il y avait plus de 8 minutes de retard pour le peloton maillot jaune et on voit dans ce groupe notamment eh bien Tadej Pogacar, mais il est là également Paul Sexas avec deux équipiers, on est bien présent, on fait attention, on est vigilant. Ayuso est également là. Rapidement, Thomas, une réaction?
20: Je suis pas vraiment déçu. J'ai tellement souffert aujourd'hui.
19: Valentin Paré-Peintre.
20: Une journée très très difficile. À la fin, j'étais vraiment mort, vraiment vide. Et c'était vraiment très difficile. Ensuite, je peux pas être déçu. Je me suis fait lâcher à la pédale dans la dernière montée. J'étais tout simplement à bloc, donc j'ai fini à ma place. Et voilà, mais c'était une journée tellement dure. J'ai tellement souffert. Toute la fin d'étape sur les parties plates. Ouais, à un moment donné, je pensais même pas pouvoir faire dans les 10. Donc, je pense que je peux être content avec mon résultat aujourd'hui, même si on veut toujours gagner. C'est pas décevant, comme j'ai dit, parce que j'étais tout simplement à bloc. Et voilà, c'est comme ça.
19: Merci beaucoup Thomas Coignac pour cette réaction en direct de Valentin Paré-Peintre, quatrième et premier français de cette étape, mais qui malheureusement alors va garder le maillot à poids, mais il est deuxième au classement de la montagne. Demain il faudra qu'il soit dans les deux prochaines étapes qui sont dantesques d'ailleurs, avec une arrivée à l'Alpe d'Huez, qu'il soit encore une fois acteur, lui qui est déçu mais qui aura tout donné, alors que du côté eh bien des cadors, des favoris, eh bien on n'a pas forcément attaqué, même Paul Sexas n'a pas voulu aller chercher quelques secondes par rapport à Isaac Del Toro après la victoire de l'équatorien Richard Carapaz, ici l'homme de 33 ans qui s'impose, le coureur de la IF à Orcières Merlette après eh bien une sacrée échappée et ses 185 km de course en solitaire. Il a attaqué à 3,5 km et c'est cette attaque qui a fait la différence. Pogacar reste bien évidemment maillot jaune et de très loin de ce Tour de France, devant Evenepoel, devant Del Toro, devant Sexas le quatrième. On revient sur tout cela dans le journal du Tour à 18h30 tout à l'heure sur votre radio ici.
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3: Ici Provence, point trafic 17h30 et ensuite on retourne à l'incendie du Gros Bessillon. Il y a du nouveau. Appelez-nous tout de suite pour témoigner en direct puisque ça prend des proportions assez inquiétantes à Cotignac. J'aimerais que vous nous appeliez, les auditeurs de Cotignac, pour savoir ce qu'il se passe. Cotignac et aussi Carcès. Apparemment, il y a eu des ordres d'évacuation. Donc appelez Ici Provence pour nous tenir au courant. 04 42 38 08 08. D'abord, donc la circu avec l'accident de poids lourd sur la 7 en direction de Marseille, juste avant le péage de Lançon. 20 minutes d'attente, la voie droite est neutralisée, ça coince des Salons de Provence. De chaque côté du viaduc de Martigues, le basculement de chaussée, c'est chargé dans les deux sens, vous perdez 10 minutes pour franchir le viaduc. La 55 direction Marseille, 5 minutes en plus avant le tunnel des 13 vents. Dans l'autre sens, 5 minutes de léger ralentissement entre la Calade et le tunnel des 13 vents, direction Fosse. La 7 direction Marseille, bouchon entre les Pennes Mirabeau et les Égalades, voie de gauche fermée jusqu'à fin août. On a 20 minutes d'attente dans l'autre sens entre le Canet et Septem, il y a environ 25 minutes de bouchon, c'est beaucoup. Et puis la 50 est juste dense dans les deux sens entre Marseille et Aubagne. Pour Aix-en-Provence, la D9 à la Pioline vers Aix, 10 minutes. La montée et la descente de Célony sont légèrement ralenties, de même que la 8 en direction de Nice entre Aix-Ouest et le pont de l'Arc. Toulon, la 57 en direction de Nice, c'est chargé entre Grand-Var et Solliès-Pont, vous mettez environ 10 minutes. Et puis Saint-Tropez-Port-Grimaud, il y a environ 40 minutes de bouchon. Port-Grimaud-Sainte-Maxime, environ une demi-heure d'attente. S'il y a autre chose d'important ou d'anormal, vous nous prévenez 04 42 38 08 08 en direct ou en message vocal sur WhatsApp. Les travaux de nuit, les fermetures nocturnes à Marseille en direction de Lyon. La 7 sera fermée entre les Arnavaux et Saint-Antoine de 21h à 6h. Et la L2 sera aussi fermée entre la Rose et la 7 de 21h à 6h. Retrouvez la liste des fermetures nocturnes sur notre site ici.fr/Provence.
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3: Alors, nous venons de recevoir un message FR Alerte, en tout cas pas nous ici à Aix, hein, puisqu'on n'est pas concernés, on est trop loin, mais c'est Patrice qui nous envoie la capture d'écran de son téléphone, Patrice de Carcès, qu'on a eu plusieurs fois tout à l'heure en ligne. Message de la préfecture du Var, incendie du Gros Bessillon, reprise du feu. Les communes de Cotignac et Carcès sont menacées. Il faut éviter le secteur, ne gênez pas l'action des secours pour les usagers se situant sur la D50. La D50, si je ne dis pas de bêtises, c'est la route entre Casto et Cotignac, eh bien vous devez vous diriger vers le lieu de rassemblement, le dojo à l'Orgue. Donc vous devez aller à l'Orgue. Toutes les habitations comprises dans la zone. Alors écoutez bien, et visualisez sur la carte. Entre l'est de la D22 et l'ouest de la D13, évacuation vers le lieu de rassemblement de Carcès, Loustéou, Pertuti. Donc c'est une bonne partie de Cotignac qui est en train d'être évacuée en ce moment. Qu'en est-il? Si vous voulez bien nous appeler, vous êtes les bienvenus et prioritaires pour passer à l'antenne. 04 42 38 08 08. Avant d'évacuer, fermez vos habitations, coupez le gaz, coupez la VMC, laissez vos portails ouverts pour permettre l'accès pompier. Donc, situation de plus en plus tendue à Cotignac. Nouvelle alerte à l'instant. Donc, c'est ça. Il y a aussi Isabelle qui nous confirme. Elle a reçu le message FR alerte avec ce feu qui semble se diriger en direction de Carcès. Et puis, il y a Mickaël, notre pompier volontaire, qui nous envoie une vidéo. Je vous la décris. On voit les canadaires qui ont écopé au lac de Sainte-Croix et qui sont en train de larguer l'eau au-dessus du feu qui est très virulent. On voit les flammes et on voit d'importantes fumées noires qui montent très haut dans le ciel encore cet après-midi et qui sont, enfin c'est pas un seul panache de fumée, ce sont plusieurs panaches de fumée sur plusieurs centaines de mètres. Donc situation de plus en plus grave. Bruno avec nous pour un autre incendie. Bonjour Bruno.
22: Bonjour.
3: Alors où ça, que se passe-t-il?
22: Alors sur le terre-plein central, après la zone des Palus, quand on redescend sur Marseille.
3: Donc
22: en plein milieu.
3: Sur la 50, vraiment on est à Aubagne?
22: Sur la 50. Oui, à Aubagne, c'est ça, à l'entour d'Aubagne. Quand on arrive de la Ciotat, voilà, c'est juste après la zone des Palus.
3: D'accord. Donc,
22: Il n'y a pas encore les pompiers, il faut faire attention dans l'autre sens, ceux qui montent, et là, qui essayent d'arroser avec des bouteilles d'eau.
3: Ah, il y a des gens qui sont mis à gauche et qui essayent d'éteindre le départ de feu. Donc, terre-plein central de la 50 à Aubagne. Enfin, et comme
22: c'est comme il y a un peu de vent, donc ça vole au début.
3: Ouais. Eh oui, le vent qui n'aide pas, évidemment. Et comme c'est sur le terre-plein central, les deux sens sont concernés, évidemment. Merci beaucoup, Bruno, pour cette alerte incendie. À plus tard, Bruno. Bonne route. Aurélien, au Val. Bonjour, Aurélien.
23: Oui, bonjour. Je vous appelle parce que c'est pour faire un point aux personnes qui vont se rendre sur le centre d'accueil. Donc, j'habite la commune. Donc, sachez qu'il y a plusieurs personnes habillées en orange de la sécurité civile qui balisent pour montrer le chemin. Il faut tourner au niveau du rond-point des vignerons de Corinthe. Mais c'est dans le centre-village, pour ceux qui ne savent pas où c'est. Je fais partie des personnes inscrites pour héberger des personnes à la maison si certaines personnes ne pourront pas être logées ce soir dans leur logement. Et je me suis aussi également inscrit pour s'il y a besoin en renfort, puisqu'apparemment d'ici une heure ou deux, le centre d'accueil du Val va avoir besoin de renfort. Donc s'il y a d'autres personnes disponibles qui peuvent aller filer un coup de main au foyer du Val, ça serait les bienvenus.
3: Vous pouvez
23: vous inscrire directement.
3: Donc,
23: sur place.
3: Le centre d'accueil commune du Val, ce sont plutôt les habitants de quelle commune qui doivent évacuer chez vous ?
23: Alors, d'après ce que j'ai compris, c'est les communes de Corinthe et Montfort.
3: Ouais.
23: Voilà, et pour ceux de Cotignac, c'est la salle des fêtes de Carcès.
3: Voilà.
23: D'après ce que j'ai compris.
3: Ouais, Carcès. Mais... Et maintenant, il y aurait aussi l'orgue. Il y aurait l'orgue aussi, en accueil pour Cotignac.
23: Oui, parce que là, ils nous bombardent de messages d'avertissement, et c'est vrai qu'il y a plusieurs points de rassemblement, alors ça fait un peu de confusion, mais voilà. Mais surtout, le message important, c'est que si ce soir, il y a d'autres personnes qui peuvent être disponibles pour aller aider au centre d'accueil du Val, ils seront les bienvenus.
3: De quel type d'aide, en dehors de l'aide humaine, avez-vous besoin ?
23: Ben, en fait, c'est surtout d'aide de s'inscrire sur une liste. Si vous avez des chambres d'amis, vous n'avez personne, de vous inscrire pour héberger les personnes qui potentiellement ne pourront pas dormir dans leur logement cette nuit. Et également, au cas où, de renfort pour servir les repas, les choses comme ça. Donc, à titre personnel, je me suis inscrit sur les deux. Mais s'il y a d'autres personnes dans le Val qui peuvent le faire, en tant qu'ancien sinistré d'une inondation en 2021 au Val, je trouvais que c'était un devoir de le faire, quoi. Parce que ils ont été très présents et on a un maire et une adjointe à la mairie qui là-dessus sont très très très performants et vraiment humains. Donc ils ont géré la crise de l'inondation au Val en 2021 et là pareil, ils ont vraiment bien organisé les choses et là tout le monde vous attend, la table est dressée, enfin il y a ce qu'il faut pour recevoir les gens déjà dans un premier temps et pour toutes les personnes qui veulent s'inscrire, il faut aller directement à la salle communale au Val. Et vous avez une liste et vous pouvez vous inscrire directement dessus.
3: Salle communale, donc le Val, pour aider. Est-ce que vous avez besoin de nourriture ? Non.
23: Pour l'instant, non, on n'a pas parlé plus que ça. Par contre, ceux qui veulent, vous pouvez faire aussi des dons de packs d'eau jusqu'à 19h ce soir et demain aussi toute la journée à la mairie, à l'accueil de la mairie du Val pour les pompiers. Moi, je suis allé porter 4 packs d'eau tout à l'heure. Mais là, apparemment, ils ont, d'après ce que j'ai compris, ils sont les bienvenus. Donc peut-être qu'ils ont dû passer déjà ceux qu'on leur a déjà donnés ce matin. Donc si des fois aussi vous avez des packs d'eau en trop, n'hésitez pas à aller les porter à la mairie de Leval.
3: Rappelez-nous, Aurélien, pour ceux qui viennent donc de Montfort-sur-Argent et de Corinthe, qui doivent évacuer, qui doivent se rendre donc dans la commune du Val, où se trouve le lieu d'accueil.
23: C'est le foyer du Val. Il est situé juste en face du monument aux morts de la commune. Quand on arrive de Corinthe et de Montfort, on arrive au petit rond-point où sur la gauche il y a la coopérative des vignerons de Corinthe. Il faut tourner à gauche puis retourner encore à gauche. Et là vous rentrez dans le centre village et quand vous rentrez, vous avez passé le petit château. À la première sur la droite, vous avez un petit parking avec un autre petit parking. Le monument aux morts et le foyer communal du Val, il est juste là et les personnes les attendent là-bas. Et il y a des personnes qui sont postées aussi à l'entrée du village et tout, justement, tout habillées en orange, donc vous les reconnaîtrez de loin, justement pour vous indiquer où c'est.
3: Merci beaucoup Aurélien pour toutes ces informations très précieuses et cet appel aussi aux bonnes âmes qui pourraient venir vous aider ce soir. Aurélien, donc commune du Val, près de Brignoles, en direct sur l'antenne de Ici Provence.
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3: Faites comme Aurélien, vous qui êtes bénévole, vous prenez le temps d'appeler Ici Provence en situation de crise. On est la radio référente, le média de référence, encore plus dans ce genre de situation depuis 48 heures avec ce terrible incendie du Gros Bessillon. Si vous êtes bénévole dans une des communes accueillant les personnes évacuées, appelez-nous pour nous donner ce genre d'informations. Si vous avez besoin d'aide ou de diverses denrées, appelez-nous aussi. Donc 04 42 38 08 08, vous passez en priorité sur l'antenne. Il y a également le
8: le fil WhatsApp au 04 42 38 08 08. C'est le même numéro et vous pouvez contacter avec moi. Moi, j'ai l'écran ouvert et vous pouvez m'envoyer des messages, des vidéos ou des messages vocaux. Comme ça, on peut aussi diffuser vos vocaux sur l'antenne. Carcès, la ville de Carcès organise une collecte de vivres au collège. Le collège met en place une collecte de denrées alimentaires et d'eau afin de venir en aide aux personnes qui en ont besoin. La ville de Carcès recherche des conserves, des pâtes, du riz, de la semoule, des produits alimentaires non périssables et des bouteilles d'eau. Et ces dons sont à déposer directement au collège de Carcès. La ville vous remercie. Voilà, chaque don, même modeste, est précieux et contribuera à soutenir les personnes touchées. Voilà, publication sur le Facebook de Carcès. Concernant l'eau qui est impropre à la consommation à Pontevès, on vous le rappelle, dont il faut limiter à la consommation à Cotignac, hein, juste pour boire. Il y a aussi des problèmes à Sillon-la-Cascade avec un risque de baisse de pression ou de coupure d'eau à Sillon-la-Cascade, puisque les pompiers en ont besoin pour lutter contre l'incendie. Les besoins en eau restent particulièrement importants pour eux. Donc baisse de pression, voire coupure d'eau qui pourrait intervenir sur certains secteurs de Sillon-la-Cascade. Je vous rappelle qu'il y a donc des évacuations en cours à Montfort-sur-Argent, à Corins, à Pontevès, à Cotignac. Cotignac, ça a l'air d'être très très tendu en ce moment. Donc si vous avez pu évacuer, eh bien appelez-nous, racontez-nous comment ça s'est passé. Voilà, si vous êtes déjà à l'abri, on va pas évidemment demander aux auditeurs qui sont en train d'évacuer de le faire, de nous appeler maintenant. Il faut vraiment qu'ils fuient au plus vite et de façon en évitant de paniquer, hein, voilà. Mais voilà, si ceux qui sont déjà à l'abri, appelez-nous pour nous raconter comment s'est passé cet après-midi. 04 42 38 08 08. Pendant ce temps, vous continuez de nous envoyer vos photos sur WhatsApp. Patrice, depuis Carcès, dans son vignoble, voit à peine le gros bessillon, puisqu'il y a la fumée qui masque le gros bessillon. Donc, en effet, la fumée a vraiment changé, hein. Elle est de l'autre côté, côté sud-sud-est du gros bessillon. Une fumée noire et assez épaisse. Et puis nous avons le message de Francis qui nous confirme que le vent se lève, donc il y a beaucoup plus de vent que tout à l'heure. Vos témoignages en direct, vos infos au 04 42 38 08 08. Nous rassemblons d'autres infos, nous, de notre côté, et nous faisons le point ensemble. D'abord musique, voici Laurent Voulzy avec Les Nuits sans King Wild. 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

0: Ici Provence, l'incendie au Gros Bessillon a repris en intensité cet après-midi. Nous continuons de recueillir tous vos témoignages au 04 42 38 08 08.
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0: Patrice, de nouveau en direct sur l'antenne de Ici Provence. Vous êtes à Carcès, hein, c'est ça Patrice?
2: Oui, c'est ça exactement. Je suis à Carcès, à environ 4 km à peu près du centre du village, au sud, donc en sécurité pour le moment. Mais avec un point de vue assez dégagé, donc beaucoup de fumée en direction de Cotignac, je dirais quartier Nestubie, entre Nestubie et la Loupalou, le long de la D22. Qui monte assez horizontalement et pas mal de fumée horizontale en direction de Carcès. Donc malheureusement, et je crains un peu que ça se rapproche aussi et pas mal sur la route d'entre Castaux, entre Cotignac et entre Castaux, soit Carcès-Montfort, je ne sais pas laquelle c'est des deux.
0: Mais de ce que vous comprenez, en direct, le feu se rapproche dangereusement de la route principale et de Cotignac. C'est ça,
2: ouais. Hein, ouais. Dangereusement, ça se rapproche, pas aussi vite que tout à l'heure quand c'est descendu sur les hauteurs de Montfort. Là, j'ai vu en 20 minutes, ça parcourait une distance folle. Là, on voit petit à petit, ça avance. Après, avec le point de vue que j'ai, en tout cas, c'est l'impression que ça donne.
0: Et donc, des routes fermées, hein, toujours. Cotignac entre Castaux, c'est fermé. Cotignac-Barjol est fermé. Barjol-Sillon-la-Cascade est fermé. Faux-en-Foux-Pontevès est fermé. Corrence-Châteauvert est fermé. Et Corrence-Montfort-sur-Argent, on avait une info comme quoi c'était fermé, mais ça n'est pas cartographié. Mais je pense que ça doit sûrement l'être. Ou uniquement peut-être pour évacuer, peut-être.
2: Je ne sais pas. Ouais. Après, voilà, niveau fumée, je ne vois plus du tout Cotignac que j'apercevais avant.
0: D'habitude, vous voyez Cotignac opaque. Et là, vous ne voyez plus Cotignac.
2: Là, c'est complètement opaque. Le Bessillon, on n'en parle même pas. On voit juste la pointe qui dépasse vraiment des panaches. Mais sinon, c'est à peu près tout ce qu'on voit et une fumée assez opaque sur l'horizon.
0: Merci Patrice pour ce nouveau point direct, auditeur témoin ici Provence. Bah, vous nous rappelez tout à l'heure.
2: Pas de problème. Tant que je peux, en tout cas, je reste. Ouais.
0: Restez bien prudent, bien vigilant, oui. Aussi avec les messages FR alerte. Hein. Il y a eu un message FR alerte pour Carcès, hein, c'est ça, Patrice, hein.
2: Oui, c'est ça, exactement. Je l'ai plus sous les yeux, mais voilà, pour le.
0: Pour F.
2: Je l'ai plus sous les yeux.
0: Ouais, c'est ça. Bah, c'est bon. Je suis connecté à votre smartphone. Vous m'avez fait une capture d'écran tout à l'heure et je l'ai reçu. Les communes de Cotignac et Carcès sont menacées. Évitez le secteur, ne gênez pas l'action des secours. Pour les usagers se situant sur la D50, c'est la route entre Cotignac et entre Castaux. Il faut se diriger vers le lieu de rassemblement à l'Orgue, le Dojo. Et pour les autres, toutes les habitations comprises dans la zone entre l'est de la D22 et l'ouest de la D13, évacuation vers Carcès, Loustaou, Pertouti. Mais avant d'évacuer, il faut couper le gaz, couper la VMC, fermer les habitations et laisser les portails ouverts pour permettre l'accès aux pompiers. Bon, surtout, exactement. Préparez-vous, on ne sait jamais, Patrice, et vous nous tenez au courant. Donc
2: on est prêt, la voiture est prête à partir au cas où. Juste, si je peux me permettre, ouais. Cédric, la allez. D22, pour ceux qui ne connaissent pas le nom des routes comme moi, qui sont obligés de regarder un GPS, ouais. Entre Montfort et Cotignac et la D13 entre Cotignac et Carcès.
0: En fait, c'est un triangle. C'est vrai que moi aussi, j'ai eu un peu de mal à... Pourtant, je suis bien calé en géo. Donc, si on résume, je vais réfléchir à voix haute avec vous. Entre l'est de la D22, ouais, c'est ça, et l'ouest de la D13. En fait, c'est ce triangle. C'est le triangle-là,
2: exactement.
0: Montfort, ouais. Carcès, Cotignac. À l'intérieur du triangle, il faut évacuer. Ouais, voilà. C'est ça. Merci beaucoup, Patrice. À plus tard.
2: À plus tard.
0: 04 42 38 08 08. Vous continuez d'appeler ici Provence vos témoignages en direct concernant le gros incendie du Bessillon qui a repris de plus belle cet après-midi. Vous êtes les bienvenus. Carole réceptionne vos appels. Elle vous passe à l'antenne. Donc, n'hésitez pas à témoigner, dire ce que vous voyez de là où vous êtes. Même si vous êtes un peu plus loin, nous dire à quel point la fumée monte dans le ciel. Ou pas, on serait curieux de savoir ce que vous voyez, vous qui êtes situé plusieurs communes un peu plus loin. Donc 04 42 38 08 08, et puis également un autre incendie en cours, cette fois c'est en zone urbaine, à Aubagne, sur l'autoroute A50, sur le terre-plein central. Il y a environ 20 minutes de bouchon quand vous venez de Toulon, sur la 502 depuis la Bourbonne, il y a 10 minutes de bouchon rien que pour rejoindre la 50, et puis pour vous qui venez de Marseille, il y a environ 25 minutes de bouchon entre la Penne-sur-Yvonne et Aubagne. On est vraiment dans le triangle d'Aubagne aussi, mais au sud de ce triangle, sur la 50, entre Camp-Major et la Bourbonne, les Palus, et c'est sur la voie sur le terre-plein central, donc les voies de gauche dans les deux sens sont fermées, et on imagine que les pompiers ont dû arriver. En tout cas, laissez-les bien passer, c'est important. Donc 04 42 38 08 08 pour nous en dire plus concernant le Gros Bessillon et concernant Aubagne. Je vous rappelle l'appel à la solidarité émis par la commune du Val. Une collecte d'eau potable pour les pompiers est en cours. Donc vous pouvez apporter pack de bouteilles d'eau plate, idéalement des formats pratiques, 6 fois 1 litre et demi, mais pas de bouteilles d'eau pétillante ou aromatisée. N'apportez pas de vêtements, de nourriture, de produits ou autres denrées non sollicitées par les secours pour cette collecte. Donc pour l'instant, c'est uniquement de l'eau qui est demandée par la commune du Val. Vous pouvez les déposer, vos packs d'eau, pour les pompiers et les personnes sinistrées, en mairie, donc à la mairie du Val, jusqu'à 19h ce soir, demain de 8h30 à midi, et de 13h30 à 19h. Donc la mairie ferme exceptionnellement à 19h durant ces deux jours pour l'organisation de cette collecte d'eau potable. Si vous souhaitez que nous relayions d'autres appels du même type, n'hésitez pas à venir en direct sur l'antenne de Ici Provence ou à nous laisser un message vocal sur WhatsApp au 04 42 38 08 08.
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0: Vous écoutez ici Provence, il est 17h54. On va refaire un point complet sur la situation à 18h avec le journal de Camille Payan.
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0: La situation concernant l'incendie du Gros Bessillon et des évacuations dans certains quartiers de Corins, Montfort-sur-Argent, Cotignac, Carcès et Pontevès. N'hésitez pas à venir nous rejoindre et à témoigner au 04 42 38 08 08. Appel à la solidarité aussi si vous avez besoin de denrées. N'hésitez pas à relayer votre message. Il y a l'incendie donc du Gros Bessillon. Il y a le feu sur le terre-plein central à Aubagne sur l'A50 qui provoque d'importants embouteillages en venant de Marseille ou de Roquefort-la-Bédoule. Donc serrez bien à droite et laissez bien passer les secours. Et puis il y a d'autres incendies dans notre région sud. Provence-Alpes-Côte d'Azur. Vincent nous rejoint en direct. Bonsoir Vincent.
11: Bonsoir, comment allez-vous?
0: C'est pas une question à poser en ce moment.
11: Bon, je suis sur Moriès, je vous signale qu'on a été averti d'un gros feu sur le Vaucluse, Avignon, Sorgues. Et évidemment, toute la fumée vient sur Château-Renard et les Alpilles. On sent la fumée dans toutes les Alpilles en fait. Mais le feu est dans le Vaucluse.
0: Donc un incendie en cours à Sorgues?
11: Bon, ça serait entre Sorgues et Avignon, j'ai pas plus de détails. Et quand vous êtes à Moriès, vous êtes dans la fumée en fait. Château, il prend le vent, Château-Renard, Moriès.
0: Mais Moriès, ça, c'est de l'autre côté des
11: Alpes. La fumée ne se que chez nous.
0: Ah ouais, donc ça franchit les Alpes.
11: Ouais, je pense qu'ils ont un gros feu là-bas. Donc oui. Si les gens appellent, qui vous disent qu'il y a le feu, ben c'est pas chez nous, c'est dans le Vaucluse. Mais enfin, on prend toute la fumée ici. D'ailleurs, on la sent. Voilà.
0: Vous la sentez aussi. Ouais.
11: Il y a un peu de cendre aussi. On la sent.
0: Il y a un peu de cendre qui retombe sur votre table, vos chaises de jardin.
11: Non, mais je pense que c'est

0: dirigé vers le dojo de l'Orgue. La route entre Montfort-sur-Argent et Cotignac est fermée, celle entre Carcès et Cotignac aussi, et puis toujours Barjol-Cotignac, Fox-en-Foux-Pontevès et Barjol-Sillon-la-Cascade qui est la même, en fait c'est le prolongement. Donc il faut absolument éviter le secteur. Alors, vous qui habitez toutes ces communes, vous savez par où passer, mais pour tous ceux qui ont passé la journée par exemple au Verdon, au lac de Sainte-Croix, vous avez dû évacuer puisqu'il y a de nouveau des opérations d'écopage, hein, les Canadairs se ravitaillent en eau dans le lac de Sainte-Croix. Bien, vous avez dû quitter les lieux, mais vous ne savez pas forcément où passer, par où passer. Donc, pour rejoindre l'autoroute A8, par exemple, vous faites Bauduin, Aups, la route Salernes-Lorgue, Lorgue-Vidauban, et puis soit vous allez au Muy pour récupérer la 8 en direction de Nice, soit vous allez au Canet des Morts pour récupérer l'autoroute en direction de Toulon ou en direction d'Aix-en-Provence. Donc, faut pas faire ce grand détour-là, mais ne pas chercher à passer par Entrecasteaux. Et puis, de l'autre côté, vous pouvez passer par Montmélian, Taverne, Barjol, Châteauvert. Là, c'est bon. Par contre, la route entre Châteauvert et Corinthe est fermée à la circulation. Ça, c'est en raison du risque incendie. Mais il peut y avoir beaucoup de pompiers et de moyens qui arrivent vers le Val. Donc, vaut mieux éviter quand même le secteur du Val, avec les nombreux sinistrés qui doivent évacuer vers le Val. Ceux de Corinthe et de Montfort-sur-Argent sont invités à se rendre à la salle communale du Val. Je vous lis les différents messages que vous nous envoyez sur WhatsApp au 04 42 38 08 08. Il y a Francis qui relaie une information, enfin qui relaie pardon, un appel à la solidarité à Aups. Il faudrait évacuer 30 chevaux de Aups. Voilà, donc si vous êtes proche, que vous avez des moyens de locomotion, voiture, chevaux, ou de quoi tracter, un van, de quoi transporter, déplacer les chevaux, il faudrait contacter une certaine Nina. Et vous avez cette info sur la page de Laurie Pastor. Il me semble que Laurie, on l'a eu sur l'antenne hier ou avant-hier, quand on était déjà en édition spéciale, elle avait relayé cet appel. En tout cas, voilà, il faudrait évacuer 30 chevaux de Aups. Merci beaucoup Francis d'avoir relayé cet appel sur le WhatsApp de Ici Provence. Alors vous êtes quelques-uns à nous dire, mais je vois pas vos messages, non, il y a que nous qui voyons les messages. Nous, en fait, WhatsApp, c'est un moyen pour vous de communiquer avec nous plus facilement. Ce n'est pas comme un fil Twitter, un fil X ou une page Facebook. C'est vous qui, c'est un autre moyen qu'on a pour vous. Si vous n'arrivez pas à joindre Ici Provence au standard, eh bien, vous pouvez passer par WhatsApp en nous envoyant des messages vocaux, texte, photo ou vidéo. Et le numéro est le même, c'est le 04 42 38 08 08. Juste avant les infos, nous écoutons justement le message vocal déposé à l'instant par Cédric de Tretz.
1: Bonjour Cédric, ici Cédric de Tretz. Je suis actuellement sur Saint-Maximin et on voit très bien le panache de fumée au loin sur les collines. C'est vraiment impressionnant et écœurant de voir ça. Je souhaite tout mon courage et tout mon soutien aux pompiers, aux sinistrés. Bonne soirée à tous.
0: Merci Cédric pour le vocal sur WhatsApp au 04 42 38 08 08. Et Patrice nous écrit « Retour de flamme au nord-est de Montfort-sur-Argent sur les hauteurs ». On continue de suivre tout cela avec vous, vos appels en direct 04 42 38 08 08.
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0: Vous écoutez Ici Provence, il est 18h. Les infos à Marseille et en Provence, Camille Payan, à la une, l'inquiétude à nouveau dans le Var à cause de l'incendie du Gros Bessillon.
3: Plusieurs reprises cet après-midi sur le flanc gauche et le flanc droit. Des flammes impressionnantes à nouveau visibles à plusieurs kilomètres, un panache de fumée. Le scénario tant redouté par les pompiers en cette journée à risque est bien arrivé. D'importants moyens à nouveau mobilisés alors que le feu était stable mais pas fixé à la mi-journée. La préfecture du Var tient un point presse en ce moment. On en saura donc un peu plus pour savoir si le feu a progressé. Des évacuations ont à nouveau eu lieu dans certains quartiers de Cotignac, Pontevès, Corinthe et Montfort-sur-Argence. Un peu plus tôt pourtant dans la matinée, la préfecture avait donné son feu vert pour les évacuer de mardi soir pour rentrer chez eux. Incertitude donc désormais à nouveau pour certains ce soir. Cet après-midi en tout cas, ils ont pu constater les dégâts de retour à la maison. D'importants dégâts à Cotignac, Agathe Mahué.
4: Dans la maison familiale, Margot est revenue pour la première fois.
5: C'est un peu chaotique, quoi. Comment décrire ce qu'on voit
4: Une maison qui a partiellement brûlé. L'entrée du salon et la terrasse au-dessus de la piscine ne sont plus que des cendres.
5: Toute la terrasse en bois, en fait, a pris feu et s'est embrasée. Il n'y a plus rien, quoi. Toutes les vitres baies vitrées, le store, enfin, tout ça, ça a explosé. Vous voyez, tout est recouvert de 1 cm de suie, quoi. Le feu a été coupé dans son élan quand même. Et je pense qu'on doit beaucoup aux pompiers qui ont dû certainement intervenir pour sauver ce qu'ils ont pu.
4: Et là, je vois qu'il y a déjà une camionnette de vitrerie.
5: Essayer, voilà, mandatée par l'assurance pour essayer de sécuriser la maison. On ne sait pas trop par où commencer, en fait. Donc là, on sauve déjà le maximum des choses qu'on peut récupérer. Moi, c'est clairement les vêtements.

0: des enfants, qu'ils aient de quoi s'habiller. Et voilà quoi. Et après, on verra. On verra.
1: Les enfants tout jeunes sont tenus à l'écart. Vous vouliez pas qu'ils assistent
0: non,
1: à ça?
0: Je pense qu'ils sont déjà un peu traumatisés par tout ça. Voilà. Dans le salon, vous voyez les peluches, les doudous, tout ce qu'on a laissé avant de partir.
1: Margot relativise aussi, alors qu'une dizaine de maisons de la commune sont complètement parties en fumée. Nous, on a de la chance, dit-elle, on va pouvoir réparer et reconstruire.
2: Agathe Mahuet à Cotignac, donc, avec certains évacués qui ont pu rentrer chez eux, constater les dégâts. À quelques kilomètres de là, à Pontevès, vigilance, l'eau du robinet n'est plus potable depuis ce midi. On ne faut en aucun cas la boire, ne pas l'utiliser non plus pour faire la cuisine, ni se brosser les dents. La mairie distribue des bouteilles, si vous le souhaitez. Un peu d'inquiétude aussi cet après-midi au Revest-les-Eaux. Un feu de végétation a mobilisé d'importants moyens, mais la situation est favorable d'après les pompiers.
3: Dans les Hautes-Alpes, un incendie sur les communes de L'Argentière, La Bessée et Fressinière mobilise les pompiers depuis vendredi dernier.
2: Un feu dans une zone particulièrement difficile d'accès, pas de route, pas de sentier, de la végétation et des gros blocs rochers qui parfois s'effondrent. Le feu a parcouru 255 hectares, 200 pompiers luttent depuis désormais donc 6 jours, appuyés par un soutien aérien, 2 hélicoptères bombardiers d'eau, hélicoptère de la société Savoie Hélicoptère et un hélicoptère Puma. Mais depuis quelques jours. Les critiques aussi sur les moyens dégagés sur ce feu se multiplient. Le maire de Fraissinière, Cyril Drujon d'Astros, estime que les moyens sont arrivés un peu tard, dit-il. Il veut des explications.
4: J'ai le sentiment qu'il y a eu un problème au démarrage. J'ai appelé, j'ai pas eu la réponse qui me convenait, je voudrais savoir pourquoi. Entre une alerte qui est donnée par un élu, à mon sens, mais je ne suis pas un spécialiste, l'hélicoptère aurait dû être dépêché. Est-ce que ça n'a pas été le cas parce qu'il n'y a pas de moyens disponibles, et je peux le comprendre compte tenu des incendies qui font toujours rage dans le Var, ou est-ce qu'il y a eu un dysfonctionnement et quelqu'un n'a pas voulu l'envoyer? Les gens ont juste besoin de savoir ça. Ils sont tout à fait en capacité de comprendre que des moyens n'étaient pas disponibles parce qu'il y a des enjeux ailleurs. Mais voilà, on a besoin de ce genre de réponse-là qui calmera, ou pas d'ailleurs, les uns et les autres.
2: Le maire de Fraissinière avec Paul Marcille pour ici Provence. Le hameau du Plan a été évacué déjà par précaution, mais aucune habitation n'est menacée. 3 jeunes mis en examen et placés en détention provisoire après le refus d'obtempérer à Marseille lundi soir dans le 10e arrondissement. Refus d'obtempérer au cours duquel un policier a été gravement blessé. Le conducteur est âgé de 18 ans, 2 autres passagers de 16 ans. Tous les 3 sont donc en détention provisoire. Un dernier passager âgé de 13 ans est placé sous contrôle judiciaire. Lors de ce refus d'obtempérer, le policier a été projeté à plus de 20 mètres, polytraumatisé. Il a été hospitalisé avec un pronostic vital engagé dans un premier temps, qui a été ensuite levé. Le concert d'Amir à Marseille est annulé pour des raisons de sécurité après des appels au boycott pro-palestinien. Amir devait se produire ce dimanche dans le cadre des Sunset Live, les concerts gratuits sur le toit des terrasses du port. Les organisateurs ont décidé d'annuler en raison des appels donc au boycott et des appels à manifester par plusieurs collectifs et associations de soutien à la Palestine. Amir est aussi programmé pour un concert à Rognac ce samedi. Pas d'annulation signalée pour l'instant. Mais le préfet a pris un arrêté interdisant toute manifestation. Franck Azéma est heureux de retrouver le RCT, l'ancien manager de Perpignan qui a quitté Toulon il y a 3 ans et donc de retour. Il devient l'entraîneur principal du RCT cette saison, notamment en charge de l'attaque et des trois quarts. Il veut, dit-il, retrouver des repères avec son directeur de rugby, Pierre Mignoni. Je sais où je mets les pieds, même si le club a pas mal changé en 3 ans, dit-il. Et puis, vous l'avez vécu en direct sur ICI Provence, l'arrivée bien sûr du Tour de France chez nous à Orcières-la-Merlette, étape remportée par l'équatorien Richard Carapaz. Tadej Pogacar conserve son maillot jaune.
3: Merci Camille. Yvan Plantaille est sur place au PC Sécurité. Il va tendre son micro, on va entendre les déclarations du préfet du Var.
5: Nous bénéficions fort heureusement de moyens aériens. Ces moyens aériens, c'est 4 Canadair, 3 hélicoptères bombardiers d'eau et 2 Dash qui, comme les jours précédents, larguent de l'eau ou appliquent du retardant selon la stratégie, selon le type d'aéronef et selon la stratégie des les sapeurs-pompiers. Nous avons mis un maximum de moyens pour la défense du village de Cotignac, qui était réellement menacé. À l'heure où je vous parle, les menaces sur Cotignac sont toujours importantes, ce qui fait que la population du cœur de village doit rester confinée, mais nous avons repris, regagné un peu de terrain, remis du monde autour des deux sanctuaires Saint-Joseph et Notre-Dame-de-Grâce, qui, vous le savez, sont des verrous. Et si le feu les passe, il descend sur le cœur médiéval du village. Et donc, pour l'instant, la lutte tient. Et les sapeurs-pompiers, qui sont près de 500 sur l'ensemble du périmètre, effectuent un travail d'extinction des nouveaux brasiers et en proximité pour défendre les habitations et le cœur médiéval de Cotignac. Donc, un grand merci à eux. Après déjà 4 jours de combat contre le feu et une fatigue accumulée, qui est une fatigue certaine. Nous sommes à un bilan d'une cinquantaine de maisons impactées, dont 25 détruites. Donc bilan revu à la hausse après les recensements des heures passées. Mais à ma connaissance, pas d'habitation détruite cet après-midi. On est sur des reprises de feu sur le périmètre déjà brûlé, ainsi qu'aux lisières, mais plutôt en forêt. Nous sommes en ce moment dans un moment possible de bascule du flux de vent. Le Mistral régressant sur l'ensemble du département du Var au profit d'une brise marine qui vient du sud-est. Si cette brise marine arrive sur le site, le massif en feu, sur Cotignac, Pontevès, assez rapidement, nous pourrons réajuster la stratégie, qui sera une stratégie moins de combat, mais plutôt de sécurisation. Et ce sera une bonne nouvelle pour toutes les femmes et tous les hommes engagés sur le front du feu. Nous avons procédé depuis 13 heures à de nouvelles évacuations. Les personnes qui avaient pu regagner leur domicile ce matin, notamment pour constater les dégâts et commencer les procédures vis-à-vis de leurs assureurs, ont dû requitter leurs habitations en début, milieu d'après-midi. Les centres de regroupement que nous avions ouverts les jours précédents sont tous restés ouverts et nous orientons de façon privilégiée. Nous avons orienté de façon privilégiée les personnes évacuées vers Carcès, vers Leval et vers Brignoles. Et je remercie à nouveau tous les maires de ces communes qui sont un peu plus loin que la zone impactée par l'incendie, d'accueillir les concitoyens des communes sinistrées dans la politique de prévention et d'évacuation préventive qui est la nôtre. Monsieur le contrôleur général.
6: Si vous avez des questions, simplement, on a bénéficié aujourd'hui des groupes et des dispositifs préventifs qu'on avait mis sur le reste du département, parce que le risque était important sur le reste du département, il l'est encore un peu. Donc on avait ici un dispositif conséquent de 550 personnes, et on a dans le reste du département aussi un dispositif conséquent de 400 personnes à peu près qui sont réparties sur le terrain pour tout autre départ de feu. On a aussi eu des départs de feu cet après-midi dans l'ouest du département et à Brignoles également. Et ces groupes-là, au fur et à mesure, peuvent encore monter ici si on a besoin, comme les renforts que l'on a eu de colonnes extérieures. Donc au niveau moyen, que ce soit les moyens aériens ou les moyens au sol, nous avons eu des moyens conséquents, ce qui a permis d'éviter les dégâts. Après, sur un feu comme ça, 2500 hectares, 2000, peut-être un peu plus maintenant, 2700, on a forcément des reprises, et quand c'est avec des vents, et comme l'a dit monsieur le préfet, avec des taux d'hygrométrie aussi bas, là, ça devient très compliqué à combattre, et il faut vraiment faire ce qu'on a fait cet après-midi, c'est-à-dire aller au contact pour empêcher la progression de cet incendie.
7: Est-ce que le plus gros est passé ?
6: Alors, je l'espère. En tout cas, la bonne nouvelle, c'est la brise qui arrive, avec un taux d'humidité qui va remonter, avec bien évidemment un front qui devrait se calmer. Et la deuxième bonne nouvelle, c'est que on devrait avoir un répit demain de vent d'ouest. Ce qui fait que on va pouvoir vraiment, comme disait monsieur le préfet, non plus combattre point à point toutes les femmes, mais sécuriser ce qu'on n'a pas eu le temps de faire encore, avec des lignes d'appui retardants, avec du déforestage dans certains endroits, de façon à ce qu'on puisse sécuriser cet incendie. On verra, parce qu'à 3-4 jours, on annonce encore du vent d'ouest, donc c'est pour ça qu'il faut profiter de cette période d'accalmie.
7: qu'il y a des blessés ?
8: On a eu cet après-midi un sapeur-pompier blessé coup de chaleur. Va bien. Ce qu'il faut vous imaginer, c'est que d'abord ils sont équipés avec des tenues lourdes pour se protéger des flammes. Donc c'est déjà avec des températures de 38 degrés, c'est déjà extrêmement compliqué. Ces tenues sont on risque l'hyperthermie, donc on fait très attention à ça. Et quand vous rajoutez la chaleur du feu qui vient en plus, vous imaginez le contexte que ça peut donner. Donc on a des coups de chaleur, on en a eu un cet après-midi. Encore une fois, on a eu plusieurs appels d'urgence sur nos véhicules cet après-midi. Les véhicules qui, je vous rappelle, sont soumis, qui ont des protections de la cabine, qui est le lieu de survie si ça se passe pas bien. Et immédiatement, quand on a ces appels d'urgence, ça veut dire qu'un groupe est en difficulté. La totalité des radios qui sont sur le chantier entendent cette sirène. Et à ce moment-là, on prend contact avec le groupe. Il a la priorité de discussion. Et à partir de ce moment-là, on en engage des moyens aériens, hélicoptères ou avions. Ça s'est fait trois fois cet après-midi et tous nos personnels sont en sécurité.
7: Est-ce que vous pensez maîtriser dans les heures ou dans les jours à venir cet incendie ?
8: Alors, dans les jours à venir, oui. Il est loin d'être fixé parce que, comme vous a dit monsieur le préfet, on a encore beaucoup, on a une centaine de reprises par-ci par-là. C'est un gros chantier. 2700 hectares, c'est un gros chantier. Donc, il va falloir pied à pied travailler. Donc, il y a encore. On a plusieurs jours où il ne sera pas encore fixé. Ou du moins maîtrisé, parce que maîtriser, c'est la phase au-dessus de fixer. Fixer, il ne progresse plus, et maîtriser, il n'y a quasiment plus de flammes. Voilà. Donc là, on n'est pas encore maîtrisé, loin de là. Fixer, on espère quand même que dans les jours, ou demain, ou après-demain, ça sera fait.
7: Ce sont véritablement ces reprises qui empêchent de fixer
8: Si vous voulez, on est soumis, pour aller éteindre ces reprises, pour aller éteindre toutes ces particules incandescentes, on fait d'ailleurs passer, cette nuit, on va faire passer des drones, on va identifier tous ces points chauds et on va aller les chercher. Mais pour aller chercher ces points chauds, il faut faire énormément d'établissements. C'est un travail de fourmi qu'on ne peut pas faire dans une journée comme aujourd'hui où il y a du vent, parce que si on avait nos tuyaux par terre aujourd'hui et des gens en plein milieu, ça serait dangereux et on n'arriverait pas à faire ce travail de fourmi. Donc on est obligé d'attendre un petit peu que le vent se calme, d'avoir des conditions meilleures pour aller faire ce travail de fourmi. Aujourd'hui, on est juste sur les protections et sur les extinctions pour pas que le feu évolue. D'ailleurs, ce que je dois dire, c'est que dans son enveloppe, le feu n'a pas tant évolué que ça aujourd'hui. Voilà, il a mordu un peu sur les côtés, mais pour l'instant, on l'a bien bloqué sur l'avant du feu pour pas qu'il se propage de part et d'autre.
5: Et on a une estimation à 2700 hectares à l'heure où l'on parle. 2500 ce matin, 2700 à l'heure, à 18h.
7: Donc une progression très lente, comme vous le disiez. Oui.
8: Voilà. Après, ce qu'on peut rappeler, c'est, je l'ai dit, tout le département est en risque. On a beaucoup, beaucoup d'effectifs sapeurs-pompiers. J'ai plus de 1300 personnes, 1400 personnes sur le terrain, réparties entre les gardes-casernes, ambulances, entre les incendies et entre le dispositif préventif. Donc, appeler à la vigilance totale, de la population, parce que on n'a pas besoin de disséminer sur des petits feux d'herbe ou des petits feux de haies ou des problématiques ou d'allumettes ou de mégots. On est au moyen près, on est au camion près, donc il faut franchement avoir une vigilance totale dans ce département.
7: Merci.
3: Voilà pour la conférence de presse du préfet du Var, Simon Babre, et du coordinateur des pompiers.
2: Oui, le contrôleur général. Donc, ce qu'on peut retenir, Cédric, de cette conférence de presse, c'est que le feu est loin d'être fixé. Ce sont les mots qu'a prononcé le contrôleur général. Une centaine de reprises, donc, cet après-midi, par-ci, par-là, dit-il. Et il faudra donc plusieurs jours avant de vraiment maîtriser ce feu. 2700 hectares désormais parcourus. On était à 2500 avant donc ces reprises de l'après-midi. Tout le département forcément est en risque et de nombreux sapeurs-pompiers sont toujours mobilisés, mais mobilisés aussi de part et d'autre du département. Cotignac est réellement menacé, a dit le préfet. La population qui se trouve au cœur du village doit donc rester confinée, mais la lutte tient, dit-il. Les pompiers effectuent donc un travail d'extinction des nouveaux brasiers malgré en plus la fatigue accumulée. On a appris qu'un pompier a été blessé un coup de chaud cet après-midi, mais ça va mieux. Le bilan des dégâts est aussi revu à la hausse. Une cinquantaine de maisons endommagées, 25 détruites. Ça, c'était déjà avant les reprises de cet après-midi. Mais la bonne nouvelle, c'est qu'il y a un moment possible de bascule avec le vent, puisque le Mistral doit baisser, est en train de baisser. Et une brise marine arrive, et ça, c'est une très bonne nouvelle. Si elle arrive, elle devrait donc permettre de calmer le feu et donc de pouvoir un peu maîtriser ces nouvelles reprises. Depuis 13h, il y a eu des nouvelles évacuations. Certaines personnes qui sont retournées chez elles, qui avaient eu le feu vert à la mi-journée, ont dû repartir. Les centres d'accueil, évidemment, restent ouverts. D'autres aussi sont ouverts à Carcès, Leval ou encore Brignoles. Voilà donc ce qu'on pouvait dire globalement sur ces reprises. On retient quand même une centaine de reprises. Voilà pourquoi vous êtes nombreux à nous envoyer des photos, des vidéos impressionnantes. Mais la lutte tient, c'est ce qu'on retient aussi. Et la bonne nouvelle, c'est cette brise marine qui arrive.
3: Camille Paillon pour le résumé de la conférence de presse des pompiers et du préfet du Var, que vous avez pu écouter en exclusivité sur votre radio Ici Provence en situation de crise. Radio référente, bien sûr, dans cette situation-là, de cet incendie du Gros Bessillon que nous continuons de suivre, avec vos appels en direct au 04 42 38 08 08.
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3: Avec vos témoignages et également les différentes informations en provenance des mairies. Magali, bonjour à vous.
10: Bonjour.
3: Vous travaillez, en tout cas vous êtes porte-parole pour la mairie, enfin porte-parole non officielle en tout cas, pour nous en tout cas, vous prenez la parole pour la mairie d'Entrecasteaux, c'est ça ?
10: J'entends mal parce que c'est vrai que bon, on a des interférences. Vous m'entendez ?
3: Oui, allez-y. Quel est votre message,
10: alors,
3: Magali ?
10: Alors, le message, il est tout simple. Donc, le conseil municipal et monsieur le maire d'Entrecasteaux, Romain Debré, donc, a ouvert depuis deux jours la salle culturelle, espace culturel René Marcel au Grand Pré pour recevoir donc les personnes sinistrées et évacuées. Donc, on a mis à disposition de tout ce qui est pour pouvoir dormir, se restaurer, boire quelque chose et pouvoir discuter pour à peu près 200 personnes. Donc voilà, les infrastructures sont prêtes et voilà, on peut accueillir et se garer tranquillement au niveau des places qu'on a dans le village. Voilà, donc c'est volontiers qu'on pourra essayer à notre niveau de faire le nécessaire pour que cette soirée se passe au mieux et avec les informations que nous avons.
3: Ça veut dire qu'il y a des lits de camp ? De l'eau.
10: Oui, tout à fait. Pour enfants, l'eau courante, des bouteilles d'eau, tout est à disposition.
3: De quoi manger ?
10: Voilà, les sanitaires, tout est OK pour pouvoir recevoir toutes ces personnes dans des bonnes conditions.
3: Et vous avez besoin de renforts humains, de denrées ?
10: Alors, des denrées toujours. Ça, c'est pas un souci si quelqu'un ou quelques personnes ont envie de porter le moins de collation, mais c'est volontiers parce que on verra au fur et à mesure de la soirée comment ça va se passer. On a bien sûr les sanitaires, donc l'eau courante, donc déjà des douches aussi s'il y a besoin. Voilà, à disposition dans cette salle qui peut recevoir beaucoup de monde et au plafond 200 personnes et c'est déjà pas mal pour une grande salle.
3: Ah, oui.
10: Voilà, donc ça c'est dans un premier temps sur la commune Entrecasteaux.
3: Entrecasteaux, l'espace culturel du Grand Pré. Merci beaucoup Magali d'avoir relayé cette annonce de la mairie que vous représentez pour l'antenne de Ici Provence. Merci d'avoir pris le temps de nous appeler et bon courage pour la soirée. N'hésitez pas à nous rappeler hein, si vous avez d'autres infos à nous communiquer. Comme Magali, vous êtes membre d'un conseil municipal, vous faites partie d'une mairie, d'un CCFF ou autre. N'hésitez pas à nous appeler pour passer votre message pour tous les auditeurs qui ne sont pas forcément au courant, mais qui écoutent Ici Provence puissent avoir toutes les infos. Donc 04 42 38 08 08. Vous pouvez aussi nous joindre en vocal sur WhatsApp ou nous laisser un message texte ou donc vidéo si ça marche également. L'édition spéciale de Ici Provence continue.
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3: La météo pour... je vais vous parler de la situation actuelle avec les températures, le taux d'humidité autour du Gros Bessillon. Il fait en ce moment à Cotignac 36,8 degrés sous abri avec un taux d'humidité de 16%. À Montfort-sur-Argent, il fait 36 degrés, mais il fait un petit peu plus chaud dans d'autres communes de la région comme Cuers 37,1, Colobrières 37,3. À Marseille aussi, il fait très chaud en ville 36,8, à Aubagne 36,3, à Aix-en-Provence 35,6 et à Toulon 32 degrés. Demain, il fera très beau, nous aurons un vent d'est assez fort de la Camargue au golfe de Fos au lever du jour, mais sinon ailleurs le vent devrait être calme. Les températures, les minimales sur le littoral entre 20 et 24 degrés, dans les terres de 14 à 18 degrés, en montagne 9 à 12, et les maximales, vous aurez à Marseille 32, à Toulon 31 et à Aix 34. Pour le week-end, alors attention, samedi, la bonne nouvelle, c'est que le temps sera nuageux. Nous aurons des averses. Alors, je ne sais pas si les orages, c'est une si bonne nouvelle que ça, puisque la foudre, on sait, a déclenché d'importants incendies dans d'autres coins de France. Mais bon, voilà, il y aura des orages, surtout dans les Bouches-du-Rhône, probablement en montagne, et peut-être en fin de journée dans l'Ouest Var. Donc ça, ce sera à surveiller. Et puis du vent d'est-sud-est assez fort samedi autour de Toulon. Mais je crains le pire pour dimanche. Puisque dimanche, il fera beau, il y aura du soleil, mais un mistral qui soufflera assez fort. On annonce des pointes à 70-80 km à l'heure, surtout l'après-midi, donc dimanche sera une journée à haut risque. Vous écoutez Ici Provence, toujours en édition spéciale depuis 15h30. Vous nous appelez pour l'incendie du Gros Bessillon et aussi pour Aubagne. On en est où de l'incendie sur le terre-plein central de l'A50? Ça a l'air d'être tout embouteillé. Donc appelez-nous, témoignez en direct comme vous avez l'habitude de le faire pour l'infotrafic Ici Provence. 04 42 38 08 08. Nous refaisons le point avec vous ensemble en direct dans une minute.
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3: Ici Provence, le point trafic de 18h23 et donc à Aubagne, cet incendie en cours sur le terre-plein central. Ça a l'air de poser vraiment problème pour vous qui quittez Marseille avec environ 3 quarts d'heure de bouchon à partir de la L2. Donc L2 Aubagne en direction de Toulon, 3 quarts d'heure d'attente. Dans l'autre sens, il y a juste 5 minutes de ralentissement et sur la 502, il y a environ 15 minutes de bouchon pour rejoindre la 50 quand vous venez de la Bourbonne. Parallèlement à cela, nous avons un accident sur la 52 à Aubagne, juste avant le péage de Pont de l'Étoile. Il est sur la voie du milieu et c'est en direction d'Aix-en-Provence. Donc tout le triangle d'Aubagne, ça, c'est bien compliqué. Néanmoins, depuis quelques minutes, apparemment, l'incendie serait terminé. Donc la circulation devrait pouvoir reprendre à peu près normalement sur la 50. Donc on va maintenant surveiller l'accident de la 52. 10-15 minutes de bouchon entre les Palus et le péage de Pont de l'Étoile en direction d'Auriol. La 55 en direction de Martigues pour quitter Marseille. Il y a environ 15 minutes de bouchon entre la Calade et le tunnel des 13 Vents. Dans l'autre sens, direction Marseille. Marseille, c'est dense, 5 minutes au tunnel des 13 vents et ensuite au tunnel de la Joliette, 10 minutes. La 7 en direction de Marseille, tout au long de l'après-midi, je vous ai parlé d'un accident au péage de Lançon-Provence avant le péage, mais c'est terminé depuis quelques minutes. C'est vrai que j'ai pas eu le temps de vous l'annoncer avec la conférence de presse du préfet du Var, mais c'est terminé pour l'accident du péage de Lançon-Provence. Par contre, plus loin, à Marseille, les travaux aux Égalades, voie de gauche fermée, 25 minutes de temps de parcours à partir des Pennes Mirabeau et dans l'autre sens, 25 minutes de bouchon aussi entre la L2 et les Égalades. Aix-en-Provence, la D9 à la Pioline vers Aix, il y a environ 10 minutes de bouchon. La descente de Célonie est au ralenti, 5 minutes en plus. Et la 8 en direction de Nice est dense entre Aix-Ouest et le Pont de l'Arc. Martigues, le viaduc en travaux. Bon, basculement de chaussée, c'est un peu embouteillé. Mais sans plus. Toulon, rien de spécial à part la 57 direction Nice entre Pierre-Rondesse-Soliès-Pont. 5 minutes de retard. Le golfe de Saint-Tropez, Saint-Tropez-Port-Grimaud, 3 quarts d'heure. Beauvallon-Sainte-Maxime, une demi-heure. Et la Croix-Valmer vers Cavalaire, en arrivant à Cavalaire, 10 bonnes minutes. Enfin, Fréjus-Saint-Égulf, il y a environ 15 minutes d'attente. Les fermetures nocturnes, il y a des travaux cette nuit. Nous aurons la fermeture en direction de la Joliette à Marseille, de la bretelle d'accès sur la 557 depuis Plombières. Donc Plombières-Joliette, ce sera impossible de 21h à 23h seulement. Et puis à Belcoden, la D96 sera fermée de 20h à 7h. La circulation sera impactée à Gréasque, Fuveau, Belcoden et la Bouilladis. Retrouvez la liste des fermetures nocturnes sur notre site ici.fr/Provence.
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3: Demain, de nouveau, tous les massifs du Var. Oh, attendez, il y a une... Non, je rectifie. Il y a une mise à jour qui vient d'être faite. Demain, non, tout passe en orange. Donc, accès déconseillé et travaux pouvant être à l'origine d'un départ de feu interdit à partir de 13h. Donc c'est bon, demain on a une situation qui s'améliore sur le front des massifs dans le Var. Donc c'est juste du orange, randonnée déconseillée, cependant autorisé. Dans les Bouches-du-Rhône, ça passe en vert. Donc demain, vous pourrez de nouveau randonner. Les massifs seront accessibles. Et pour les Alpes de Haute-Provence, normalement, ça devrait être bon. Mais néanmoins, la carte affiche une fermeture pour Rougon, Esparron de Verdon, Montagnac-Montpezat, Castellane, Gréoux-les-Bains et Quinçon qui dépendent du Var. Tout cela me semble fort curieux parce que tout à l'heure, quand j'ai fait la mise à jour à 17h, c'était tout rouge. Et là, ça devient tout orange. Donc, on découvre ça en direct. On va essayer d'en savoir plus. Mais bon, a priori, on part là-dessus. Néanmoins, je vois toutes les publications sur toutes les communes du Var qui nous confirment que c'est bien rouge en demain et bien fermé. Donc, je pense qu'il y a un problème sur la carte du Var. Je pense qu'on va mettre ça au clair et on y revient dans les minutes qui viennent. Pardonnez-nous pour ce petit cafouillage. Mais voilà, ça c'est un problème technique sur le site risque incendie pour la carte du Var. Dans un instant, le journal du Tour de France.
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3: Bon, je reviens sur la carte des accès au massif. En effet, le site du Var bug. Risque prévention incendie pour la carte du Var. Il y a un problème. Demain, c'est censé être rouge. Et je vous confirme, on a reçu entre-temps un communiqué de la préfecture du Var qui nous confirme. Demain, les massifs des Morts, du Centre-Var et de la Sainte-Baume sont en risque extrême incendie. Les massifs des monts Toulonnais, de l'Estérel, du Haut-Var, de la Corniche des Morts, du plateau de Canjuers et des Îles d'Hier sont en risque très sévère d'incendie. Quoi qu'il en soit, l'ensemble des massifs du Var est fermé, accès circulation et travaux interdits. Donc pas de débroussaillage demain. On a eu plusieurs départs de feu. Bon, ça n'a pas duré longtemps, mais ça a mobilisé des pompiers aujourd'hui parce que des personnes ont voulu débroussailler ou ont fait des travaux forestiers. Ça a généré des étincelles et donc un petit départ de feu. Et les pompiers doivent être mobilisés vraiment pour l'incendie du Gros Bessillon. Donc surtout demain, pas de débroussaillage. Concernant la circu, message sur WhatsApp, j'ai pas le prénom, mais merci à vous. Sur la 7, dans le sens Lépène Mirabeau Marseille, il y a une voie arrêtée sur la voie du milieu juste avant la pour partir vers Aix. Donc voie du milieu, voiture arrêtée au niveau du convergent de Septem dans le sens Vitrolles-Gardanne. Et puis donc l'incendie sur le terre-plein central d'Aubagne sur la 50, c'est fini. Mais on a encore une petite quarantaine de minutes de ralentissement entre la L2 et Aubagne en direction de Toulon. Vous complétez tout ça et surtout vous continuez de témoigner si vous avez besoin d'aide, un appel à la solidarité, besoin de bénévoles, besoin de denrées pour vous. Vous nous appelez puis on va refaire un point sur tous les lieux d'accueil pour les sinistrés autour du Gros Bessillon. 04 42 38 08 08. D'abord 18h30, le Tour de France.
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12: Un Équatorien s'impose en solitaire à Orcières-Merlette. Richard Carapaz était le plus fort dans l'échappée. La souffrance de Valentin Paré-Peintre qui termine quatrième. Aucune attaque dans le groupe des leaders dans la dernière ascension. Bonsoir Bruno Blanza.
17: Bonsoir.
12: Encore une belle étape avec de la course, hein, comme on dit. Les hommes forts, plus frais en tout cas de la troisième semaine, étaient devant. Et une deuxième victoire sur le Tour pour Richard Carapaz.
17: Effectivement, Gilles, en fait, on monte en altitude et on monte en suspense hein, depuis 2 jours sur le Tour de France. Hier, c'était exceptionnel en termes de scénario. Et ça l'a été également aujourd'hui, même si en bas de la dernière bosse et de la montée finale, il y en avait 6 d'hommes, hein, dont Carapaz, dont Paré-Peintre le français, 6 hommes forts. Et on savait très bien que Carapaz était l'homme à battre. Il a déjà attaqué à 4 km. Il était parti à 150 km de l'arrivée, hein, avec plusieurs échappées, mais il a fait vraiment la course en tête aujourd'hui. Il voulait aller la chercher, son étape, et il a attaqué à 4 km. mètres, la part épeinte l'a suivi. Et puis 500 mètres plus tard, ensuite, il n'a pas pu répondre le français. Donc c'est en solo qu'il lève de nouveau les bras parce qu'il s'était imposé pas très loin d'ici, également dans les Hautes-Alpes, il y a 2 ans, à Super Dévolui. Il était le plus fort de cette échappée, incontestablement.
18: Et on notera qu'en début d'étape, Richard Carapaz a évité de justesse un spectateur qui préférait faire coucou à la caméra plutôt que de regarder les coureurs. Ça ne l'a pas empêché de gagner finalement. Dans l'échappée de 6 coureurs, comme vous l'avez dit Bruno, il y avait le Haut-Savoyard Valentin Paré-Peintre, maillot blanc à poids rouge sur le dos. Le vainqueur du Mont Ventoux l'an dernier a pris la 4e place à bout de force.
19: Je suis pas vraiment déçu, j'ai tellement souffert aujourd'hui, c'était vraiment une journée très très difficile. À la fin, j'étais vraiment mort, vraiment vide, et c'était vraiment très difficile. Ensuite, je peux pas être déçu, je me suis fait lâcher à la pédale dans la dernière montée, j'étais tout simplement à bloc, donc j'ai fini à ma place, et ouais, à un moment donné, je pensais même pas pouvoir faire dans les 10, donc ben voilà, c'est comme ça.
18: Hier soir, on vous parlait de la bataille pour le maillot vert entre Mats Pedersen et Jasper Philipsen. Aujourd'hui, ça a été la lutte pour le maillot blanc à poids rouge de meilleur grimpeur. Le français Valentin Paré-Peintre est passé en tête des 4 premières difficultés de la journée. Il n'est plus qu'à 1 point du leader de ce classement, le slovène Tadej Pogacar, et avec 6 points d'avance sur Richard Carapaz. Une fois que l'échappée était partie, aujourd'hui, le peloton maillot jaune a laissé filer plus de 8 minutes de retard à 50 km de l'arrivée. Mais ce qui est surprenant, Bruno Blanza, c'est que finalement, aucun des leaders n'a essayé d'attaquer dans la montée finale. C'est un peu décevant, non ?
17: Oui, je trouve, après, de l'extérieur, Gilda, on a envie que ça attaque, on a envie qu'il y ait du mouvement, ainsi de suite, mais ils ont en tête forcément les 2 étapes qui arrivent, les Cadors et les 2 montées à l'Alpe d'Huez demain et après-demain, avec 2 étapes qui s'annoncent très compliquées. Et c'est vrai que souvent on pose une ERTT le lundi ou le vendredi. Ben là, le peloton, en tous les cas, les Cadors l'ont posé le jeudi. Ça a monté tranquillement. On peut être déçu peut-être de Sexas, qui aurait peut-être pu attaquer Del Toro. Il doit reprendre 20 secondes pour être 3e.
18: Ouais, 4e au général. Paul Sexas n'a pas connu pour l'instant de défaillance, qui est vraiment bluffant pour le jeune Lyonnais de 19 ans, qui explique qu'il a gardé des forces pour les 2 prochains jours.
20: Ouais, c'est sûr, avec la fatigue de la 3e semaine, je pense qu'aujourd'hui, maintenant, faut compter ses efforts. Je pense qu'on a bien roulé. On est resté ensemble très longtemps. Dan était vraiment impressionnant aujourd'hui. Et voilà, je pense que c'était une journée qui a fait mal aux gens pour tout le monde. Mais voilà, l'objectif aujourd'hui, c'était vraiment de garder de l'énergie. Il y a 2 prochains jours qui arrivent qui sont très solides et sur lesquels le tour va se jouer, et enfin en tout cas le podium. Donc voilà, je suis content d'avoir passé cette journée sans encombre.
18: Une journée sans encombre pour Paul Sexas. Un mot, Bruno, sur l'équipe UAE, avec un premier abandon, celui de McNulty, visiblement un virus au sein de l'équipe du maillot jaune.
17: Oui, ça se confirme à demi-mot. Adam Yates a aussi beaucoup souffert. Il termine à la 102e place à près d'une demi-heure. C'est un vrai équipier de Pogacar. Mais Pogacar lui dit non, tranquillement, il n'y a pas de souci. Après, il ne va pas nous dire qu'il est malade ou qu'il y a vraiment un virus qui circule. Mais il y a un petit point d'interrogation quand même dans cette formation.
18: D'autant que demain, le peloton s'attaque à un monument du Tour de France, la montée de l'Alpe d'Huez et ses fameux 21 virages. 128 km au menu entre Gap et la station de ski iséroise. Le dernier vainqueur à l'Alpe d'Huez, c'était Tom Pidcock en 2022, et ils seront nombreux à vouloir lui succéder, estime le patron du Tour, Christian Prudhomme.
21: C'est une étape qui est courte, de Gap jusqu'à l'Alpe d'Huez, avec un début d'étape qui sera très très rude, d'entrée le col Bayard, un enchaînement immédiat avec le col du Noyer et ses pentes très très raides, et puis ensuite un peu plus loin le col d'Ornon, et enfin la fameuse montée aux 21 virages numérotés que chaque champion du Tour a envie d'inscrire évidemment à son palmarès.
18: Et particularité cette année, il y aura une 2e arrivée consécutive samedi au sommet de l'Alpe d'Huez. On en salive d'avance. Cette 19e étape demain, vous la vivrez sur votre radio ici à partir de 13h30. Merci Bruno Blanza, vous étiez en direct d'Orcières-Merlette. Merci également à Lucien Lefebvre pour les moyens techniques. Bonne soirée et à demain.
3: À demain, Gilles Damingui pour le journal du Tour. Et demain, Kevin Colloc nous fera vivre les coulisses, l'ambiance du village départ depuis Gap. Nous serons de nouveau en édition spéciale Tour de France demain de 10h à midi sur la radio officielle du Tour, c'est ici Provence.
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3: Tour d'horizon des bouchons et des fermetures nocturnes. Et après, on retourne à notre édition spéciale incendie du Gros Bessillon. Vos appels sont les bienvenus. Témoignages, appels à la solidarité, aux bénévoles. Appelez-nous ici Provence en édition spéciale 04 42 38 08 08. Les bouchons, on en a à Aubagne sur la 52. Un accident est en cours un petit peu avant le péage de Pont de l'Étoile. C'est donc bien embouteillé. Si vous avez la file, nous sommes preneurs. 04 42 38 08 08. C'est voie du milieu. Voilà, voie du milieu, juste avant le péage du Pont de l'Étoile. Bon, temps de parcours rallongé de 20 minutes à partir des palus. Le feu sur le terre-plein central à Aubagne, c'est fini, il a été éteint, mais il y a encore quelques conséquences sur la 50 en venant de Marseille, entre la L2 et Aubagne, environ une demi-heure d'attente. Dans l'autre sens, trafic juste dense en direction de Marseille, avec un retard estimé entre Aubagne et la Pomme d'une dizaine de minutes. La 7 direction Lyon, bouchon de 20 minutes entre Plombières et Saint-Antoine. Dans l'autre sens, entre les Pennes Mirabeau et les Égalades, il y a environ 20 minutes d'attente. La 55 est à l'arrêt en direction de Marseille avant le tunnel des 13 vents, 5 minutes, et au tunnel de la Joliette, 10 minutes. Dans l'autre sens, c'est dense entre Arinc et le tunnel des 13 vents, 10 minutes de ralentissement. Aix-en-Provence, bouchon dans la descente de Célonie, 10 minutes de perdu, car la 8 est elle-même un petit peu ralentie en direction de Nice, sans plus. Et puis Solliès-Pont en direction de Nice, 5 minutes de ralentissement sur la 57 depuis Pierre-Ronde. Bon, il y a des bouchons habituels dans le golfe de Saint-Tropez, et puis toujours des routes fermées autour du Gros Bessillon. Je vous en reparle dans un instant. D'abord, les fermetures nocturnes. À Toulon, le tunnel sera fermé dans les deux sens de 22h à 5h. On aura aussi la fermeture de la 51 dans les deux sens entre Cadarache et Manosque de 20h à 6h. Il y en a d'autres, je vous en reparlerai un peu plus tard. 04 42 38 08 08 pour partager vos infos routes. Et vous retrouvez la liste des fermetures nocturnes sur ici.fr/Provence.
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3: Vos témoignages que vous nous laissez en direct ou sur WhatsApp, en vocal, en photo, en vidéo. Lionel nous rejoint au 04 42 38 08 08. Bonsoir Lionel.
1: Bonsoir.
3: Concernant donc l'incendie du Gros Bessillon que vous avez vu du ciel, racontez-nous.
1: J'arrivais tout à l'heure sur l'Europe, puis on est passé au-dessus, j'ai vu ces énormes fumées, donc j'ai pris ma caméra et j'ai filmé cette catastrophe, cette horreur. Voilà, je pensais que les feux étaient terminés, mais non.
3: Vous veniez d'où ? Vous venez d'où ?
1: De Grèce.
3: De Grèce ? Vous avez atterri à Marseille ?
1: À Marseille, voilà. Et en arrivant à passer Nice, j'ai commencé à voir de la fumée au loin. Et puis, en se rapprochant du Var, ça s'est confirmé. Et c'est assez impressionnant vu du haut.
3: Ouais.
1: Voilà. Donc, je sais pas, j'arrive, je suis pas au courant de ce qui s'est passé depuis quand ça brûle. J'ai eu, moi, par contre, des photos, des vidéos de mon frère il y a deux jours. On a un départ de feu à cause d'un mégot. C'est vrai que j'appelle souvent pour les mégots. Jeté par la fenêtre à Méreuil-Gardanne. Donc, il y a eu quelques mètres carrés de brûlé et ça aurait pu faire une catastrophe. Donc, il faut vraiment qu'on sensibilise les gens pour laisser les pompiers tranquilles. Voilà.
3: Et pour l'historique de cet incendie du Gros Bessillon dont vous avez été témoin, donc vu du ciel avec ces fumées, en effet, puis il y en a plusieurs, hein, il n'y a pas qu'une seule fumée, hein, il y avait plusieurs points.
1: Il y a plusieurs foyers.
3: Ouais, c'est ça, plusieurs foyers. En fait, c'est parti d'un champ à Pontevès avant-hier. Okay. Il était vers midi, donc Pontevès c'est vers Barjols, et il s'est propagé très rapidement sur les pentes du Gros Bessillon, à tel point qu'il y a eu plusieurs donc maisons de brûlées ou touchées, et là il y a des évacuations en cours, hein, depuis le milieu de l'après-midi. On est en édition spéciale de nouveau, on l'a été avant-hier, hier matin avec les témoignages, et on l'est de nouveau depuis 15h30 cet après-midi pour informer tous les auditeurs. Des évacuations autour de Corins, Carcès, Montfort-sur-Argent, Cotignac surtout, Cotignac, et il y a eu quelques évacuations à Pontevès aussi cet après-midi. Voilà, Lionel, pour l'historique.
1: C'est pour toutes les familles qui sont touchées, parce qu'on a nous-mêmes été touchés il y a 20 ans quand tout a brûlé à Gardanne, Méreuil et Aix. Donc j'ai une profonde pensée pour tous ces gens qui sont touchés et pensée pour nos pompiers qui nous sauvent la vie.
3: Merci beaucoup.
1: Et merci pour ce que vous faites.
3: Ça, c'est notre rôle de service public, c'est notre mission. Et on la remplit à part entière en ces temps difficiles. Merci Lionel.
1: Merci.
3: Et à très vite sur l'antenne et pour d'autres infos routes, car je sais que vous participez aux infos routes de Ici Provence avec vos vocaux WhatsApp. Il y a Michael, notre pompier volontaire, qui est posté aux abords de Cotignac, qui a un œil sur les différents messages et une oreille aussi à la radio des pompiers. Il nous écrit sur WhatsApp: une fumée suspecte a été signalée à la Roque-Brussane. Les pompiers sont en route. Il faut leur faciliter le passage et ne pas céder à la curiosité. Donc apparemment, fumée suspecte signalée à la Roque-Brussane. Vous qui êtes dans le secteur, vous appelez tout de suite Ici Provence. C'est bon, les pompiers sont au courant. Donc maintenant, vous pouvez appeler Ici Provence pour nous dire ce que vous voyez. 04 42 38 08 08. Je vous avais promis de parler des routes fermées. Je vous propose de refaire un tour d'horizon là autour de l'incendie du Gros Bessillon. La route entre Barjols et Cotignac est fermée, celle entre Pontevès et Fox-en-Fouxes, celle entre Sillan-la-Cascade et Barjols, celle entre Montfort-sur-Argent et Cotignac, entre Carcès et Cotignac, entre Corrence et Châteauvert, et il y a apparemment aussi des restrictions dans le secteur de Montfort-sur-Argent pour Corrence, avec aussi des zones de repli hein, pour vous les sinistrés, vous qui avez dû évacuer cet après-midi, vous pouvez vous replier et trouver de la chaleur humaine, de quoi vous nourrir, de quoi boire, de quoi vous reposer au Val. D'ailleurs, des bouteilles d'eau, si vous pouvez apporter des bouteilles d'eau, faire des dons d'eau en Pâques, eh bien la mairie est ouverte jusqu'à 19h ce soir, elle le sera de nouveau demain. Il y a aussi des lieux d'accueil à Entrecasteaux, à Lorgues, au Dojo, à Carcès, à Loustaou, Pertouti. Donc vous pouvez continuer d'appeler Ici Provence pour relayer tous ces appels à la solidarité et également ces lieux d'accueil. Tout à l'heure, on a eu la mairie d'Entrecasteaux qui nous a appelé pour nous dire que l'espace culturel au Grand Pré pouvait accueillir 200 personnes. Tout est prêt, donc n'hésitez pas, ça vous concerne surtout vous qui êtes à Cotignac, puisque la route est réservée uniquement à la sortie du village. Vous ne pouvez plus visiblement rentrer entre Entrecasteaux et Cotignac dans Cotignac. Vos appels, vos témoignages en direct, 04 42 38 08 08, l'édition spéciale se poursuit. Un peu de musique pour respirer et aussi de notre côté rassembler d'autres informations. Voici Weekend à Rome, c'est Étienne Dao, vous écoutez Ici Provence.

0: 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Nous sommes en édition spéciale depuis 15h30 avec la reprise du feu du Gros Bessillon. Mais il y a eu d'autres départs de feu cet après-midi, notamment au Revest-les-Eaux. Et il y en a un nouveau, un petit peu plus au Centre-Var.
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0: Radjich nous rejoint depuis la Roque-Brussane. On est au sud de Brignoles. Bonsoir Radjich.
2: Oui, bonsoir, c'est Radjich. Donc effectivement, j'étais sur la route au niveau de la Roque-Brussane et puis j'ai vu un départ de feu au niveau de, avec des grosses fumées on passe sur la D5 là. Il y a même près des habitations, semblerait être un champ qui a pris feu avec deux pompiers qui étaient pas très loin, enfin deux voitures de pompiers puis un avion d'âge qui survolait la zone à plusieurs reprises.
0: Donc la Roque-Brussane, la D5, est-ce qu'on était plutôt au sud de la Roque-Brussane en venant de Toulon ou au nord en venant de Brignoles?
2: Au nord, plutôt au nord, au niveau de pas très loin du rond-point là. Là-bas, il y a un autre voiture de pompiers qui est parti rejoindre.
0: D'accord, vous parlez du rond-point, mais vraiment dans le centre de la Roque-Brussane?
2: Donc plutôt au nord, sur la route vers la Mazogue là, après.
0: Ah, un peu plus haut, d'accord. Et vous pensez que c'est vers plutôt côté Sainte-Baume ou côté Massif de la Loube?
2: Plutôt côté de Massif de la Loube.
0: Ah, aïe, la Loube.
2: Plutôt par là.
0: Ok, la Loube.
2: Mais par contre, le feu, il semblait être vraiment au niveau du centre de la Roque-Brussane, au niveau des habitations, je veux dire.
0: D'accord, on n'est pas dans le massif en lui-même, qui est magnifique, la Loube. J'adore.
2: Non, pour l'instant, la Loube, elle est encore sauvée. Le feu semblait être vraiment au niveau de la ville.
0: Plus près des habitations, dans un champ, plus près des habitations. Oui. Ok, on en sait plus grâce à vous. Merci beaucoup, Radjich, d'avoir pris le temps d'appeler ici Provence. Bonne route, restez prudents et puis on laisse bien passer les pompiers surtout qui doivent converger vers les lieux de l'incendie. Donc la Roque-Brussane, cet incendie en ce moment même. 04 42 38 08 08, vous continuez de témoigner, vous avez peut-être besoin de denrées, d'aide, de mains pour ce soir si vous êtes au Val pour accueillir les sinistrés de Corinth et Montfort-sur-Argent, à Entrecasteaux, à Lorgues peut-être. Lorgues ou le Dojo va accueillir des sinistrés de Cotignac. Carcès aussi, Loustaou-Pertouti. Donc n'hésitez pas à appeler ici Provence si vous avez besoin de quoi que ce soit, vous passez à l'antenne et vous expliquez aux auditeurs ce dont il vous manque, ce qu'il vous manque et ce dont vous avez besoin, ce qu'il vous manque, et comme ça tout le monde sera au courant et vous aurez un petit peu d'aide de la part de la communauté des auditeurs de ici Provence. 04 42 38 08 08. Ici Provence, point trafic 18h48 et après on retourne sur la carte des massifs car en fait il y a eu du nouveau. Donc le trafic toujours perturbé autour de Cotignac et de Montfort-sur-Argent. Donc de nombreuses routes fermées. Il ne faut pas hésiter à faire de grands détours par Ops, Salernes, Flyosque ou Lorgues et Vidauban afin d'éviter de surcharger les plus petites routes, notamment autour d'Entrecasteaux. Et sinon, des tours de l'autre côté aussi. Vous pouvez passer par Bruyauriac, enfin Saint-Maximin, Seillon, Bruyauriac, Barjol, Taverne, Fox-en-Foux, Montmélian, tout ça c'est bon. Mais pas Barjol, Sillon-la-Cascade, ça c'est toujours fermé. Concernant l'A7 en direction de Marseille, au niveau du convergent de Septem, sur la voie du milieu, il y avait une voiture en panne. Apparemment, elle s'est fait percuter par une autre voiture. Donc, ça a provoqué un accident. Sur l'A7 direction Marseille, juste avant le convergent de Septem, pour vous qui venez de Vitrolles, et en direction de Marseille ou d'Aix. Il y a environ 20 minutes de bouchon, de toute façon, jusqu'aux travaux des Égalades. Dans l'autre sens, direction Lyon, il y a 25 minutes d'attente entre la L2 et Saint-Antoine. La 55 est très chargée dans les deux sens. Mais bon, c'est juste des retards de 10-15 minutes entre le convergent des Pennes Mirabeau et la Jolie. Dans les deux sens. Pour l'accident de l'A52, voie du milieu à Aubagne, en direction d'Aix-en-Provence, c'est juste avant le péage de Pont-des-Toiles, on a 20 minutes d'attente à partir des Palus. La 50 direction Marseille, entre Aubagne et la Penne-sur-Yvonne, 15 minutes de bouchon, et ensuite c'est dense jusqu'à la Pomme. Dans l'autre sens, vous perdez un bon quart d'heure entre la L2 et Aubagne, en direction de Toulon. Martigues, le viaduc en travaux, basculement de chaussée, Toulon, rien de spécial. Le golfe de Saint-Tropez, la Croix-Valmer-Cavalère, vous mettez un quart d'heure. Saint-Tropez-Port-Grimaud, une demi-heure. Beauvalon-Sainte-Maxime, 20 minutes. Et le Muy Sainte-Maxime, à l'entrée de Sainte-Maxime, il y a encore 20 minutes de bouchon. Il y a aussi des restrictions de circulation, bien sûr, autour des routes du Tour de France. Là, en ce moment, ça coince à Chorges sur la Nationale quand vous venez de Gap pendant environ un quart d'heure. Et puis encore des routes fermées entre Orcières et Forest-Saint-Julien. Par contre, la route Napoléon est bien rouverte à la circulation. Demain, elle sera de nouveau fermée pour le passage du Tour de France. Au départ de Gap, que nous vous ferons vivre en direct sur l'antenne de Ici Provence avec Kevin Colloc au village départ à partir de 10h. Les fermetures nocturnes. À Marseille, en direction de Lyon, la 7 sera fermée entre les Arnavaux et Saint-Antoine de 21h à 6h. la L2 entre la Rose et la 7, également de 21h à 6h, également en direction de Lyon. Vous retrouvez la liste complète des travaux sur notre site ici.fr/Provence.
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0: Alors, il y a eu un annulé-remplace de l'annulé-remplace. Donc, finalement, demain, dans le Var, vous pourrez accéder au massif. Ils ne seront pas interdits d'accès. Par contre, l'accès sera déconseillé. Et les travaux forestiers générant des étincelles interdits à partir de 13h. Donc demain, réouverture des massifs, mais accès déconseillé. Dans les Bouches-du-Rhône, ce sera ouvert demain, mais ça n'est pas le cas ce soir. Hein. Donc ce soir, pas de massif, hein. Pas dans les Bouches-du-Rhône, pas dans le Var. Et du coup, dans les Alpes-de-Haute-Provence, dans toutes les zones dépendant des cartes du Var, et ben, ce sera ouvert demain. Donc vous pourrez aller dans les Gorges du Verdon, Sentier Blanc-Martel, dans les Basses-Gorges du Verdon, autour du lac d'Esparron, vous pourrez faire une petite promenade. Il n'y a pas de problème, et je vous rappelle que des idées de randonnée vous attendent grâce à mon podcast Cédric Randonne sur notre site ici.fr/Provence, adresse sur laquelle vous retrouvez les cartes d'accès au massif.
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0: Ici Provence, l'incendie du Gros Bessillon toujours en cours et je vais vous lire le point de situation de la préfecture du Var. On le découvre ensemble et nous le relayons sur Ici Provence, radio référente en cas de crise, votre média de référence. Depuis le début d'après-midi, sous un mistral fort, plusieurs reprises de feu se sont produites et menacent à nouveau les communes de Pontevès, Corrence, Cotignac et Montfort-sur-Argent. À Cotignac, des moyens sont déployés en périphérie de la ville et des engins urbains ont été prépositionnés dans le centre-ville. Du produit retardant a été déposé le long de la D22 et de la D13 pour que le feu ne franchisse pas ses voies. Alors pour rappel, la D22, c'est la route entre Montfort-sur-Argent et Cotignac et la D13, c'est la route entre Carcès et Cotignac. Plus de 300 personnes habitant Corrence, Montfort-sur-Argent, Cotignac et Pontevès ont été évacuées à titre préventif, en lien avec les maires et encadrées par les gendarmes et les policiers municipaux. Il y a eu des messages FR alerte, vous les auriez tout au long de l'après-midi. Les personnes évacuées ont été dirigées vers les lieux de regroupement mis en place par les communes impactées, mais aussi vers Carcès, Leval, Lorgues et Brignoles. 550 sapeurs-pompiers sont toujours mobilisés, 120 engins, 4 canadaires, 2 Dash, 3 hélicoptères bombardiers d'eau, dont un hélicoptère lourd, 60 militaires, 60 gendarmes et des policiers municipaux. On a toujours des routes fermées hein, entre Cotignac et entre Castaux, la D50, la D45 de Corins à Montfort-sur-Argent, la D13 dans le secteur de Fox-en-Fouxes jusqu'à Carcès, la D22, la route entre Cotignac et Montfort-sur-Argent est toujours fermée, et puis la D560, bien sûr, d'où est parti le feu hier, enfin dans le monde là, entre Barjols et Sillon-la-Cascade. Les consignes que la préfecture vous donne, ne vous rendez pas sur les secteurs du feu, priorité aux véhicules de secours sur la route. Voilà pour le dernier point de la préfecture du Var. Il y a Patrice qui nous indique que quelques gyrophares sur la D562 ont été vus, peu de trafic possible et un filtrage. Merci beaucoup Patrice. Concernant le feu de la Roque-Brussane, il est dans un champ. Donc voilà, il y a une fumée noire assez importante, mais les pompiers sont sur place. 4 canadaires en ronde entre Montfort et Cotignac. Possiblement Cotignac entre Castaux, mais sans certitude, c'est Patrice qui nous passe cette info au 04 42 38 08 08 sur WhatsApp. Parallèlement à cela, il y a un incendie en cours dans le Vaucluse à Sorgues. Si vous nous écoutez dans les Alpilles ou dans le secteur de Château-Renard-Saint-Rémy-de-Provence, la fumée que vous voyez est due à cet incendie de Sorgues et qui se dirige, comme il y a du Mistral, ça se dirige vers le sud, c'est pour ça qu'il y en a de la fumée. Au-dessus de chez vous et à Saint-Martin-de-Croix, un feu est signalé à l'instant même. Donc Saint-Martin-de-Croix, départ de feu, il nous reste quelques minutes d'antenne. Donc appelez-nous, dites-nous ce que vous voyez, est-ce que c'est grave ou pas.

0: Donc si vous pouviez témoigner et nous dire ce qu'il en est, 04 42 38 08 08. Donc plusieurs points d'accueil, je vous le rappelle, vous attendent, vous les sinistrés du Gros Bessillon, notamment au Val, où de l'eau est attendue en mairie, donc n'hésitez pas à apporter des packs d'eau. Fumée suspecte à Toulon, ça aussi c'est nouveau, une fumée suspecte a été signalée à Toulon au niveau du vieux chemin des Paumets. Et puis pour l'orgue, un accueil est réservé là aux sinistrés de Pontevès, Cotignac et Carcès. Rendez-vous à l'espace François Mitterrand, à l'orgue. Voilà, François Mitterrand, espace François Mitterrand, à l'orgue. Saint-Martin-de-Croix, Mehdi, bonsoir Mehdi.
1: Bonsoir.
0: Alors, que voyez-vous de là où vous êtes?
1: J'étais sur la voie rapide entre Arles-les-Fosses. C'est un peu dans la zone industrielle, je pense, de Saint-Martin-de-Croix. Mm-hmm. Il y a des canadaires sur place, des pompiers, je pense que ça va aller.
0: Bon, très bien, vous avez un message d'optimisme donc concernant cet incendie de Saint-Martin-de-Croix au sud de la zone. Mais voilà, ça a l'air assez impressionnant, hein, Mehdi, non?
1: C'est impressionnant parce qu'il vient de démarrer, je pense, mais ça n'a pas l'air agressif.
0: Bon, et puis on est sur une zone assez plate, donc c'est moins compliqué que dans le secteur du Gros Bessillon, tous les massifs concernés dans le centre Var. Merci Mehdi d'avoir pris le temps de nous appeler, d'avoir eu ce réflexe, donc bonne route à vous. Et à bientôt sur l'antenne de Ici Provence. La circu avant les infos de 19h. Marseille, la 7 dans les deux sens, toujours les égalades, vous perdez environ 20 minutes. La 55 direction Marseille, 5 minutes de perdu au tunnel des 13 vents, 10 minutes de perdu au tunnel de la Joliette. Dans l'autre sens, c'est chargé en direction de Martigues, 5 minutes entre la Cadade et le tunnel des 13 vents. Aubagne, la 52 entre les Palus et le péage de Pont d'Étoile, 20 minutes de retard, il y a un accident sur la voie du milieu. La 50 entre Camp-Major et La Pomme en direction de Marseille, on a environ 10 minutes de bouchon. Le cop de Saint-Tropez embouteillé, c'est logique, et donc toutes les routes fermées autour de Cotignac, Carcès. Vraiment, la prudence s'impose. Vous continuez de rester connecté à ici.fr/Provence. Des infos sont mises à jour. N'oubliez pas, si vous devez évacuer, de prendre un poste de radio avec des piles et puis de vous tenir au courant. Et puis, il y a des messages FR alerte, bien sûr, qui vous guideront.
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0: 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Le journal Valentin Bertrand.
3: Le bassin d'Arcachon plongé dans la nuit à cause des fumées. Le feu toujours hors de contrôle. 3 400 hectares parcourus. Une maison isolée totalement détruite. Mais ce soir, des quartiers résidentiels commencent à être touchés. Bonsoir Nicolas Joly.
4: Bonsoir Valentin, bonsoir à tous.
3: Envoyé spécial d'ici, vous êtes au Porge, près du poste de commande où l'on suit de près l'évolution de la situation, en particulier sur la commune de Lège-Cap-Ferré.
4: Oui, ici tout le monde essaye d'en savoir plus, en particulier les habitants. On tend l'oreille quand les pompiers partent en intervention, on regarde les hélicoptères qui fendent le ciel. Je vous confirme, Valentin, qu'une maison est actuellement en flammes sur la commune de Lège-Cap-Ferré, mais nous n'en savons pas plus pour le moment. La préfecture doit communiquer dans quelques minutes, faire le point sur la surface brûlée par les flammes, les moyens mobilisés, les habitants évacués, des habitants qui attendent de pouvoir rentrer chez eux, mais qui risquent de devoir attendre encore un peu.
3: Alors vous l'avez dit beaucoup, d'évacuation, pas de blessés. On parle de 20 000 vacanciers et habitants mis à l'abri ce soir dans des dortoirs de fortune où l'on se prépare, Nicolas, à passer une deuxième nuit sur place.
4: Et oui, ça semble désormais inévitable. Certains dormiront sur des lits de camp, d'autres préfèrent leur voiture. Des matelas gonflables viennent d'arriver aussi, donnés par une commune voisine. Juste avant, ce sont de précieuses palettes de bouteilles d'eau qui ont été livrées par camion. C'est une bonne nouvelle sur le papier, mais avec tout ça, on comprend bien que le retour à la maison, ce n'est pas pour tout de suite. Et même si la solidarité, ça fait du bien, certaines personnes ici commencent à s'impatienter. Alors on essaie de prévoir l'avenir comme on peut. Des chaises sont installées derrière le gymnase pour observer le gigantesque panache de fumée qui grossit, qui se déplace au gré du vent, et ça, c'est inquiétant. Et également encourager les pompiers qui, eux, partent en intervention.
3: Et pour continuer de lutter contre les flammes et appuyer les deux canadairs mobilisés par les pompiers français, l'Union européenne annonce l'envoi de 3 avions bombardiers d'eau supplémentaires. Vous retrouvez les dernières infos sur notre article en direct sur le site et l'application ici. Dans le Var, les pompiers ont lutté toute l'après-midi contre les reprises de feu, toujours pas fixées. La surface parcourue, elle, reste stable, 2500 hectares. Et ce soir, le parquet de Draguignan ouvre 2 enquêtes et rappelle qu'un incendie, même involontaire, est passible d'une peine jusqu'à 5 ans de prison et 100 000 euros d'amende. Après avoir renoncé en décembre dernier, le gouvernement veut de nouveau doubler le montant des franchises médicales. Ce reste à charge sur les boîtes de médicaments, les séances de kiné, ne sera plus plafonné à 100 mais 200 euros par an. Objectif de dégager des ressources

0: En plus, pour l'hôpital, explique la ministre de la Santé, Stéphanie Rist, sans préciser la date d'application de la mesure. Des premiers éléments de réponse après le crash d'avion de Tomblaine, près de Nancy, survenu fin juin lors d'un baptême de parachutisme. Un premier rapport du bureau enquête et analyse compétent dans ce genre d'affaires évoque un dégagement de fumée à bord de l'appareil juste avant sa chute. L'avion, révisé 2 mois plus tôt, avait réalisé 3 vols avant l'accident. Accident mortel pour ses 11 occupants. Après les menaces reçues par le maire d'Alès dans le Gard, le démenti de la DZ Mafia est jugé crédible. Dans une vidéo, des hommes au visage masqué affirment ne pas être responsables des tags, des balles déposées dans la boîte aux lettres de l'élu et de l'attaque à la voiture piégée redoutée en début de semaine. Sur le Tour de France, la première étape de haute montagne est remportée ce soir par l'équatorien Richard Carapaz. Pas de changement au classement général, les écarts se maintiennent, y compris pour le français Paul Sexas. Mais les mollets, ils vont continuer à chauffer. Bonsoir Bruno Blanza.
1: Bonsoir.
0: Avec encore 2 grosses étapes à venir.
1: Oui, notamment demain, celle qui mène à l'Alpe d'Huez. Ça fait 4 ans que le peloton du Tour de France n'est pas passé par l'Alpe d'Huez. 128 kilomètres, c'est l'étape la plus courte de ce Tour. Mais on attend de cette étape courte qu'elle soit vraiment dense, intense. Les fameux 21 virages, cette épreuve mythique forcément, qui fait partie de l'histoire du Tour de France. Les cadors seront là pour s'expliquer. Vous savez que Pogacar n'a jamais gagné à l'Alpe d'Huez, donc on imagine qu'il voudra lever les bras. Et puis on attend Paul Sexas pour sa première dans l'Alpe, dans le Tour. Écoutez-le, le jeune Français de 19 ans.
2: C'est sûr que c'est incroyable. Après, voilà, j'espère surtout de ne pas tomber dans la montée, parce que je pense qu'il va y avoir beaucoup de spectateurs et on a vu que c'était quand même assez dangereux. Donc voilà, j'espère que tout va bien se passer surtout. Et après, forcément, c'est les jambes qui vont parler.
1: Il le sait, Paul Sexas, qu'il y aura du monde. Figurez-vous qu'on ne peut plus monter en voiture, plus en camping-car. Tout est saturé à l'Alpe d'Huez depuis aujourd'hui. La dernière fois, il y a 4 ans, il y avait 500 000 spectateurs. Et on vous fera vivre tout ça demain, bien évidemment, sur votre radio ici.
0: Et on compte sur vous pour ça, Bruno Blanza. Je vous rappelle l'information principale de ce journal. 3700 hectares brûlés en Gironde sur 3 communes. Une maison détruite par les flammes en ce moment à Lèche-Cap-Ferré, près de 20 000 personnes évacuées, c'est ce que vient d'annoncer la préfète à l'instant. Vous retrouvez toutes ces infos sur notre site et notre application ici.
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4: Ici Provence, je voudrais vous faire écouter le message d'Angela laissé à l'instant sur WhatsApp.
5: Bonjour, ici Provence, c'est Angela de nouveau. Je vous laisse un petit message alors au sujet des incendies de Cotignac, bien entendu, mais de tous les incendies en général. Vous parliez tout à l'heure sur la chaîne d'ici Provence des petits messages FR alerte qui sont envoyés sur les téléphones portables. Alors c'est très bien, sauf qu'actuellement, Cotignac est complètement isolé. Il n'y a plus de ligne téléphonique portable en activité. Ma mère est SFR par exemple, mais Bouygues et Orange ne passent pas non plus. Donc c'est très compliqué de communiquer avec les habitants pour leur donner des consignes. Heureusement, les pompiers ont sonné donc et tapé chez tous les gens pour aller les récupérer. Et là, actuellement, les gens sont évacués à l'heure où je vous parle, dans les communes que vous avez citées, et même sur Cotignac aussi, à la salle des fêtes. Voilà, c'était Angela pour ICI Provence.
4: Merci beaucoup Angela. Bon courage vous tous. Notre édition spéciale s'arrête ici. Elle continue sur ICI.fr. Et je vous laisse avec Laurent Petit-Guillaume pour 100% années 80.
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7: Bonsoir à tous, merci d'être fidèles à 100% années 80 qui tout l'été vous offre une petite pause façon rétro, vintage, nostalgique, une heure en compagnie de ceux qui font chanter et danser la France depuis plus de 40 ans, les tubes de cette décennie. Ce soir, ça commence comme ça.

0: Freddie Mercury, c'était The Great Pretender.
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0: 1986, Queen donne ce qui sera son dernier concert avec Freddie Mercury devant 125 000 personnes à Knidworth en Angleterre. Freddie sait déjà qu'il est malade. Il décide de se consacrer à des projets solo comme cette reprise des Platters de Great Pretender. En français, ça veut dire le grand simulateur. Une chanson qui sans doute traduit bien son état d'esprit à cette époque-là. La chanson parle d'un homme qui fait semblant d'être heureux. Allez, pour continuer un peu de légèreté, Paul Young, Come Back and Stay.
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0: Lerita Mitsuko, c'était Andy. Et si vous lisiez Charlie Mensuel au début des années 80, vous connaissez ce Andy. C'est le héros d'une bande dessinée publiée par ce mensuel, créée par un auteur anglais qui s'appelle Red Smith, traduit dans 52 pays dont la France. Et bien sûr, Lerita sont fans, d'où la chanson devenue un tube en 86. Dans un instant, John Lennon fait une déclaration d'amour à sa femme Yoko Ono, Woman, juste après ça.
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0: 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Ici Provence, toujours à vos côtés sur la route. Faisons le point tout de suite sur les travaux de nuit avec vous Cédric Frémy.
1: À Marseille en direction de Lyon, la 7 sera fermée entre les Arnavaux et Saint-Antoine de 21h à 6h. La L2 aussi entre la Rose et la 7 aux mêmes horaires en direction de Lyon toujours. À Marseille en direction de la Joliette, fermeture de la bretelle d'accès sur la 557 depuis Plombières de 21h à 23h. À Toulon, le tunnel sera fermé dans les deux sens de 22h à 5h. La 51 dans les deux sens entre Cadarache et Manosque de 20h à 6h et la D96 de Abel-Coden de 20h à 7h. Ça, c'est pour les travaux de nuit. Et puis, on a toujours les fermetures de routes départementales autour de Carcès, Montfort-sur-Argent, Cotignac, Pontevès et Fox-en-Foux, ainsi qu'entre Casto et Barjol. Concernant la liste des fermetures nocturnes pour travaux, vous la retrouvez sur notre site ici.fr/Provence.
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0: branche. Évidemment, c'était France Gall.
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0: Pour la suite, j'ai choisi un des plus grands succès de l'été 1981. Un 45 tours qui, à la fin de l'année, se sera vendu à plus d'un million d'exemplaires. Il s'agit de « Elle est d'ailleurs » de l'inoubliable Pierre Bachelet. Une chanson reprise récemment par Raphaël, parce qu'il adorait cette chanson quand il était enfant. Il pensait qu'elle évoquait un extraterrestre. Bon, pas de E.T. dans ce tube, mais plutôt l'histoire d'un homme amoureux d'une femme, mystérieuse, inaccessible. Et voilà ce que ça donne.
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0: Running Up That Hill, c'était Kate Bush. Une chanson au destin un peu dingue. Tube en 1981 à sa sortie et méga tube en 2022 grâce à son utilisation dans la quatrième saison de la série télé Stranger Things. C'est dingue. Allez, la musique continue dans un instant. Dès 20h, vous retrouvez les essentiels de Décibel avec Émilie Mazoyer. Ce sera après, entre autres, Johnny Clegg, Scatterlings of Africa, juste après ça.
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2: Bonsoir.
3: Bienvenue dans Décibel. Je suis très contente, c'est la première fois qu'on fait une émission ensemble.
2: Mais oui, je suis tellement contente de te rencontrer.
3: Moi aussi. Linda Lemay, quelle histoire d'amour avec la France, c'est incroyable. On est tous tombés amoureux de vous au début des années 2000. Et ça dure quand même plus longtemps que la plupart des mariages.
2: Oui, le temps passe très vite et c'est que du bonheur depuis ces années 2000.
3: C'est ça, mais vous sortez des albums. Voilà, depuis 1990. Chez nous, on adore les médailles. On vous en a donc donné plusieurs, notamment aux arts et lettres. Et puis, vous avez en 2003 remporté la victoire de la musique de l'interprète féminine de l'année, après avoir été, depuis le début des années 2000, nommée plusieurs fois. Alors depuis, dès que vous avez un projet, un album, une tournée, forcément, vous passez par chez nous. On reçoit plein d'artistes québécois qui nous disent que c'est une vraie organisation de venir ici, mais vous faites toujours en sorte de ne pas nous oublier, quoi.
2: Bah ça c'est sûr et certain, parce que quand on connaît un tel amour et une telle fidélité, c'est vrai que ça devient presque comme une drogue. Moi, mes rencontres avec le public d'ici, c'est un besoin. J'en ai besoin physiquement, même qu'après chaque spectacle que je donne, je prends toujours le temps d'aller rencontrer les gens, échanger des regards, échanger des confidences. Et on est comme une grande famille. Et c'est pas juste pour l'image. Il y a vraiment un sentiment très familier entre mon public et moi-même.
3: C'est ce que j'ai ressenti. Parce que quand on a annoncé qu'on vous recevait, Linda, plein de messages, d'emails. Ah, oh, elle est super. Je l'ai vue en concert. Je l'ai vue ci, je l'ai vue là. Beaucoup de... Je l'ai vu à l'Olympia, puisque Linda, là, vous êtes en ce moment même en train de terminer une tournée... Une tournée assez folle.
2: Folle, oui, c'est le bon mot.
3: Ouais, c'est la tournée d'un projet fou. Il était 11 fois.
2: Exactement.
3: C'était quoi alors ce projet?
2: C'est le plus gros et le plus fou projet de ma vie. Il faut dire que ça suivait le départ de mon papa. Mon papa est décédé en 2017. Et on dirait que suite à ça, j'ai comme eu un gros sentiment d'urgence de tout faire tout de suite, ce que j'aurais peut-être pas le temps de faire plus tard, parce qu'on sait jamais ce que la vie va nous réserver comme bonne ou mauvaise surprise. Bref, j'avais plein d'histoires à l'intérieur de moi qui dormaient, et j'ai décidé d'en accoucher dans un grand projet de 11 albums, de 11 chansons. Donc, il y a 121 chansons qui sont nées comme ça, qui aujourd'hui donc se font des places dans mes spectacles, et là, elles ont l'occasion de vivre sur scène, et c'est la plus belle partie de leur vie.
3: Ah oui. Donc, 11 albums de 11 chansons, il était 11 fois en 1111 jours.
2: Oui.
3: Voilà, n'oublions aucun nombre. Mais ça, c'était vraiment incroyable. Donc, elle est littéraire, mais aussi un peu matheuse, finalement, notre Linda Lemay.

0: Alors, Linda, un nouvel album à fleur de corde, 15 chansons. Il y a 14 chansons que vous chantez, et puis une sur laquelle on n'entend pas votre voix, mais celle de Jean-Félix Lalanne. Est-ce que vous pouvez nous présenter Jean-Félix Lalanne, pour celles et ceux qui ne le connaissent pas?
1: Bon, mais Jean-Félix Lalanne est un guitariste virtuose. C'est un doué comme c'est dur de décrire à quel point il est doué. Il a toutes les facilités dans sa tête. Il est créatif. Il a 100 000 idées, 100 000 projets. Il réussit tout bien. Alors, quand il m'a invité à participer à un spectacle à Courseul-sur-Mer, c'était un festival et tout ça, il a dit, on préfère un spectacle à deux guitares. J'ai été tout de suite intéressée, même si ça aurait été n'importe qui d'autre, j'aurais dit non. Mais Jean-Félix Lalanne, c'est la musique du début de ma vie adulte. Quand j'ai découvert un album de Francis Lalanne,
0: son frère,
1: qui s'appelait Lalanne à Pantin, c'était un album live, en fait c'était trois longs jeux live. Et quand j'ai découvert ces chansons-là de Lalanne, ça a été un vrai coup de foudre, tellement que ça a changé ma façon d'écrire. Je me suis comme donné la permission d'écrire avec beaucoup plus d'intimité dans le discours, avec des mots qui frappent fort. Et donc, ça a été un guide pour moi. Et il y avait cette guitare de Jean-Félix partout sur cet album-là. Et donc, j'ai été très, très touchée de recevoir cette invitation-là. Et ça a tellement cliqué, ça a tellement été un coup de foudre artistique, une évidence quand on s'est rencontrés, que le lendemain de notre rencontre, on était déjà en studio pour enregistrer des chansons à deux guitares. On a la même folie, on a la même spontanéité. Alors, toutes ces façons d'être et ces façons de faire-là nous unissent, et c'est ce qu'on entend sur l'album.
0: Alors, Jean-Félix Lalanne, il a fait des musiques de films, il a accompagné aussi beaucoup de chanteurs, de chanteuses. C'est vrai qu'il peut tout jouer à la guitare. Je l'ai même entendu jouer du banjo, c'était absolument incroyable. Écoutez-le, tiens, sur la Panthère Rose. Mais il a aussi fait des albums comme ça de reprises et notamment de musique de film. Alors, il dit de vous que vous jouez mieux que vous ne pensez.
1: Oui, oui.
0: C'est ça, vous avez un petit complexe, mais qu'en fait, vous êtes super forte à la guitare.
1: Ben, c'est pas que je suis complexée, c'est que je connais mes limites quand même, mais je sais que je fais bien mon travail aussi de compositrice, c'est-à-dire que je suis capable de construire des chansons pour que la musique porte bien mes textes. Sauf que ma guitare seule, c'est une chose. Ma guitare qui s'habille du manteau de la guitare d'un virtuose comme lui, ben là, ça change tout. Ça vient donner une classe merveilleuse aux chansons. Et c'est ça que j'ai retrouvé sur chaque interprétation de Jean-Félix.
0: L'album s'appelle « À fleur de corde ». Et comme son nom l'indique, c'est uniquement guitare-voix.
1: C'est seulement deux guitares, je dirais une voix, mais parfois ben il y a ma petite voix que je mets aussi en cœur, là, des bacs vocales pour compléter le tout, mais c'est vraiment très très épuré comme album. C'est le plus épuré de tous mes albums. Celui qui se rapprochait le plus de cette idée d'album-là, c'était ma signature, où est-ce qu'il y avait beaucoup de guitare avec mon grand complice Yves Savard, qui jouait de la guitare avec moi, mais c'était plus étoffé au niveau des orchestrations. Là, vraiment, on s'est donné comme défi de ne rien mettre d'autre que nos deux guitares. Et parfois, il est seul à la guitare, par exemple, sur une chanson qui s'appelle Ne t'en va pas, qui est une chanson que les gens connaissaient déjà dans une autre forme. Et sur cet arrangement-là de guitare de Ne t'en va pas, on dirait qu'on en entend deux guitares, mais il est tout seul.
0: Il est tout seul, ouais.
1: Et c'est assez impressionnant.
0: Il est si fort que ça.
1: Oui.
0: Voilà. Donc, sur l'album À fleur de corde, il y a donc une dizaine de chansons qu'on connaît déjà dans de nouveaux arrangements. C'est le cas aussi de Le plus fort, c'est mon père.

0: Et vous allez vraiment redécouvrir cette chanson avec les nouveaux arrangements.
1: Oui.
0: Je tiens à le dire. Et même pour vous, non, ça doit être très doux aussi de réapprivoiser vos propres chansons.
1: Oui, ça me fait redécouvrir mes propres chansons. C'est super agréable. Puis surtout que c'est tellement de bon goût, ce qu'il a comme idée à proposer. Ça me surprend, puis en même temps, ça me dépayse pas non plus. Ça va, c'est dans le sens de l'émotion que les chansons ont.
0: Et puis, il y a aussi 5 titres inédits, 5 chansons inédites, donc sur À fleur de corde, et notamment celle qu'on va découvrir maintenant, puisqu'elle est déjà sortie.
1: Oui.
0: On va pas divulgâcher l'album de Linda Lemay 15 jours avant qu'il sorte, mais cette chanson-là, elle est disponible.
1: Oui.
0: Alors, elle s'appelle donc La fille de Clément. On peut dire, sans exagérer, que c'est pas une chanson à classer dans les chansons rigolotes.
1: Non,
0: c'est une chanson qui traite d'un thème, mais même de plusieurs thèmes de société qui sont très difficiles. Est-ce que vous voulez nous en dire un mot avant qu'on l'écoute?
1: Oui, j'ai été invitée à participer à un spectacle qui s'appelle Accoucher dehors, et c'est pour ce spectacle-là a pour but de créer des liens avec les gens qui sont en situation d'itinérance. Et
0: France, on dit les SDF, nous, les sans domicile fixe.
1: Voilà.
0: Et vous dites, oui, la situation d'itinérance.
1: Oui, parce que je dis pas des itinérants parce que ça ne les définit pas.
0: Vrai.
1: Donc, tu vois, là, je fais plus attention.
0: C'est une bonne façon de le dire. Ouais.
1: Donc, c'était des gens qui sont dans une situation malheureuse comme ça, mais que ça peut être temporaire et on leur souhaite évidemment. Et quand on creuse un petit peu, il y a toutes sortes de raisons qui font en sorte qu'on peut se retrouver à la rue. Alors, la fille de Clément raconte son histoire à elle.
0: Linda Lemay avec Jean-Félix Lalanne, c'est sur le nouvel album À fleur de corde.
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0: 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À fleur de corde, Linda Lemay, Jean-Félix Lalanne. Elle est poignante, hein, cette chanson, La fille de Clément.
1: Oui, il y a beaucoup à ressentir, il y a beaucoup à entendre, à intégrer, à accepter d'entendre aussi, parce que, tu sais, quand il est question d'itinérance, mais aussi question d'inceste.
0: Parce qu'on n'atterrit pas dans la rue par hasard, de
1: et
0: toute
1: voilà,
0: façon.
1: C'est ouais. Ça, il y a toujours des raisons.
0: Ouais. Et allez savoir pourquoi, quand c'est Linda Lemay, avec ses mots, avec ses tournures, avec sa pudeur, sa finesse, son intelligence qui nous le dit, c'est plus facile que quand on lit un article ou quand un homme politique nous le dit à la télé. Donc merci.
1: Mais c'est la magie de la musique, ça. Ouais. C'est vrai que moi, quand j'ai commencé à faire de la poésie, puis je me suis rendu compte que je pouvais marier la poésie avec des mélodies, et que je pouvais le livrer avec ma voix, tout à coup, c'était beaucoup plus facile de communiquer. C'était encore plus thérapeutique que simplement l'écriture. D'y ajouter de la musique, c'est extraordinaire. Ça fait voler le malheur.
0: Alors, vous avez fait un truc assez fou sur ce nouvel album, À fleur de corde, qui sortira le 6 février. Il y a 15 chansons. Vous chantez sur 14. Mm-hmm. Il y en a une où vous ne chantez pas.
1: Non, et que une chanson que je n'ai pas écrite aussi. Non. Donc, ni paroles, ni musique. C'est un espace que j'ai laissé à 100% à Jean-Félix Lalanne, avec qui, bon, j'ai fait le reste de l'album. Donc, il m'accompagne sur tout le reste de l'album, sur des chansons que j'ai écrites, paroles et musique. Mais pour clore l'album, cet album qui commence avec Le plus fort, c'est mon père. Pour clore, il y a une très belle chanson de Jean-Félix Lalanne, signée Jean-Félix, il me l'a chanté à un moment donné après un spectacle dans la loge et j'étais totalement charmée. Je savais pas, je ne connaissais pas son talent de chanteur. Ouais. Alors, je trouvais que c'était un beau cadeau à faire au public que de leur laisser découvrir cette belle facette de l'artiste complet qu'il est.
0: C'est rarissime qu'un ou une artiste offre, vous imaginez, une plage de son album à un autre artiste. Parole, musique, chanter, c'est le moment de Jean-Félix Lalanne. Et alors, j'ai cherché parce que ça me disait quelque chose, cette histoire, et c'est arrivé en 74, Patrick Juvet, vous savez, où sont les femmes?
1: Oui.
0: Il était tombé Red Dingue de Daniel Balavoine,
1: oui,
0: qui n'était pas connu en 74, et Balavoine lui avait proposé une très jolie chanson qui s'appelait Couleur d'automne.
1: Okay.
0: Et Juvet a dit, mais elle est tellement bien cette chanson, tu vas la chanter et on va la mettre sur mon album.
1: Et voilà.
0: Et l'équipe de Juvet a découvert ça après en disant, mais c'est pas Juvet qui chante sur la chanson là. Ben non, c'était Balavoine.
1: Et voilà. C'est donc fou, hein, les histoires des chansons, oui. Ouais. J'adore.
0: Et les liens entre artistes et les coups de main qu'on se donne, les coups de projet aussi, je trouve ça beau. Voilà, bravo pour ça. Linda Lemay, tout à l'heure, en vous accueillant pour la première fois dans l'émission, je le répète, mais je suis vraiment très contente. Je me rappelais de votre parcours, de votre histoire d'amour avec le public français depuis la toute fin des années 90, début des années 2000. Voilà, on est vraiment à la colle, hein, vous et nous. Et il y a dans votre parcours un grand chanteur qu'on adorait, c'est Charles Aznavour.
1: Oui.
0: Voilà. Qui disait de vous, alors ça je sais pas si c'est vrai ou si c'est une citation qu'on lui attribue, vous allez me dire, elle écrit comme un homme.
1: Oui, il avait dit ça à un moment donné, quand on écoute ça aujourd'hui, on se dit oh. Mais ce qu'il voulait dire, j'en suis convaincue, c'est que j'avais des mots qui frappaient fort, qu'on retrouvait beaucoup plus peut-être à l'époque dans des chansons que les hommes avaient écrites plutôt que celles que les femmes écrivaient. Alors je pense qu'il disait dans le sens que c'était un compliment pour lui.
0: Oui.
1: Et puis c'est ça, il a toujours été d'une générosité sans borne avec moi, et quand il parlait de mes chansons, il y avait beaucoup d'admiration. Alors imaginez pour moi, la jeune autrice, compositrice, interprète de l'époque, d'entendre ce grand Charles Aznavour dire à son public, allez jeter une oreille sur les chansons de Linda, ça vaut la peine. C'était un grand, grand... Quand on parlait de coup de main tout à l'heure, on parlait de générosité entre artistes. Eh bien, je pense qu'il n'est pas plus généreux que Charles Aznavour. Et ça a été un honneur pour moi de pouvoir le côtoyer.
0: Et vous l'avez remercié avec une très belle chanson qui s'appelle « Surtout vous ».

0: surtout vous. Donc voilà, hommage à Charles Aznavour. Et je sais que si on parle des figures tutélaires de la chanson française, il y a aussi Charles Trenet, oui, que vous avez rencontré au milieu des années 90. Et lui aussi, ça a été une rencontre déterminante dans votre toute jeune carrière.
1: Ben, ça a été important parce que ce moment-là a changé totalement ma vie. C'était au Festival de jazz de Montreux en 96. Et j'ai pas rencontré que Trenet ou que Aznavour. Il y avait les deux grands Charles qui étaient là, mais il y avait aussi Gérard Davoust qui était partenaire de Charles Aznavour aux éditions Raoul Breton, qui est toujours là d'ailleurs aujourd'hui et qui me suit partout. Il est mon ami, il est mon idole. Je le vénère, comme je le dis d'ailleurs dans une chanson hommage que j'ai écrite pour lui aussi, qui s'appelle Mon Gérard, qui parle d'une amitié qui est plus forte que certaines histoires d'amour. Donc, c'est vraiment... Un grand homme, en plus, que j'ai eu la chance de côtoyer, en plus des deux grands Charles.
0: Ah oui, un grand éditeur, et il est en coulisses ce soir, il vous accompagne aussi, alors on lui fait un petit coucou voilà, à cette légende sympathique et souriante en
1: et
0: plus.
1: Voilà.
0: Ça, c'est quelque chose. Alors, dans la vie, tout vous inspire, Linda Lemay. On parlait tout à l'heure de la chanson La fille de Clément, alors là, c'est plutôt des sujets de société, des sujets graves, des sujets qui parlent à tout le monde. Vous n'avez jamais d'ailleurs été intimidé par les sujets graves, que ce qui soit familiaux, qui soit même politiques, les attentats, enfin voilà, vous pouvez écrire sur tout, mais j'ai l'impression qu'il y a un goût particulier pour vous d'écrire sur la famille.
1: Oui, ça c'est vrai que voilà. Ça m'inspire particulièrement, ouais. Je sais pas pourquoi, mais peut-être parce que je viens d'une famille extraordinaire. Tu sais, j'ai eu cette chance-là quand on vient d'une famille où on apprend le respect, où on apprend l'amour, la paix. J'ai jamais entendu mes parents crier. Il y a jamais eu de chicane, comme on dit chez nous. Là, c'était réellement l'harmonie. Et quand je suis sortie de ma famille extraordinaire, je pensais que c'était comme ça partout, moi, dans ma tête de jeune fille. Et puis là, j'ai fait face au monde et je me suis rendu compte, non, ok. Fait que j'ai cette base solide qui me suit. J'ai énormément de respect pour ces parents-là que j'ai eu. Ma maman est toujours bien en forme et est toujours présente pour nous. Puis ça fait en sorte, je pense, que j'aime écrire sur ce que j'aurais pu vivre, que je n'ai pas vécu, oui. Mais je sens que j'ai plein d'êtres humains à l'intérieur de moi que j'aurais pu être et j'aime se leur donner une voix.
0: C'est intéressant ce que vous dites parce que très souvent, on entend des discours qui disent que à trop entourer, choyer les enfants, peut-être qu'on ne les prépare pas au choc de l'extérieur.
1: Ouais.
0: En fait, vous, ce que vous dites, c'est que le choc de l'extérieur, vous l'avez supporté grâce à la force que cet amour vous a donnée.
1: Oui, parce qu'on sait que ça existe. Donc, si jamais on fait face à des expériences qui sont moins faciles, on se dit, oui, mais je sais que je vais retrouver la paix puis que je vais retrouver des gens qui sont respectueux et tout ça, parce qu'on sait que ça existe, mais les gens peut-être qui ont eu des petites enfances plus difficiles vont avoir plus de mal peut-être à y croire, mais on est là pour leur rappeler que ça existe.
0: Et alors, au rayon famille, faut absolument que vous suiviez Linda Lemay sur Instagram, sur ses réseaux sociaux, vous allez découvrir sa fille qui fait un métier, alors déjà maman, autrice, compositrice, interprète, on se dit, c'est un métier pas banal. Sa fille est trapéziste.
1: Oui, trapèze volant, puis elle brille partout.
0: Incroyable.
1: En Allemagne, elle brille en ce moment en Hongrie. Il y a pas longtemps, c'était au Portugal. Elle me fait voyager pour eux. Oui. C'est moi qui vais l'applaudir, des étoiles dans les yeux. Je suis la plus fière des mamans. Puis je suis contente parce que on parlait de chansons qui parlent de la famille.
0: Oui.
1: Moi, j'ai longtemps chanté et je la chante encore de temps en temps. Donnez-lui la passion, donnez-lui ce qui fait que quand tout est bidon, quelque chose reste vrai. Donnez-lui cette flamme qui ne s'éteint jamais, qui survit même aux drames les plus longs, les plus laids. Une chanson qui s'appelle « Donnez-lui la passion », c'était ma prière pour mes filles. Et de voir qu'elle a la passion dans les yeux qu'elle est sur son X, comme on dit chez nous, est à la bonne place dans sa vie et je la vois s'épanouir de façon extraordinaire. Donc, ouais, elle me donne beaucoup de grandes émotions, tout comme sa plus jeune sœur d'ailleurs, qui elle aussi est une passionnée, une artiste jusqu'au bout des ongles.
0: Ah, c'est beau et ça prouve que voilà, cet amour tellement beau, tellement fort, tellement intense, qui donne de la force aux enfants pour aller se réaliser. Linda Lemay l'a reçu et Linda Lemay
1: le transmet.
0: Bah ouais, c'est de beau mon comme mieux. Tout. C'est beau comme tout. Alors écoutons, tiens, une chanson de transmission et de mère poule, Attrape pas froid, oh. Ça vous dit?
1: Oh oui.
0: Pour se dire au revoir, Linda.
1: Oui, merci beaucoup.
0: Merci à vous. Merci d'être venue nous voir.
1: Attrape

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3: Salut Philippe.
4: Bonsoir Émilie.
3: Bienvenue dans Décibel, mon cher Philippe Manœuvre, mon rock critique préféré, mon puits de science rock'n'roll préféré.
4: Non, je t'ai plus.
3: Ah, j'arrête, mais quand même.
4: Non, mais les gens vont être déçus après. Vous allez dire, bon, Émilie, ouais, mais beauf.
3: Ah, non, Philippe, non, vraiment, moi, je vous adore et depuis longtemps, et plus je vous connais, plus je vous aime. Et alors là, de vous voir sur scène, pour la première fois, c'est un truc. Je m'attendais à plein de trucs de vous, mais monter sur scène pour un spectacle, c'est une grande première. Comment on a réussi à vous convaincre de monter sur scène pour raconter vos anecdotes rock'n'roll?
4: Alors, j'ai été, il y a un an, enfin un peu plus d'un an même, j'ai été contacté par des tourneurs, hein, par un monsieur qui s'appelle Pascal Guillaume, qui dirige une société qui s'appelle Qui m'aime me suive, qui est en permanence depuis 30 ans à 4 artistes sur les routes.
3: Okay.
4: Et il me dit, on voudrait faire une tentative avec vous. Ils essayent plein de gens qui, bon, pour dire, voilà, est-ce qu'on peut en faire un spectacle? Et moi, j'ai fait ma réponse habituelle. J'ai dit, mais je ne suis pas un comique.
3: Non.
4: Et là, il me dit, mais on veut pas que vous montiez sur scène pour faire rire les gens, mais pour nous raconter vos anecdotes avec les Stones, les Who, les Trogs, enfin qui vous voulez, quoi, voilà. Et là, ça ouvrait une nouvelle perspective. Et puis après, ben, je me suis mis à travailler, et ça, je pourrais vous raconter comment aussi, ouais, après, mais très vite, Yarol Poupeau
3: entre dans la danse.
4: Voilà, me fait savoir par Jeremy Lipman, le metteur en scène, et me dit, si tu fais cette aventure, moi j'aimerais bien en être. Et du coup, pour moi, ça change beaucoup de choses, parce qu'avoir Yarol avec moi, Yarol, c'est un viking, hein, c'est le viking de la guitare électrique, il doit être sur scène tous les soirs de sa vie, celui-là.
3: Oui, c'est ça,
4: c'est un truc, enfin, quand il est pas avec moi, il est avec FFF, quand il est pas avec FFF, il est avec son groupe personnel, il fait des tournées aux Indes, enfin voilà, bon, c'est Yarol, quoi, et donc, c'est une très jolie force, parce qu'il intervient, et du coup, j'avais un peu peur que ça fasse causerie à la Fnac, enfin, pour pas citer une grande enseigne.
3: Oui, ou Masterclass.
4: Voilà, ou Masterclass, ouais. Tu vois, comment, blablabla. Là, c'est autre chose, quoi. On fait vraiment un spectacle avec des explosions, des explosions de rire, des explosions de joie, des gags, plein de choses, quoi. Et puis, un moment où je descends dans la salle pour faire participer les spectateurs, parce que ça doit être un spectacle rock, c'est tout à propos des questions et des réponses que le public va envoyer.
3: Ah là là, ne ratez pas ce spectacle, Un enfant du rock raconte, Philippe Manœuvre, pour la première fois sur scène, donc mis en scène par Jeremy Lipman, et Yarol Poupeau qui est là aux guitares, parce qu'évidemment quand on parle de musique, il faut qu'il y ait de la musique. Et puis en ce qui concerne les anecdotes, moi je me souviens avoir lu avec passion Rock en 2018, Flashback Acid en 2021, donc c'est vrai qu'il y avait déjà de toute façon ce boulot de mémoire, j'allais dire, parce que vous en avez fait des interviews depuis les années 80, il était déjà entamé, vous aviez déjà fait dans votre tête et dans vos bouquins des listes de moments importants.
4: Oui.
3: Là, en se baladant dans la France entière, vous nous parlez à la fois de Gainsbourg.
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3: Mais aussi de Madonna.
4: Ah ouais. J'adore ce morceau.
3: On ne va pas dévoiler l'anecdote qui concerne Madonna, mais vous régalerez en tout cas. Comment a été faite la sélection, Philippe? Parce que vous avez interviewé tout le monde.
4: Voilà,
3: pour la faire
4: alors, courte. À un moment, Yarol nous a invités chez lui, parce qu'il a une petite fermette et un studio. Il s'est construit un studio dans sa petite fermette, et donc c'était facile. Il était là avec les guitares, il y avait les bandes pour enregistrer. Il y avait Jeremy, le réalisateur, et donc moi, je leur ai raconté toutes mes histoires pendant 3 jours. Et le soir, on en reparlait à table, on dînait ensemble, évidemment, c'était vraiment, on était coupés du monde pendant 3 jours, et je les entendais, et Jérémy disait, oh, moi, cette histoire-là, j'y tiens pas, ou Yarol disait, ouais, la fin, c'est pas possible, ou tout, ouais, bon, ils avaient des opinions de rockers, en fait, sur mes histoires, et moi, j'écoutais ça en me disant, bon, tiens, bon, ouais, ils ont raison, enfin, parce que moi, je suis très modeste, hein, j'arrive, je suis pas Philippe Manoff qui a un message à donner, mais c'est plutôt, vraiment, je pénètre dans ce monde sur la pointe des pieds, je ne veux pas déranger rien, hein. Et donc je les ai beaucoup écoutés. Après, ça c'était fin juin, je suis rentré dans ma Picardie, et là où j'habite en ce moment, et pendant 2 mois je n'ai fait que reprendre tout ce texte que j'avais, dire ça je coupe, ça je garde pas, ça tiens, ça irait bien là, etc. Et en même temps, ça devait être rigolo, parce que des fois je jardine, quand j'en ai marre d'écrire et de travailler, je sors dans le jardin, je coupe des trucs, mais il me venait une idée, donc j'étais là avec mon dictaphone, et alors Mick Jagger me dit, enfin bon, c'était
3: drôle. Dictaphone dans une main, sécateur dans l'autre.
4: Non, absolument, ouais. Bon, enfin, on a été en octobre, on a commencé à répéter sur scène, sur une vraie scène, pendant une semaine, dans un petit théâtre de banlieue, tu commences le lundi, et le vendredi soir, tu joues.
3: Et ouais, c'est ça.
4: Ah ouais, c'est la première. Et tu joues pour des gens qui sont invités par la municipalité, c'est pas des rockers ou des gens qui ils savent pas du tout.
3: Ou des fans de Manœuvre.
4: On leur dit, il va y avoir une surprise, voilà. Et la salle est vraiment pleine de gens qui, d'un seul coup, mais rient à mes plaisanteries, applaudissent à la fin, ou au milieu, enfin voilà, il y a des blagues qui leur plaisent bien. Enfin, et donc, on vit un moment incroyable, et là, le metteur en scène dit, Philippe, c'est génial, mais ça dure un peu trop longtemps, va falloir couper 10 minutes. Et là, t'es comme, tu t'es un sécateur et tu te coupes les doigts les uns après les autres, quoi. Ils sont là. J'aimais cette anecdote. Mais bon, il faut une dynamique.
3: Ouais.
4: Il faut une rapidité. On veut pas entendre les fauteuils qui craquent et les gens qui font, oh, encore ces barbants. Non. On veut un spectacle rock. C'est surexcitant, quoi. Ça doit vous poser des questions, pendant, à la fin, on doit être incroyablement heureux, on doit avoir la pêche,
3: envie de remettre la musique aussi.
4: Ça va vous donner la patate, l'envie de rentrer chez vous, sortir des vieux disques que vous n'avez pas écoutés depuis 1000 ans, enfin voilà quoi.
3: Est-ce qu'il y a des artistes, alors français ou internationaux, qui sont peut-être dans le spectacle pour une anecdote, mais avec qui vous avez tissé des liens sur le long cours? Est-ce qu'il y a des artistes qui n'ont pas été juste des relations de travail, mais avec
4: non,
3: qui...
4: Non, c'est très difficile.
3: C'est dur, ça.
4: Ah, mais non, c'est pas possible. En plus, je raconte toujours la même anecdote. J'ai un de mes journalistes, c'est pas moi, mais c'est un de mes journalistes que j'aimais beaucoup, qui se retrouve juste en fin novembre dans un studio. Il interviewe David Bowie. Et à un moment, Bowie lui dit, mais tu sais que Mick Jagger est dans le studio à côté. À ce moment-là, on frappe à la porte, c'est Jagger. Donc mon journaliste, il est entre David Bowie et Mick Jagger, qui parlent du Nouvel An. Et ils disent, ah ben on se retrouve en Thaïlande, oui, sur la petite île, l'hôtel machin truc, etc. Enfin bon, ça a l'air génial. Et à un moment, mon journaliste dit, je peux venir? Et les deux le regardent en disant, mais t'as pas les moyens.
3: Et c'est ça.
4: Et le bon journaliste m'a dit, je me prenais pour un aigle, et on m'a fait comprendre que j'étais un vulgaire pigeon.
3: Mais sans aller jusque-là, c'est vrai que c'est hyper intéressant. C'est un thème, ça, le journaliste, aussi cool soit-il, et la discussion avec l'artiste, aussi belle et profonde soit-elle, à un moment, il faut garder une limite. Et c'est ça le secret.
4: Absolument. Non, on ne peut pas être amis avec des gens qui gagnent plusieurs millions d'euros par mois, par année. Enfin, et puis, on n'a pas idée, quoi. Et puis... Non, mais il vaut mieux les rencontrer pour le travail, et puis après, s'ils veulent, oui, on a des instants, des moments, bien sûr. Des gens comme Keith Richards ou les Stones sont très chaleureux, hein. David Bowie aussi, il faut pas se méprendre, hein. C'est pas des, mais des fois, ils disent, non, là, tu vas avoir du mal à suivre, coco. Et, voilà. Mais, on a tissé des liens avec certains, et puis il y a l'histoire, en fait, comme quand on fait 30 ans le même métier, il vous arrive quand même des anecdotes vraisemblable avec des gens, c'est ça la différence. Tout le monde a des anecdotes, mais moi c'est avec des gens qui ont vendu des millions d'albums et qui veulent dire beaucoup pour tout le monde. Quand je parle de Paul McCartney, je vois bien que ça écoute tout le monde a un disque des Beatles à la maison, quoi. Donc, ou voire plusieurs. C'est donc c'est des moments, c'est sympa de leur dire Michael Jackson était comme ça dans sa loge, Prince était comme ça. Enfin voilà, Madonna, elle m'a bien embêté, mais finalement c'est elle que je préférais de tous parce que elle était claire, elle était nette, elle était précise et surtout elle croyait en elle. Ouais. Elle m'a appris ça, voilà. Parce qu'il y a ça aussi, hein. Faut un moment. Les gens ont peur de ne pas être au niveau, pas être à la hauteur de ce qu'on attend d'eux, parce que les gens, les artistes, pour eux, c'est tout, quoi. Les gens,
3: ils disent, des dieux, des divinités modernes.
4: Ouais, voilà, c'est ouais. Un des premiers trucs que j'explique, c'est que ces gens, pour ma génération, les Beatles, c'était pas un petit groupe, c'était des demi-dieux, quoi, ouais. Absolus. Si un Beatles nous demandait quoi que ce soit, ben enfin, on l'aurait fait, mais tout de suite, quoi, voilà. Ouais. Et on me l'a demandé, et je le raconte.
3: Voilà. Je le raconte dans Un enfant du rock, raconte. Ben donc, voilà. Croyez-moi, oui, oui, la mission est remplie. Il va vous raconter plein de choses. Philippe Manœuvre, qui donc, bah, comme il vient de dire, a des collègues de boulot comme tout le monde, c'est juste que les siens, ils sont beaucoup plus sexy que les nôtres. Et c'est comme ça. Faut-il pour autant toujours rencontrer les rockeurs ou certains sont-ils affreux, sales et méchants ?

0: simple, au hasard. Je sais qu'ils sont dans le spectacle, les Sex Pistols. Est-ce que vous êtes heureux de les avoir rencontrés, vus en vrai?
1: Ah oui, vraiment. Ouais. D'autant plus que je les ai revus. Alors ça, c'est incroyable. Donc je rencontre les Sex Pistols quand ils viennent à Paris, ils viennent chez moi boire un coup après leur journée de boulot, parce que ils disent manœuvre, he has unlimited supply of beer. J'avais rempli mon frigo de bière, ils étaient très contents de tout ça. Et finalement, au mois de juin dernier, début juillet même, je réalise que il y a le festival Rétro Cétro à 55 kilomètres de chez moi.
0: Ah mais oui.
1: Et il y a les Stranglers, les Sex Pistols et Iggy Pop. Donc je me dis, bah je vais y aller. Et j'ai revu les Pistols et là, mais je les avais pas revus depuis 30 ans. Et Steve Jones m'a dit, écoute, je m'excuse, je me souviens absolument pas de ces anecdotes que tu me racontes, mais je veux bien te croire. J'aimerais tellement me souvenir de tout ce qu'on a vécu. Et puis après, il a été jouer ses chansons et puis moi j'ai été les écouter. Et franchement, c'est des bonnes retrouvailles, mais, ouais. Mais on peut pas exiger. Enfin, c'est des gens qui ont vu 1 million de gens dans leur vie. Bien sûr. Peut pas exiger. Tu te souviens pas que j'étais sur le bateau? Il me dit, écoute, je me souviens qu'on a pris le bateau, mais je me souviens pas qu'il était à bord.
0: Ah ouais, donc vous étiez, Philippe, et ça, il le raconte dans le spectacle, sur la fameuse péniche, le fameux bateau qui
1: chantait. Un bateau mouche, s'il vous plaît.
0: Voilà. Ouais, qui chantait God Save the Queen, The Fascist Régime.
1: Les Pistols étaient interdits partout. Alors, ils avaient plus le droit de jouer en Angleterre. Dès qu'ils essayaient de faire un concert, le conseil municipal de même une petite ville disait, ah non, ça va pas être possible, pas de ça ici. Ouais. Ils étaient interdits de passage à la BBC, parce que God Save the Queen, un or fasciste régime, comme vous le dites bien, ça passait pas.
0: Dans la reine, on fait pas ça.
1: Et donc, ils sont virtuellement numéro un des ventes, mais il n'y a pas leur nom dans les hit-parades, il y a une bande blanche. Enfin, c'est étonnant quand même. On pouvait même pas dire Sex Pistols, God Save the Queen dans les journaux. Fallait mettre une bande blanche, voilà. Donc, Malcolm McLaren dit, on va les mettre sur un bateau mouche, on va aller jouer notre chanson devant Buckingham Palace. Mais ça, il ne le prédit pas aux journalistes.
0: Ah, vous ne saviez pas ce qui était prévu?
1: Mais non, on ne savait pas ce qui était prévu. On ne savait même pas si les Sex Pistols seraient là. On nous dit, il y a une fête, Pistols. Bon, voilà, donc on s'est retrouvés sur un bateau mouche qui a pris le large et qui est venu devant Buckingham. Et là, les Pistols ont commencé à jouer leur petit répertoire.
0: Aïe, aïe, aïe.
1: Oh là là, ça a été, c'est là où j'ai frôlé la garde à vue, voilà.
0: Frôlé uniquement.
1: Oui.
0: Oui, libre et sans chaîne. Oh. Philippe Manœuvre est avec nous ce soir dans Décibel. On parle des Anglais, on parle des Américains. Le rock français, c'est comme le vin anglais, se moquer le méchant John Lennon.
1: Mais non, mais c'est pas vrai. Cette phrase n'est pas vraie. Cette phrase n'a jamais été dite par Lennon. Alors c'est
0: pas vrai.
1: Ça faisait un tel potin, cette phrase. Ouais. Donc la phrase, c'est.
0: Le rock français.
1: Le rock français, c'est comme le vin anglais.
0: Ouais.
1: Oh, voilà. Mais à un moment, ils ont contacté Mark Levinson, le plus gros spécialiste des Beatles, qui a écrit tous les gros bouquins sur l'histoire des Beatles, jour par jour, heure par heure. Et ils lui ont dit, on voudrait savoir quand Lennon a dit ça.
0: Oui.
1: Et après vérification, Lennon n'a jamais prononcé cette phrase qui a été inventée, apparemment, par un de mes collègues de Libération.
0: Ouh,
1: à une époque où je m'occupais des bébés rockers.
0: Ouais.
1: Et qui désireux de détruire un peu cette nouvelle scène que eux n'avaient pas vu venir. Ils ont envoyé comme ça beaucoup de choses très méchantes sur le rock français. Et moi, je lutte contre ça. Et heureusement, donc le journal Mojo, on a fait une double page que je photocopie régulièrement pour l'envoyer à des journalistes qui reprennent la phrase dans leurs articles comme si c'était une parole d'évangile. Mais non, John Lennon, il adorait la France. Il est venu très souvent en France. Voilà. Et pour les Beatles, les Stones et les Led Zeppelin, Paris, c'était un peu la capitale où il rêvait d'aller, quoi. C'est là où tout était génial, tout était fabuleux, comparé à Londres à l'époque.
0: Alors, je ne le dirai plus, merci Philippe.
1: Mais non, mais je vous le dis, parce que c'est bête de reprendre.
0: Ah bah oui.
1: C'est une pure méchanceté, et Lennon n'a jamais dit ça. Il aurait pu, mais il ne l'a pas fait.
0: Il ne l'a pas fait. Ah bah ça, on le note, et alors ça, pour moi, c'est un scoop, en tout cas, merci.
1: Et bah là, je suis content d'être venu, ça a servi à quelque chose.
0: Exactement, rétablissons la vérité. Téléphone, c'est un groupe français. succès de rock qui a été aimé
1: adulé.
0: Voilà, adulé.
1: Mais que j'ai vu arriver à une époque, c'est ça qui est drôle. Vous avez une grosse vague de groupes. Il y a Little Bob, il y a Star Shooter, il y a Bijou, il y a Téléphone. Et tu te dis, dans tout ça, il y en a un qui va décoller, mais lequel, quoi? Et en fait, les gens ont choisi Téléphone. Peut-être à cause de la fille à la basse qui est vraiment, ça faisait, c'était un truc nouveau. Hein, ça,
0: Corinne,
1: on n'avait jamais vu ça. Hein, parce qu'ils ont commencé en 76 à donner des concerts. C'était très, très, très nouveau. Et puis aussi la qualité des chansons de Jean-Louis et puis le travail. C'était un vrai groupe. C'est-à-dire que le batteur réfléchissait à ce qu'ils allaient enregistrer. Il faisait des propositions créatives. C'est ça un groupe. C'est quatre êtres humains. Quatre artisans qui mettent leurs talents ensemble, ils réunissent leurs talents, ils se fixent un but. Et comme dit mon copain Wayne Kramer, de l'ancien guitariste du MC5, il me disait, tu sais Philippe, quand il y a quatre artisans qui se mettent ensemble et qui se fixent un but, souvent ils y arrivent. Et c'est vrai.
0: Philippe, que ce soit la presse, rock and folk, la télé, depuis les enfants du rock jusqu'à Nouvelle Star, le monde de l'édition, vous avez sorti des bouquins, la radio, on en a parlé tout à l'heure, vous en avez fait. Tant qu'on est encore curieux, on peut se payer des premières fois géniales. Donc voilà, vous êtes pour la première fois sur scène.
1: C'est vrai.
0: Avec ce spectacle, Un enfant du rock raconte. On entendait tout à l'heure votre enthousiasme, l'idée d'être sur scène. Et j'ai remarqué un truc, c'est que, en fait, c'est la première fois de votre carrière, qui est pourtant longue et riche, que vous avez immédiatement en direct la réaction des gens qui vous écoutent. Oh. Qu'est-ce qu'ils vous disent, les gens?
1: Les gens, ils hurlent de rire. Alors déjà, il a fallu apprendre à les laisser rire.
0: Oui.
1: Parce que quand on est sur scène au départ, on se dit attends, qu'est-ce que je fais?
0: Ouais.
1: Il faut donc j'ai beaucoup regardé David Chappelle, les gens comme ça. Tu
0: Bel
1: vois.
0: Exemple.
1: Ouais. Bah oui, parce que pour voir un peu comment ça se passe, parce qu'il n'y a pas de leçon. Je vais pas aller au cours Florent, prendre des cours de stand-up à 71 ans quand même. Donc je me suis dit je devrais y arriver tout seul. J'ai vu assez de spectacles dans ma vie pour savoir que les gens ils veulent des choses qui de l'émotion quoi. Et là j'ai beaucoup de chance. Parce que c'est un truc qu'on partage, c'est l'amour du rock, moi et le public. Et vraiment, ça, les gens, ils ont ça en eux, ils aiment cette musique. Et moi, je suis un des passeurs, hein. Voilà, on va pas se voiler la face. Oui,
0: non,
1: j'ai amené le rock en France, j'ai essayé avec mes petits bras, comme Johnny. Et c'est pour ça qu'on s'aimait bien tous les deux, parce qu'on se disait, en fait, on fait un peu le même boulot. Mais moi, il m'avait dit, t'as raison de monter sur scène quand j'ai commencé à faire Les Enfants du Rock, parce qu'il m'avait dit, si tu continues à faire le critique, tu vas devenir complètement con. Alors, c'était Johnny Hallyday avec son franc langage.
0: Ah oui.
1: Mais il avait raison en plus, et j'en parle dans le spectacle de cette anecdote, comment faire le critique. Alors, le grand critique, le modèle, c'est Addison DeWitt au cinéma, dans All About Eve, l'homme qui dit à la jeune actrice, toi, tu vas bien te calmer. Qui je suis, c'est moi qui décide s'il y a des gens dans ta salle ou s'il y en a pas. Et ce genre de critique, on n'en a plus besoin. Hein. Comme dit Bob Dylan, on préférerait qu'on nous soutienne plutôt que de nous mettre un coup de batte dans la gueule, quoi. Donc, j'ai essayé de soutenir les artistes quand j'ai vu à quel point c'était un métier difficile. Tu dis, ils ont pas besoin en rentrant chez eux qu'on leur dise, regarde, il y a Philippe Manœuvre qui t'a encore détruit. Oh non, ça serait vraiment méchant et ça serait pas bien, quoi. Parce que c'est des métiers quand même très difficiles. Même un artiste qu'on n'aime pas, oui, mais respect, quoi. Parce que le gars, il est là, regardez, il est debout, il est sous la lumière, il transpire, il essaye de se souvenir de son texte, il essaye de se redresser face au problème de distraire les gens. C'est le plus beau métier du monde. Et puis là, on est dans une époque où, quand on se lève le matin, on regarde son téléphone en disant, il a fait quoi, Carotte Top, là,
0: joli petit surnom pour Trump. Non, mais le mot-clé étant amour, je pense, Philippe. L'amour que vous avez pour la musique, l'amour que le public a pour ces groupes, l'amour qui circule. Et cet amour, pour vous, il me semble, justement, il a un peu sa base chez Johnny Hallyday. Vous aviez 9 ans.

0: imaginez le petit Philippe Manœuvre qui découvre Johnny Hallyday à la radio, et c'est ça le début de votre amour pour le rock.
1: Oui, parce qu'il dit à un moment, il dit allez, jouez les guitares, jouez, mais plus fort, plus fort. Et il est avec des guitaristes américains, donc, qui s'appelle Joey Greco, qui va faire un solo, un surf. Et moi, j'ai 10 ans, j'entends ça, ça vient de sortir. Et je me dis, mais c'est Alpha et Oméga, parce que c'est le pays de l'accordéon, la France, dans les années 60, hein, jusqu'en 64, 5. C'est la lutte, les yéyés arrivent, mais les vieux, les croulants, comme on les appelait, ils n'ont qu'un seul message. Profitez bien, ça ne va pas durer. Et ben contre toute attente, les gens vont rester, s'installer. Alors ils avaient que des... ben, je me souviens, mon grand-père, Françoise Hardy n'avait pas de voix, elle n'allait pas durer. Johnny Hallyday criait trop fort et se roulait sur scène, il n'allait pas durer. Eddie Mitchell n'allait pas durer. Enfin donc il y avait, tu disais, mais qu'est-ce qu'on peut faire, quoi? Et nous, ben, nous on était très contents que les vieux, les anciens n'aiment pas nos artistes. Finalement c'était les nôtres et on les a défendus. On les a aimés et ils nous ont rendus au centuple.
0: Et aujourd'hui, on a toutes et tous envie d'entendre du rock, mais aussi d'entendre les histoires, les légendes, les rencontres, les aventures diurnes ou nocturnes de Philippe Manœuvre avec tous ces rockeurs.
1: Alors, ce qui est dément, c'est qu'il y a des gens qui me disent, mais alors, et vous n'avez pas parlé de David Bowie? Ah ben non, j'ai pas eu le temps, parce que tu vois, il faut que... Mais il y a cette possibilité du chapeau au milieu. Je mets mon chapeau de Slash, j'ai un chapeau haute forme avec des boucles autour, magnifique, je suis très content de ce chapeau. Et je descends dans la salle, et dans mon chapeau, il y a 80 noms d'artistes dont j'ai pas le temps de parler dans le spectacle. Et les gens tirent un nom au hasard, et je dis, allez, je vais voir. Et puis ça, c'est des trucs que j'ai pas préparés, c'est de l'impro, quoi.
0: Voilà. Ah, donc vous pouvez aller voir le spectacle plusieurs fois, il n'y a pas les mêmes histoires à ce moment-là.
1: C'est un spectacle différent, parce que au milieu, il y a tout. Alors on a eu, pour l'instant, on a eu Bachung, on a eu Yann Dury, on a eu plein de... Mais ça peut, voilà, ça part dans tous les sens, et on a eu les White Stripes, on a eu... Enfin voilà, les White Stripes, c'est étonnant, c'est un des derniers groupes indépendants que j'ai interviewé. Je suis allé les voir en 2001, juste après le 11 septembre, les avions et pour Detroit étaient vides. Ouais. On était 5 dans l'avion Boeing de 400 places.
0: Incroyable.
1: Et quand je suis arrivé, j'ai demandé, on a un hôtel? Non, vous habitez chez eux, parce qu'ils n'ont pas d'argent, il n'y avait pas les moyens de nous payer un hôtel. Donc on dormait sur un canapé avec le photographe de Rock'n'Folk, on était sur le canapé des White Stripes. On les a connus comme jamais personne connaîtra un groupe, qu'on a passé 2 jours
0: chez eux.
1: J'aimais beaucoup le jukebox de Jack White, je savais qu'il irait loin, parce qu'il y avait... Il n'y avait pas une faute de goût dans son jukebox. Ça allait des Ramones à Chuck Berry, mais il y avait vraiment les morceaux qu'il fallait.
0: En parlant, tiens, de goût impeccable, vous qui aimez les podcasts, les amis, je vous recommande Rolling Philman. Ça, c'est nouveau. C'est votre nouvelle émission mensuelle, Philippe, avec Alma Rota de Rolling Stone Magazine, Rolling Stone France. Vous êtes ensemble et c'est Rolling Philman. Chaque épisode autour de l'actualité musicale et d'une légende. La première légende, bah écoutez, c'était pas mal, c'était Pink Floyd.
1: Bah oui.
0: Et le deuxième épisode sortira la semaine prochaine.
1: Et ça sera autour de Bowie. Et puis, il y aura des surprises. Il y a des invités. Alors bah là, on se lâche parce qu'on fait ce qu'on veut.
0: Ah bah,
1: quoi.
0: Podcast, c'est liberté totale.
1: C'est liberté totale. On a pu passer un morceau de Pink Floyd de 25 minutes dans la première émission. Enfin, personne ne l'a fait au monde, ce coup-là. Et on a des gens, enfin, on a eu 320 000 personnes qui ont regardé, écouté le podcast,
0: premier épisode.
1: Donc, bon, Alma est très très contente, moi aussi, parce que c'est une nouvelle aventure. Là aussi, quoi, c'est différent de tout. Moi, j'ai connu toutes les radios de France. J'ai été sur toutes les radios de France. Et là, je suis indépendant avec ce podcast Rolling Philman.
0: Et ça vous va bien, l'indépendance, Philippe Manœuvre. Merci d'être venu nous voir.
1: Mais merci, Émilie.
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0: Le point sur les fermetures nocturnes avec Cédric Frémy.
3: Les travaux de nuit jusqu'à 6h du matin, la 51 est fermée dans les deux sens entre Cadarache et Manosque. La 7 en direction de Lyon à Marseille entre les Arnavaux et Saint-Antoine et la L2 entre la Rose et la 7. Jusqu'à 5h du matin, le tunnel de Toulon est fermé dans les deux sens et jusqu'à 7h, la D96 à Belcodène. Concernant l'incendie du Gros Bessillon, nous vous rappelons que des routes départementales sont fermées à la circulation entre Barjols et Sillon-la-Cascade, entre Pontevès et Fox-en-Fouxe, entre Pontevès et Cotignac, entre Cotignac et Entrecasteaux, entre Corrence et Montfort-sur-Argent, entre Montfort-sur-Argent et Cotignac et entre Cotignac et Carcès. La grande prudence s'impose et continuez d'éviter absolument le secteur en faisant de grands détours par Salerne et Lorgues ou par Seillon-sur-Saut d'Argent et Bru-Auriac. Retrouvez la liste des fermetures sur ici.fr/Provence.
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2: Le point sur les fermetures nocturnes avec Cédric Frémy.
4: Les travaux de nuit jusqu'à 6h du matin, la 51 est fermée dans les deux sens entre Cadarache et Manosque. La 7 en direction de Lyon à Marseille entre les Arnavaux et Saint-Antoine et la L2 entre la Rose et la 7. Jusqu'à 5h du matin, le tunnel de Toulon est fermé dans les deux sens et jusqu'à 7h, la D96 à Belcodène. Concernant l'incendie du Gros Bessillon, nous vous rappelons que des routes départementales sont fermées à la circulation entre Barjols et Sillon-la-Cascade, entre Pontevès et Fox-en-Fouxe, entre Pontevès et Cotignac, entre Cotignac et Entrecasteaux, entre Corrence et Montfort-sur-Argent, entre Montfort-sur-Argent et Cotignac et entre Cotignac et Carcès. La grande prudence s'impose et continue d'éviter absolument le secteur en faisant de grands détours par Salernes et Lorgues ou par Seillon-sur-Saut d'Argent et Bru-Aurillac. Retrouvez la liste des fermetures sur ici.fr/Provence.
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1: Le point sur les fermetures nocturnes avec Cédric Frémy.
4: Les travaux de nuit jusqu'à 6h du matin, la 51 est fermée dans les deux sens entre Cadarache et Manosque. La 7 en direction de Lyon à Marseille entre les Arnavaux et Saint-Antoine et la L2 entre la Rose et la 7. Jusqu'à 5h du matin, le tunnel de Toulon est fermé dans les deux sens et jusqu'à 7h, la D96 à Belcodène. Concernant l'incendie du Gros Bessillon, nous vous rappelons que des routes départementales sont fermées à la circulation entre Barjol et Sillon-la-Cascade, entre Pontevès et Fox-en-Fouxes, entre Pontevès et Cotignac, entre Cotignac et Entrecasteaux, entre Corrence et Montfort-sur-Argent, entre Montfort-sur-Argent et Cotignac et entre Cotignac et Carcès. La grande prudence s'impose et continue d'éviter absolument le secteur en faisant de grands détours par Salernes et Lorgues ou par Seillon-sur-Saut d'Argent et Bru-Aurillac. Retrouvez la liste des fermetures sur ici.fr/Provence.
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0: Le point sur les fermetures nocturnes avec Cédric Frémy.
2: Les travaux de nuit jusqu'à 6h du matin. La 51 est fermée dans les deux sens entre Cadarache et Manosque. La 7 en direction de Lyon à Marseille entre les Arnavaux et

0: pause et continuez d'éviter absolument le secteur en faisant de grands détours par Salerne et Lorgues ou par Seillon-sur-Saut d'Argent et Bru-Aurillac. Retrouvez la liste des fermetures sur ici.fr/Provence.
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2: Aujourd'hui, je vous amène à Montgivray et devant moi, il y a un château. Mais ce château, c'est aussi la mairie de Montgivray. Mais cette mairie, avant, c'était autre chose. À qui appartenait ce château? Vous allez le savoir tout de suite.
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2: Pour vous présenter cette magnifique mairie de Montgivray, je suis avec Annick Dussault, attachée de conservation au patrimoine du pays de George Sand. Bonjour Annick.
5: Bonjour.
2: Alors là, on est devant un très beau bâtiment.
5: Oui, là, c'est vraiment un château. Bon, un château qui a été très remanié au 19e siècle, donc avec cette entrée de tourelles, là, qui marque bien la porte. C'était une seigneurie avec un château fort, bon, qui a eu plein de péripéties, puisqu'il a fini par brûler pendant la guerre de Cent Ans, en 1360. Mais tel qu'on le voit là, évidemment, il a été complètement remanié au 19e, parce qu'à ce moment-là, dans les années 1840, c'est le demi-frère de George Sand, Hippolyte Chatiron, qui rachète ce château pour y installer sa famille. Donc il était tout près de Nohant. Et puis un peu plus tard, c'est même la fille de George Sand, Solange, en 1875, qui décide de s'installer elle aussi, qui souhaite un peu se rapprocher de sa mère et de Nohant. Même si ça ne plaisait pas forcément beaucoup à George Sand, mais bon, elle s'installe dans ce château et c'est elle qui fait faire aussi des travaux au fameux architecte d'Auvergne, hein, qui refait notamment toute l'entrée. Voilà, mais c'était la mode de l'époque.
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3: C'était quoi avant?
2: Comment est-ce que ce château s'est devenu la mairie?
5: En fait, en 1956, le château est à vendre et c'est la commune qui s'emporte acquéreur et qui décide d'y installer sa mairie et qui a fait encore des travaux tout récemment.
2: Est-ce qu'on peut dire que c'est l'une des plus belles mairies?
5: Ah, ça, c'est quand même certainement parmi les plus belles de l'Indre, hein, certainement.
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6: Dans le Nord-Pas-de-Calais, dès que les beaux jours reviennent, il n'y a pas que les shorts et les jupes qui font leur réapparition.
7: Je m'appelle Marc Osselet et je suis glacier artisanal dans le Pas-de-Calais.
6: Alors Marc, c'est quoi votre histoire? Vous avez été longtemps éloigné de la région, non?
7: Moi, je suis né à Lens, en 81. Quand j'ai eu 7 ans, mes parents, ils ont quitté la France pour partir en Polynésie française. Donc j'ai grandi à Tahiti et je suis revenu vivre en France sur mes terres, j'ai envie de dire, en 2011. Aujourd'hui, j'ai eu un petit parcours qui a fait qu'aujourd'hui, j'ai monté mon entreprise en 2019 et on fabrique des glaces artisanales à l'étrême.
6: Et à Tahiti, vous étiez déjà en train de fabriquer des glaces?
7: Oui, oui. Pendant presque 7 ans aussi, mon père avait racheté une fabrique de glace là-bas et on servait tous les archipels de Polynésie en glace pour la restauration, les hôtels, les cafés, les restaurants et je me suis régalé là-dedans et c'est là que j'ai appris à découvrir tout ce qui est le goût, les produits locaux, exotiques, etc. L'appétence sur le goût et le produit. Ouais.
6: Alors partir en vacances à Tahiti et vivre à Tahiti, c'est deux choses qui n'ont rien à voir, c'est très différent j'imagine.
7: C'est toujours pareil, c'est différent, c'est comme, faut comparer ça à la vie dans un village, parce que tout le monde se connaît à peu près. Moi je crois que j'ai jamais passé une fois à aller faire mes courses dans un supermarché sans croiser quelqu'un que je connaissais, donc c'est comme un village, c'est la belle vie quoi. C'est quand on s'en va qu'on se rend compte qu'avoir la mer à proximité, l'océan, la mer bleue, les lagons et puis Moréa qui est juste en face, c'est quand on s'en rend plus trop compte. Quand on y est, ça paraît évident, mais quand on en part, on a effectivement ce manque qui revient, quoi.
6: Revenons à la crème glacée. Il paraît que c'est dans le Nord-Pas-de-Calais qu'on en mange le plus, c'est vrai?
7: Il fait pas très beau dans notre secteur, donc on se réchauffe avec des produits froids, j'en sais rien, ça réchauffe le cœur.
6: Et qu'est-ce qu'elles ont de commun avec Tahiti, vos crèmes glacées?
7: La générosité. Parce que là-bas, c'est une population qui est très généreuse, très accueillante. Là-bas, il y a pas de règles. C'est-à-dire, tu passes, t'es là, bah viens, on t'accueille, tu manges. Enfin, c'est vraiment rassembleur. Et moi, je pense que dans l'éthique que j'ai de mes recettes, c'est ça, c'est de la générosité, de l'intensité, du goût, donner du goût, quoi. Voilà, et de l'amour dans ce qu'on fait. Ça, c'est très important. Alors moi, c'est ici à l'Étrême où j'ai eu la chance de pouvoir m'installer dans notre

0: entreprise Les Glaces de Marc, juste en face de chez Roquette, où on essaye de vraiment respecter la tradition de l'authenticité, de la naturalité, de la générosité, comme j'ai pu connaître à Tahiti et dans le cœur des gens du Nord-Pas-de-Calais.
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2: Tout ce qui a trait au caractère des humaines et des humains, j'adore. Je trouve que la langue occitane se délecte à qualifier les comportements humains. Roumé, je savais que tout le monde connaît Kéomo. C'est un bon exemple. Hein. Tu pourrais faire un sourire plutôt que de roumé. Roumé. Comme ce mot l'indique dans sa construction, ça grogne, ça fait trembler les murs. Quelqu'un qui roume, c'est un râleur d'excellence. T'as voulu faire les courses? On y est. Qu'est plus le moment des rouma, mon grand. Ce n'est plus le moment de râler, ok? Plutôt que de roumer, on finit vite et on rentre. Roumer, ok? Vous connaissez, bon. Et si je dis marouné, marouna, c'est la même chose. Dans le mot, le R roulé nous montre une personne qui râle aussi, qui bougonne. Il marronne comme un burga au kevonvo, non. Il râle comme un frelon qui vrombit. Roumer, marouné, faites vos courses, mesdames et messieurs. Allez, adieu.
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1: Pierre Nus s'installe pour les astuces de sa mamama. Bonjour Pierre.
2: Guten Morgen Hubert, und salut Bissam.
1: Info pour celles et ceux qui viennent de découvrir peut-être une rayure sur un de leurs meubles.
2: Hop là, je vais t'en passer. Bah oui, ça arrive, une dent de chien, une griffe de chat, un jouet de bébé. Les roues des camions en plastique, ça laisse des traces des fois. Bon, un petit choc, ça peut parfois abîmer vos meubles préférés, mais ma mamama m'a rassuré. Elle m'a dit d'acheter des noix. Alors c'est pas parce que je porte la même patronyme que j'en fais la promotion, mais le cerneau de noix est riche en huile et graisse naturelle. Mais c'est l'intérieur de la noix, calme. N'y allez pas avec la coquille pour frotter sur le meuble, ça va empirer les choses. Vous frottez le cerneau directement sur la rayure en allant dans le sens du grain du bois. Bon, vous faut un peu frotter, hein.
1: Vous frottez longtemps. Un petit peu quand même.
2: Voilà, faut que l'huile sorte. Et il faut laisser agir l'huile pendant environ 5 à 10 minutes pour qu'elle pénètre le bois. L'huile libérée va dans la rayure, ça aide à nourrir le bois sec qui est exposé par la rayure. Et surtout, les pigments naturels de la noix vont aider à teindre la rayure. Et ça va mieux correspondre à la couleur du bois qui l'environne, ça la rend beaucoup moins visible, cette rayure. Ensuite, vous laissez agir, vous essuyez l'excès d'huile avec un chiffon doux et propre, n'y allez pas avec le côté vert de l'éponge, Gal, et vous lustrez légèrement la zone. Alors ça fonctionne beaucoup mieux sur les rayures peu profondes et sur les bois dont la couleur est proche de celle du cerneau de noix, donc un brun assez clair. Les meubles verts ou rouges, vous oubliez. Merci ma maman.
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3: Et bonjour. Ça va, vous allez bien?
4: Ça va bien et vous?
3: Allez, oui, ça va très bien, merci.
4: Bon, alors on est ici dans l'univers de l'Italie.
3: Voilà. C'est ça, Little Italy. Voilà.
4: Little Italy, ici, avenue de Grande-Bretagne à Perpignan.
3: Exactement, depuis 2010, je crois. Je suis installé depuis...
4: Vous comptez plus?
3: Non, je compte plus. Les années sont passées assez vite.
4: Alors ça s'appelle Peperoncino.
3: Oui, il s'appelle Peperoncino parce qu'il y a Peperoncino.
4: Ah, Peperoncino, voilà. Pardon. Voilà. Et alors ça, c'est le nom d'un petit légume.
3: Ça, c'est le nom de piment.
4: Alors, c'est très, très sympa chez vous. Hein. Ça sent bon l'Italie. On a d'un côté l'épicerie, Renato, avec des produits que vous ramenez d'Italie. Et de quelle région précisément?
3: L'importation de mes produits, c'est direct. J'importe directement mes produits. Pour ce qui concerne aussi les pâtes, le vin, l'huile d'olive et tout le reste. Donc, je mets l'accent, bien évidemment, sur ma région. Je suis napolitaine d'origine, donc sur la campagne. Et sur le sud de l'Italie. Je néglige pas le nord. Il y a des régions comme la Lombardie, le Piémonte, l'Emilia-Romagne qui nous amènent des choses magnifiques. Rien que le jambon de Parme, le parmesan et tout ça.
4: Et alors là, justement, vous avez quoi sous la vitrine?
3: Le gorgonzola mascarpone. Il y a le produit phare de ces derniers temps, que c'est ce que vous appelez en France le bajou de porc. C'est le guanciale di maiale. C'est ce produit avec lequel on fait la carbonara, vous savez, le fameux plat.
4: Un peu de lard.
3: Oui, c'est comme du lard, mais ça a une texture un peu différente, voilà.
4: Ça, c'est essentiel au carbonara.
3: Ah, c'est un must. Si vous n'avez pas ça, vous ne la faites pas, voilà. Et après, les jambons, tout est à la coupe. Souvent, mes clients me sollicitent pour des plats de charcuterie composée. Disons, moi, j'appelle ça la raclette à l'italienne parce qu'ils me demandent des plats de charcuterie pour faire leur raclette. Et voilà.
4: Bon, vous avez un tablier, Renato, et pour cause, de l'autre côté, il y a votre cuisine.
3: Oui, donc ça, c'est ma petite cuisine. Elle est complètement ouverte. Le fait d'avoir la cuisine ouverte, c'est un concept tout à fait italien et surtout de chez moi.
4: C'est ça les peperoncino?
3: Ouais,
4: vous allez mettre dans quel plat?
3: Ça, on les met un peu de partout. Hein. Franchement, on les utilise un peu de partout. Notamment, il y a des pâtes qu'on fait, la pasta aglio, olio et peperoncino. C'est la plus simple des recettes de pâtes. Juste un fil d'huile d'olive, de l'ail et del peperoncino, comme ça, que vous pouvez aussi casser avec vos mains. Et voilà, sa sauce est prête, on passe à table.
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4: À Cliosclet aujourd'hui, joli village perché de la Drôme, avec Marie Bolaton dans la fabrique de poterie.
5: C'est un lieu qui est vraiment historique, qui existe depuis 1903. Il y a des ateliers de fabrication qui sont en activité du lundi au vendredi, tous les jours de l'année. Les gens peuvent venir nous voir et il y a une boutique où on peut acheter les pots qu'on produit dans l'atelier. Et la particularité de notre lieu, c'est que vraiment tout est fait sur place. Donc la terre vient du village, elle est travaillée dans les ateliers, cuite dans les ateliers, décorée dans les ateliers et elle est mise en boutique après. Et une autre particularité, c'est que dans les années 60, à partir du moment où les pièces sont un petit peu diversifiées, il y a une personne qui a tenu cette poterie, Philippe Sourdive, qui a mis en place beaucoup plus le décor. Donc on a deux styles de décor, on va dire aujourd'hui dans notre fabrication. On a un décor qu'on appelle décor à la poire et on vient dessiner à main levée un décor sur les pièces, donc sur des assiettes, des saladiers, etc. Et on a un deuxième type de décor qu'on appelle le décor fin, décor au clou. Historiquement, et on le fait encore un petit peu, on dessine avec un clou, donc un vrai clou de bricolage assez long. On vient graver la terre, le contraste entre la couleur qui est appliquée et le dessin qui permet de révéler la terre qui est en dessous va vraiment mettre en valeur un dessin qu'on vient ensuite colorer. On est réputé pour ce décor fin.
4: Et donc aujourd'hui, pendant qu'Anastasia nous accueille dans la boutique, quatre potiers travaillent à la production.
5: En fait, on est salariés de la fabrique de poterie de Cliuscla, donc on travaille uniquement pour cette fabrique. Même si c'est une fabrication en série, chaque pièce reste unique parce qu'elles sont toutes faites à la main. Il y a deux personnes qui sont dédiées au tournage aujourd'hui, Zoé Le Camus et qui, elle, travaille dans la fabrique, et un tourneur itinérant qui vient une fois par mois à peu près, qui s'appelle Béranger du Tertre. Après, on a d'autres façons de fabriquer des pièces qui ne sont pas du tournage. On a une calibreuse notamment, où on vient presser une boule de terre dans un moule en plâtre. C'est le cas notamment d'assiettes. Et donc là, j'ai un autre collègue qui fait plutôt la calibreuse, qui s'appelle Boris Dasnias-Mundler. Et puis on a aussi une autre manière de fabriquer qui s'appelle l'estampage. Donc là, c'est ma collègue Émilie McGuinness. Et donc là, on vient créer une plaque de terre avec une machine qui s'appelle une croûteuse, qui vient faire une grande plaque et qu'on vient mouler sur un moule en bosse pour certains plats, notamment les plats à gaudron qui ont des finitions bien particulières. Donc ça nous permet d'avoir différents styles de poterie. Et après, donc ces pièces peuvent être décorées. Et donc là, on est deux décoratrices dans la poterie, donc Émilie McGuinness et puis moi-même, Marie Bolaton. Mais ce qui est particulier à cette poterie, c'est qu'on fait de ce qu'on appelle de la terre vernissée. Donc c'est de la terre qu'on cuit à, entre guillemets, basse température, environ 1000 degrés. Et on utilise la terre du village, donc qui est extraite dans une carrière qui est à 50 mètres de la poterie.
4: Et alors, cette terre a toujours fait le bonheur des villageois, puisque les premières traces écrites de l'activité potière de Cliuscla datent du Xe siècle. Et au XIXe, il y avait une cinquantaine de potiers indépendants dans le village. Et puis ensuite, au début du XXe siècle, la concurrence de nouveaux matériaux a obligé les potiers à se réinventer. Et c'est Marius Anjalleras qui a invité les potiers à se regrouper et a donc créé la fabrique de poterie de Cliuscla, un modèle de production complet qui a tenu jusque dans les années 50.
5: Ensuite, c'est Monsieur Sourdive qui a repris encore pendant des années, puis ses deux fils. Il y a juste une petite fermeture dans toute l'histoire de la poterie entre 2012 et 2017. Et c'est à cette période que la mairie a décidé de racheter l'ensemble des bâtiments et des lieux. Ça a été un peu le nouveau tournant puisque c'est une SIC qui a été créée dans une société coopérative d'intérêt collectif. C'est vraiment une entreprise patrimoniale. Ça se sent dès qu'on arrive dans les lieux. Ça a vraiment beaucoup de cachet et beaucoup de charme.
4: Alors pour en profiter, rendez-vous donc ici dans la fabrique de poterie à Cliuscla ou sur ici.fr, rubrique circuit court.
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1: Bonjour Médéric Gasquet-Cérus.
2: Bonjour Philippe, bonjour tout le monde.
1: Notre linguiste marseillais, Médé, vous avez un joli menu tiens, à nous proposer aujourd'hui.
2: Ah oui, il y a quelques semaines, on a beaucoup parlé de ce chiffre, vous vous souvenez. Les trois quarts des établissements de restauration du 15e arrondissement de Marseille sont des fast-food.
1: Ouais.
2: Ce qui pose bien sûr plein de questions, et notamment en termes de vie de quartier, de sociabilité et d'économie, et bien sûr de santé, car on est ce que l'on mange. Et souvent, ce que l'on mange, ben, c'est pas bon. Pas bon au goût, mais surtout pas bon pour la santé. Colorants, additifs, sorbate de trompation, acide trichydrique, j'invente, trucs en tox ou plastoc, plats réchauffés dans des barquettas au goût fadas. On trouve ça dans certains fast-foods, bien sûr, mais pas tous, meufs, ne pas tout confondre, mais aussi dans beaucoup de cantines où vont manger les minots, dans les rayons de supermarchés, mais aussi dans la restauration collective, mais aussi dans certains restaurants, oui, attrape touristes ou attrape couillons, ou resto plus ou moins branché, ou brasserie de cake, mais qui gratte sur la qualité. Et j'ajoute, je pense aussi à cette boulangerie-pâtisserie que je ne nommerai pas, mais où j'ai acheté récemment des bunes, des mini-bunes, vous voyez, toutes petites comme ça, là, ah, 1 euro pièce, ouais, déjà. Ouais. Mais franchement, j'ai la banque pour acheter 8 bunes. Qui étaient grasses, mais grasses, grassasses, pas bonnes, écœurantes, et ça m'a fait rouméguer quand je pense que mon grand-père était boulanger. Bref, voilà.
1: Ouais.
2: Je pense aussi à ces platées de pâtes trop cuites ou de ricolés estouffe-gari. Je pense à ces carottes râpées orange fluo qu'on dirait qu'elles sont surlignées aux surligneurs, vous voyez. Je pense à ces choux qui sentent les scaoufis. Je pense à cette salade rasqueuse qui n'a jamais vu la terre et qu'on vous met dans un coin d'assiette comme ça, à côté du steak rasqueux lui aussi. Je pense à ces brocolis mouligas, ces gorgées d'eau. Je pense à ce surimi orange fluo, lui aussi, qui contient tout sauf du crabe, et il a plus la tête des cheveux de Trump qu'autre chose. Je pense à ces desserts goût fraise, sans que jamais aucune fraise n'ait ben justement ramené sa fraise dans l'emballage.
1: Ouais.
2: Bon bref, voilà. Il y a un moulon d'autre chose aussi appétissante que les fameuses cigarettes de Bordy et de Cigalon, de Pagnol, hein, cigarettes de Bordy, autrement dit, les cannelloni dans lesquelles on refourgue tout ce qui n'a pas été mangé de la semaine. Tout ça n'a aucun goût. Ou comme le chante le groupe Quartier Nord, en utilisant l'expression de chez nous, ça n'a ni goût, ni gouste.

0: dire.
1: Dans notre parler, ni goût ni gouste, c'est une expression qui veut bien dire ce qu'elle veut dire, et une tournure qui insiste sur la fadeur d'un plat, d'un aliment ou même d'un événement. Ni goût ni gouste, avec prononciation du S originel que l'on retrouve dans le provençal gustus, goûteux, et qui a été remplacé depuis par l'accent circonflexe dans notre orthographe moderne. Le tout venant de la locution provençale n'avait ni goût ni gouste. Et pourtant, en Provence, nous en avons des choses qui ont du goût, de bons produits, de bonnes recettes traditionnelles, des plats gustus comme les pieds paquets, la daube ou l'aioli, même si Pierre Blasi donne comme exemple son aioli. Il avait ni goût ni gouste. Ouais, il faut le faire un aioli sans goût quand même. Hein. Oui, c'est ce qu'on appelle chez nous, désolé, aussi un aioli de parisien. Mais méfie de ne pas tout mettre dans le même panier. Il y a des fast-foods de qualité qui font de très bons burgers, des snacks où l'on mange de très bons sandwichs, de très bons kebabs. Et merci à eux d'être là le midi ou en fin de soirée ou quand on rentre du stade. Moi, j'apprécie. Chacun ses goûts, mais parfois chacun ses dégoûts, voire ses égouts. Vive le bon goût, car le fada, ça rend fada.
0: Pour vous dire.
2: C'est un bonheur. C'est aussi bon que l'aioli. C'est Médéric Gasquet-Serru sur Marseille tous les matins. À demain, Médé.
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4: On prend de la hauteur aujourd'hui à Montarcher, un village qui cumule plusieurs particularités. D'abord, c'est le plus haut village de la Loire, à 1160 mètres d'altitude. C'est une des plus petites communes du département en superficie aussi. Et puis le lieu où a été produit une archive presque unique en France. Pour nous en parler, j'accueille aujourd'hui Sarah Duris. Bonjour Sarah.
5: Bonjour Eddy.
4: Guide conférencière à l'Office du Tourisme Loire-Forêt. Quelle est l'histoire de ce document si rare et ancien ?
5: Il s'agit d'un registre d'état civil. Il recense les naissances, les mariages et les décès sur la commune de Montarcher. Mais ce qui fait qu'il est tout à fait exceptionnel, c'est la date à laquelle ce registre débute, 1468, soit la fin de la période médiévale.
4: Est-ce que cela veut dire qu'il n'y avait pas de registre d'état civil avant ?
5: Non. L'obligation de produire un document comme celui-ci est ordonnée par l'État au XVIe siècle. Et cette ordonnance n'est pas toujours bien respectée par les paroissiens. Ici, la population est recensée avec 70 ans d'avance.
4: Est-ce qu'on connaît l'auteur de cette archive ?
5: Oui, c'est le prêtre de Montarcher, nommé Claude Ferrier, qui a tenu le registre pendant 49 ans. On y lit les noms, les dates et même les métiers des anciens archimontois, mais aussi la météo.
4: Ah, ça m'intéresse. Est-ce que les conditions climatiques de l'époque étaient bonnes ?
5: Alors, c'est difficile à dire parce que ce sont principalement les mauvaises années qui sont inscrites. On lit des sécheresses, des tempêtes et même un tremblement de terre. En 1543, suite à une invasion de chenilles ayant entraîné une famine, l'évêque du Puy prend une mesure exceptionnelle, excommunier les fameux insectes. On vous laisse juge de l'efficacité de cette mesure. Il évoque aussi les épisodes de peste.
4: Des documents qui renferment de drôles de surprises. Où est-il conservé aujourd'hui ce fameux document ?
5: Il est gardé précieusement aux archives départementales à Saint-Étienne. Il a longtemps été le plus ancien registre d'état civil de France et donc a été présenté lors d'une exposition universelle à Paris. Aujourd'hui, c'est le deuxième plus ancien de l'Hexagone, mais c'est le mieux conservé des deux.
4: Un véritable trésor qui témoigne de la vie des habitants de Montarcher. D'autres histoires et légendes sont à découvrir sur place, notamment lors des visites guidées menées par les guides de l'Office du Tourisme Loire-Forêt. Merci Sarah Duris.
5: Merci.
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6: Victor Hugo est venu à Reims à plusieurs reprises, et notamment lors du sacre de Charles X, le 29 mai 1825. Charles X qui a succédé à son frère, Louis XVIII, quelques mois plus tôt, en octobre 1824. Depuis 10 ans, en fait, les Bourbons retrouvaient le trône après la chute de Napoléon et l'entrée dans la période dite de la Restauration. Louis XVIII n'avait pas souhaité renouer avec la tradition du sacre. La Révolution restait présente dans les esprits, puis sa santé fragile rendait une longue cérémonie difficile pour lui. Charles X, lui, choisit l'option inverse. Le souverain entend affirmer la légitimité monarchique par un retour aux rites ancestraux. La cathédrale Notre-Dame de Reims accueille la cérémonie et c'est une véritable parade en ville. Un cortège royal avec bannières, soldats, les dignitaires du royaume et les membres de la famille royale qui composent donc cette procession spectaculaire. Parmi les invités figure un jeune écrivain de 23 ans, Victor Hugo. Et il est invité officiellement à cet événement car il ne cache pas son penchant royaliste. Mais je n'ai pas dupe, hein. S'il est convié au sacre royal, c'est pour en écrire tout le bien qu'il en pense. « Le roi a demandé si j'étais ici. Je suis effrayé de ce qu'ils attendent de moi », précise-t-il à sa femme Adèle dans une lettre. Il en profite tout de même pour faire un peu de tourisme. Et comme tout écrivain qui se respecte, il observe et prend des notes. Il passe notamment rue de Venise et tombe sur une jeune femme dans une cour de la rue Folpen. C'est une gitane qui danse. Il poursuit sa balade dans le quartier Saint-Remy et s'arrête devant la basilique pour en faire la découverte. Il croise un petit homme d'une trentaine d'années. Il est bossu. C'est en fait le sonneur de cloche de la basilique. Tout cela inspire Victor Hugo pour l'écriture des personnages principaux de son roman Notre-Dame de Paris, publié en 1831. Le bossu sera Quasimodo et la gitane devient bohémienne sous le nom d'Esmeralda. Les héros de Notre-Dame de Paris, imaginés à Reims, c'est l'un des trésors de Champagne-Ardenne.
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1: Pour moi, c'est compliqué parce que la personne qui pleure, elle me fait beaucoup de peine. Bah, après, moi aussi, je pleure parce qu'elle m'a fait beaucoup trop de peine et que voilà.
2: Pour moi, c'est difficile parce que parfois, la personne, elle est très, très, très énervée, donc elle veut pas nous écouter. Sauf que nous, on a envie de, par exemple, redevenir amis avec elle. Mais elle, elle voudra pas forcément, donc du coup, c'est dur de lui dire pardon.
3: Eh ben, des fois, ça peut être compliqué, parce que ça dépend dans quelle situation tu es. Et puis même, des fois, ça peut être dur de pardonner une personne, parce que ça se trouve, des fois, elle t'a fait beaucoup trop de peine, ou qu'elle t'a fait quelque chose que t'as vraiment pas aimé.
4: C'est facile de dire pardon, mais des fois, selon la situation, et ben, les autres, ils vont dire que c'est trop tard.
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5: Salut Brésisel.
6: Qui êtes-vous? Qu'est-ce que vous faites ici et à qui ai-je l'honneur?
5: Je m'appelle Jérémy Thierry.
7: C'est quoi ces prénoms? Qui s'appelle comme ça?
8: C'est Jérémy.
9: Tu as quel âge, mon grand?
5: J'ai 34 ans et je suis chocolatier glacier.
6: Bah, c'est super, c'est ce que tu voulais. Tiens, je t'ai amené un peu de glace, mûre pistache.
5: Et je suis dans les petits bonheurs.
10: On va se régaler.
11: Il va manger.
8: Et elle est où ta maison?
5: Je suis de la forêt Fouesnant, je vis à la forêt Fouesnant, j'ai grandi à la forêt Fouesnant, j'étais à l'école à la forêt Fouesnant.
12: C'est bon, on a compris.
5: Et si j'avais à la caractériser, c'est la mer forcément. C'est une commune du littoral avec un des plus gros ports de...
6: De quoi ?
5: Plus gros ports de plaisance de la région.
6: Ah ouais ?
5: Donc on y passe beaucoup de temps.
13: Et le temps, c'est de l'argent aussi.
5: Il y a beaucoup de boulot aussi à la forêt Fouesnant, donc on n'a pas trop le temps d'en profiter. Mais il y a les Glélans, l'archipel des Glélans. On y passe souvent des vacances, des week-ends, des soirées, histoire de décompresser après des journées compliquées au boulot. On a de la chance d'avoir un petit paradis comme ça à 30 minutes de navigation de la côte.
8: C'est un endroit magnifique.
6: Allez, on va se balader.
5: Mon coin préféré quand je me balade, c'est le lac de Guerlédan. Il y a plein de petites balades sympas à faire au départ de Guerre, où il y a une station nautique, une base nautique avec de quoi faire du pédalo.
14: En pédalo, mais c'est que c'est pas tellement la saison pour faire du pédalo.
5: Et une petite plage de sable blanc, voilà, il y a des restos, des bars, je trouve ça sympa, ça nous évade un peu. D'autant plus quand il est vidé, ça n'arrive pas souvent, mais on peut découvrir ce paysage lunaire et puis les maisons qui ont été ensevelies par les eaux. Qui sont découvertes.
15: Ça se passe sur la Lune, tout ça?
5: Quand tu marches dessus, ça, le sol est souple, ça, et puis ça fait des grands cratères comme si on était sur la Lune, quoi.
8: Tu veux voir mon coucher de soleil?
6: Non, sans blague, c'est pas la peine.
16: Ce matin, exercice d'expression orale.
5: L'expression bretonne que j'utilise et dont j'ai été martelé, mon grand-père le disait souvent, non dégueu.
17: Mais du rythme, du mouvement, mettez-y vos poyaux, dans de gueux.
5: Non dégueu.
18: Pas un gueux, j'en prie, Jean-Pierre aussi est un gueux, ça n'empêche pas d'être un mari sympa.
17: Lui est un gueux, oh, quoi.
5: Et en général, quand il disait ça, fallait courir. Allez, salut.
17: Allez, bonne santé, les gueux.
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19: Bonjour Johan.
20: Salut Manu.
19: Merci de nous accueillir à Issoudun pour parler d'un jeu. Un jeu d'arcade comme on en trouve de temps en temps et ça nous émerveille.
20: Ça, c'est super parce que ça nous rappelle notre jeunesse quand on allait dans les bistrots et qu'on jouait aux bornes arcade. Donc là, tu vois, ça vient d'arriver. On a un copain qui est très talentueux et qui reconditionne et restaure entièrement des bornes arcade typiques du début des années 80. C'est la référence. Il les reconditionne entièrement, il les restaure entièrement. Elle est dans son aspect d'origine, vintage, tu vois, toute la déco et la caisse sont vintage. Et puis, lui, ce qu'il propose, c'est d'intégrer une nouvelle carte et puis de nous proposer tous les jeux d'arcade qui existent dedans. Donc là, je crois qu'on a on doit avoir une borne où il y a plus de 600 jeux avec tous les, évidemment, les Pac-Man, les Space Invaders et tout ça. Et elle est complètement dans son état d'origine, mais avec un nouveau processeur où on peut accéder à tous les jeux qu'on a aimés quand on était plus jeune. ça, c'est vraiment une pièce de collègue, mais qui marche, qui est révisée et qui est très, très, très, très plaisante et très déco surtout.
19: Hein. Remis en état, ça coûte combien ça ?
20: Elle est proposée dans les 1400 euros et c'est vraiment un prix très raisonnable parce que, encore une fois, on a accès dedans à plus de 600 jeux avec tous les jeux de l'époque. Et puis on a un vrai look vintage. C'est déco pour quelqu'un qui a envie de se faire une pièce à la maison, une pièce de jeu ou un bar, etc. Enfin, ça s'intègre évidemment partout.
19: Johan, je t'arrête, je vais lâcher le micro, puis je vais m'installer.
20: Bah
19: je vais
20: oui, jouer.
19: Oh là là, c'est parti.
20: Voilà,
19: et je le valide. Hein.
20: Tu le valides, celui-là. Ah oui. Bah évidemment, mais ça c'est super, c'est notre jeunesse, et puis ça revient beaucoup à la mode, c'est très tendance.
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9: Bonjour à toutes et tous, Thierry Sagarloïto pour Affaires Classées, le podcast. Nous sommes en juin 1884. Un vieil homme habitant le village sous le teint d'Escule est sauvagement assassiné dans une auberge du village voisin de Lannes en Barétous. Qui lui en voulait donc et pourquoi ? Réponse dans un instant.
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9: Au village sous le teint d'Escule vivait naguère un certain Joseph Larras. Cet ouvrier d'origine espagnole, âgé de 58 ans, était vaillant, bien que de santé assez faible. Sa sobriété et ses habitudes économes le rendaient, disait-on, à l'abri du besoin. D'origine modeste, Joseph n'hésitait jamais à faire état du fruit de son labeur, des espèces sonnantes et trébuchantes qu'il trimballait fièrement dans sa ceinture. Le soir venu, au troquet du coin, cela devenait même un sujet de plaisanterie. Combien avait-il exactement dans sa poche ? 1600 ? 1800 francs ? Nul ne savait vraiment. Nous sommes en 1884 et pour l'époque, ce joli pécule a de quoi susciter l'admiration, la jalousie, voire même aiguiser l'appétit de sujets peu fréquentables. Joseph eut un jour le malheur de prêter une somme d'argent à une certaine Madeleine. L'intéressé était connu dans les environs et pour cause. Elle tenait dans le village de Lannes en Barétous un cabaret où les hommes du canton venaient volontiers s'encanailler lorsqu'ils le pouvaient. Des dames de joie y servaient de l'alcool à volonté avant de faire commerce de leur charme. Ladite Madeleine flaira sans peine le pigeon. Malgré son inconduite notoire, elle put approcher Joseph et le convaincre de lui prêter une petite partie de son bas de laine. Les mois passèrent et le brave ouvrier eut toutes les peines du monde à se faire rembourser. Le 1er juin, il finit par se rendre chez sa débitrice, laquelle, pas gênée pour deux sous, le reçut très amicalement en lui offrant à boire et à manger. La nuit suivante s'avéra cauchemardesque pour le pauvre Joseph qui fut pris de fortes douleurs au ventre.
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9: 3 jours durant, Joseph fut contraint de garder le lit, incapable de tenir sur ses deux pieds. Quand son médecin se présenta, il diagnostiqua sans mal une tentative d'empoisonnement. Un crime très en vogue à l'époque. Il lui fallut une bonne semaine pour se rétablir. Une fois remis, le brave ouvrier aurait fort bien pu s'empresser de déposer plainte à la gendarmerie. Sauf que, en agissant ainsi, il risquait de faire une croix sur sa créance. Joseph choisit donc de ne rien dire afin de revenir de plus belle à la charge auprès de la vilaine Madeleine, laquelle ne fut guère rebutée par l'insuccès de son premier essai de l'empoisonner. Excitée par la convoitise du magot de Joseph, elle se décida cette fois à l'assassiner, non sans voler au préalable, le pognon avant de faire disparaître sa dépouille. Un projet préparé 13 jours durant. Le 10 juin 1884, comprenant que Joseph rechignait à se présenter au cabaret, Madeleine eut l'idée de solliciter l'aide d'un certain Bidard. Et selon le plan ourdi par la maquerelle du village de Lannes, le Basque devait se rendre au domicile du vieux Larras afin de lui demander un petit service. Bidar, recherchant soi-disant un guide connaissant comme sa poche les routes du royaume d'Espagne, devait accompagner deux dames qui se disaient désireuses de faire un pèlerinage à Saint-Jacques-de-Compostelle. L'idée consistait donc à mettre le marché en main à Joseph. Ah, la belle histoire. Sachant la perversité de sa voisine, Bidar eut un mauvais pressentiment et il se garda bien d'honorer la mission. Deuxième échec pour Madeleine, qui ne songea pas un instant à lâcher prise. Elle revint à la charge le lendemain, mais Bidar ne bougea pas.
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9: Peu importe, le 22 juin, la tenancière de cabaret change son fusil d'épaule. Elle recrute cette fois deux autres acolytes, Thérèse et Jeanne-Marie, qui iront frapper séance tenante à la porte du vieux Larras afin de lui demander de l'aide. Prétextant se rendre demain à Raqqa, les deux dames ont pour mission de convaincre le futur pigeon de leur montrer la route. Moyennant finance, évidemment. Flairant l'entourloupe, Larras refuse. Il profite de cette visite inattendue pour leur demander de passer le mot à Madeleine, qu'elle se dépêche d'éteindre sa dette, sans quoi il n'hésitera pas à la traduire en justice au tribunal d'Oloron. Ne voyant rien venir, l'ouvrier espagnol se présente le lendemain dès 7h chez la Madeleine, laquelle l'envoie promener au motif qu'elle dort et qu'il vaudrait mieux qu'il revienne à 16h. Assuré que Jo Larras se pointera ce soir, la tenancière de cabaret lui prépare cette fois un comité d'accueil plutôt musclé. Elle sollicite une nouvelle fois ses deux complices, Thérèse et Jeanne-Marie, afin qu'elles lui prêtent main forte. Et le plan fonctionnera à merveille. Tout commence vers 15h30. La fille aînée de Madeleine, postée en sentinelle sur le chemin, court à l'auberge afin de prévenir les trois mégères de l'arrivée imminente du vieil homme. Quelques instants plus tard, Larras frappe à la porte de l'auberge. L'endroit a l'air désert. Il entre. À peine franchit-il le seuil que Madeleine se rue sur lui afin de le jeter au sol, tandis que Jeanne-Marie claque la porte et ferme le loquet intérieur. Les deux dames empoignent violemment Joseph, le tirant dans une chambre de la maison. Mais vous l'avez compris, le pire est à venir.
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9: Thérèse, la troisième comparse, les rejoint. Elle s'empare des jambes de Joseph tandis que Jeanne-Marie lui maintient les bras. Madeleine exulte. Elle peut enfin faire la peau de son créancier et pour cela, elle l'étrangle de toutes ses forces avant de s'emparer d'une corde qu'elle a préparée pour l'occasion. Quelques minutes plus tard, le vieux Joseph pousse son dernier souffle. L'horrible Madeleine va enfin pouvoir s'emparer de la fameuse ceinture qui recèle les économies du malheureux. Le fameux magot caché n'était donc pas une légende. La tenancière sans scrupule arrache les liasses de billets. Elle en distribue quelques-uns à ses deux complices. 35 francs pour Thérèse, 25 francs pour Jeanne-Marie et le reste pour Madeleine. Leur bonheur sera pourtant de courte durée car et elle ne l'avait pas prévu. Il y avait un témoin dehors et c'est très gênant. Un domestique trentenaire a scruté le manège depuis la maison voisine. Il a vu l'arrivée du vieux Larras, il a surtout entendu ses cris et, ne le voyant pas reparaître, il a décidé d'aller jeter un œil dans l'auberge de l'horreur. Madeleine l'accueille, pas gênée pour deux sous. Aucune émotion ne traverse son visage. Marc jette un rapide coup d'œil, sans résultat. Il quitte les lieux, puis fait un rapide tour de maison, quand soudain, il aperçoit par une fenêtre le corps du malheureux gisant au sol d'une chambre du rez-de-chaussée. Le jeune domestique fait part de la macabre découverte à sa maîtresse, laquelle s'empresse d'alerter monsieur le maire. Le soir même, les gendarmes rappliquent à l'auberge de l'âne, suivi du juge de paix et du procureur. La perquisition commence. Elle durera toute la nuit.
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9: Après après de longues recherches, on finit par retrouver le cadavre du vieil homme. Il a été enveloppé dans un sac de toile, dissimulé entre le matelas et la paillasse d'un lit où dormait, détail macabre, le plus jeune fils de la maîtresse des lieux. Surprise en quasi flagrant délit, croyez-vous que les trois femmes avoueraient leur forfait? Même pas! Elles commencent par nier effrontément l'assassinat de leur proie, avant de se rejeter mutuellement les responsabilités les unes sur les autres. Les gendarmes n'auront pourtant guère de mal pour les confondre. Les trois mégères n'ont même pas eu le temps de dépenser l'argent qu'elles ont volé et qui traîne dans leur poche. La fouille des lieux livrera un autre indice. L'arsenic utilisé lors de la tentative d'empoisonnement du vieux Jo repose dans une boîte en métal. Détail accablant. Embarrés tous, comme en saoule, l'arrestation des trois mégères criminelles sème l'émoi. On savait certes que Madeleine traînait une sale réputation de mère maquerelle, mais de là à assassiner de sang-froid un vieil homme sans défense parce qu'il a eu le tort de réclamer le remboursement d'un prêt, somme toute modeste, il y a un pas. Voilà 10 ans que Joseph habitait la France. Le décès de son épouse n'a sans doute rien arrangé à son tempérament radin. N'ayant plus de contact avec ses trois enfants, il tuait donc le temps dans les troquets du coin, parlant sans doute beaucoup trop de ses économies planquées dans sa ceinture. Moralité, ton secret est ton sang, et si tu le partages, tu meurs. Le procès s'ouvre à Pau, devant la cour d'assises des Basses-Pyrénées, en décembre 1884. Verdict, Madeleine finira ses jours en prison, au bagne. Ses deux comparses purgeront, elles, 20 ans au cachot.
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9: Trois mégères dans le box. Nous étions en 1884 sur les hauteurs de Soule et aux confins avec la vallée du Barétous. Je vous propose dans un prochain épisode d'aller dans la cour de l'hôpital de Bayonne un après-midi de mars 1980. Soudainement, en milieu d'après-midi vers 16h, une voiture explose. C'est la voiture du sous-préfet. Pourquoi cette explosion et par qui? Réponse dans un prochain numéro intitulé « Cheval de Troie ». À bientôt.
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12: Parfois dès l'enfance, on connaît son destin. Lionel Terray est à Grenoble le 25 juillet 1921. Sa famille, aisée, envisage pour lui un futur bourgeois, alors que lui n'a déjà que la montagne en tête. À 3 ans, il chausse les skis. À 5 ans, il cherche à escalader tout ce qu'il croise. Durant sa jeunesse, le grenoblois sèche régulièrement l'école pour aller crapahuter en montagne. Son déménagement à Chamonix pour accompagner son père malade ne va pas arranger les choses. À seulement 12 ans, il devient chef de cordée pour la première fois. Parallèlement, il se lance dans les sports de glisse et se taille en grandissant un petit palmarès, notamment en combiné descente slalom.
13: Ça c'est mes skis, ils ont fait deuxième à Grand Montana, ces skis-là. Oh, j'ai une pêche les gars. Wouh !
12: Nous sommes alors en 1941, la future légende de l'alpinisme rentre à la formation Jeunesse et Montagne, ancêtre de l'UCPA. En plus de vivre pleinement sa passion, c'est là qu'il va rencontrer l'un de ses futurs grands amis, Gaston Rébuffa. C'est une nouvelle conception de la montagne que Lionel Terray découvre. Rébuffa, en avance sur son temps, anticipe déjà les ascensions de grands sommets. Pendant plusieurs années, les deux hommes alterneront expéditions en montagne et travail dans la ferme de Lionel. Leur coopération prendra une pause à la fin de la guerre. Lionel Terray entre dans la résistance où il intègre la mythique compagnie Stéphane.
21: Et bonjour !
12: Un groupe spécialisé dans le combat en montagne, encadré par les meilleurs alpinistes du moment. Leurs actions durant le conflit deviendront d'ailleurs une référence dans le domaine de la guérilla.
22: C'est le genre de type qui boirait un bidon d'essence pour pouvoir pisser sur ton feu de camp.
12: Après la guerre, la libération pour Lionel Terray, elle est autant politique que professionnelle. Il se lance définitivement et complètement dans l'alpinisme. Instructeur à l'école de haute montagne, moniteur de ski, puis guide de haute montagne, il aspire à protéger ce qu'il y a de plus important pour lui, sa liberté.
23: Belle activité, beau projet.
12: Il s'associe à cette époque à celui qu'il découvre lors d'une ascension et qui ne le lâchera plus, Louis Lachenal. Alliance de l'audace de Lachenal et de la réflexion de Terray, le duo démarre une des plus grandes épopées de l'ascension des Alpes.
24: Je vais faire le maximum, je me lance, je suis prêt.
12: Cette de corps des mythiques enchaînent les performances et les records. La face nord des Grandes Jorasses, l'éperon nord des droites, la terrible face nord de Lager en Suisse qui leur prend seulement 2 jours.
1: Plus que quelques kilomètres et bientôt nous serons dans une bonne auberge.
12: Après ce dernier exploit, il est alors temps pour le duo de fusées alpines de se tourner vers un autre défi, direction l'Himalaya. Ils participent à la seconde expédition pour tenter de monter au sommet de l'Annapurna, soit la première fois qu'un homme marcherait au-dessus de 8000 mètres. L'expédition est un succès. Si Herzog et Lachenal sont les seuls à atteindre le sommet, Lionel Terray jouera un rôle considérable de soutien, notamment en portant son ami qui avait les pieds gelés pendant la descente du sommet. Les Français rentrent à Orly et sont accueillis en héros.
2: J'avais des papillons dans le ventre, c'est comme ça.
12: Pendant les 14 années qui suivront, Lionel Terray continuera de réaliser des exploits. Que les sommets impossibles soient dans les Andes ou dans l'Himalaya, il laissera sa marque dans l'histoire de l'alpinisme.
3: Ce Lascar est une légende comme le grand Manitou.
12: Mais quel que soit l'altitude ou l'expérience, le danger est toujours là. Le 19 septembre 1965, dans le Vercors, Lionel Terray chute avec un ami lors de l'ascension des arêtes du Gerbier. Leurs corps sont retrouvés quelques jours plus tard. Le monde de l'alpinisme se rendra à Chamonix, où le Grenoblois sera inhumé pour lui rendre hommage. Lionel Terray, l'un des plus grands alpinistes de l'histoire, est un Isérois, illustre Isérois.

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2: Les travaux de nuit jusqu'à 6h du matin, la 51 est fermée dans les deux sens entre Cadarache et Manosque. La 7 en direction de Lyon à Marseille entre les Arnavaux et Saint-Antoine et la L2 entre la Rose et la 7. Jusqu'à 5h du matin, le tunnel de Toulon est fermé dans les deux sens et jusqu'à 7h, la D96 à Belcoden. Concernant l'incendie du Gros Bessillon, nous vous rappelons que des routes départementales sont fermées à la circulation entre Barjols et Sillon-la-Cascade, entre Pontevès et Fox-en-Fouxe, entre Pontevès et Cotignac, entre Cotignac et Entrecasteaux, entre Corrence et Montfort-sur-Argence, entre Montfort-sur-Argent et Cotignac, et entre Cotignac et Carcès. La grande prudence s'impose.